0: Ah ouais.
1: Toi, t'es du sud.
0: D'aussi près que ça, entre Narbonne et Perpignan, déjà, on repère la différence.
1: Narbonne, c'est le nord.
2: Orange, c'est le pôle nord. Pour vous, Lyon, c'est...
1: Ah ben, c'est notre pays, déjà.
2: Ouais. Oh là là. Bon, je suis heureux, en tous les cas, de vous accueillir sur toutes les locales du réseau ici. On va en parler d'ici 21h, mais on va juste se dire un mot sur le fait que vous êtes le créateur de Paillotte. Je l'ai dit, c'est une jeune marque d'espadrilles que vous portez au pied.
1: Oui, c'est ça, exactement. Toujours, je ne les lâche jamais.
2: Alors, des espadrilles, où on le découvrira tout à l'heure, mais vous avez su réinventer finalement quelque chose d'assez ancestral, hein, un produit qui date pas d'aujourd'hui, avec une espèce de modernité aujourd'hui. Vous avez 1500 modèles différents.
1: C'est ça, j'ai plus de 1500 produits d'espadrilles différents sur notre site internet, avec des matières totalement différentes qui vont du 28, de la pointure 28 jusqu'au 50. Donc voilà, c'était un faux départ qui m'a donné cette chouette idée, et du coup, je suis parti un matin avec...
2: Alors, attendez, vous allez trop loin, parce que on va rembobiner finalement votre vie et ça commence maintenant. Et découvrir ensemble qui vous êtes et faire ce voyage. Vous allez trop vite en besogne.
1: Allez, allez.
2: Premier lieu, c'est donc Perpignan. Vous êtes né là-bas. Vous avez
1: grandi
2: là-bas.
1: Je suis né là-bas. Je suis né à Perpignan en 1985, le 7 janvier.
2: Ouais.
1: Et je suis originaire d'un petit village qui est à 40 km de Perpignan, Saint-Paul-de-Fenouillet. De 1300 habitants.
2: Ouais, alors c'est un tout petit village, Perpignan, vous irez un petit peu plus tard parce que c'est un peu la grande ville pour vous, mais Saint-Paul-de-Fenouillet, c'est comme ça que vous le prononcez.
1: Ouais, c'est ça.
2: Région Occitanie, Pyrénées-Orientales. Vous grandissez là-bas, c'est toute votre enfance.
1: Exactement. J'ai fait la maternelle, le primaire, le collège. Donc moi j'ai grandi là-bas, entre la vigne et la garrigue. Donc entre les. C'est vraiment une vallée, on appelle la vallée des Fenouillèdes.
2: Ouais.
1: Donc mes parents sont vignerons. Donc
2: vous avez vécu dans les vignes, quoi.
1: Exactement,
2: vie,
1: moi les vendanges, je les connais. Écraser le raisin avec les pieds, je l'ai déjà fait.
2: Ouais.
1: Voilà, donc je suis le seul de la famille qui n'ait pas pris cette voie. Mais
2: Alors, tous les autres font exactement, ont suivi les traces de votre papa.
1: Ouais, c'est ça.
2: Les vignes.
1: Exactement.
2: Et vous aviez pas envie.
1: Alors moi j'adorais ce savoir-faire, mais c'était pas ce que je préférais. C'est vrai que quand même c'était un métier où je les voyais, c'était assez seul. Donc partir en plein hiver aller faire la taille pour 45 hectares de vignes, c'était pas mon kiff préféré.
2: Bon ouais, vous aviez un autre destin.
1: C'est ça exactement.
2: Vous grandissez avec quel décor au-delà des vignes? Vous viviez dans une grande maison, ça ressemble.
1: Alors
2: à quoi,
1: là, on avait une maison classique, on avait vécu dans un lotissement, mais moi juste à côté de chez moi, j'avais vraiment la rivière, j'avais cette odeur des herbes du matin, j'avais vraiment le chant des oiseaux. Et nous, on était, voilà, quand j'ai commencé à avoir à partir de 10 ans, on commençait à partir faire des cabanes. On vivait vraiment dans la nature, hein, on se faisait des super goûters avec les copains. Et moi, j'ai grandi vraiment dans la nature, quoi. La forêt, aller chercher les champignons avec mes grands-parents, voilà, me balader au bord de la rivière, aller pêcher. Donc vraiment, voilà, ça c'était vraiment mon quotidien jusqu'à que je parte du collège et que j'aille directement vers Perpignan.
2: Je fais un silence volontairement parce que je crois que vous aimez le silence, Olivier Gély.
1: J'adore.
2: Si vous voulez, on ne parle plus jusqu'à 21h.
1: Ah, mais il faudrait se sentir derrière.
2: Oui, mais alors c'est vrai que c'est quelque chose. Si je vous demandais le lieu où vous aimez vous ressourcer, peu importe le lieu, du moment qu'il y a le silence, quoi.
1: Ah ouais, c'est ça. Mais surtout Saint-Paul. À Saint-Paul, il y a cette odeur qui me rappelle mon enfance, où je me ressource quand j'y vais. Et ouais, franchement, je me régale. Il y a encore ma famille et du coup, quand je vais les voir, c'est vraiment un moment de communion avec moi-même et mon enfance.
2: Vous parliez de la forêt, vous parliez des odeurs, il y avait pas un château ou des châteaux un peu cathares
1: Oui, il y a les châteaux cathares là-bas.
2: Et bien sûr.
1: Il y a, après, ma mère, elle est vraiment originaire de Saint-Paul-de-Fenouillet, et mon père, toute sa famille, elle est originaire à 5 km, un petit village qui est juste à côté, qui s'appelle Maury.
2: Oui.
1: Donc c'est là où ils ont en fait toutes les vignes. Et là, il y a vraiment aussi encore dans une vallée où il y a tous les châteaux cathares, avec le château de Kérébus qui domine en fait le village de Maury et qui surplombe en fait toute la vallée des Fenouillèdes.
2: Est-ce que vous avez conscience quand même que c'est génial comme enfance? C'est un décor extraordinaire.
1: J'étais content, mais j'en ai pris conscience plus tard.
2: Ah ouais, parce que c'est un théâtre dont on rêve tous, quoi. Voilà, les cabanes, la forêt, on n'a pas tous eu la chance d'avoir
1: mais c'est ça. Ben je sais pas. Ben moi, c'est quand j'ai grandi que je me suis aperçu.
2: Évidemment.
1: Mais moi, je me suis aperçu de la chance que j'avais, quoi.
2: L'école. Alors avant le collège, il y avait une école primaire. Vous vous souvenez de votre école primaire?
1: Ouais, ça a toujours été à Saint-Paul.
2: Toujours à Saint-Paul.
1: Toujours
2: comment
1: à Saint-Paul.
2: Il y avait un nom cette école ou pas?
1: Alors c'était le collège Joseph Calvin.
2: Ah, donc, le collège faisait la maternelle.
1: Exactement, il faisait tout.
2: Ok, jusqu'au lycée.
1: Alors jusqu'au collège.
2: En tous les cas, jusqu'au collège. Et alors, ce sont de bons souvenirs pour vous, parce que vous dites, voilà, c'est un endroit ensoleillé, c'est un endroit chaleureux. Et c'est vrai que on parlait de votre décor, mais suivre les cours et aller à l'école quand il y a tout ça autour, c'est pas mal aussi.
1: Hein. Ah oui, surtout que pour nous, presque la journée a commencé quand l'école était finie. Hein. Donc on se retrouvait directement avec les copains, même quand on était plus jeunes, et on se disait, ce soir à 17h, on se retrouve, on va aller faire des cabanes, on allait se préparer le petit goûter. Ouais. Voilà, on était vraiment... Et puis en fait, tout le monde se connaît. Donc...
2: Viendra Perpignan un petit peu plus tard. Et là, alors c'est un peu plus dur parce que vous allez devoir sortir de votre village pour. Alors, c'est pas loin.
1: C'est pas loin.
2: Ouais, mais c'est la ville, quoi.
1: Mais c'est ça. On passait de 300 élèves à 2000.
2: Et ça fait mal.
1: Et ça change. C'est un gros changement de vie. Donc, après, c'est vrai que le soir après, quand vous êtes à Perpignan, vous n'allez pas faire des cabanes. Mais ça a été un changement qui fait évoluer et qui fait voir autre chose aussi.
2: Là, vous dites, c'était comme dans une série télé, là, toute cette période.
1: C'était une série télé parce que nous, on arrivait, nous, on voyait qu'à ça à la télé. On regardait, voilà. On est de l'époque de Beverly Hills et du coup, quand on est arrivé à Perpignan, on a commencé à avoir un peu ce monde-là. Ouais. Et donc, c'était chouette.
2: Vous m'envoyez une carte postale. Quelle photo vous choisissez sur la carte postale de Perpignan?
1: Alors, une carte postale de Perpignan?
2: Ouais.
1: Alors, moi, j'enverrai le Castillet. Le Castillet.
2: Ah ouais?
1: Ouais.
2: C'est quoi?
1: Le Castillet, c'est une forteresse qui est en plein milieu du centre-ville de Perpignan, qui avait des briques rouilles, un peu comme style, un peu la ville de Toulouse, et qui était une forteresse. C'était un passage à l'époque quand il y avait la muraille qui était tout autour du palais des rois de Majorque.
2: On va reparler de Perpignan et de Toulouse parce que c'est aussi une ville dans votre carrière et votre vie, votre évolution professionnelle, Olivier Gély, ouais, qui va compter. On va ouvrir tout de suite la Revue des Merveilles, les portes de la Revue des Merveilles chaque jour avec Benoît Prospero qui nous emmène aujourd'hui. Et on va quitter votre région, mais on reste dans le sud, hein. On va rester dans le Gard et pas très loin de la Lozère. On part à la rencontre d'un professeur du monde vivant.
3: Et dites-moi, est-ce que vous connaissez la fourmi qui vit juste à côté de chez vous? Ses habitudes, son mode de vie? Alors que pourtant, elle partage le même monde que vous. Avec ici Garlozère, on vous présente Pascal Nardi. Il vit juste à côté d'Alès, à Vézénobre. Et depuis plus de 30 ans, il est éducateur environnement. Et son truc à lui, c'est d'observer et d'étudier les insectes, les reptiles ou encore les amphibiens. Pourquoi? Pour changer notre regard sur cette partie du vivant. Et cet amour pour la nature a commencé très tôt.
4: C'est tellement tôt que j'en ai pas le souvenir. Ma mère me racontait que à l'âge de 4 ans, je pouvais bloquer une heure devant une fourmilière. J'ai toujours été attiré par ce qui vivait, ce qui bougeait autour de moi, quoi.
3: Et comment il a appris la vie des insectes, des amphibiens, des reptiles? En lisant, en marchant dans la garrigue, en rencontrant des passionnés. Et donc l'idée pour Pascal, c'est de rendre accessible ce monde. Parce que quand on ne connaît pas le vivant qui nous entoure, on peut parfois avoir des préjugés. Très bon exemple avec une rencontre qu'il a faite près de la ville d'Anduze.
4: Une dame de Poissy-Cojac qui m'appelle à 9h30 du matin, elle a découvert sur le mur de sa cuisine une araignée énorme, toute noire, et une autre à moitié mourante dans une flaque d'eau devant chez elle. Donc elle me décrit cette araignée, je voyais vraiment pas ce que c'était.
3: Et voilà, fin de l'histoire. Non, pas du tout.
4: J'étais récupéré cette araignée, et à ma grande surprise, j'ai vu que c'était une mygale. C'est une mygale, mais beaucoup trop grosse par rapport à... Parce que des mygales, on en a de présentes dans la région, mais elles sont toutes petites. Elles mesurent, le femelle mesure 2 cm, le mâle 1,5 cm. Celle-ci, elle faisait 3 cm de corps et 7 cm d'envergure.
3: Et là, il se passe quoi dans notre tête à ce moment-là? On a peur parce que Pascal a prononcé les mots araignée et mygale et qu'on a cette image de ce monstre qui va nous dévorer. Pas du tout, en fait. Nous sommes en présence d'une macrotelle Calpiana, originaire d'où? Du sud de l'Espagne, d'Andalousie. Comment s'est-elle retrouvée là? Probablement en voyageant avec des oliviers. Mais revenons à nos moutons, c'est une mygale. Alors du coup, on panique?
4: Il n'y a vraiment pas de quoi avoir peur, parce que c'est une mygale qui est très discrète et qui n'est pas du tout dangereuse comme sa cousine australienne.
3: Non, l'immense majorité des araignées n'est pas dangereuse. Tout va bien. Et donc, qu'est-ce qu'on retient? Peut-être que quand on apprend à connaître la fourmi qui vit juste à côté de chez nous, on se rend compte une nouvelle fois que le monde vivant dans lequel on vit est une merveille. Merci, ici Garlozère et Pascal Nardi, éducateur environnement.
2: Merci beaucoup Benoît Prospero, Olivier Gély, vous qui êtes un amoureux de la nature et de la forêt, vous en avez croisé des araignées, je pense, à des fourmis.
1: Oui, des araignées, même à la maison. Hein.
2: Ouais.
1: Et n'importe où.
2: Vous n'avez pas peur, ça?
1: Non, ça va. Bon, après, tout n'est pas la taille, bien sûr.
2: Bon, en même temps, vous avez des bonnes chaussures.
1: Les araignées ne sont pas que par terre.
2: Non, il ne faut pas tuer les araignées. C'est très important pour le monde des vivants et notamment pour les moustiques. Voilà, parce qu'elles mangent les araignées.
1: Et c'est très bon aussi pour les vignes.
2: Exactement. Il est le créateur de Payotte et on va en savoir davantage sur sa société, son entreprise, son idée finalement. Olivier Gély est votre invité ce soir jusqu'à 21h. Il n'y a pas que Paris dans la vie.

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2: Avec Olivier Gély, votre invité qui est formé d'idées, c'est un créatif, donc un créateur. Sa marque Payotte est une jeune marque d'espadrilles, née à Perpignan, comme lui, hein, entre la fraîcheur des Pyrénées et la douceur de la Méditerranée. C'est son parcours que l'on raconte ce soir dans Il n'y a pas que Paris dans la vie. On vous a laissé à Perpignan, au lycée, en train d'attendre le bus, ce que vous faisiez tous les jours, ou en tous les cas souvent, pour rentrer à Saint-Paul.
3: Et c'est ça, tous les jours, je prenais mon bus de Saint-Paul. À 6h20 du matin pour arriver à 8h.
2: C'est tôt, ça.
3: Ouais, ça pique.
2: Ça pique. Si on va à Place de la République, qu'est-ce qu'on voit?
3: Les cafés. C'était là où on attendait. C'était là où on se réunissait avec tous les copains. C'est là où on a passé des belles après-midi ensoleillées à se demander qu'est-ce qu'on allait faire de notre vie. Mais c'était chouette.
2: Ouais. Café de votre adolescence, il avait un nom d'ailleurs, ce café?
3: Le Café Rep, on l'appelait.
2: Il existe toujours?
3: Ouais, il existe toujours. Il existe toujours, il est toujours en place.
2: Vous y retournez de temps en temps?
3: Ouais, c'est ça. Voilà, ça s'appelle le Petit Mocha maintenant. Il y avait, ça a été le Petit Mocha, mais c'est vrai que ça fait un petit moment que je suis pas allé en ville. Mais c'était quand même, c'était la place Rep, ouais. On disait.
2: La place Rep, ouais, la place de la République.
3: C'est ça.
2: Alors votre papa, il était dans les vignes, hein, vous l'avez évoqué tout à l'heure. Donc il travaillait beaucoup, partait pas beaucoup en vacances, mais
3: non.
2: Il y avait une maison familiale.
3: Ouais, l'été. C'est ça, exactement. On allait quasiment toutes les personnes qui habitaient dans la vallée allaient directement au Barcarès.
2: Ouais.
3: Donc le Barcarès qui
2: c'est la plage,
3: ouais c'est ça exactement, c'est un bord de plage, c'est vraiment aller à c'est à 45 minutes de Saint-Paul. Donc on partait avec la remorque remplie de toutes les
2: avec la remorque.
3: On était dans le petit Santana, ouais. Je m'en souviens, et mon frère on était derrière, à cette époque-là on avait pas, il y avait pas de ceinture, il y avait rien. Donc on montait directement dans le coffre et on regardait si la remorque était là jusqu'à destination. Donc ouais, c'était quand on arrivait là-bas, on passait un mois et demi au bord de la plage.
2: Un mois et demi, ah oui, c'était bonnes vacances.
3: Ouais ouais. Ben nous après mes parents des fois rentraient parce qu'ils devaient la récolte commençait où les vignes commencent à se réveiller un petit peu.
2: Et
3: pour les vendanges.
2: Qui s'occupait de vous du coup?
3: Moi j'étais mon grand frère.
2: Ah oui,
3: j'ai un grand frère.
2: D'accord,
3: ouais, c'est ça.
2: Grand frère.
3: C'est ça exactement.
2: Il y a une plage, on a écouté un peu la mer. Il y a une plage marquante.
3: Exactement. Il y a la mer juste à côté. On l'appelle nous. On allait se baigner à La Bouchure. C'était donc le poste numéro 1. Donc on partait à pied. On était pieds nus. Nous on avait la mer même pas à 200 mètres quoi. Donc
2: un peu de pêche parfois. Je sais pas, vous preniez un bateau. Vous avez l'occasion peut-être plus tard.
3: Non, alors la pêche oui, on y allait. Mais on allait directement à l'embouchure. On préparait les cannes, sachant que j'ai encore ce souvenir quand même ma mère. On était parti au marché pour aller acheter une canne. Je crois qu'on avait acheté une canne pour attraper un thon alors qu'on pêchait la truite.
2: Ah ouais.
3: Donc
2: c'est un petit peu plus lourd.
3: Ouais ouais, donc c'était vraiment, il y a des petits passages comme ça dans notre vie qui est marquant. Ouais. Et ça c'est un beau souvenir, je l'ai encore gardé.
2: Le Lydia, c'est un bateau qui
3: était ça. Alors mais moi la maison chez qui on allait, c'était à l'opposé du Lydia, ouais. Parce que le Barcarès c'est vraiment étendu.
2: D'accord.
3: C'est vraiment un village qui est étendu le long du littoral et ce qui est assez vaste. Et le bateau, le Lydia, il est
2: c'est disposé. Un bateau restaurant, c'est
3: alors,
2: ça.
3: Alors le Lydia il est arrivé il y a un petit moment, donc bien avant que je sois là, et il était posé en plein milieu, en bord sur le sable.
2: Ouais,
3: et en fait, ils l'ont gardé, ils en ont fait un casino et un restaurant.
2: C'est ça. Vous avez des souvenirs de pique-nique le soir, très nombreux.
3: Oui, c'est ça.
2: Sur place. Hein,
3: ouais. Nous, on mangeait là-bas. C'est vrai qu'on allait, comme on avait la plage à 200 mètres, c'est vrai que le soir, on se préparait, mes parents préparaient le petit pique-nique, et on allait avec toute la famille manger directement sur le sable. Mais après, moi, les souvenirs que j'ai là-bas de manger, c'était vraiment la cargolade, quoi.
2: Ouais.
3: Ah ouais.
2: C'est quoi?
3: La cargolade, c'est les petits escargots comme ça à la grille avec avec la petite chauffée avec le lard.
2: Ouais.
3: Moi, c'est le top.
2: C'est bientôt 21h, moi, j'ai pas encore dîné.
3: Bien grillé.
2: C'est important. donc. Et alors, sinon, l'hiver, vous alliez à Font-Romeu.
3: Exactement. Voilà, avec les copains, nous on a la chance d'avoir une région où on peut en une heure on peut aller à la plage et de Saint-Paul et autant on peut aller en 45 minutes, on peut aller faire du ski. Donc on allait à Font-Romeu. C'était un village qui est basé dans les montagnes où il y a vraiment les pistes et donc du coup on allait faire du ski là-bas.
2: Ouais.
3: Donc on partait une semaine avec les copains. Donc on avait pile poil la maison en face le four solaire et c'est des beaux souvenirs que j'ai là-bas parce que du coup nous on est voilà, je le dis encore, on avait une chance extraordinaire de pouvoir partir une semaine à la montagne et une semaine genre en tout cas après quand j'ai grandi une semaine avec les copains à la mer. Donc c'est vraiment des beaux souvenirs et la montagne moi j'adore parce que quand c'est l'hiver la fraîcheur, on pouvait aller se balader en forêt, on allait aux champignons, on allait qu'est-ce qu'on allait faire de la luge, on faisait de tout quoi.
2: Alors, on part beaucoup de plaisir, mais à un moment donné, il faut penser à travailler.
3: Ouais, c'est ça.
2: Les études, bon, le bac, réussi, c'est pas trop.
3: Ouais.
2: Mais il y a un BTS qui arrive. Un premier boulot en alternance dans une boutique à Perpignan.
3: Ouais, c'est ça.
2: C'est quoi comme boutique ?
3: En fait, si vous voulez, moi, j'ai raté 3 fois mon bac. Donc, je sais pas.
2: Je vais laisser dire,
3: faire.
2: Par
3: ouais, il n'y a pas de souci. J'ai raté 3 fois mon bac et le truc, c'est que je savais plus trop quoi faire. Mes parents me disent, mais qu'est-ce que tu vas faire ? Tu vas partir à la vigne et tout. Donc, c'était pas trop ma destination préférée. Et je me suis retrouvé que, ça, il faut pas trop le dire, mais j'ai fait un petit faux diplôme pour être accepté en alternance en BTS.
2: C'est moche.
3: Ça a marché, voilà, un peu à la débrouillard. Et ça a marché, j'ai été pris. Au bout de, j'ai trouvé mon alternance en même pas 2 heures. Mes parents me croyaient pas. Je dis mais si, j'ai trouvé une boutique qui me prend l'alternance. Donc j'ai commencé l'alternance dans cette boutique de vêtements qui était en plein centre-ville de Perpignan. Et j'y suis resté 10 ans. Au bout de 6 mois déjà, à l'école s'est aperçu que j'avais pas le diplôme. Donc du coup ils m'ont dit qu'il fallait que j'arrête ou que je fasse autre chose. Et donc du coup comme j'avais bien travaillé, ma patronne m'a dit tu sais quoi, je te prends un CDI. Et du coup 19 ans j'ai été pris en CDI dans cette boutique et je suis resté 10 ans là-bas.
2: Et vous y repassez, je sais, souvent devant cette boutique.
3: Ouais c'est ça exactement.
2: Sauf que vous allez aller ensuite travailler dans une autre boutique, si j'ai bien compris, dans un centre commercial, et on gardait ça pour dans quelques minutes. Et c'est là où tout va se déclencher. C'est là où il va se passer quelque chose qui a un faux départ. Je vous l'ai annoncé tout à l'heure et qui fait qu'il a réussi à inventer quelque chose qui fait que c'est cartonne aujourd'hui et que il est devenu chef d'entreprise. Hein, c'est Olivier Gély. Alors ça tombe bien qu'on parle d'entreprise parce que ici, Ça Entreprend nous propose aujourd'hui de découvrir un jeune entrepreneur qui s'est lancé dans une aventure pour sauvegarder une tradition. Olivier, un indice, cela concerne un fruit d'automne que l'on adore déguster à l'approche de l'automne. Où est-ce que vous nous emmenez alors du coup, Catherine Kikandon ?
4: À Dournazac, à une 50aine de kilomètres de Limoges, on aime les châtaignes.
5: M'a filé une beigne, j'ai filé un marron, m'a filé une châtaigne.
4: Pas celle-là évidemment, mais celle qui se mange. Et pour cela, il y a Nathan Bula qui fait un drôle de métier, il est blanchisseur de châtaignes. Oui, parce qu'on ne mange pas directement une châtaigne tombée de l'arbre. Vous pouvez donc venir le voir avec votre propre récolte de châtaignes qui sont blanchies sous vos yeux.
6: Le blanchiment manuel, c'est un travail assez compliqué et très très long en fait. C'est mécanique, c'est à la flamme. Donc on vient brûler la châtaigne, comme ça, ça fait éclater la première peau. Et après, la deuxième phase, c'est dans une parmentière, on appelle ça. On vient enlever la petite peau marron qui est dessous et amène ce côté amer de la châtaigne. Donc nous, on vient l'enlever. Et à la fin de ces deux étapes, on a la châtaigne blanchie
4: Et tellement propre que vous pourrez la déguster en sortant.
7: Miam, miam.
4: La machine peut travailler plus de 100 kilos par heure. Ça en fait des châtaignes. Une machine que Nathan a fait fabriquer spécialement par un artisan. Nathan a débuté il y a seulement 1 an. Militaire, il se laisse convaincre de reprendre cette activité.
6: En fait, c'est la mairie qui est venue nous voir. Comme nous, on ramassait déjà. On avait déjà la machine pour ramasser. La mairie est venue nous voir pour éviter de perdre cette tradition en fait, qui est là depuis plus de 30 ans dans la ZAC. Du coup, on a accepté. Et on s'est aperçu qu'en fait, il y avait pas mal de personnes du village que ça intéressait de participer à cette aventure avec nous pour justement ne pas perdre cette tradition.
4: Tradition qu'il perpétue avec son papa Marc qui travaille avec lui. Depuis le début, ils ont blanchi plus de 20 tonnes de châtaignes, pas mal. Et il se consacre désormais entièrement à son activité qu'il développe. Depuis peu, il propose de la crème de marron, des châtaignes cuites sous vide, des châtaignes grillées et des châtaignes cuites à l'ancienne, c'est-à-dire au toupie. C'est une marmite en fonte traditionnelle à 3 pieds.
8: Miam miam.
9: J'y goûte très bien.
4: Pour blanchir vos châtaignes, sachez que la période est limitée. Cette année, c'est de fin septembre à début novembre et c'est sur rendez-vous. Plus d'infos sur la page Facebook Le Châtaignier de l'arbre à l'assiette. Merci à Nathalie Colle d'ici Limousin pour cette idée gourmande. Ici, ça entreprend en Haute-Vienne avec Le Châtaignier de l'arbre à l'assiette pour des châtaignes in the pocket.
2: Bon, Olivier Gély, vous aimez la crème de marron ?
3: J'adore.
2: C'est vrai ?
3: Non, mais là, j'ai envie de me remettre à table.
2: Oui, déjà que vous avez parlé des spécialités de chez vous, hein, de Perpignan, ouais. Là, c'est vrai qu'il y a bientôt 21h, c'est pas sympa pour tous ceux et celles qui ont envie de manger. On va se retrouver dans quelques minutes, on va comprendre comment vous avez pris des décisions importantes. Juste raconter, vous arrivez dans un magasin dans lequel vous travaillez, avec 2 espadrilles, puisque Payotte aujourd'hui c'est des espadrilles. Mais à l'époque, vous arrivez avec 2 espadrilles, sauf que...
3: Il y en a une en 41, et le pied droit il est en 43.
2: Et à partir de là, il va se passer quelque chose. Restez avec nous, il va nous le dire. Son parcours, ce soir, se raconte dans Y'a pas que Paris dans la vie avec notre invité Olivier Gély sur ICI.
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14: Chaque jour, un invité raconte son parcours, raconte les lieux, la cartographie personnelle de sa ville. Il est le créateur de Payotte. Ça, c'est une idée venue de Perpignan, presque par hasard, pour ce jeune entrepreneur et créateur, Olivier Génie, est avec vous ce soir, jusqu'à 21h. Ses premiers pas dans l'art de vivre à la française, c'est maintenant. Alors, je refais le match, Olivier. Pour ceux qui nous rejoignent, on est à Perpignan, c'est là où vous vivez aujourd'hui, c'est là où vous êtes né, même si vous avez grandi, à une quarantaine de kilomètres à Saint-Paul. Vous partez travailler un jour avec deux espadrilles, qui ne l'a jamais fait, tout le monde, en allant, voilà,
15: ouais.
14: On va travailler en espadrilles. 41 et 43, c'est, alors, vous faites combien?
15: Moi, je suis du 41.
14: Alors, c'était avec qui le 43?
15: Il y avait des montagnes d'espadrilles. Donc, des fois, l'été.
14: À la maison.
15: J'avais à la maison, j'avais entre les potes et tout ça, on se retrouvait, j'avais une montagne d'espadrilles, surtout que.
14: Attends, vous savez pas qui remercier, finalement?
15: Alors, qui je suis parti un peu à la va-vite. Je suis un peu à la va-vite, comme ça. En plus, on était plein de potes et tout. J'avais plein d'amis à la maison. Et on s'est retrouvés, et je suis parti, j'ai dit, bon, je vous laisse, je pars travailler. Et je suis parti un peu à la rapide. Et j'ai pris deux paires d'une espadrille noire. Et donc, du coup, quand je suis arrivé au travail, j'ai dit, oh non, je me suis trompé. Alors, du coup, j'ai dit, ben, ce soir, je vais customiser mes espadrilles.
14: Okay.
15: Je vais les personnaliser pour retrouver mes paires plus facilement.
14: L'idée, donc, elle est là.
15: Elle est là. Donc, le soir, je rentre, je prends de la peinture et je commence à faire des dessins sur mes espadrilles.
14: À peinture.
15: Voilà, c'est ça. Et du coup, je commence à retrouver mes paires plus facilement. Le lendemain, quand je suis arrivé au travail, et à la boutique, les clients commençaient à me demander, mais où tu sais que t'as acheté tes paires d'espadrilles? Je leur ai dit, ben, c'est moi qui les ai fait de la peinture. Ils me disent, ben, si on t'amène les paires d'espadrilles, est-ce que tu peux nous faire la même chose? Ben, j'ai dit, il n'y a pas de souci. Donc, j'ai commencé à en faire 10, 20, 30, 40, 60.
14: Au départ, c'est pour les potes et un peu pour les clients.
15: C'était pour les clients.
14: Voilà.
15: Donc, je me suis dit, ben, attends, je vais quand même m'intéresser à la fabrication d'espadrilles. Et c'est là que je me renseigne sur Internet et je trouve un atelier qui était basé à Saint-Laurent-de-Cerdan, pas très loin de chez moi.
14: Moléon?
15: Non, alors c'était pas Moléon au départ, c'était juste dans la vallée, près de chez moi, à peu près, ouais, c'était à 20 km de chez moi. Et je me retrouve que, ben, en fait, ils ne pouvaient pas fabriquer plus d'espadrilles.
14: Attendez,
15: donc...
14: attendez, je vous arrête. C'est-à-dire que sur un coup de tête, parce que 10-15 personnes vous disent c'est top,
15: ouais.
14: Dans votre tête vous dites je vais entreprendre.
15: Exactement.
14: Je vais aller
15: alors
14: plus
15: c'est
14: loin.
15: Pas que je vais entreprendre, parce qu'au départ on ne sait pas qu'on entreprend. Parce que j'ai été entrepreneur malgré moi, je ne savais pas. Je me suis dit, bah, tiens, j'ai commencé à s'appeler les espadrilles plaisent, ce que je customise.
14: Bon, ouais.
15: Comment fabriquer une paire d'espadrilles? Point. Et ça va s'arrêter là.
14: Okay.
15: Pas d'idée plus. Voilà.
14: D'accord.
15: Et du coup, je trouve un atelier qui était basé à pas très loin de Perpignan, après le boulot, et je me retrouve que, ben, en fait, voilà, le stock limité, ils ne pouvaient pas fabriquer plus, et du coup, je me retourne vers le Pays Basque. Et me voilà contacté, je contacte un atelier qui était basé à Montléon-Lichard dans le 64.
14: Ok.
15: Et qui me disent, ben, il n'y a pas de souci, tu peux nous envoyer tes fichiers, et puis nous, on va.
14: C'est-à-dire qu'ils ont été séduits par l'idée?
15: Ah ben en fait, ils m'ont dit, ben, eux, ils n'avaient pas vu encore. Ils m'ont dit, ben, envoie-nous tes fichiers par mail,
14: bah,
15: et puis nous, on va les imprimer.
14: Hein.
15: Je dis, ok, mais moi, je ne sais pas dessiner à l'écran, quoi. Je ne sais pas dessiner sur ordinateur, je sais dessiner à la main. Ils me disent, ben, à la main, c'est compliqué, parce que nous, on ne pourra pas les reproduire. Ok, bon, ben, j'ai pris Paint, et j'ai commencé à dessiner dessus. J'ai dessiné 7 modèles que je leur ai envoyés, et j'avais un petit peu zappé. Et un mois et demi après, je reçois un colis à la maison. Je dis, mais qu'est-ce que c'est ce colis? Et quand j'ouvre, je vois mes 7 paires d'espadrilles, et ce que j'avais à l'écran, c'était exactement la même chose que ce que j'avais sur les espadrilles. Donc à partir de là, je me suis dit, ben, tout ce que je peux imaginer, je peux le mettre sur les espadrilles. Et j'appelle mon travail, je leur dis, je prends un jour sans solde. Pendant la journée, je crois que j'ai dessiné plus de 100 modèles d'espadrilles.
10: Ah ouais.
15: Ah, je me suis, mais j'ai adoré faire ça.
10: En une journée.
15: En une journée, je fais, bon, alors il y avait de tout. Hein.
10: Prenez une journée de RTT, vous, et vous produisez 100 modèles.
15: 100 modèles d'espadrilles.
10: Comme ça, Olivier Génie.
15: Voilà, je suis comme ça. Mais c'était tellement un régal. Ouais. Satisfaisant. Je me suis dit, ah, génial, je fais ça. Et puis, petit à petit, je me suis dit, bon, ben, il faudrait que je crée une marque d'espadrilles. Ça serait sympa, quand même, de communiquer sur les réseaux sociaux et de les vendre sur Internet. Donc, ben, pas d'argent en poche. Je vais voir la banque et je leur dis, voilà, je veux créer une marque d'espadrilles et vendre mes modèles d'espadrilles sur mon site Internet. La banquière me dit, ben, je suis désolé, monsieur Gélie, mais les espadrilles, ça existe déjà et ça se vendra encore moins sur Internet. Du coup, ben, je me lève.
10: Faites
15: d'autres
10: banques?
15: Comment?
10: Vous faites plusieurs banques?
15: Non, même pas, parce que j'avais pas encore j'avais pas pensé à ça.
10: Bon, en tous les cas, vous essuyez un refus, là.
15: Ouais. Le premier, donc du coup, je me lève et du bureau jusqu'à la voiture, je me dis, mais qu'est-ce que c'est que je pourrais vendre pour acheter mon premier stock d'espadrilles? Et quand j'arrive devant la voiture, je dis, ben, j'ai ma voiture. Donc, je vends ma voiture à 5000 euros.
10: Vous êtes fou!
15: Je vends ma voiture.
10: Vous vous rendez compte de la folie quand même à ce moment-là? Vous vendez votre voiture, vous savez pas, vous, c'est clair dans votre tête, mais vous savez pas si ça va marcher.
15: Ben oui, mais
10: vous vendez une voiture.
15: Il y a des choses plus graves. Donc, je vends ma voiture.
10: Surtout à pied, quoi, pour faire les 40 km entre Saint-Paul et Perpignan.
15: C'est pas très grave. Donc, du coup, je vends ma voiture 5000 euros.
10: D'accord.
15: Et j'achète 4500 euros de stock. Je me garde 500 euros de côté, au cas où. Et,
10: malin.
15: Et je commence à communiquer sur les réseaux. Parce que, ben voilà, de toute façon, quand on regarde, j'ai un parcours de personnes qui n'ont pas d'argent. Donc, du coup, je vends ma voiture, je me dis, je pars avec 5000 euros, 4500 euros de stock, qu'est-ce que je vais en faire? Je communique sur les réseaux sociaux. Ben voilà, c'était le moyen qui était gratuit. Et puis, j'avais un petit peu de temps. Donc, du coup, tous les jours, je mettais la paire du jour. Mais je me suis dit, mais il faudrait une marque. Il me faudrait quelque chose, quand même. Alors, au départ, je voulais l'appeler l'atelier de l'espadrille. Mais c'est vrai que ça faisait un peu trop simpliste pour moi.
10: Trop surligné. Quoi.
15: Ouais, c'est, voilà. Et donc, du coup, je me suis dit, bon, ben, il faudrait que je trouve quelque chose d'autre. Mais quoi? Donc, j'ai passé à peu près 3 semaines avant de trouver ce mot qui s'appelle paillote. Parce que, en fait, paillote, ça s'écrit P-E-2-L-O-T-E et ça veut dire payote. Payote, ça veut dire chiffon en catalan.
10: C'est chiffon, même peluche, un peu doudou.
15: Exactement.
10: Quoi.
15: Et les enfants dans les écoles catalanes appellent leur doudou un payote.
10: Payote.
15: Mais payote, ça faisait trop catalan. Mais alors, du coup, je l'ai écrit P-A-I-2-L-O-T-E. Et ça, c'était trop bien référencé parce que c'était par rapport aux paillotes de plage.
10: Ouais, qui s'écrit PAI
15: de Zelle OTE.
10: Ouais.
15: Donc
10: de
15: le
10: T-E,
15: référencement OTE, ouais. Ou de
10: TDF.
15: Il y a deux T des fois, ouais. Et du coup, c'était vraiment la paillote de plage. Et là, je me suis dit, c'est hyper bien référencé sur Google, donc il faudrait que je trouve autre chose. Du coup, je l'ai écrit PAYOTE.
10: Ouais.
15: Et du coup, ben, au moins, quand on le prononce, on entend vraiment, ça fait penser vraiment aux vacances, l'été, la mer, le sable, le soleil. Et quand on comprend la signification qui vient du mot paillote, le chiffon, et qui vient du petit clin d'œil que j'ai fait à ma région.
10: Alors ça prend 2 T. Du coup, la paillote de plage.
15: La paillote de plage, c'est 2 T. Allez, ok, mais voilà.
10: On a vérifié. Donc,
15: en tout cas, sur paillote, je trouve pour les espadrilles, c'est qu'un T.
10: C'est quand même fou, hein, votre histoire. Et ça va marcher. Ça va marcher. Alors ça marche. Au début, c'est compliqué. Ça va prendre quand même quelques années avant que ça se développe.
15: Oui,
10: hein,
15: c'est ça. Ben, au début, ben, je commence à communiquer. Entre temps, ben, j'ai l'été. Je vends tout en 10 jours. Donc je me retrouve sans plus d'espadrilles. Parce que dès l'été, ben, en fait, j'avais pas mal communiqué sur les réseaux. Et du coup, il y a eu un gros pic de vente d'un seul coup parce que je les vendais aussi dans la boutique où je travaillais et les gens commençaient à venir dire je viens pas acheter des espadrilles, je vais acheter des paillotes. Et donc là j'étais surpris, j'ai dit mais ah oui, parce qu'au départ je ne disais pas que c'était moi, je racontais pas ma vie par rapport à d'entrepreneur. Et c'est vrai que j'étais surpris de ça et je me suis retrouvé à passer un an sans rien vendre parce que du coup l'hiver moi je pensais que les espadrilles ça se vendait pas et je me suis lancé l'idée de se dire pourquoi pas je pourrais créer le plus grand sapin du monde en espadrilles. Donc du coup j'étais le seul à avoir créé ça et j'ai commencé à vendre plus de 1000 paires d'espadrilles à Noël en 3 jours.
10: Alors gardez-en pour dans un instant parce que de cette idée là de ce faux départ, il est chef d'entreprise, il y a 40 personnes qui travaillent pour lui, il y a plusieurs boutiques, vous allez le découvrir dans une poignée de secondes avec Olivier Gélie. Est-ce que vous prenez souvent les transports en commun dans la région ou dans votre région de temps
15: en temps? Alors, avant, quand j'étais jeune, oui, parce que du coup, pour aller à l'école.
10: Ouais.
15: Mais aujourd'hui, je ne le prends plus parce que j'ai carrément mon habitation dans mon atelier.
10: Et bon, tant mieux, oui, on parle de cet atelier. Voilà. Alors, je vous parle des transports en commun dans les régions, dans vos départements, vous qui nous écoutez. Est-ce que vous savez combien ils vous coûtent chaque année? Bon, il y a une ville en France où, depuis la rentrée, pour une partie de la population, le calcul est très simple, ça ne coûte rien. Une mesure qui relance le débat sur la gratuité des transports et sur la possibilité ou non de l'étendre répondre à tous. C'est une belle initiative. Robin Bernot et Sébastien Germain, on est dans le Sud-Est.
11: Dans les Alpes-Maritimes, plus précisément à Nice, les transports en commun sont désormais gratuits pour les plus de 65 ans.
12: D'un côté, c'est bien, mais est-ce que c'est pas discriminatoire pour d'autres personnes ?
11: Depuis le début du mois de septembre, les Niçois de 65 ans et plus n'ont donc plus à payer leur abonnement aux transports en commun. Il leur suffit de demander la carte gratuité, une mesure qui semble déjà rencontrer un certain succès, comme l'explique Bertrand Gassiglia, le président de Ligne d'Azur, joint par Sébastien Germain.
16: On avait la semaine dernière 20 000 personnes de plus de 65 ans qui ont pris la carte gratuité. Je pense que les chiffres qu'on aura dans quelques jours vont commenter une progression très importante. Ce qui est intéressant à souligner, c'est que sur ces 20 000 personnes, 10 000 étaient déjà abonnés à Ligne d'Azur, mais 10 000 n'avaient pas d'abonnement à Ligne d'Azur, donc ce sont des gens nouveaux qui vont utiliser les transports en commun. Et ça, c'est aussi le but qui était recherché.
11: Alors ici, à Nice, la gratuité des transports en commun, ça marche. Mais vous, tiens, qu'en pensez-vous ? J'en ai discuté avec Chloé et Joséphine.
17: Bah, c'est bien dans le sens où, oui, du coup, ça permet d'être gratuit pour des personnes âgées qui n'ont pas forcément les moyens ou même une bonne retraite. Mais un peu discriminatoire pour les jeunes qui n'ont peut-être pas aussi les moyens de payer des transports en commun ou quoi que ce soit. Ça peut vite faire partie du budget financier du mois. Il faut penser aussi au budget. Si tout le monde peut avoir le transport gratuit, c'est super bien. Comment on finance ?
11: Ouais, Joséphine a raison, il faut faire attention au terme gratuit. En effet, si on ne paie rien en montant dans le bus ou le tram, il faut tout de même financer ces transports et bien souvent, cela passe par les impôts. La gratuité des transports en commun existe déjà dans plusieurs villes françaises comme Montpellier, Dunkerque, Niort ou encore Libourne. Mais si on élargit un petit peu notre regard, comment ça se passe ailleurs dans le monde ? Pour le savoir, j'ai rencontré Océane, elle est québécoise.
18: Au Québec, il n'y a pas énormément de personnes âgées justement qui prennent les transports en commun, donc possiblement, peut-être d'avoir cette option-là, ça les enlèverait de la route et donc peut-être un stress de moins.
11: Oui, parce que finalement, enlever une dépense qui peut représenter plusieurs centaines d'euros par an pour nos aînés, c'est aussi leur redonner un peu de pouvoir d'achat, tout en leur permettant de continuer à se déplacer et à garder du lien grâce aux transports en commun.
10: Merci beaucoup Robin Bernot et merci aux équipes de Ici Azur. Olivier Gédier à Rest, votre invité. On parlera peut-être de Lyon, de Biarritz, du Pays Basque. Voilà des villes qu'il a pu découvrir par l'intermédiaire de son entreprise, de sa création, de sa société aujourd'hui, Payotte. Ce sont les espadrilles customisées. On va vous les décrire parce qu'elles sont très très originales. Et Olivier Gédier reste avec vous jusqu'à 21h. 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
2: Olivier Gély, il est né à Perpignan, il vit à Perpignan, il a créé Payotte, une marque d'espadrilles avec aujourd'hui plusieurs boutiques, une vision de l'art de vivre au quotidien, avec des matières simples et naturelles autour de produits de qualité fabriqués en France, cette France qu'il nous raconte ce soir sur Ici. Je ne sais pas si vous avez revu la banquière qui vous avait pas prêté d'argent et qui vous a obligé à vendre votre voiture, mais elle doit se mordre un peu les doigts aujourd'hui quand même.
3: Non, je l'ai jamais revu.
2: Oui, bah
3: je m'en souviendrai pas la personne.
2: Sur une idée comme ça, et en même temps il fallait l'inventer, vous allez devenir chef d'entreprise. En tous les cas, c'est vrai quand je dis que vous gérez une quarantaine de personnes aujourd'hui.
3: Ouais, c'est ça, exactement. Ben, on a l'atelier, on a tout. Après, nous aussi on vend sur internet. Donc l'atelier est arrivé à partir de 2024 parce que au départ je travaillais avec mon prestataire qui était à Moléon-Lichard et qui a fermé en 2024 et donc du coup j'avais encore une grosse question à cette période-là, c'était où j'arrêtais, parce que du coup j'avais plus personne qui pouvait fabriquer mes espadrilles, ou c'était ça passe ou ça casse. Donc du coup j'ai pris la deuxième option, hein, comme depuis le début, et je me suis dit bon, tu sais quoi, je vais monter mon atelier. Et c'est comme ça qu'aujourd'hui on est encore là.
2: Et il est à Perpignan, l'atelier.
3: Et il est à Perpignan.
2: Et je sais que vous adorez être dans votre atelier plutôt que dans les bureaux.
3: Ouais, j'adore être dans mon atelier, moi.
2: C'est quoi, c'est l'odeur, c'est de voir les gens comme ça.
3: Déjà l'odeur de la semelle. Là j'adore ça. Et puis c'est un petit laboratoire de prototypage où j'arrive à m'épanouir à tout ce que je peux imaginer, créer. Et ben je suis là avec mes collègues de boulot et en train de toujours d'inventer des nouveaux prototypes d'espadrilles comme la pétanque par exemple.
2: Oui, alors la pétanque, voilà. Pour ceux qui l'ont remarqué ou découvert cet été, vous avez inventé un système d'aimant pour les feignants.
3: Ouais, c'est ça.
2: Qui ne veulent pas se baisser pour abâcher le cochonnet, quoi.
3: Exactement, pour les pétanqueurs du dimanche.
2: Oui, ah bah oui.
3: Ouais, non, mais c'était super. Ouais. Ça, c'était une blague en plus. Au départ, on était avec des amis. Ben, comme moi, je vis espadrilles, je mange, je dors espadrilles.
2: Vous avez vous-même des espadrilles,
3: ouais,
2: ce
3: exactement,
2: soir.
3: C'est ça. Et je me retrouve que, en fait, j'étais là, je dis, à force de se baisser, il faudrait que j'aille les mains sur les espadrilles pour les ramasser. Et on commence un peu à déconner sur ça. Et je lui dis, tu sais quoi, je pourrais carrément mettre les accessoiriser et faire une spéciale pétanque avec la petite poche pour le cochonnet.
2: Ah oui, il y a la poche aussi.
3: Avec le mètre pour mesurer s'il n'y a pas des tricheurs.
2: Et de l'autre côté, je vois, c'est hallucinant ce coup.
3: Et un aimant à l'intérieur. Alors au départ, on l'avait mis sous la semelle. Mais sous la semelle, l'aimant. Donc on ramassait tous les boulons qu'il y avait sur la piste pour jouer aux boules. Et donc du coup, on l'a mis sur le côté dans une petite poche. Et ça permet de ramasser la boule sans se baisser.
2: Alors je le vois, il y en a ambiance équipe de France, avec les numéros de maillot des joueurs. Il y a des espadrilles pour l'apéro, donc en jaune et bleu, aux couleurs d'une célèbre boisson alcoolisée un peu jaune.
3: Et on en a fait aussi le décapsuleur. Vous avez le décapsuleur et la petite poche pour mettre la capsule aussi.
2: Ah ouais. Il y a super papa, super d'un côté, papa sur l'autre espadrille.
3: On a fait quoi? On a fait aussi en 2018, on a créé la première espadrille qui sent bon, parce qu'on avait beaucoup de remarques en disant, mais moi, l'espadrille, je pue des pieds. Ouais. Ok, on a créé l'espadrille qui sent bon.
2: Et comment vous avez fait?
3: Et en fait, on a trouvé un laboratoire qui était basé à Montpellier. Donc du coup, je me suis rendu à Montpellier. En fait, on a travaillé avec eux et on intègre dans la toile des micro-capsules qu'au frottement du pied, ça les casse et ça diffuse un parfum.
2: C'est pas vrai.
3: Et ouais, ce parfum, il est antifrongique, antibactérien, hydratant et ça sent le pamplemousse.
2: Magnifique.
3: On a créé aussi l'espadrille anti-moustique parce que bien sûr, toujours pareil.
2: Ça,
3: c'était la même chose, bien sûr. Au mois de juin, on se fait bouffer par les moustiques.
2: Et alors, donc c'est de la citronnelle.
3: Exactement. À base

0: de citronnelle. On a créé ça, donc du coup ça repousse un peu plus les moustiques. On a créé les espadrilles
1: Elisabeth II. Elisabeth II.
0: Elisabeth II aussi.
1: Arrête sur des espadrilles.
0: On a fait ça. Qu'est-ce qu'on a fait?
1: Made in France. Vous avez fait les couleurs Made in France.
0: Ah bah oui, bah après de toute façon elles sont fabriquées à Perpignan, donc on peut pas être. Et qu'est-ce qu'on a fait? Bah après nous on vend aussi l'hiver, donc elles sont fourrées. On a des collaborations. Ben, la seule boutique où je vends à Paris, c'est sur la Tour Eiffel. Donc ça, j'ai cette chance-là. Ouais. J'ai eu la Tour Eiffel que pour moi pendant 3 heures pour faire mon shooting.
1: C'est extraordinaire.
0: J'arrive de Saint-Paul, de 1300 habitants, et je me retrouvais sur la Tour Eiffel, bloqué que pour moi pour faire un shooting. C'était dingue.
1: Alors, vous avez justement pas mal voyagé, parce que du coup, votre métier, maintenant, vous emmenez, vous l'avez dit, à Paris, ouais. À Montpellier, il y a Lyon aussi.
0: Il y a Lyon. À Lyon, je suis allé faire des salons. Et c'est vrai que j'ai visité Lyon, et c'est vraiment, c'est une belle ville.
1: Les Traboules,
0: le vieux Lyon. Oui, il faisait super chaud. Mais quelle chaleur, j'en pouvais plus. On était en plein été. Mais jamais aussi chaud là-bas que même à Perpignan, c'est pas possible.
1: Et Biarritz ?
0: Et Biarritz, moi j'adore Biarritz.
1: Pourquoi ?
0: Biarritz, parce que j'adore, parce que ben, c'est l'océan, c'est cet état d'esprit, le surf, et ça correspond tout à fait à mon style de vie. Et j'adore ça, j'adore les mentalités, je me régale. Il y a aussi la bonne bouffe.
1: Oui.
0: Donc du coup, franchement, c'est une belle région.
1: Pour vous, le Pays-Bas, c'est là où on mange le mieux pour vous, Olivier?
0: Ah, moi j'adore. Ouais. J'adore les tapas.
1: Un plat, un tapas.
0: Ouais, okay. Les tapas.
1: En même temps, on est pas loin de Saint-Sébastien. C'est Saint-Sébastien hein, qui est à côté. Hein, c'est l'Espagne. Bon, et Toulouse alors?
0: Mais Toulouse, ça a été j'ai ouvert ma boutique à Perpignan en 2020. Au confinement, juste après le confinement. Et en 2021, on s'est lancé le défi d'ouvrir une nouvelle boutique. Et on l'a ouvert à Toulouse.
1: Oui, alors il y a une raison sur le fait que vous ayez choisi Toulouse.
0: Alors il y a une raison, parce que à cette époque-là, en fait, on avait lancé en fait un crowdfunding. Donc c'était en fait.
1: Financement participatif.
0: Voilà, exactement. Qui était en collaboration avec la région. Et donc du coup, on s'était dit, où c'est qu'on pourrait ouvrir dans la région une boutique Payotte. Et on a choisi Toulouse. Donc Toulouse, une ville qui me plaisait, une ville très vivante, un centre-ville très actif, avec énormément de jeunes, énormément de bars, énormément le rugby aussi.
1: Ah oui, parce que voilà, surtout pour ça.
0: Et c'est surtout ça.
1: Que vous avez choisi Toulouse, parce que vous avez été pendant 15 ans, notamment autour du rugby, à l'Union Sportive Arlequin Perpignanais.
0: Alors, pas pendant 15 ans.
1: Non, vous avez fait 15 ans de rugby et vous avez joué aussi.
0: Exactement,
1: là-bas.
0: C'est ça. Quand j'étais plus jeune, j'ai joué à l'USAP. Et après, j'ai fait du rugby à 13 ans.
1: C'est pas anodin que vous ayez choisi Toulouse.
0: Ouais, parce que j'adore Toulouse. Et du coup, on s'est retrouvés à ouvrir notre boutique là-bas et on est en collaboration aussi avec le Stade Toulousain.
1: Ah ouais?
0: Ouais.
1: Alors, ils portent tous des.
0: Alors, ils portent tous.
1: Des espadrilles déjà.
0: Surtout, c'est plutôt. Oui, il y a quelques joueurs qui portent. Et en plus, on a aussi les espadrilles de l'équipe de France de rugby à 15. On fait celle de l'USAP, on fait le Toulon. Donc, du coup, prochainement, je m'en vais à Toulon pour aller rencontrer en fait tout le staff du RC de Toulon.
1: Je suis en train de regarder en même temps sur votre site. Il suffit d'aller sur n'importe quel moteur de recherche pour trouver l'espadrille Payotte. On pourra en parler pendant des heures tellement. Vous l'avez dit combien? Rappelez-nous combien de modèles?
0: Plus de 1500 modèles.
1: Ouais, vous imaginez, il faudrait plusieurs émissions là. Il y a même des imitations. Je ne devrais pas citer la marque, mais des imitations Vans. Les couleurs.
0: C'est ça. Alors,
1: comme si on jouait aux échecs sur les chaussures.
0: On a aussi tout ce qui est la gamme qu'on a signé avec Warner Bros. On a signé pendant 3 ans notre contrat avec Warner Bros. On fait tout ce qui est Harry Potter, Game of Thrones, Seigneur des Anneaux, Tom et Jerry, Friends.
1: Mais moi, j'ai envie de quelque chose de particulier, je peux le commander chez
0: Exactement.
1: Vous?
0: Exactement. Vous pouvez le faire aussi. Et là, prochainement, il y a un nouveau site internet qu'on est en train de mettre à jour, qui va sortir avec une partie où vous allez carrément customiser vos espadrilles. Donc, vous allez pouvoir importer les photos que vous voulez, votre chat, votre chien, faire une demande à mariage, ce que vous voulez, et vous pouvez avoir votre espadrille créée par vos souhaits.
1: Et tout ça, vous l'avez fait aussi pour vous, pour les gens qui travaillent pour vous, mais vous avez aussi, et ça vous honore, travaillé avec votre entreprise et organisé des Noëls, je crois, pour des enfants qui étaient placés dans les orphelinats d'Auteuil, qu'on appelle les apprentis d'Auteuil.
0: Aujourd'hui, nous, l'espadrille, c'est vraiment l'essence qui nous fait avancer notre petite marque. Mais à l'intérieur de ça, il y avait vraiment d'autres choses où je me suis aperçu, qui me faisait vibrer en tout cas et qui me rendait heureux. C'était vraiment des personnes qui étaient en difficulté. Et du coup, c'est vrai que tous les 24 décembre, on réunit tous les enfants d'apprentis d'Auteuil et on leur offre le Noël que peut-être, qu'ils n'ont pas chez eux ou dans des moments difficiles. Donc on fait venir, il y a une trentaine ou une quarantaine d'enfants qui viennent le jour de Noël avec une grosse collecte de jouets qu'on fait pendant un mois. Et on se retrouve à leur offrir avec un super goûter. Et c'est comme ça que j'ai rencontré des employés qui travaillent chez moi maintenant.
1: Et ça, c'est en région parisienne. On rappelle les apprentis d'Auteuil qui accueillent et éduquent des enfants de rue qui sont livrés eux-mêmes. Et vous avez fait, et vous continuez de faire des choses avec Paillotte pour eux. Et ça vous honore, Olivier Gilly.
0: Exactement.
1: Bon, alors on fait ce tour de France. Je retourne du côté de Saint-Paul et Maury. Ce sont les deux maisons de vos grands-parents qui vous manquent hein, beaucoup.
0: Ouais, c'est ça, exactement.
1: Voilà cette ambiance dans laquelle vous avez grandi en forêt. Vous avez des petits coins de champignons d'ailleurs à nous donner parce que généralement on nous les donne jamais.
0: Mais je pense que je vais rien dire. Voilà, ça reste pour moi.
1: Vous avez découvert Rocamadour aussi.
0: Ouais, c'est ça, Rocamadour. Je me suis régalé. Vraiment un beau village médiéval que je connaissais pas du tout. Et il était sur ma destination. Et du coup, je me suis arrêté là et c'était vraiment une belle révélation parce que ben, je ne m'attendais pas du tout à un si beau village et que voilà, c'est quelque chose que mon peuple, franchement, je n'avais pas vu ailleurs. Sachant que quand même, je vis avec, dans un endroit où il y a quand même tous les châteaux cathares, mais vraiment, le Rocamadour est très. Et c'est vraiment un beau village.
1: Dans votre tracklist de coins de France, il y a le gouffre de Palirac.
0: Ouais, c'est ça, c'est juste à côté.
1: Les grottes de Canalette, c'est à côté aussi.
0: C'est juste à côté de chez nous.
1: Il y a aussi l'île de Léron.
0: Exactement aussi, l'île de Léron. Ben ça c'est pareil, c'était en fait on s'était dit ben faudrait qu'on aille vers La Rochelle. Et qu'est-ce qu'on pourrait faire aussi par là-bas? Ben déjà j'ai fait une belle rencontre, je dirais en tout cas une belle rencontre. Je connaissais pas tout ce coin, ben La Rochelle ça a été une belle surprise et puis on a tiré sur l'île de Léron et là vraiment c'est quelque chose que je connaissais pas non plus parce que voilà, nous là c'est vrai que dans notre région on a pas mal de choses mais d'aller voir ailleurs, ça a été super et franchement l'île de Léron c'était un voyage magnifique, j'ai passé une semaine là-bas et voilà, on sent que vraiment il y a l'air marin et ça m'a déconnecté de ce que moi j'avais un peu de mon côté.
1: Et Bormes les Mimosas, là c'est la Méditerranée.
0: Et Mimosas, voilà, ben ça ressemble un peu à ce que moi j'ai avec Collioure. Je trouvais que ça ressemblait un peu.
1: Ah oui, c'est vrai.
0: C'est Collioure.
1: Collioure, Saint-Cyprien.
0: Surtout Collioure. Et moi, Collioure, c'était, voilà, c'est vraiment le village que j'adore par excellence.
1: Je sais que vous rêvez du Mont-Saint-Michel. Vous connaissez pas beaucoup?
0: Non, je connais pas du tout.
1: Bah alors.
0: Et ça va être.
1: J'ai jamais fait des espadrilles Mont-Saint-Michel?
0: Et non, pas encore. Mais ben, il faut que j'aille pour vraiment le sentir.
1: Ben, je vous le souhaite, en tous les cas.
0: C'est comme ça que vient l'inspiration. Hein.
1: C'est vrai que vous avez fait des petits porte-clés espadrilles avec nos confrères d'ici Roussillon,
0: ouais,
1: à Perpignan.
0: Exactement. Donc, et pourquoi pas ici, à Paris
1: hein. Ben, écoutez, avec grand plaisir pour toute la France. Merci, Olivier Gilly, d'avoir été avec nous. Si on retenait qu'un seul lieu.
0: Alors,
1: celui qui est central à votre vie, finalement.
0: Bah ouais, moi j'adore Saint-Paul, hein, je peux pas dire.
1: On restera à Saint-Paul.
0: On restera à Saint-Paul.
1: Paillotte continue d'exister. Ça fait vraiment plaisir d'avoir pu mettre en avant votre initiative. Partie d'un hasard, voilà, pour un destin qui finalement fait nourrir une quarantaine de bouches aujourd'hui.
0: Ouais, c'est
1: tout à votre honneur, sans oublier tout ce que vous faites au niveau associatif à côté.
0: Tout peut arriver.
1: C'était un plaisir. Allez customiser vos espadrilles. Faites-vous plaisir. Le site
0: paillotte.fr.
1: Voilà. Rappelez-nous l'orthographe de Paillotte.
0: PAYOTE.
1: C'est bien noté, merci Olivier voilà. Gély. Vous et votre action, c'était un plaisir ce soir.
0: Merci,
1: en tous les cas. À très bientôt.
0: Plaisir.
1: Il n'y a pas que Paris dans la vie, revient demain, vendredi avec grand plaisir. Et puis d'ici là, vous pouvez partager l'émission sur ici.fr. Portez-vous bien, belle soirée. Salut.

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2: Pierre Lapointe qui va nous reparler de son album, vous savez, les chansons démodées pour ceux qui ont le cœur abîmé. Et puis, il est en couverture de Têtu avec un autre Pierre francophone, Pierre de Mar. Alors, on a envie de savoir si cette carrière de mannequin va peut-être nous mener quelque part, je ne sais pas. Et puis, les projets à venir aussi de Pierre Lapointe. Tout ça va lui être demandé tout à l'heure dans Décibels. Je souffle parce que je m'en veux un peu, parce qu'en fait la programmation musicale de l'émission, je vous raconte un peu les coulisses, je la prépare 5-6 jours avant, et j'avais prévu de passer les Rita Mitsouko, c'est comme ça. Alors pas pour rendre hommage à Catherine Ringer, évidemment, puisqu'on a appris sa mort il y a deux jours. Non, c'était pour faire la fête, en fait, pour célébrer les 40 ans de l'album The No Comprendo, sorti le 20 septembre 1986. Ça fera pile 40 ans dimanche. Et je m'étais dit, on va commencer l'émission avec un grand sourire et avec une chanson qui donne de l'élan et plein de joie. Alors voilà, Catherine Ringer nous a quittés, vous le savez. On lui a rendu hommage sur l'antenne d'ici. Et c'est comme ça. Voilà, elle le disait beaucoup, elle faisait pas que le chanter. Allez, les Rita Mitsouko, c'est parti.

0: entendre la voix de Catherine Ringer ce soir en ouverture de Décibel. On lui a rendu hommage mardi soir, l'émission est encore en ligne. Et puis elle était venue nous voir aussi plusieurs fois dans Décibel. Elle aimait bien venir dans l'émission. Donc voilà, toutes les réécoutes sont dispo. Il doit me rester aussi des petites vidéos. Je vous les partagerai sur les réseaux sociaux.
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0: Le coup de cœur du jour nous est livré par le label Afterlife Records. Il s'agit d'un artiste qui s'appelle Thanks for Crying. Vous voyez, dans les années 80, quand Indochine parlait du troisième sexe, bah ça y est, on y est, Thanks for Crying. C'est même pas intéressant de dire fille, garçon, c'est l'artiste Thanks for Crying qui a invité Yoa et Safia Nolin. Et ensemble, ils chantent une chanson qui s'appelle Bizarre, et qui n'est pas du tout bizarre d'ailleurs. Je pense qu'elle va vous faire du bien dans le cœur et dans l'âme. Elle est tirée du premier album de Thanks for Crying, Bizarre.

elle est belle, hein, cette chanson. C'est Thanks for Crying, le nom de l'artiste français. La chanson Bizarre et cette version que vous venez d'entendre avec Yoa et Safia Nolin. J'espère que vous avez vos passeports, les enfants, parce qu'on va partir au Canada avec notre invité Pierre Lapointe. À tout de suite.

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1: Je vous ai promis Pierre Lapointe, les amis. Il est avec nous. Bonsoir, Pierre.
2: Bonsoir à tous.
1: À chaque fois, j'oublie à quel point, évidemment, j'adore votre voix, votre musique et tout, mais vous êtes d'une élégance. Pierre Lapointe porte une petite chemise que je soupçonne être Vivienne Westwood.
2: Alors, on ne nommera pas la marque, mais oui.
1: Ah, elle, on peut, c'est une légende
2: oui,
1: quand même.
2: C'est, ah, oui, elle a quand même révolutionné beaucoup de choses et elle a une belle doctrine de vie.
1: Exact, oui, c'est ça. Elle oui. est bien punk, comme on aime. Alors, c'est l'élégance incarnée, Pierre Lapointe. Il y a plein d'actu, la couverture de Têtu, notamment, comme avec Pierre Demar et tout, on en parlera tout à l'heure. Mais j'avais envie de commencer, Pierre, déjà en écoutant quelques notes de cet album, 10 chansons démodées pour ceux qui ont le cœur abîmé, qui s'est transformé en 13 chansons démodées
2: comme
1: pour
2: par
1: ceux
2: magie.
1: Qui ont le cœur abîmé. C'était en janvier et on adore.

0: 13 chansons donc avec lesquelles vous avez fait une grande tournée chez vous au Québec et puis chez nous en France, l'Hyper Weekend Festival ici à la Maison de Radio France.
1: On a ouvert la tournée et ça a souligné la sortie de l'album le soir même.
0: C'est ça.
1: On était hyper fiers d'être là.
0: Et en fait, vous avez vécu comme ça 2 ans en fait avec cet album.
1: 2 ans en janvier prochain et je n'ai pas arrêté depuis janvier 25. J'arrête mi-décembre 26.
0: C'est ça, vous terminez au Québec la tournée.
1: Oui. C'est ça, exactement. Là, je suis ici pour un petit aller-retour, comme vous le disiez tout à l'heure, je suis ici pour la release party du Têtu Magazine, dont je fais la couve avec Pierre Demas. Mais sinon, je continue, je suis en spectacle samedi à Toronto,
0: c'est
1: le 19.
0: Et oui, cet homme a un bilan carbone absolument désastreux.
1: Il ne faut pas parler de ça.
0: Voilà, mais il distribue du bonheur des deux côtés de l'Atlantique, et ça, ce n'est pas le cas de tout le monde. Pierre, donc 2 ans avec ces chansons-là sur scène, mais en vrai, il y en a certaines que vous avez écrites pendant la pandémie.
1: Oui.
0: Donc, il y a certaines de ces chansons avec lesquelles vous vivez depuis maintenant 6 ans.
1: Oui.
0: Comment ça se passe? Est-ce que ça vous a apporté autant de bonheur qu'à nous?
1: Moi, ça me fait plaisir parce que j'écris des chansons souvent et elles dorment pendant plusieurs années et je les retrouve. Ensuite, sur l'album, elles ont une certaine forme. Comme l'album est très orchestré, il y a beaucoup d'instruments.
0: Ah oui.
1: Et sur scène, j'étais accompagné d'un duo de pianistes qui sont spécialisés dans le piano 4 mains, le duo Fortin-Poirier, deux grandes virtuoses du piano, qui est avec moi d'ailleurs à l'Hyper Weekend Festival. Et donc, j'ai redécouvert toutes ces chansons-là alors qu'elles venaient de sortir sous une autre forme.
0: Ouais.
1: Et je suis assez choyé, flatté, ému, touché de voir que depuis mes débuts, j'ai toujours sorti des albums qui n'étaient pas nécessairement en lien avec mes spectacles, dans le sens où c'était souvent le répertoire de l'album qui était mis de l'avant durant la tournée, mais j'ai un grand répertoire, puis j'ai toujours utilisé la scène comme une autre forme de travail, de recherche, et je suis heureux parce que les gens me suivent, ils viennent pas écouter l'album tel quel, ils viennent voir un de mes spectacles, ils sont curieux, et pour moi c'est une grande fierté d'avoir réussi à amadouer le public à ce point-là.
0: Alors mieux que amadouer, parce qu'on va pas se mentir, les Français sont dingues de vous, Pierre Lapointe. On vous adore. Est-ce que vous avez reçu cet amour-là? Est-ce que vous l'avez senti? Parce que vous avez fait de nombreuses dates en France, là, récemment.
1: Oui, je le sens. Oui, je sens une certaine, un grand respect de mon travail, de tout le monde dans l'industrie. Puis les gens qui viennent voir mes concerts, j'ai vraiment l'impression que je suis comme un secret bien gardé pour eux. Parce que souvent, ils me connaissent, les gens autour ne me connaissent pas nécessairement.
0: Parce que tout le monde connaît Céline Dion.
1: Oui, voilà. Céline, c'est certain.
0: On est obligé de la partager avec le monde entier.
1: Ouais.
0: Pierre, c'est vrai que parfois on a envie de vous garder juste pour les gens qui méritent.
1: Ouais, peut-être. Mais je sens que les gens qui viennent dans la salle, ce sont de vrais mélomanes et qui me suivent depuis plusieurs années. Ceux qui me découvrent sur scène pour la première fois, souvent, pas mal toujours reviennent parce que je sais créer des moments. Donc ça me touche de voir que oui, la francophonie s'ouvre, parce que quand on est en Amérique du Nord en plus et qu'on décide de chanter exclusivement en français, parce que je chante pas du tout en anglais, j'ai chanté en créole, en allemand avant de chanter en anglais, avant de chanter en anglais, pour moi c'est sûr que les portes s'ouvrent pas facilement partout. Dans les algorithmes, on est placé à la fin de tout, comme on est en Amérique du Nord. Les États-Unis s'intéressent pas vraiment à nous, mais le Canada anglais non plus, pas tellement. Oui. Donc, le seul marché qui s'ouvre à nous, c'est le marché francophone en Europe. Donc, quand je viens et puis que je vois les gens qui se déplacent et puis que je vois qu'on a un Olympia complet et puis qu'on fait 2 soirs au Bouffe du Nord, pour moi, c'est une grande, grande réussite après toutes ces années à faire des allers-retours comme ça.
0: Félicitations à l'homme qui prend l'avion plus vite que son ombre, Pierre Lapointe, sur cet album 10 puis 13 chansons démodées pour ceux qui ont le cœur abîmé. Il y a cette merveille qui s'appelle Le Secret que nous allons écouter maintenant, car je pense que c'est une excellente introduction aussi à la conversation que nous allons avoir ensuite à propos de votre couve du magazine Têtu.

0: essaie d'être un enchantement qui nous ramène dans les grandes heures de la variété française, tous ceux qu'on aime des années 60, 70. C'était l'idée, hein, Pierre, évidemment,
1: oui, complètement,
0: cet album.
1: Complètement.
0: Au-delà de ça, il aborde des thèmes et dans cette chanson, Le Secret, on repense à tous ces chanteurs. Ça touchait plus les chanteurs que les chanteuses. Alors, les chanteuses lesbiennes, c'est encore un truc vraiment à part, mais les chanteurs qui étaient homosexuels et qui cachaient et qui ne pouvaient pas dire de qui ils étaient amoureux, c'est à eux que vous pensiez en écrivant ce texte?
1: En fait, cette chanson-là était écrite pour une chanteuse.
0: C'est pas
1: et
0: vrai.
1: On sait rien sur sa vie. Donc, je pensais pas du tout à ça, puis je l'ai reprise telle quelle. Tout à coup, ça a pris tout un autre sens.
0: Ah oui?
1: Et puis, je trouve ça intéressant parce qu'en effet, on peut faire des liens avec cette période où il fallait fermer sa gueule, comme on dit en bon français.
0: Rester dans le placard.
1: Et
0: ouais.
1: Avoir des fois des faux mariages ou des fausses copines ou pour essayer de pas perdre ses contrats, de pas perdre son public. Et donc, aujourd'hui, heureusement, on n'en est plus là. Mais ça reste encore compliqué. D'ailleurs, à une époque, en 2012, moi, j'ai écrit ma première chanson. Pour la première fois sur mon album Punct, je parlais de l'amour entre hommes de façon très ouverte, parce que j'en parlais avant, mais j'avais une poésie, disons plus vaporeuse.
0: Ouais.
1: Ça restait plus abstrait.
0: On prenait qui voulait, quoi.
1: Oui, c'est ça. Puis ça ne me dérangeait pas. J'étais très bien, j'étais très à l'aise. Mais j'en parlais pas publiquement. Et un jour, le jour où j'ai commencé à chanter l'amour entre hommes dans des chansons, je me rappelle de m'être senti très très seul parce que je me suis rendu compte qu'il n'y en avait pas en francophonie. Dans la francophonie, il n'y en avait pas. Il n'y avait pas encore Angèle, il n'y avait pas encore Pomme, il n'y avait pas Safia Nolin, il n'y avait pas Edith de Préto. Et je me rappelle avoir vécu un grand grand vertige de solitude et une peur aussi. Puis en même temps, je me suis dit, allez, il est trop tard, les chansons sont bonnes, on ne les change pas, on les sort comme ça.
0: Et quand vous avez débarqué en France aussi, c'était en pleine manif pour tous.
1: C'est ce qui a fait que j'ai décidé d'écrire là-dessus, parce que j'ai vécu un grand choc. Parce que chez nous, oui, il y a de l'homophobie, de la transphobie, il y en a partout. Mais elle est beaucoup plus complexée que chez vous. Chez vous, il y a quelque chose, il y a une agressivité, une violence qu'on n'a pas en Amérique du Nord, en tout cas pas au Canada, surtout pas au Québec, surtout pas à Montréal. Donc je l'ai pris en pleine gueule, je parlais avec mes amis qui étaient complètement consternés, qui me disaient « mon oncle et ma tante sont allés aux manifs pour tous ». On se disait « mais ils sont en train de dire que t'es pas apte à élever un enfant, mais qu'est-ce qui fait qu'un hétéro le serait plus qu'un gay ?» C'était d'une violence absolue.
0: Et que ça allait salir le mariage.
1: Oui, toute l'image rose avec pour tous, alors que tous ça exclut des gens.
0: Ouais.
1: Tout ça était très très machiavélique et je l'ai vécu tellement violemment que je me suis dit à partir de maintenant, il faut parler de façon douce, mais il faut parler de notre réalité, il faut parler de qui on est.
0: Alors justement, vous êtes en couverture, Pierre Lapointe, du magazine Gay. Têtu,
1: oui.
0: Avec un autre Pierre qu'on aime beaucoup, Pierre Demar, Festival
1: de Pierre.
0: Festival de Pierre, un Belge, un Québécois. La couve est absolument magnifique. Et vous signez aussi un édito, vous êtes Red Chef invité, un édito dans lequel vous appelez justement à la douceur.
1: Bah, c'est qu'il y a tellement de haine en ce moment et on nous demande constamment de prendre un camp. En fait, on est pour, on est contre, on peut être bouleversé, blessé, de voir des humains mourir, de voir des humains, point, qu'importe leur allégeance politique, leur religion, leurs origines. Moi, j'en ai un peu rien à foutre. J'aimerais bien qu'un jour, on parle de l'être humain en oubliant cette espèce d'idée de frontière et de territoire qui doit appartenir à quelqu'un, ou parce que tant qu'on sera dans la rancœur, dans la haine et dans la vengeance, on s'en sortira pas. En fait, on est dans un méga cercle vicieux. Donc, ce que je demande dans mon édito, et vous irez le lire, c'est très très bien écrit.
0: Ça vient de sortir.
1: Ça vient de sortir.
0: Vous pouvez pas rater la couve. Ils sont beaux, Pierre Lapointe et Pierre
1: Demar. Les stylistes ont fait un super travail. Et nous, bon, on est pas mal aussi. Ce que je demande, c'est justement de pas répondre à la haine par la haine, de répondre à la haine seulement en étant qui on est, qu'importe qui on est, puis en prônant des valeurs d'ouverture, de curiosité et puis d'amour. Voilà.
0: L'amour a le dernier mot.
1: C'était mon moment hippie de la soirée.
0: J'adore. Très John Lennon et Yoko Ono. La totale. Pierre Lapointe est notre invité. Restez dans le coin, les amis. Décibel revient.

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2: On se régale ce soir, car Pierre Lapointe est l'invité de Décibels en ce jeudi soir. Ça fait drôlement plaisir. Pierre, je voulais vous remercier, mais aussi un peu quand même vous dire, oh là là, vous m'avez bien fait pleurer avec votre chanson « Je déteste ma vie » dans la bande originale de la série « Empathie ». C'est une série avec un acteur français que nous on adore qui s'appelle Thomas N'Gijol, qui est normalement un type très rigolo, etc. C'est pas une série forcément très marrante, hein, voilà, sur la santé mentale, la psychiatrie, etc. Et il y a un moment dans la série, votre chanson arrive. Et là, ça m'a foutu par terre, j'ai pleuré comme un bébé. Je voulais savoir si, quand on veut mettre une de vos chansons dans une série, dans une pub, dans un film, comment ça fonctionne?
3: En fait, j'ai un éditeur, un représentant qui gère tout ça, qui reçoit l'appel, qui regarde l'offre. Dans le cas d'Empathie, bon, c'est une série québécoise. Ce qui est cool au Québec, c'est qu'il y a, j'ai envie de dire, une certaine forme de protectionnisme. Donc souvent, les scénaristes et les gens à la réalisation vont aller chercher des chansons québécoises pour aider le récit de leur série. Et normalement, je dis toujours oui au Québec, parce que c'est une belle façon, je trouve, de se tenir entre nous. C'est des petits revenus. Dans le cas d'Empathie, c'était un peu plus payant parce que c'était sur une grande plateforme de téléchargement, d'écoute en ligne. Donc, j'accepte toujours, surtout Madame Ropré, qui a écrit la série, qui est
2: oui,
3: une actrice extrêmement
2: ouais,
3: drôle,
2: aussi,
3: qui joue le rôle principal. Quand j'ai lu le scénario, je dis bah oui, on va y aller. Maintenant, j'avais lu que c'était la chanson pratiquement au complet, mais
2: oui.
3: j'avais pas compris l'impact que ça allait avoir, parce que j'avais pas lu le scénario de toute la série. Il faut savoir que l'épisode commence et on a la chanson du début à la fin, et en fait c'est l'épisode où on comprend tout le passé de l'actrice principale, du personnage principal. Donc oui, ça donne une place extraordinaire à cette chanson, puis j'ai l'impression que ça décrivait exactement ce que le personnage vivait.
2: Ouais.
3: C'est très émouvant de voir comment une chanson voyage. D'ailleurs, quand la série est sortie en France l'automne dernier, ça a eu un grand éclat. Et puis ça m'a vraiment... ça m'a fait plaisir de voir que les gens l'écoutaient, la cherchaient sur Shazam. Et donc c'est une belle façon de faire revivre une chanson qui aujourd'hui a 15 ans. Donc oui, c'est cool.
2: Si vous m'avez fait pleurer très fort avec cette chanson qui est arrivée dans la série, j'espère que je ne vais pas vous faire pleurer en vous faisant écouter une voix que vous connaissez, une voix que vous appréciez, je sais, puisque il y a deux jours, quand on a appris la disparition de Catherine Ringer, vous avez écrit un petit texte sur elle sur Instagram qui m'a beaucoup touchée.

0: C'est la bande originale du film Tati Daniel. C'est un film culte en France, je ne sais pas si au Québec.
1: Je ne connais pas.
0: Ah, voilà. C'est une vieille dame très très méchante. Mais très très méchante, c'est-à-dire que vraiment acariâtre, menteuse, voleuse. Voilà. Et donc la chanson s'appelle La complainte de la vieille salope.
1: Pourquoi pas.
0: Et Catherine s'est fait un plaisir de l'interpréter. Catherine Ringer, elle représentait quoi, qui pour vous, Pierre Lapointe?
1: Faut savoir que le premier contact que j'ai eu avec Catherine Ringer et Fred Chichel, et Rita Mitsouko, c'était dans le Elle Québec, un petit encadré qui parlait de l'album No Comprendo, qui venait de sortir avec une photo d'eux du clip de C'est comme ça, avec les cheveux collés, puis les bonnes noir et blanc. Et je me rappelle d'avoir été scotché devant la photo. Et ça, c'était en 86, 87.
0: C'était il y a 40 ans.
1: Donc, j'avais 5-6 ans. Ouais. Donc, je me souviens de ça, parce que l'image était très, très belle. Et après ça, c'est les clips de Andy et de Marcia Baila qui m'ont complètement absorbé. Puis quand je suis tombé dans l'adolescence, j'ai acheté le Marc et Robert en vinyle, j'ai acheté nos Comprendo. J'ai réussi à les trouver, parce qu'il faut savoir qu'au Québec, c'était pas aussi facile à trouver qu'ici.
0: Bien sûr.
1: Ça restait des artistes qu'on avait en importation. Puis c'était pas tous les albums qui étaient distribués. Donc, l'album, c'était quoi déjà avec Les Amants
0: et Variety.
1: Variety je sais plus, mais bref, cet album-là.
0: Les Amants, c'était System D, 93.
1: System, oui,
0: donc là, vous
1: System
0: êtes ado.
1: D. Donc là, je suis ado, j'ai 12 ans. Le clip Les Amants est arrivé avec Mondino, je crois, qui avait fait la photo, qui était magnifique. Et je me rappelle avoir enregistré sur le VHS le vidéo que je repassais en loupe. Et je suis devenu fan. Je les ai vus pour la première fois sur scène au Franco de Montréal. Ça devait être en 2000. Ouais. Et puis, avec l'album Cool Frénésie, à peu près cette époque-là. Et puis, je suis resté fan. J'ai croisé Catherine Ringer, je la connais pas, c'était pas une amie, c'est ce qui est toujours délicat quand les gens meurent, on dirait tout le monde, c'était tout le
0: monde. Oui, c'est des amis de tout le monde.
1: C'était pas une amie, mais elle a été très chouette parce qu'au Francofolie de Montréal de 2008, si ma mémoire est bonne, je faisais un grand spectacle et puis le journal La Presse nous avait jumelés pour faire une interview ensemble et elle avait refusé. Fred Chichin venait juste de décéder.
0: Oui, c'était l'année
1: puis
0: après.
1: Elle était venue me voir en répétition pour me dire, écoute, on le fait pas ensemble, prends-le pas personnel, je te trouve très cool. Et puis on avait discuté un peu, je l'avais présenté à l'équipe et j'avais trouvé vraiment chouette d'avoir pris la peine et le temps de faire ça. Et puis après ça, on s'est recroisés ici, d'ailleurs, à la maison de la radio. Et je trouve que c'est un bel exemple. Et en francophonie, il n'y en a pas tant qui ont réussi à faire le pont entre la culture d'avant-garde et la variété, la grande chanson française. Je pense au duo qu'ils ont fait avec les Spikes dans les années 80, début 90, si ma mémoire est bonne. Il y a vraiment un mariage qui s'est fait. Et puis, elle était... ça fait du bien. Les artistes, ça fait du bien quand ils sont libres. Quand ils arrivent à dire ce qu'ils pensent et puis qu'ils s'excusent pas et puis qu'ils parlent des trucs qui étaient moins bien, des trucs qui étaient bien avec une façon de l'assumer. Et c'est une grande voix qui nous quitte. J'ai fait une petite vidéo pour lui dire merci et à la fin, j'ai décidé de mettre tout un extrait où elle chante Padam Padam d'Edith Piaf. Piaf pour la télé. Ça avait été enregistré pour la télé française en 90. L'interprétation est totalement dingue. Elle fait presque rien, c'est accordéon-voix avec une boule à facettes accrochée au plafond. Je vous dis, allez voir la vidéo, tapez sur Google ou allez voir sur mon Instagram ou sur mon Facebook. C'était une interprète, mais hors norme, de très très haut niveau. Donc pour moi, pour qui c'est le métier de chanter, j'ai appris énormément à l'avoir bougé, à l'avoir chanté sur scène. Et cette vidéo-là, pour moi, où elle chante Padam, c'est une classe de maître. Voilà.
0: Pierre Lapointe, merci pour ce bel hommage à Catherine Ringer. On va vous écouter chanter avec un chanteur trompettiste que l'on aime beaucoup.
1: Un petit voyou.
0: Il paraît que faut pas vous inviter tous les deux. Fallait pas nous inviter. Extrait de 13 chansons démodées pour ceux qui ont le cœur abîmé. Pierre Lapointe est notre invité.

0: Mais il faut absolument les inviter, et tous les deux. Voyou qui rejoint Pierre Lapointe, notre invité de ce soir, pour ce très chouette duo. Fallait pas nous inviter. Il y en a envie de faire la fête, donc un peu partout dans le monde, et notamment entre le Québec et la France. C'était sur la réédition donc, de l'album 10 chansons démodées pour ceux qui ont le cœur abîmé, 10 qui sont devenus 13. Vous avez le goût des duos, Pierre? Vous avez envie, sur le prochain album, d'inviter du monde?
1: Ouais, je réfléchis à des gens. Il faut toujours. C'est délicat parce qu'il ne faut pas faire des duos pour faire des duos.
0: Non, bon. Faut que ça ait du sens.
1: Voyou, c'est un ami. On s'est croisés en tournée souvent. Ouais. Puis à un moment, j'ai dit, on écrit ensemble. Et puis on ne s'en est pas rendu compte. Puis c'est notre amour commun de la musique brésilienne qui est sorti au moment de l'écriture. Puis on trouvait ça très drôle, donc on l'a amplifié. Je pense à Clara Luciani aussi, avec qui j'ai écrit Qu'est-ce qu'on y peut, qui est une chanson magnifique.
0: Mélissa Lavo aussi.
1: On a fait une chanson de Noël en créole, en haïtien. Ouais. Donc pour moi, c'est des amitiés qui finissent par s'extrapoler en chanson. Mais je ne veux pas pousser les choses. Donc j'ai des idées pour le prochain album. Il faut que j'ai quelque chose à dire. Il faut que ça soit justifié derrière.
0: Et puis vous allez avoir un emploi du temps un petit peu chargé en 2027, puisque vous allez chanter

0: j'ai un grand respect pour lui. Et puis, en fait, je serais jamais capable d'accoter sa voix. C'est un grand gymnaste vocal. Donc, moi, je vais jouer plus la théâtralité que. Mais quoi qu'il jouait très bien la théâtralité aussi, quand même lui qui a créé le rôle. Mais ça va être un exercice intéressant. Je suis pas certain que j'aurais accepté si ça avait été une version avec les costumes, les maquillages,
1: voilà,
0: les décors.
1: Là, il
0: n'y
1: a pas le décor. Non, et tout. Par contre, il y a un orchestre.
0: C'est l'orchestre, oui, l'orchestre philharmonique de Montréal. Un orchestre qui s'est spécialisé dans la reprise de grandes musiques de films, de jeux vidéo. C'est deux mecs hyper cool qui ont participé il y a quelques années. Et donc, ils ont décidé de remettre cette œuvre-là. J'ai envie de dire de mettre de l'avant le côté orchestral, le côté musical, ouais. Parolier.
1: Écouter les chansons,
0: ouais,
1: aussi.
0: Exactement.
1: C'est vrai que quand on regarde.
0: Extrait par une mise, ouais, en scène, quoi, que ça, c'est très intéressant dans une comédie musicale d'avoir une mise en scène. Mais j'ai trouvé l'exercice, la proposition de l'exercice assez intéressante, donc j'ai accepté. Donc je vais faire ça. Je crois qu'il y a 6 dates à date qui ont été annoncées.
1: Exactement. Et ça commence au printemps 2027, ouais, et c'est jusqu'au mois de juin, pour le moment au Québec, évidemment.
0: Ouais,
1: mais
0: c'est la
1: ça
0: première
1: cartonne.
0: Fois que je chanterai Richard Cochiante. Pas la première fois que je vais chanter plein. Mon nom, parce que le
1: jamais.
0: Mon nom, j'ai chanté, mais
1: j'ai jamais chanté un petit. J'ai attrapé un coup de soleil,
0: non,
1: dans un karaoké.
0: Non, elle est pas très connue chez nous, cette chanson-là. Nous, c'est Question de Feeling qui est très connue chez nous.
1: Oui, oui.
0: Ça, j'ai chanté, mais genre en faisant la vaisselle ou en cuisinant avec mon amoureux, on chante souvent Question de Feeling. Mais j'ai pas chanté. Bref, ça va être la première fois. Je suis très très honoré parce que c'est une très très grande œuvre qui a fait rayonner le français partout sur la planète. Et tout ce que Plamondon a touché, pour moi, reste très émouvant. C'est un homme qui m'émeut beaucoup. J'ai la chance de le connaître et puis de l'avoir côtoyé souvent. Puis c'est un mec hyper généreux qui a une grande, grande, grande culture. Et je pense que les gens sous-estiment l'impact et l'importance qu'il a eu dans l'histoire de la chanson, puis dans l'histoire de la francophonie. Puis ça me touche toujours de chanter les mots de Luc.
1: Et vous les chanterez donc l'année prochaine. Merci infiniment d'être venu nous voir, Pierre Lapointe.
0: Ça m'a fait extrêmement plaisir d'être là.
1: Félicitations pour votre couve de
0: Têtu. Allez acheter le Têtu.
1: Voilà, lisez Pierre Lapointe. Vous qui l'écoutez, lisez-le aussi. Vous n'allez pas être déçus. À très bientôt, Pierre.
0: Merci.
1: Merci.

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14: C'est l'heure du Blind Test. À gagner ce soir, c'est le nouvel album du groupe Europe. Et si, vous connaissez Europe. It's the final countdown. 40 ans après, cette chanson est toujours un tube. Le chanteur Joey Tempest a été notre invité la semaine dernière dans Décibel et il nous a filé des nouveaux albums. Qui vont sortir que vendredi prochain. Et non seulement il nous les a filés, mais en plus il les a dédicacés. Donc on en a offert aux auditeurs du Blind Test le soir de la venue de Joey Tempest. Mais il nous en reste deux albums dédicacés qui sont donc à gagner ce soir au Blind Test. Viennent jouer avec nous Olivier et Christophe. Bonsoir messieurs.
15: Coucou,
14: bonsoir. Bonsoir. Alors Olivier, comment ça va?
15: Eh bien écoutez, ça va pas mal, je suis très content parce qu'en fait j'ai écouté un petit peu sur internet des extraits de cet album de Europe et je suis très content parce qu'en fait c'est vachement bien.
14: Ouais, oui, alors pour le coup il est vraiment hyper réussi.
15: Il est très rock hein, et, ouais. et dans l'esprit de Final Countdown. Hein.
14: Oui c'est ça, c'est-à-dire que les voix sont mises en avant, on parle de vrais sujets et puis il y a trois ou quatre bonnes idées dans une seule chanson, donc c'est là où on se dit qu'effectivement ils sont bourrés de talent. Donc Olivier, fan de Europe, Europe, oui. Comme il

0: nous dit.
1: Je les avais vus en concert, ils étaient en première partie de, du groupe Scorpion.
0: Oh là là, ah, la doublette était pas mal là.
1: Ah
0: franchement,
1: oui,
0: ah oui,
1: mal,
0: ouais. Ah, ça valait le coup de sortir de la maison ce jour-là.
1: Ah bah là.
0: Christophe qui est avec nous, fan aussi je crois de Europe, on est d'accord hein.
2: C'est exactement ça Émilie, grande
0: oui.
2: fan depuis 40 ans. Effectivement, je les ai vus 5 fois en concert, je pense.
0: Oh là là.
2: Je les ai vus en première partie de Scorpion également.
0: Ah, très bien.
2: C'était à Toulouse, il y a quelques années. Je les ai vus à Marseille, je les ai vus à Barcelone, à la cité de Carcassonne ouais. notamment. Bon, bref.
0: Ok, ouais. Donc on a des vrais
2: par cœur.
0: Fans. Et alors, comme je suis un petit peu malicieuse, j'ai décidé de faire un blind test autour du thème disco française.
1: Ah ouais, magnifique.
0: Allez, alors, est-ce d'accord. que je me suis dit
1: bon, pour les deux candidats.
0: Ils aiment le hard rock suédois. Et ben, on va leur faire deviner des chansons disco françaises. Mais c'est pas grave puisque je le rappelle pour celles et ceux qui se disent mon Dieu, mais quelle cruauté cette animatrice. Pas du tout. En fait, tout le monde gagne au blind test de Décibel. À partir du moment où vous participez, vous gagnez. Donc, je peux d'ores et déjà vous annoncer, Christophe et Olivier, que vous repartez chacun avec un exemplaire dédicacé par le chanteur. Un exemplaire du nouvel album d'Europe, c'est gagné pour vous deux.
1: C'est trop bien, merci.
2: C'est magnifique.
0: Ah.
2: Super.
0: Allez, maintenant, on se met en mode disco et vous allez me retrouver, j'en suis sûre, le nom des interprètes des chansons qui arrivent.
1: Olem.
0: Olivier et Christophe. Eh ben non, même pas. Première chanson, il faut me dire qui la chante et n'oubliez pas de me donner votre prénom avant de me donner la réponse pour que je sache lequel de vous deux est le plus rapide, ok?
1: Oui, ok.
0: Allez, c'est parti. Première chanson disco made in France. Dites-moi, qui chantait ça?
1: Olivier.
0: Olivier.
1: Claude François.
0: Oui, bravo.

0: Forever, Clo-Clo qui essaie de rattraper la mode du disco. Et pour le coup, il a sorti, c'est vrai, une belle chanson. Un point pour Olivier. On continue.
1: Olivier. Comment elle s'appelle, Dalida.

0: Bravo. Et alors, Olivier, en fait, on peut être fan de hard rock et de disco en même temps. Voilà, c'est ça l'idée.
1: Ah bah oui, moi je suis très pour l'éclectisme, comme ils disaient les inconnus.
0: J'en ai fait quand j'étais jeune, moi aussi, de l'éclectisme.
1: Bon, c'est fatigant, l'éclectisme.
0: Pour ceux qui n'ont pas la ref, allez voir les sketchs des inconnus, oui. Les enfants. Voilà. Oui. Bon, Olivier a marqué 2 points. Olivier, il va falloir que Christophe marque 1 point, je pense.
1: Oui, donc, il faut se faire du sur cet extrait. Je le laisse.
0: Ah bah oui, parce que Christophe, il ne peut pas garder sa street cred hard rock, alors que nous, on s'est roulé dans le disco.
2: Non, pourtant, je suis éclectique, moi aussi.
0: Ah.
2: Rien, on va dire.
0: Bon, allez, Christophe, celle-là, allez. On y va.

0: Il porte le même nom que Bruel, mais lui n'a jamais fait de mal à personne.
1: Il est suisse, Patrick Hernandez.
0: Alors non, c'est un autre Patrick.
1: Il est suisse.
0: Ça commence comme jus d'orange. Oui, bravo.
1: Patrick Juvet.
0: Juvet. Bravo Christophe et Olivier.
1: On a trouvé l'honneur.
0: Vous avez été parfait et vous avez bien mérité vos cadeaux de rocker dédicacés donc par Joey Tempest, le chanteur de Europe. Alors on n'a pas le droit de vous envoyer l'album aujourd'hui parce qu'il sort que vendredi prochain, mais on vous l'enverra jeudi prochain, comme ça vous le recevrez le jour de sa sortie, ok?
2: Waouh,
1: c'est magnifique.
2: Merci.
0: Merci à tous les deux, je vous embrasse.
1: Merci
0: d'être venu jouer avec nous. Et puisqu'on reste dans le French Disco, on accueille sans doute les meilleurs représentants actuels, le duo Sébastien Tellier et Juliette Armanet. La chanson s'appelle Attraction.

0: the Night, c'est la version anglaise. Attraction, la version française. Sébastien Tellier a eu la bonne idée d'inviter Juliette Armanet pour son retour discographique. Vous connaissez la maison, on a envie de dire, vivons la suite.
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0: C'est l'heure de la chanson anniversaire et aujourd'hui, on envoie 1000 bises, ou au moins 58, à Philippe Fragione. Oui, ça c'est à l'état civil. Akhenaton, son nom de rappeur, né le 17 septembre 1968 à Marseille, AKH du groupe I Am. Il a 58 ans, il a un tube qui a une trentaine d'années et qui n'a pas pris une ride. Alors, je vous propose qu'on le partage ensemble, ce Mia. Un délice.

0: joyeux anniversaire à Akhenaton et merci pour Georges Benson qui nous a offert, avec en plus Sébastien Tellier et Juliette Armanet, un joli petit quart d'heure disco pour terminer l'émission. Allez, Décibel, c'est fini pour ce soir. Merci à l'équipe. Il y avait Cindy Le Grumelec, Omaïma Abaz, Iris Guitoni, Thierry Boffa et Mélodie Chaïb. Demain, on parlera de Céline Dion avec un journaliste très informé sur son comeback.
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2: Bonjour à tous, il est 12h05 sur votre radio ici. Je suis à Montpellier, figurez-vous, depuis le début de la semaine. On est très très bien accueillis par nos copains et nos copines de Ici Héros, que j'embrasse du coup très chaleureusement, ainsi que tout le réseau ici, partout en France. Bienvenue, chères auditrices, chers auditeurs, dans votre nouveau rendez-vous quotidien. Ici, vous le savez peut-être déjà, on parle bon plan, vie quotidienne, arnaque à éviter, santé. Nous sommes là pour vous rendre service parce qu'on vous doit bien ça. Et oui, c'est le titre de ce nouveau rendez-vous quotidien et on est ensemble jusqu'à 13h. Je suis Enora Malagré, voici la bande qui m'accompagne. Audre Azo, Madame Anti-Arnaque, bonjour ma chère Audre.
3: Bonjour Enora, bonjour à tous.
2: Monsieur Valère Coréard et ses bons plans, bonjour mon
4: Salut
2: cher
4: Enora,
2: Valère.
4: Bonjour à toutes et tous.
2: Comment ça va?
4: Mais ça va super bien.
2: Et ça tombe bien, il y a Gérald Kierzek à côté de vous, je l'aperçois parce qu'il faut que vous sachiez, je vous mets dans la confidence chères auditrices, que le reste de la bande, ils sont à Paris, donc je les vois sur un petit écran avec leur petite bouille. Bonjour Gérald Kierzek,
4: bonjour. Eh oui, on n'a pas la chance d'être à Montpellier.
2: Eh oui. Et Elsa Wolinski, bonjour. Chère Elsa.
5: Me laissez plus jamais seule avec eux.
4: Avec les deux garçons.
2: Aïe, aïe, aïe.
5: Aude alors, et Nora, revenez vite.
3: On revient.
2: Ou pas. Alors, on est quand même mieux en région, les amis. Alors aujourd'hui, on va parler de quelque chose de très sérieux. On va parler de la façon dont on se chauffe. Bois, galets, fioul, quel est le plus économique et le meilleur aussi pour notre planète? Vous avez des questions? Appelez-nous, laissez-nous un message vocal, c'est gratuit sur notre WhatsApp 0810 055 056. On est là pour vous. Et puis laissez-nous des messages vocaux, ça aussi c'est possible, comme l'a fait Michael aujourd'hui. Alors Michael, le message
6: Bonjour.
2: Vocal.
6: Que faire quand un bébé fait un spasme du sanglot?
2: Bonne question, ça c'est pour notre docteur.
4: Je sens que ça va me concerner. C'est très impressionnant le spasme du sanglot, on en parlera tout à l'heure. Pas d'affolement déjà.
2: On en parle effectivement, comme l'a dit Gérald Kierzek, dans une trentaine de minutes et puis je garde le meilleur pour la fin. 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On est en direct jusqu'à 13h sur ici. On va parler chauffage aujourd'hui avec vous, chère Aude et chère Valère.
3: Oui, comment réduire la facture? C'est ça, Valère Coréard, tout l'enjeu.
4: Oui, c'est vrai qu'on est dans un moment un peu particulier. Alors, ça concerne pas tous les modes de chauffage. On va commencer par les pelés et non pas les galets, chère Enora.
2: Je pensais que personne n'avait entendu ma bafouille. Je sais pas ce que j'ai depuis ce matin. Je bafouille depuis 8h du mat, c'est comme ça.
4: Non, mais qu'on le prenne pas pour un bon plan en disant chouette, il y a des galets.
2: Je me suis cru chez le masseur, pardon.
4: Donc, les pelés, le bois, le fioul, on va déjà commencer par ça et essayer de vous aider pour voir comment économiser. Ouais. Alors, le contexte, le fioul, là, il y a une grosse hausse depuis début septembre. C'est assez spectaculaire. On est actuellement autour des 1900 euros les 1000 litres. Le problème, c'est qu'il y a des variations d'un jour à l'autre et puis parfois d'une région à l'autre. Les granulés, c'est beaucoup plus stable. On est autour de 5 euros, 56 euros le sac de 15 kilos. La bonne nouvelle, c'est que le prix du bois de chauffage, par contre, est globalement stable en 2026. On va essayer de faire le point sur ces trois modes de chauffage et puis après on parlera gaz et électricité parce qu'on a beaucoup de Françaises et Français qui se chauffent au gaz et à l'électricité.
2: Bien sûr. D'ailleurs, dites-nous comment vous vous chauffez, chers amis, 0810 055 056. Vous avez des questions, Valère a la plupart du temps les réponses.
4: On commence avec les pelés. Là, il y a vraiment un sujet, de bon sens. D'abord, on compare le prix à la tonne quand on va le commander. C'est ça qui va vraiment. C'est comme le prix au kilo pour les tomates ou les courgettes.
5: Mais moi, excusez-moi, je ne sais pas ce que c'est. Je suis très.
4: Les pelés.
5: Oui.
4: Alors en fait, les pelés, c'est des petits mélanges en fait de bois. Ça prend la forme de petits granulés de bois et on va les mettre dans un poêle. Et il y a beaucoup de gens qui se chauffent avec ça.
7: Ça ressemble à des croquettes pour chiens. Ou chat.
4: C'est ça. Mais Pierre Fabin nous dirait de ne pas leur donner, par contre, évidemment.
7: Ça, c'est sûr.
4: Bon. Donc, le bon plan ultime, c'est de vous regrouper avec des voisins et d'acheter ensemble le stock de pellets pour l'hiver.
5: D'accord.
4: Parce que vous allez pouvoir demander à votre fournisseur un prix ou accéder à des prix de vrac et donc faire vraiment sensiblement baisser la facture. Et le mauvais plan, c'est d'aller les acheter petit à petit. Je sais que souvent, quand on a des problèmes de trésorerie, on achète petit à petit et je le comprends. Donc là, vérifiez le prix au kilo, essayez de trouver l'endroit le moins cher. Mais si vous en avez la possibilité, vous faites le stock pour l'hiver et vous en parlez avec les voisins parce que ça va vous donner vraiment accès à un meilleur prix. Autre bon plan, c'est d'acheter groupé, mais avec un organisateur derrière. Achetongroupé.fr, par exemple, ou l'UFC Que Choisir le fait. Et là, du coup, vous êtes peut-être des milliers à commander, et ça fait sensiblement baisser les prix. Ça, c'est pour les pellets.
2: Okay.
4: Ensuite, il y a le bois.
2: Alors, on n'est pas rendu.
4: Le bois, en général, c'est le bois, c'est-à-dire c'est les bûches, hein, tout simplement. Alors, là, ce qu'il faut faire, c'est...
2: Grosse bûche, petite bûche, là est la question.
4: Exactement, 30, 45 cm, ce genre de choses-là, 60 parfois. Bûche, je parle de bûche, arrêtez Gérald de faire ses gros yeux. Non mais c'est hyper important, parce que le bois, c'est le moyen de se chauffer le moins cher et le plus écologique. C'est très simple. Par contre, il faut trouver un bon fournisseur. Et ce que je vous conseille de faire, c'est de regarder plusieurs fournisseurs autour de chez vous. Et parfois, si vous êtes sur une région limitrophe à une autre, d'appeler un fournisseur un petit peu plus loin, parce que parfois, les prix peuvent vraiment varier. La clé là-dedans, c'est d'acheter du bois sec si vous n'avez pas de stock. C'est très important, parce que sinon, vous allez avoir un rendement qui est moindre et vous allez endommager. En tout cas, mettre à mal votre conduit de cheminée, ça fait de la fumée, tout ça. Voilà.
2: Ah oui, il y a des arnaques peut-être un peu dans le bois.
3: D'ailleurs, c'est bien qu'on en parle aujourd'hui, parce que c'est à peu près le moment de l'année, là, mi-septembre, où je reçois pas mal d'alertes sur les arnaques au bois de chauffage. J'ai une auditrice, là, Catherine, qui m'avait contactée. Elle était tombée sur le site d'une entreprise juste à côté de chez elle, qui commande son bois de chauffage, 240 €. L'argent est encaissé, en fait, elle reçoit rien du tout, pas de bûche à l'horizon. C'est un peu dur quand vous faites arnaquer comme ça. C'est vrai que ça peut faire sourire, mais en même temps, pour elle me dit, c'est vrai que elle dit, je me sens mal. J'ai commandé du bois de chauffage, j'ai rien reçu, je me suis fait avoir. En fait, très important à savoir pour compléter ce que dit Valère, c'est que souvent vous avez des escrocs qui créent des sites internet de toutes pièces et ça va loin parce qu'en fait ils piquent le vrai nom d'une vraie entreprise avec son logo, ses photos de bûches, l'adresse, etc., le numéro et vous n'y voyez que du feu, pardon. Petit jeu de mots, excusez-moi.
2: Oh là là, mais quelle coquine, dis donc. Enfin, madame.
3: Conseil, mais très rapidement, si vous ne connaissez pas l'entreprise, ne payez jamais avant la livraison. D'ailleurs, normalement, une entreprise sérieuse, elle vous fait payer au moment de la livraison. Et puis, Valère le disait, comparer les prix, toujours garder en tête que si c'est un peu trop beau pour être vrai, c'est toujours suspect. Et puis aussi, attention à la qualité du bois qu'on vous livre. Est-ce qu'il n'est pas un peu trop humide? Est-ce que ce n'est pas de mauvaise qualité? On peut utiliser un petit humidimètre à bois. Ça s'achète. Hein, voilà, vous vérifiez comme ça l'humidité du bois, c'est important aussi.
2: Merci Audrazo. Valère Coiré, on va continuer de parler chauffage avec vous dans un instant. Et puis plus tard dans l'émission, sachez-le, on va parler arthrose avec notre médecin Gérald Kirzek et de plein d'autres choses, bien sûr. L'émission est riche, on vous rend service avec sérieux et bonne humeur dans On vous doit bien ça, votre nouveau rendez-vous quotidien jusqu'à 13h. Mais pour l'heure, nous écoutons Véronique Sanson, Comme je l'imagine, sur ICI.

0: je l'imagine. Véronique Sanson sur votre radio ici, dans On vous doit bien ça.
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0: 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C'est votre nouveau rendez-vous quotidien. Tous les midis, on est ensemble jusqu'à 13h avec toute la bande pour vous rendre service parce qu'on vous doit bien ça. Et oui, et là, on parlait chauffage. Tout à l'heure, dans l'émission, on va parler arthrose, hein, chers amis. Donc, si vous avez des questions, n'hésitez pas. Ça se passe au 0810 055 056. C'est un numéro WhatsApp gratuit. Mon cher Valère Coréard.
2: Oui.
0: C'est à vous, hein, on va continuer à parler chauffage, parce que vous êtes quand même très connaisseur,
2: On va parler du fioul, parce qu'il y a encore beaucoup de maisons qui sont équipées d'une chaudière à fioul. Alors, lui, il a augmenté sensiblement, je vous le disais tout à l'heure, on est autour des 1900-1950 euros les 1000 litres. Bah oui, dès qu'on prend, il en faut beaucoup du fioul hein, pour faire l'hiver. Donc là, quelques conseils de bon sens, mais c'est toujours bon de les rappeler. Bien sûr, on le dit à chaque fois, mais c'est important, faites jouer la concurrence, vous demandez plusieurs devis, mais plusieurs devis le même jour. Parce qu'il y a tellement de variations, il ne faut pas demander un devis avec une semaine d'écart. Sinon, le premier devis ne peut pas se comparer avec le deuxième devis. Ça ne marche pas. Et puis, ce qui est important, c'est que si vous décidez de signer le devis, vous avez trouvé le bon fournisseur, vous vérifiez bien que le prix est bloqué au moment de la commande. Parce qu'il ne s'agit pas de vous faire livrer 10 jours plus tard avec le prix dans 10 jours.
3: Sauf s'il est à la baisse.
2: Il faut que ce soit...
3: Ah ben ça, le prix, ça peut arriver aussi, il s'aligne sur les prix à la baisse.
2: Alors ça, c'est peut-être un point qu'on peut effectivement vérifier, mais il faut à minima qu'il soit bloqué et qu'il puisse pas partir à la hausse.
0: D'accord.
2: Et effectivement, pourquoi pas demander si le prix baisse, est-ce que vous m'appliquerez la baisse. Et puis un dernier mot sur les achats groupés là aussi, et je remercie Samy à la radio qui m'a fait penser à cette plateforme qui nous l'a partagé. Il y a une plateforme pour les achats groupés de fioul, et les achats groupés, d'ailleurs que ce soit entre voisins ou par une plateforme, c'est vraiment une solution intelligente parce qu'on a des prix de gros. Et ça s'appelle, alors attendez, c'est Poemop, donc P-O-E-M-O-P,
0: Poemop.fr. Poemop.fr, très bien. On a une auditrice qui a réagi, chère Aude.
4: Oui, ça fait écho à ce que vous disiez, Valère. C'est Sandrine qui nous a laissé un vocal au 0810 055 056. En fait, elle est propriétaire en Seine-Saint-Denis, c'est ce qu'elle nous écrit. Son immeuble est chauffé au fioul et c'est compliqué. On écoute Sandrine.
5: Je voudrais témoigner parce que là, ça fait depuis cet été qu'on regarde un petit peu la copro pour remplir la cuve de fioul. On est en train de presque boursicoter pour regarder les cours du marché les plus bas, mais du coup, on a quand même été obligé de commander là un tiers de cuve. Les prix s'enflamment, ça devient vraiment problématique.
0: Merci pour ce message, hein, chère Sandrine. Faites comme elle, on le rappelle, hein, 0810 055 056, c'est votre émission. Valère.
2: Oui. Bah, c'est une bonne stratégie et une mauvaise stratégie. C'est une bonne stratégie parce que ça permet de ne pas payer au prix fort. Mais est-ce que le prix sera pas encore plus fort dans 15 jours ou dans un mois? C'est ça le sujet.
0: Ouais.
2: Néanmoins, je pense que quand ça s'est enflammé comme ça, c'est le moins qu'on puisse dire. C'est une assez bonne stratégie avec un bémol. Il faut pas remplir la cuve trop à ras. Pourquoi? Parce qu'on peut se retrouver à court à un moment donné. Donc il faut, si on est dans l'urgence, c'est là qu'on va payer le plus cher.
0: Mais je peux poser une question bête, ce sera pas la première et la dernière fois. Mais du coup, quel est le meilleur moyen de se chauffer? Qu'est-ce qui est le mieux? Qu'est-ce qui est le plus rentable entre tous les moyens que vous nous avez décrits?
2: Alors, il n'y a pas de moyen idéal parce que le chauffage, c'est une infrastructure de la maison. C'est compliqué d'en changer en vérité. C'est-à-dire qu'on s'adapte aux moyens qu'on a à la maison. L'électricité, quand c'est bien géré, ça peut coûter très cher, mais on peut arriver quand même à maîtriser. Le gaz a pas mal augmenté. En vérité, le moins cher, c'est le chauffage au bois, à condition d'avoir un insert et qu'il y ait un bon rendement.
0: Mais
2: ça, c'est pas possible de partout.
0: Et puis, Aude Razo.
4: Oui, hein,
0: et après Gérald.
4: On pense effectivement aussi à ceux qui se chauffent au gaz ou à l'électricité. Juste une petite précision là-dessus. Si vous chauffez au gaz ou à l'électricité, vous n'avez pas une marge énorme en termes de, pour faire varier finalement votre facture. Parce que une facture d'électricité, c'est quoi? C'est un tiers de taxe, déjà. Donc ça, vous ne pouvez pas influer là-dessus. Il y a l'abonnement, vous payez aussi l'acheminement, hein, donc les lignes à haute tension, etc. Et donc, au bout du bout, sur 100 euros de facture d'électricité, il y a 39 euros pour l'électricité en elle-même. Pour le gaz, c'est la moitié, à peu près. Donc, c'était juste pour dire qu'il y a peut-être moins de marge de manœuvre quand vous payez votre chauffage au gaz ou à l'électricité.
0: Gérald Kierzek, vous vouliez intervenir.
3: Oui, globalement, on chauffe trop quand même. Donc, avoir une température un peu inférieure, quitte évidemment à s'habiller, à mettre un pull, etc., c'est des réflexes qu'il faut qu'on ait. indépendamment, j'allais dire, de la hausse du prix de l'énergie. Alors évidemment, là, c'est un détonateur, on est contraint de le faire. Mais même pour plein de raisons différentes, c'est pas mal d'avoir une température un peu en dessous. Évidemment, dans des limites, les limites du raisonnable, on en parlait hier pour le sommeil, par exemple.
6: Tout à fait, vous l'avez rappelé.
3: Et puis, il faut ouvrir les fenêtres, c'est-à-dire qu'il faut aérer quand même 5 à 10 minutes le matin et le soir. Ça diminue l'humidité, donc ça permet d'avoir un air plus sain. Et donc là aussi, en termes de chauffage, on a l'impression que quand on ouvre les fenêtres, on va perdre en chaleur et faire des dépenses inutiles. Mais en fait, c'est l'inverse, parce qu'on lutte contre l'humidité.
7: Et puis, comptez sur Gérald Kierzek pour vous tricoter des pulls. Ça sera notamment l'un des sujets de la chronique d'Elsa Wolinski, qui nous parlera aussi des activités un peu à l'ancienne qui reviennent à la mode, chers amis, dont Gérald qui tricote des pulls. Pour l'heure, on va continuer à nous envoyer, hein. Ça réagit beaucoup au 0810 055 056. On parlera arthrose un peu plus tard dans l'émission, mais pour l'heure, c'est une nouveauté, figurez-vous. Oh, quelle est belle cette nouveauté, c'est une merveilleuse chanson de Benabar, Elle danse. On est ensemble jusqu'à 13h dans On vous doit bien ça.

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0: merveilleuse voix de notre chère Benabar. Elle danse sur ici. Jusqu'à 13h.
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0: Effectivement, on est ensemble jusqu'à 13h. C'est votre nouveau rendez-vous quotidien sur ici. Ça s'appelle On vous doit bien ça, avec toute une joyeuse bande. Et puis vous, surtout, chères auditrices, chers auditeurs, qui êtes de plus en plus nombreux à réagir au 0810 055 056. Nous parlions chauffage. Et nous avons une auditrice qui nous a appelé, Ludivine. Bonjour, Ludivine.
2: Bonjour, Enora. Bonjour, toute l'équipe.
0: Bonjour.
3: Bonjour.
0: Comment allez-vous, chère Ludivine ?
2: Très bien, je suis ravie de vous avoir, j'adore votre émission et merci pour ce que vous faites.
0: Oh, merci Ludivine, ça nous fait chaud au cœur. Et en parlant de chaleur, oh là là, la transition des années 80. Comment vous chauffez-vous ? Parce que je crois que c'est une manière assez cocasse de vous chauffer, chère Ludivine.
2: Oui, c'est un peu particulier. Donc nous, on se chauffe aux granules de bois, mais avec une chaudière. On a un silo du coup de stockage et donc j'achète les granulés en vrac. Et donc, on se pose la question, par contre, parce que donc j'achète 3,5 tonnes d'un coup, on se fait livrer.
0: Oh là,
2: c'est plus cher que quand on va acheter des sachets. Donc l'année dernière, on s'est trouvé à acheter tout l'hiver des sacs de granules pour remplir notre silo de 3,5 tonnes, en fait.
0: Alors, je peux vous demander, Ludivine, combien ça coûte un... Oui, ça, alors vous, 3 tonnes.
2: Alors là, c'est dans les 400 € la tonne, à 440 € la tonne, il me semble.
0: Ok, d'accord. Vous connaissiez sa valeur, ce moyen de chauffage ?
3: Mais les granulés, c'est les pelés, hein. C'est-à-dire on est dans cet univers-là.
0: D'accord, c'est dans cet univers.
3: Voilà. Mais manifestement, c'est toujours pas les galets, mais c'est un autre sujet. Non, mais Ludivine, c'est intéressant ce que vous dites, parce que c'est un point qu'on constate, et là que je vérifiais avant que vous interveniez, c'est que parfois, effectivement, quand on achète en vrac et en grande quantité, ça revient plus cher que les sacs. Alors pourquoi ? En fait, quand on achète en vrac, il y a la logistique, il y a le transport, il y a toute une chaîne d'approvisionnement qui se rajoute, en fait, alors que les sacs, on peut trouver des promotions et on peut se retrouver, effectivement, avec des prix qui sont plus intéressants. Mais, malgré tout, vérifiez bien la qualité de ce que vous achetez. Il faut bien comparer ce qui est comparable. Si vous achetez des granulés de moins bonne qualité, vous allez vous retrouver avec de l'encrassement, avec peut-être plus de résidus et un moins bon rendement. Donc c'est bien de regarder si les certifications se valent, parce qu'on peut pas comparer des fraises qui viennent d'Espagne ou des garriguettes françaises, par exemple, quand on est en plein été.
0: Merci Valère, merci beaucoup Ludivine, on vous embrasse très très fort. Prenez soin
2: merci.
0: De vous.
2: Passez
0: une belle après-midi. Je suis navrée, ça va très vite. On essaie de prendre le plus de gens possible, parce qu'il y a beaucoup d'appels au 0810 055 056. Du coup, on enchaîne avec Michael. J'ai dit ça sans respirer, dis donc. Michael, bienvenue, cher ami. Bonjour, Michael.
4: Bonjour.
0: Vous nous appelez d'où, cher Michael ?
4: À côté de Périgueux.
0: D'accord. Eh ben, c'est une très jolie région. Vous avez bien de la chance. Michael, vous vouliez intervenir. On vous écoute.
4: Oui, moi, juste pour dire que moi, j'ai la chance de travailler dans le bâtiment et je démonte les vieilles charpentes pour en refaire. Mmh. Et du coup, ben, j'arrive à me chauffer toute l'année sans acheter de bois, quoi. Du coup, c'est un peu plus de boulot.
3: Oui.
4: Bon, il y a quelques vieilles pointes, mais au moins, voilà, je dépense pas l'argent pour me chauffer à la maison.
0: Ah ouais, mais vous êtes un professionnel aussi. C'est ça l'avantage. Tout le monde n'est pas capable.
4: Non, mais je pense qu'il y a plein d'entreprises que je connais aux alentours qui font la même chose et
0: d'accord.
4: Le bois, en fait, je pense qu'ils en font pas grand chose, quoi. Donc du coup,
0: très bon temps, alors.
4: Peut-être s'avancer auprès des entreprises pour
0: bien sûr, pour se renseigner, parce que ça peut être effectivement un très bon plan, cher Michael. Exactement. Aude Razo.
5: Oui, juste une question, Michael, justement. Est-ce que vous en refilez un peu autour de vous ? C'est un peu la question que je me posais.
0: Oui, c'est vrai, Michael.
4: Non, parce que...
3: Allez.
4: Du coup, non, parce que c'est pas que je veux pas, mais moi, du coup, pour ma part, c'est assez juste pour mon hiver. Donc, du coup, c'est vrai que tous les ans, je renouvelle... Suivant les chantiers que j'ai, c'est assez aléatoire. Mais c'est vrai qu'en temps normal, avec mon employeur, on arrive à se partager le bois pour l'année.
0: D'accord. Mais si ça me paraît quand même pas mal, cette histoire. Hein, Valère ? Alors, ça vous embouche un coin, monsieur Bonplan ?
3: Ah bah, ça m'embouche un coin, mais j'adore. Et puis, par ailleurs, pensez aussi à ce qu'on appelle l'affouage, c'est-à-dire la possibilité de ramasser du bois dans la nature. On peut, hein, c'est gratuit, mais vérifiez auprès de votre commune si c'est autorisé ou pas.
0: Merci, Michael. Merci beaucoup, Valère.

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3: Il est midi 32, on est en direct jusqu'à 13h. Quel bonheur d'être sur cette radio ICI, dans ce nouveau rendez-vous. ICI, on parle bon plan, vie quotidienne, arnaque à éviter, santé. Nous sommes là pour vous rendre service parce qu'on vous doit bien ça. C'est le titre de ce nouveau rendez-vous quotidien. Je suis Enora Malagré, je suis avec Audrey Azo, Valère Coréard, Gérald Kerzek, notre médecin qui nous parlera d'arthrose dans un instant. Et puis Elsa Wolinski qui nous parlera de ces jeux un peu à l'ancienne qui sont de retour apparemment. C'est pour notre plus grand plaisir, ma chère Elsa. Mais pour l'heure, c'est notre docteur Kerzek qui va répondre au vocal d'une auditrice.
4: Bonjour, que faire quand un bébé fait un spasme du sanglot ? Merci d'avance.
3: Très impressionnant ça, Gérald, hein, toujours.
5: Hyper impressionnant, c'est les tout petits, les moins de 2 ans, qui vont, parce qu'il y a une frustration, une colère, bref, ils vont se mettre à crier, à pleurer et à bloquer leur respiration en fait. Et quand je dis ils vont se mettre, c'est pas tout à fait vrai. Leur corps, leur système nerveux va se mettre à bloquer la respiration. Ils vont devenir tout bleu ou tout rouge. Donc c'est hyper impressionnant. C'est pas une crise d'épilepsie, c'est pas une mort subite. C'est même pas le gamin qui décide de, parce qu'après c'est le système neurologique qui décide, système nerveux autonome. Ça bloque la respiration, ça dure, allez, 30 secondes, une minute et demie, d'où la cyanose, hein, parce qu'il manque d'oxygène, donc il devient un peu bleu. Et après, il reprend ses esprits. Qu'est-ce qu'on fait ? On panique pas, on sort éventuellement le chronomètre pour regarder combien de temps ça dure, il faut que ça dure vraiment moins de 2 minutes, et on va protéger l'enfant, on met rien dans sa bouche puisque c'est pas une crise d'épilepsie, on va vraiment laisser se dérouler la crise, on l'engueule pas non plus, parce que vraiment c'est pas de sa faute, hein, même si c'est déclenché par une petite colère ou une frustration,
6: mais on le
5: c'est
6: prend
5: vraiment
6: pas dans les
5: autonome,
6: bras.
5: On le prend, on le rassure et on attend que ça passe.
6: D'accord.
5: Mais
6: d'accord.
5: Vraiment, évidemment, on le secoue pas, enfin, oui, on parlera ça. D'ailleurs dans cette émission du bébé secoué, etc.
6: Bien
5: et si c'est la première fois, c'est bien de le montrer à un médecin, c'est bien de le montrer au pédiatre pour vérifier qu'il n'y ait pas une cause un peu sous-jacente.
3: Merci docteur Kerzek. Nous allons, faites d'ailleurs comme notre auditrice, hein, ça se passe au 0810 055 056. Nous on est là pour vous rendre service, on vous doit bien ça. On a des gagnants, et plus particulièrement une gagnante pour notre jeu. Vous le savez, tout au long de l'année, je booste votre pouvoir d'achat, c'est 200 euros. Allez, boum, qui partent comme ça, en vous inscrivant tout simplement. C'est ce qu'a fait Catherine. Bonjour Catherine.
7: Bonjour.
3: Comment Bonjour. Allez-vous?
7: Ça va très bien.
3: Super, vous appelez d'où contente. Catherine?
7: De Vendée, des beaux repères à côté des Herbiers.
3: Ah, que c'est joli par là-bas.
7: Oui,
3: c'est
7: beau.
3: Ah là là, ouais, je suis un peu jalouse, je ne vous cache pas, chère Catherine, c'est vraiment très joli. Vous êtes inscrite sur le site ici.fr.
7: Oui.
3: Eh bien, c'est gagné, Catherine.
7: Bravo, merci.
3: Ben voilà, c'est aussi simple que ça. Et on est ravis de vous offrir ça, 200 euros à dépenser dans une grande enseigne. C'est pour vous, en l'honneur de cette
7: merci.
3: Rentrée. Et on va faire ça tout au long de l'année. Je vous embrasse très très fort, chère
7: merci.
3: Catherine. Prenez soin de vous. Vous l'avez vu, c'est votre émission. On continue de vous rendre service. On parle arthrose dans un instant, dans On vous doit bien ça. Mais pour l'heure, c'est Paul McCartney et Stevie Wonder. J'adore ce titre. Ebony and Ivory. Sur ICI, on vous doit bien ça. On est ensemble jusqu'à 13h.

0: and Ivory. Paul McCartney, Stevie Wonder sur votre radio ici dans Vous Doit Bien Ça.
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0: C'est votre nouveau rendez-vous quotidien. On vous doit bien ça, on vous rend service. C'est votre émission 0810 055 056. Et ça réagit très fort parce qu'on a un auditeur, je crois, qui a réagi à notre Michael. Un auditeur qui a... Expliquez-nous ça, Aude.
3: Oui, parce qu'on parlait chauffage et Michael nous a dit tout à l'heure en direct à l'antenne que lui, il utilisait du bois de charpente pour se chauffer. Il prenait le bois, il est dans le bâtiment, pour le brûler. On a un autre auditeur donc, qui réagit en WhatsApp, Joe, qui nous dit le gros problème du bois de charpente, c'est que c'est un bois traité. Du coup, c'est polluant et c'est toxique de le brûler.
0: Donc attention, petite alerte. Merci les amis de réagir comme ça en direct. On est ensemble jusqu'à 13h, 0810 055 056. C'est la journée mondiale contre l'arthrose, cher Gérald Kirzek.
4: Exactement. 13 septembre, journée mondiale de contre l'arthrose, de lutte contre l'arthrose. L'arthrose, c'est la première cause de douleurs chroniques. Vous savez, c'est le matin, on se réveille, on a un peu mal au cervical. Parfois, on a des crises d'arthrose avec les articulations qui font mal, la hanche, le genou, parfois même les mains. Exactement. Il y a 10 millions de Français quand même qui sont atteints d'arthrose. J'allais dire que oui, il y a le diagnostic qui est posé parce qu'en fait, on a tous de l'arthrose. On a l'impression que c'est les plus de 60 ans, mais en fait, l'arthrose, ça commence à 20-30 ans. On commence à avoir l'usure.
0: Si jeune.
4: Mais oui. On commence à avoir l'usure de notre cartilage. Une articulation, vous savez, il faut qu'elle soit lubrifiée. Il y a un cartilage, il ne faut pas que ça grince. Et ce cartilage, eh bien, avec l'âge, il va s'abîmer. Alors l'arthrose, ce n'est pas qu'une usure du cartilage, mais c'est une des composantes. Et puis après, il y a l'os qui va s'user aussi. Il y a des poussées un peu de douleur, d'inflammation. Et ça commence très tôt, quand on commence à avoir un peu mal au cervical. Et moi, je vous prédis que les gamins là, qui sont tous sur les téléphones portables, etc., ils seront de l'arthrose plus tôt, plus vite. L'arthrose du poignet, de l'arthrose du pouce, l'arthrose cervicale aussi. Bref, ça fait des douleurs. On n'a pas de traitement à l'arthrose et c'est un peu le sujet, c'est qu'il n'y a pas de traitement curatif. C'est une espèce de vieillissement de l'articulation. En revanche, il y a plein de moyens de lutter contre l'arthrose et c'est pour ça que cette journée mondiale, c'est bien qu'on en parle parce qu'il y a plein de moyens, des petits moyens qui sont entre nos mains, notamment bouger. Alors vous allez me dire, oui, mais moi j'ai mal, je ne peux pas bouger. Oui, mais il faut se forcer un peu, il faut faire de l'activité physique adaptée pour pouvoir maintenir.
0: Comme par exemple, Gérald,
4: le mouvement.
0: Comme la marche,
4: tout simplement. La marche nordique, si vous avez un peu plus de mal, vous prenez des bâtons, mais cette activité physique, elle est indispensable pour l'articulation,
0: sinon
4: ça va rouiller.
0: Pardonnez-moi, hein, parce qu'évidemment, je vais en profiter, me faire une petite consulte gratos. Comme on commence à avoir un peu mal aux mains, je ne vous cache pas que moi, la main droite, ça commence à être complicado. Qu'est-ce que je peux faire comme exercice? Une petite balle, par exemple
4: pour ça peut être une petite balle, ça peut être des mouvements de poignet. Alors attention, il ne faut pas confondre arthrose et arthrite. Il y a des gens qui nous écoutent qui ont peut-être de l'arthrite. Ça, c'est de l'inflammation aiguë avec l'articulation qui est rouge, qui est douloureuse.
0: Qui se réveille pendant l'hiver. Là,
4: exactement. Donc, ou la polyarthrite rhumatoïde. Ça, ce n'est pas pareil. L'arthrose, en fait, l'articulation, elle n'est pas rouge, elle fait mal. Le matin, il y a ce qu'on appelle un dérouillage un peu matinal. Faut qu'on bouge un peu les poignets et puis après, ça va un petit peu mieux. Mais en fait, c'est de l'activité qui doit être, je veux du mouvement, mais je veux pas trop de douleur. Donc, il faut que la douleur soit un peu votre guide. Pour faire de la marche et que ça soit efficace sur les articulations, il faut lutter contre le surpoids aussi. C'est vrai, quand on prend un peu de poids, on parlait de charpente là à l'instant, nos os, nos articulations, c'est la charpente. Plus le toit, c'est-à-dire plus notre poids est lourd à porter, plus les articulations vont souffrir. Donc le fait de baisser un peu son poids, de lutter contre le surpoids, donc gérer son alimentation, ça va permettre d'améliorer les douleurs d'arthrose. Et puis quand il y a quand même des douleurs, quand il y a quand même des crises douloureuses, paracétamol, il n'y a pas de médicament miracle.
0: C'est vraiment tout, mais pris à bonne dose
4: pendant 4-5 jours, 1 gramme matin, midi et soir pour les adultes, ça fonctionne vraiment très bien. Et puis j'allais dire, il y a quelque chose qui est très décrié en ce moment, mais toutes les associations, je pense à l'association de française de lutte contre les atteintes rhumatismales, la FLAR, qui défend les cures thermales. Et ils ont raison, parce que les cures thermales, ça fait beaucoup de bien. C'est une prise en charge globale.
0: C'est une prise en charge ?
4: Alors, c'est très cher. Oui, pour les patients, c'est très cher. C'est-à-dire qu'il y a une prise en charge qui est à 65% par l'assurance maladie. On en parle actuellement pour le dérembourser, mais ça va être une catastrophe si c'est déremboursé, parce que les gens, c'est des petits budgets, ils complètent. C'est pas des vacances gratos à l'œil sur le dos de la Sécu.
0: C'est pas la thalasso tranquille.
4: Et c'est surtout que ça évite beaucoup de complications, beaucoup de prises d'anti-inflammatoires. C'est une prise en charge globale. Ça va permettre de lutter contre le surpoids, de montrer quels mouvements justement sont bons ou sont pas bons. Donc c'est vraiment une prise en charge globale qui est intéressante. Il n'y a pas de remède miracle. On espère que dans les années, la recherche avance, il va y avoir peut-être des injections, des médicaments qui vont permettre de ralentir cette usure. Mais pour l'instant, on n'en est pas là. On reste sur des petits moyens quand même.
0: Il y a beaucoup d'appels au 0810 055 056. Du coup, on va continuer de parler d'arthrose dans un instant, juste après Claudio Capeo. Ça va, sur ici. Non, on vous doit bien ça. On est ensemble jusqu'à 13h.

0: Radio KPO, ça va, sur ici. On est ensemble jusqu'à 13h.
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0: On vous doit bien ça. Et Dieu que ça réagit, hein, au 0810 055 056, notamment sur l'arthrose. C'est la journée mondiale de lutte contre l'arthrose. Le docteur Kirzek vient de nous en toucher un mot. Et du coup, nous allons prendre évidemment des auditeurs et des auditrices. Bonjour, c'est une Brigitte. Brigitte, chère Brigitte, bonjour, bienvenue.
2: Bonjour, bonjour, bonjour et merci de me prendre. Et puis encore bravo pour vos émissions parce que c'est génial.
0: Oh, merci Brigitte. On est des petits nouveaux, on débute, donc
2: c'est super parce qu'on apprend plein de choses, c'est très bien.
0: Ah bah c'est super, hein, c'est le but parce qu'on vous doit bien ça, voilà. Alors Brigitte, dites-nous tout, vous souffrez d'arthrose, Brigitte?
2: Alors c'est pas moi, c'est mon mari qui au mois de juin, il a fait une petite crise de d'arthrose, une petite crise à sa main qui a enflé et puis qui pouvait pas s'en servir, qu'il avait mal. Ça a passé un petit peu légèrement, et ouais. En fait, il a toujours mal, et sa main, elle enfle, il a fait une grosse crise au mois de juillet, parce que sa main a enflé beaucoup, et il pouvait pas du tout s'en servir, avec des douleurs atroces, et en même temps, il a fait aussi une crise d'arthrose au niveau de sa cheville, qui est handicapée, plus ou moins, où il pouvait plus poser le pied par terre, ça s'est fait les deux en même temps.
0: Oh,
2: et donc, on lui a fait faire des analyses de sang,
0: ouais.
2: Qui montrerait qu'il n'a pas de polyarthrite. On lui dit que c'est de l'arthrose, mais moi je me dis, depuis le mois de juin que ça dure,
0: vous avez un doute.
2: Parce que le pied ça a passé, la main, je me suis dit, est-ce que c'est bien de l'arthrose? Quel moyen pour soigner? Mais bon, le docteur a beaucoup parlé tout à l'heure.
0: Vous avez, chère Brigitte, sonné à la bonne porte, Gérald Kirzek.
3: Je ne vais pas me substituer à son médecin, mais ce qui est important, Brigitte, c'est que votre mari déjà ait vu un médecin, qu'il y ait des examens. Avant de dire c'est de l'arthrose, il faut éliminer d'autres choses. Et en particulier, bien sûr, les polyarthrites, les maladies inflammatoires, les infections aussi, parce qu'on peut avoir des arthrites infectieuses. Et puis, je pense à la goutte, notamment chez les hommes, les crises de goutte. Vous savez, on avait oublié cette maladie quand on est un peu, on mange bien, on mange de la viande, etc. Et on a un peu trop d'acide urique dans le sang. Donc c'est toujours bien de doser ça avec une analyse sanguine et vérifier que ça soit pas une crise de goutte, parce que la crise de goutte, c'est autre chose. C'est l'acide urique qui est dans
0: ça
3: le sang.
0: Ça fait tellement mal.
3: C'est des
0: cristaux. Moi, je voyais mon grand-père, le drap du lit, ne serait-ce que le drap
3: et
0: du lit sur son pied lui faisait hurler.
3: Qui faisait mal. Et là, le traitement, c'est des médicaments pour faire baisser en fait l'acide urique, mais c'est pas du tout de l'arthrose. Donc une fois qu'on a éliminé ça par une prise de sang, et puis ça vaut peut-être le coup de faire une radio de la main, voir un peu s'il y a quelque chose de normal ou d'anormal, voir une échographie pour voir que c'est pas autour les ligaments, les tendons. Et si jamais c'est de l'arthrose, y a les kinésithérapeutes, ça fonctionne pas mal, qui peuvent proposer un certain nombre de mouvements. Il peut y avoir des orthèses aussi. Vous savez, c'est des espèces d'attelles qu'on met pour pouvoir, quand les mouvements sont douloureux, pour pouvoir tenir l'articulation. Et puis l'alimentation, on n'y pense pas assez, mais en fait, l'arthrose, c'est de l'inflammation. Et pour pouvoir diminuer l'inflammation, faut manger mieux, manger des fruits et légumes, manger moins de sucre, manger moins de féculents probablement. Et à ce titre, je vais faire un coup de pub, un bouquin fait par deux
0: rapidement,
3: copains.
0: Rapidement, Gérald, parce qu'on a beaucoup de questions, j'aimerais
3: ça s'appelle
0: répondre.
3: Arthrose, arthrite, je me soigne en mangeant. Ces deux professeurs de médecine, Sébastien Tchernikov et Jérémy Selem, un prof de nutrition et un prof de rhumatologie, donc c'est quand même les spécialistes, je me soigne en mangeant. Et là, ça permet de revoir ses méthodes alimentaires.
0: Audrazo, on a énormément de questions. On ne va pas pouvoir malheureusement répondre à tout le monde. N'hésitez pas, nous, on vous prend aussi hors antenne. On est là pour vous, les amis.
4: David qui demande dans le WhatsApp de l'émission, Gérald, si pour les problèmes d'arthrose, il est conseillé de boire de l'eau riche en magnésium.
3: C'est une bonne question, parce que le magnésium, en fait,

0: n'y a pas d'études solides qui disent que si je bois ou je prends des compléments alimentaires ou je bois de l'eau riche en magnésium, ça va améliorer l'arthrose. Mais on sait que dans l'arthrose, il y a de l'inflammation. Et pour diminuer cette inflammation, il faudrait augmenter le magnésium. Donc j'allais dire, si ça ne fait pas de bien ou il n'y a pas de risque particulier, eh bien prenez de l'eau en magnésium, ça ne pose aucun problème. Et ça peut même peut-être être quelque chose qui va apporter une amélioration.
1: Merci docteur Kierzek, on le voit et je suis un peu colère parce qu'on n'a pas pu prendre tout le monde. Vous savez quoi, c'est comme pour le sommeil, on refera une émission sur l'arthrose, on refera une émission sur le sommeil. On le voit, hein. Ce sont des sujets qui vous préoccupent et on est là pour vous parce qu'on vous doit bien ça. Dans un instant, Elsa nous parlera des jeux un peu à l'ancienne qui reviennent au goût du jour. Oh, ma passion. À tout de suite sur votre radio ici.
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1: Encore quelques minutes à passer en votre merveilleuse compagnie. Vous êtes très très nombreuses à réagir au 0810 055 056. On répond à tout ou presque, en tout cas. On est là pour vous et on vous doit bien ça. Ma chère Elsa,
4: oui.
1: Dis donc, est-ce que vous n'êtes pas en train de nous ressortir des jeux qui datent des années 40 et qui reviendraient à la mode, dis donc ?
4: Exactement. Vous faites quoi, vous, pour vous détendre, Enora, l'hiver ? Ah non, je ne veux pas savoir en fait. Pardon, voilà. Excusez-moi, je vous ai posé une question, mais je ne veux pas
0: Attention.
4: Savoir.
1: Est-ce vous que avez vous... raison, vous me connaissez.
4: Voilà. Est-ce que vous connaissez le scrapbooking?
5: Non.
0: Donc, c'est que ça.
4: Ah, Aude. Alors, le scrapbooking, c'est un cahier dans lequel vous collez des photos, des petits mots, tous les petits souvenirs que vous ramassez un peu partout. Alors, vu votre vie, Nora, à mon avis, vous pouvez nous faire des énormes albums.
5: Ah, oui, c'est
4: Alors,
5: vrai.
4: Alors, effectivement, les jeux cartonnent en ce moment, comme le crochet, le tricot, les puzzles, le coloriage, les mots croisés, bref, tout ce qu'on appelait avant les loisirs de vieux est devenu hyper tendance. Ça me rassure, parce qu'évidemment, je suis à la mode, l'air de rien, comme d'habitude, vous pensez bien. Moi, la céramique, les puzzles, tout ça, je fais de tout, hein, parce que je célibataire avec trois chats, hein, on y va avec sur les activités.
1: Mais c'est-à-dire que vous vous faites chier, quoi. Pardon.
4: Non, pas tant que ça. Pas justement, non, bah oui. Parce que justement, ces jeux, on ne se fait pas du tout chier. Et alors, je vais vous dire, pour les fans
5: Pardon
4: qui nous
5: pour
4: écoutent,
5: le gros mot, chers
4: ouais,
5: amis.
4: Hein. C'est vrai. Pardon, et pour les fans qui nous écoutent, les fans de mots croisés, alors là, c'est la fête, carrément. Il y a des revues récentes, comme Croisée Galaxie, qui revendiquent des définitions plus joueuses. Mais il y a aussi Grillé, ces deux jeunes filles. Louise et Dior qui ont complètement dépoussiéré les mots fléchés et les mots croisés, des références pop, de l'humour, des définitions beaucoup plus actuelles, et leur niveau s'appelle doux, mi-cuit et chaud. Alors moi je vous explique, je suis mi-cuit. Bon, voilà. Et si vous ne savez pas,
5: on s'arrête deux secondes sur cette phrase. Moi je suis,
4: mi-cuit. Oui, d'accord. D'ailleurs Gérald me regarde.
6: Moi je suis doux.
4: Non, non, vous êtes chaud, Gérald, vous êtes chaud.
6: Oh là là.
4: Et alors si vous savez ni crocheter, ni tricoter, ni broder, ni faire de céramique. Et si vous n'osez pas vous lancer d'ailleurs, aucun problème, parce qu'il y a un nouveau phénomène justement, c'est les cafés créatifs, ça ouvre partout, alors mais partout. À Paris, vous avez Artichaut, Mazet, la Popoterie, à Nantes, Dadou's Corner, à Marseille, il y a le café Barbotine. Vous pouvez boire un café ou prendre un goûter tout en peignant votre bol, votre tasse, votre assiette.
6: C'est génial,
4: à Rennes,
6: ça,
4: en Bretagne. Ah ben voilà Valère, enfin un truc qui vous plaît.
1: Allez-y ensemble partout. Les copains.
4: Mais oui, vous peignez votre céramique en mangeant une pâtisserie. Enfin bref, voilà, c'est des lieux qui sont pensés pour qu'on puisse venir en famille, entre amis ou tout seul. Et surtout, les ateliers sont accessible aux enfants comme aux personnes plus âgées. Et c'est justement ça qui me plaît, les mélanges des générations. On vient fabriquer des objets et en même temps, on recrée du lien. C'est tellement important. Voilà. Et ce que je voulais vous dire aussi, c'est bye bye, les pensées qui tournent en boucle. Parce qu'en fait, toutes ces activités, ça nous fait du bien et c'est ce qu'on appelle le flow. Gérald, vous savez ce que ça veut dire le flow? Le flow, c'est un concept qui est un peu théorisé comme ça par un psychologue dont le nom est imprononçable. Donc, je ne vais pas du tout vous en parler.
0: Volinsky.
4: Non, pas du tout. Le flow, c'est un état mental de concentration maximale où on est totalement absorbé par une activité au point d'en oublier l'effort. On est bien et on a besoin de ce flow-là quand il fait froid. C'est pour ça que ça fait du bien. Pour ça, dans une émission sur la chaleur.
7: Comme quand
4: Valère.
7: On vous écoute, on est dans le flow.
4: Oh, vous êtes gentil. Mais, mais voilà, on ne cherche plus le vide se fait tranquillement. Allez, on joue à ces jeux-là, on n'est plus des vieux, pas du tout, on est tendance.
1: Oh là, merci Elsa Volinsky, qu'est-ce que je l'aime. Elle nous décomplexe. C'est notre rayon de soleil, hein, dans On vous doit bien ça. Merci Elsa. Alors, nous allons accueillir, évidemment, un auditeur qui a gagné, pardonnez-moi, j'en perds mon latin, qui a gagné, qui s'est inscrit sur le site ici.fr. Patrick, bonjour Patrick.
8: Bonjour.
1: Oh, quelle belle voix. Oh là là.
8: Oh,
1: j'aime ça. Oh là, j'aime cet entrain, cher Patrick. D'où nous appelez-vous?
8: À côté d'Auxerre.
1: Oh, très belle région également, dans Lyon. Très très bien. Oui. Alors, qu'est-ce que vous faites dans la vie ?
8: Je suis retraité.
1: Oh la chance. Eh ben j'espère que votre.
8: Ah, oui.
1: Ben moi j'en aurais pas de retraite, aussi. J'en aurais pas. Allez, je plaisante. Moi aussi, le plus tard possible. Cher Patrick, vous êtes inscrit sur le site ici.fr et c'est gagné.
4: Bravo.
1: C'est formidable, 200 euros dans votre pocket à dépenser dans une grande enseigne. On vous embrasse très très fort, cher Patrick.
8: Eh ben merci beaucoup.
1: Bravo.
8: Bonne journée.
1: Mais bonne journée. On espère qu'on vous l'a un tout petit peu ensoleillé. Faites comme Patrick, inscrivez-vous sur ici.fr. Il y a une page dédiée à cet effet. Et deux fois par jour, vous repartez avec 200 euros. Je voudrais remercier Céline à la réalisation pour cette merveilleuse émission qui est passée en un éclair. Notre Thierry qui est à Montpellier à la régie et Antoine à la technique à Paris. Sadika au standard, Gwenaëlle à la préparation. Et moi, je vous retrouve demain. Bisous.

0: Est-ce que tout le monde va bien ce matin? Je suis ravi de vous retrouver. C'était France Gall sur ICI. Soyez les bienvenus ce jeudi matin. Bon réveil avec nous.
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0: Bonjour tout le monde, bonjour Valentine.
2: Bonjour Louis, bonjour à tous.
0: Nous sommes le jeudi 24 septembre, c'est la journée mondiale de la mer, l'occasion de mettre à l'honneur toutes celles et ceux qui en ont fait leur métier. Alors avec Valentine, ce matin, on recherche un auditeur qui...
2: On recherche un auditeur qui a fait de la mer son métier.
0: Marin, pêcheur, sauveteur, mécanicien, cuisinier aussi, salarié d'un ferry, pourquoi pas. Racontez-nous votre métier, votre quotidien et votre plus grand souvenir en mer en nous appelant maintenant au 0810 055 056.
2: Si vous toussez un peu, que vous avez le nez qui coule et que vous avez peut-être perdu le goût, méfiez-vous, c'est le retour du Covid. Nous sommes en pharmacie où on voit bien les symptômes au comptoir. C'est l'info du jour dans une demi-heure. Alors, les nombres de cas et combien à la hausse depuis une semaine, explication dès 5h.
0: Et pour vous accompagner jusqu'à 6h, Saveria au standard, Christophe à la technique, Charline à la rédaction en chef. Ici, dès 5h, ça commence maintenant. Non.
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0: Jeudi 24 septembre, excellent réveil avec nous, il est 5h.
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0: 5h, le tour de l'actualité à vos côtés, Valentine à la une. La saison du Covid démarre en France.
2: On connaît bien le virus désormais, nez bouché, grosse fatigue, accompagnée parfois d'une perte de goût et de l'odorat. Et les chiffres de Santé publique France sont pour le moins significatifs. Anne Le Gall, le nombre de cas repart à la hausse.
3: C'est une augmentation modérée qui concerne également des symptômes grippaux. Mais depuis 3 semaines, le nombre de consultations chez SOS Médecins pour Covid ainsi que le nombre d'hospitalisations dues à ce virus sont en hausse pour toutes les tranches d'âge. Rien que sur la semaine dernière, SOS Médecins a noté une hausse de 76% des consultations pour suspicion de Covid au niveau national. Point rassurant, cette reprise de la circulation du virus reste inférieure à celle des 4 années précédentes à la même époque et les variants actuels n'entraînent pas de symptômes particulièrement sévères. Ces variants restent par ailleurs sensibles au vaccin. La campagne de vaccination contre le Covid démarrera mi-octobre en même temps que celle de la grippe et elle s'adresse en priorité aux plus de 65 ans.
2: En cas de symptômes, les médecins vous rappellent l'importance de faire un test et de porter un masque pour protéger les plus fragiles.
0: Le champion du judo, Teddy Riner, harcelé en ligne.
2: Le parquet de Paris ouvre une enquête pour injures publiques, racistes et cyberharcèlement au vu du nombre de messages haineux envoyés à Teddy Riner depuis cette déclaration.
4: Ce qui m'angoisse, c'est plus la tournure que prend le pays. Ça m'angoisse, même moi, sportif de haut niveau, ça m'angoisse de voir tout ça, la montée des extrêmes, ça me fait flipper, ouais, de l'extrême droite. Faut appeler un chat, un chat.
2: Depuis la diffusion de ce témoignage cette semaine, Xavier Monferrand, le judoka star, est donc véritablement pris pour cible.
5: C'est un entretien à l'émission Stade 2 qui a enflammé les réseaux sociaux quand Teddy Riner, interrogé sur le climat social et politique à l'approche de l'élection présidentielle, a dit que la montée de l'extrême droite le faisait flipper. Pauvre Biquet, tout va bien se passer, Teddy, lui avait alors répondu le député RN Julien Odoul. Sur CNews, le présentateur vedette de la chaîne Pascal Pro avait consacré un édito au judoka en lui reprochant de s'acheter un brevet de bonne conscience à peu de frais. Depuis cet entretien donné par Teddy Riner, le parquet de Paris a remonté le fil des réseaux sociaux et selon lui, de nombreux messages haineux ont visé le judoka, y compris des insultes racistes. Le parquet de Paris précise avoir ouvert cette enquête de sa propre initiative. Teddy Riner, lui, a assuré qu'il continuerait à s'exprimer si des lignes rouges étaient franchies.
2: Le quintuple champion olympique en train de préparer ses derniers Jeux en 2028 à Los Angeles, Teddy Riner a plusieurs fois sous-entendu qu'ensuite il envisagerait une carrière politique. Justement, à une semaine de présenter son budget pour la France pour 2027, avec 54 milliards d'euros d'économies à trouver, Sébastien Lecornu propose aux socialistes de bâtir, comme l'an passé, un compromis. L'objectif du Premier ministre, encore une fois, c'est de contrer les menaces de censure déjà brandies par l'opposition. Mais c'est au président de rendre des comptes ce soir. Emmanuel Macron, aux 20h, 30 à 40 minutes d'interview, où il sera forcément question de l'envolée des prix du carburant.
0: 5h03 sur ICI, nous sommes désormais à 7 mois de l'élection présidentielle.
2: Et depuis le début de l'année, 432 ingérences numériques venues de l'étranger ont déjà été repérées, principalement de fausses informations diffusées sur les candidats. C'est plus que pour toute l'année dernière, confirme le ministre de l'Intérieur. Et de plus en plus facile avec l'intelligence artificielle, l'un de ses plus grands acteurs, Anthropic, le promet cette nuit devant le Conseil de sécurité des Nations Unies. Le développement de son IA sera ralenti autant que nécessaire pour assurer la sécurité du monde. Quant au même moment, le géant américain du secteur OpenAI annonce une attaque menée par son intelligence artificielle contre plusieurs sites du gouvernement australien.
0: J-1 avant l'arrivée du pape en France.
2: 4 jours de visite entre Paris, Lourdes et Metz, chiffrés, accrochez-vous, à 27 millions d'euros. La quasi-totalité financée par les dons de Français, mais pour Béatrice, fidèle de Dijon, inscrite depuis bien longtemps pour la messe sur les Champs-Élysées, la venue de Léon XIV, elle n'a pas de prix.
6: La venue du pape, quand on a su ça il y a plusieurs mois, on se disait on n'y est pas. Puis en fait, il faut s'inscrire et je frétille. Je trouve ça extraordinaire. Il est venu nous rencontrer, nous Français. J'ai un souvenir extraordinaire de la venue du pape Jean-Paul II à Paris quand nous y habitions. 3 jours en présence du pape à Paris. C'est que du bonheur de pouvoir vivre ça, vivre la rencontre avec le pape sans avoir à le toucher. Il sera là et du coup, voilà, maintenant je suis portée par ça. C'est ce que j'aime aussi dans ces quelques jours de présence du pape en France, c'est que Metz, il aurait pu dire autant aller sur les Champs-Élysées, voilà, ça va faire une grosse rencontre. Mais je trouve ça, enfin, c'est comme s'il venait à Dijon en fait. Je trouve ça extraordinaire.
2: Arrivée du pape à Paris demain, puis dans les Hautes-Pyrénées samedi soir, avant la dernière étape à Metz lundi. La météo, Louis.
0: Eh bien, la météo de ce jeudi avec encore quelques brumes matinales, notamment dans le nord, petit matin, avant de retrouver un soleil généreux, du nord au sud, de l'est à l'ouest. Tout le monde pourra en profiter cet après-midi. On aura un ciel légèrement plus couvert en début d'après-midi du côté de la région Grand Est. Pour les températures au petit matin, 10 degrés 4 à Mulhouse, nous dit Kevin sur notre page Facebook. 13 dans le Loiret, nous dit Corinne. Et puis en milieu de matinée, les températures, elles, vont grimper naturellement. À Lille et Reims, 14 degrés. Pour Dijon, 15 degrés. À Clermont-Ferrand, on relèvera 16 degrés. Bordeaux, 18 degrés. Cet après-midi, les températures sont en hausse pour les maximales ce jeudi. 27 dans le nord à Tours. Dans le sud, 28 degrés à Montélimar et jusqu'à 31 degrés attendus à Toulouse cet après-midi.
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0: Ce matin, embarquement immédiat, il y a 49 ans, jour pour jour, la croisière s'amuse prenait le large à la télévision. Neuf saisons avec des vedettes invitées à chaque épisode, de nombreuses rediffusions feront ensuite du fameux Pacific Princess, l'un des bateaux les plus célèbres de la télévision. Montez à bord, Valentine.
2: Oui, bien sûr, je ne suis pas en train de sombrer comme le Titanic.
0: Vous gardez le cap et moi je me charge, de la musique ce matin pour vous réveiller à 5h07 sur ICI. Avec The QC and the Sunshine Band, That's the Way. Bon réveil avec nous, on est ensemble jusqu'à 6h. Soyez les bienvenus.

0: Chrissy and the Sunshine Band à l'écoute d'ici avec That Way. Bon réveil avec nous. Est-ce que ça vous dirait à la maison d'avoir un escalier où vous ne croisez jamais personne?
1: Ça nous éviterait peut-être de marcher sur les jouets des enfants déjà.
0: Ah, ça pique, ça réveille par contre.
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0: Cet escalier, je pense que vous le connaissez, ou à minima, vous en avez déjà entendu parler, il est au château de Chambord. C'est là où Stéphane Bern nous emmène ce matin, Valentine.
1: Construit à la Renaissance, deux personnes peuvent l'emprunter en même temps, l'une en montée, l'autre en descente, sans jamais se croiser.
0: On vous explique cette prouesse architecturale avec Stéphane Bern à 5h25, sur ICI.
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0: C'est votre rendez-vous quotidien à 5h10. Vous avez rendez-vous avec Catherine Quicondon pour ICI, ça entreprend.
1: Avec une solution ce matin aux millions de parapluies jetés chaque année en France.
0: Si le vôtre a cassé dès la première bourrasque, Catherine Quicondon a trouvé la bonne idée avec ICI Nord.
5: À Roubaix, dans le Nord, la pluie n'est pas un problème.
6: Vous désirez
7: un parapluie?
6: Un parapluie?
5: Oui, mais un parapluie 1705, s'il vous plaît. Et pourquoi celui-ci en particulier, me demanderez-vous? Eh bien, tout simplement car il est particulier, comme nous l'explique Olivier Maigret, son inventeur.
8: Il est entièrement démontable pour être réparable. Nous, ce qui nous intéresse, c'est la réparabilité, la durabilité.
5: Toutes les parties du parapluie sont donc disponibles en pièces détachées, comme la toile, les baleines en fibre de verre, les aiguillettes, la dragonne, les clous, les vis, la sangle, etc. Et Olivier vous propose même une clé plate et un tournevis si besoin. Vous aurez l'air d'un vrai petit bricoleur. L'autre spécificité du parapluie 1705 est qu'il est 100% français.
8: Les pièces viennent des quatre coins de la France et on a un atelier de confection qui est confectio à l'équin du groupe Vitamine T. Je leur livre le tissu et eux font la coupe et la confection.
5: La toile déperlante est fabriquée en région Auvergne-Rhône-Alpes et ne contient aucun polluant dit éternel. Quant aux manches et la poignée, ils sont en bois, de préférence du hêtre des forêts du Jura. Le tout est assemblé par Olivier lui-même dans une usine à Roubaix. Avec cette innovation brevetée, Olivier Maigret a gagné une médaille d'argent au concours Lépine 2025. Vous pouvez acheter un parapluie 1705 déjà monté, cela coûte 140 euros. Un peu cher, me direz-vous, mais c'est du haut de gamme et surtout, tout est réparable. Donc dans le temps, c'est rentable. Et si vous avez une âme de bricoleur ou que vous aimez bien bidouiller des choses...
8: On a un coffret à monter soi-même. Comme notre parapluie est démontable, remontable pour être réparable, on en a fait une version mécano-lego, entièrement à monter soi-même. Il est à 110 euros.
5: Dernière petite info, pourquoi 1705 à votre avis? Eh bien c'est la date de l'invention du premier parapluie pliant en France par un certain Jean Marius, que l'on remercie au passage d'ailleurs, car c'est bien pratique. Plus d'infos et achats sur 1705.fr, 1705 en chiffres. Merci à Nicole Buise d'ICI Nord pour cette idée qui ne se démonte pas. Enfin si, mais c'est pour la bonne cause. ICI, ça entreprend à Roubaix avec parapluie 1705 pour un parapluie qui nous réjouit.
0: Merci Catherine. Alors même si le temps ne s'y prête pas encore, ça reste tout de même un bon allié pour les mois à venir.
1: Ou pour se protéger des éclaboussures de l'eau bénite. Nous sommes à Lourdes ce matin où l'arrivée du pape ce week-end ne fait pas que des heureux, surtout chez les restaurateurs.
0: Reportage sur place dans moins d'une minute.
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0: Soyez les bienvenus ce jeudi matin à 5h15. Les commerçants de Lourdes ne s'attendent pas à un miracle pour la venue du pape.
1: Mais plutôt à un supplice. 200 000 visiteurs attendus dans une ville clairement pas dimensionnée pour recevoir autant de monde. Et à deux jours de l'arrivée de Léon XIV dans les Hautes-Pyrénées, les restaurateurs, notamment Sébastien Berriot, se préparent à des tables vides.
10: C'est un comble, nous explique ce restaurateur. Dimanche, ce sont des dizaines de milliers de pèlerins qui vont passer avec le pape juste devant son établissement. Mais il sait déjà que personne ne va s'arrêter.
11: Les gens, quand ils vont passer, c'est pour aller à la grotte. Et une fois arrivés à la grotte, ils auront peur de retourner. Parce que s'ils sortent de la grotte, ils n'auront plus leur place. Donc, ils vont être bloqués là-bas toute la journée. Tout le monde se dit, peut-être on ne va pas travailler.
10: De l'autre côté du gave de Pau, même sentiment dans ce bar où le patron Laurent ne s'attend pas à des miracles à cause de la circulation totalement coupée et aussi des mesures de sécurité draconiennes.
12: Moi, personnellement, je pense que je vais moins travailler que d'habitude, ça c'est sûr. Comme la clientèle qui va aller au sanctuaire, il va falloir qu'ils arrivent au moins 3, voire 4 heures à l'avance pour passer les barrages de sécurité. On ne va voir personne, en fait, dans les commerces.
10: Ceux qui travaillent ce week-end vont avoir des moments difficiles. Des macarons ont été distribués pour permettre aux habitants de circuler. Mais il faudra être très patient. Calvin est serveur dans un restaurant.
13: Ça va être quand même assez compliqué parce qu'on a beaucoup de déviations. C'est-à-dire, par exemple, pour un trajet qui durait à peu près 20 minutes, maintenant on va devoir faire un long trajet qui va peut-être durer une heure de temps de plus.
10: Dans cet hôtel, on a préféré prendre les devants pour le personnel, nous explique Loumi, l'une des employées.
14: C'est les patrons qui les donnent des chambres pour dormir à l'hôtel parce qu'ils ne peuvent pas marcher 20 km à pied où ils habitent. Ils dorment ici.
10: Les habitants de Lourdes ont compris que la vie va s'arrêter pendant 2 jours. Alors, avant la visite du pape, on s'organise pour faire des provisions, comme dans ce supermarché.
15: Je suis venu aujourd'hui en prévision de la venue du pape parce que les routes seront bloquées après. Voilà, j'ai fait mes provisions pour la semaine.
10: Mais pour Bruno, gérant d'un magasin de souvenirs, tout cela n'est pas vraiment un problème.
16: Moi j'accepte, je suis heureux que le pape y vienne. C'est 2 jours dans une année qu'on va bloquer une ville, c'est pas grave.
10: Quelques habitants dénoncent une mauvaise organisation et pointent du doigt un changement de préfet pas très judicieux à 1 mois de la visite du pape.
1: L'arrivée du pape en France est prévue demain matin à 10h à l'aéroport de Paris-Orly.
0: Merci Valentine. Dans vos coulisses TV, ce matin, TF1 revient sur l'un des drames les plus marquants de la Seconde Guerre mondiale en France. La chaîne diffuse ce soir Oradour, une fiction consacrée au massacre d'Oradour-sur-Glane en juin 1944, avec notamment Matt Pokora qui se livre au micro de Patrice Gascoigne dans 5 minutes sur ICI. 5h16 tout de suite, voici David Hallyday, tu ne m'as pas laissé le temps sur ICI. Excellent réveil à l'écoute de votre radio.

0: Bon réveil sur ici, c'était David Hallyday avec Tu ne m'as pas laissé le temps. 0810 055 056, c'est le numéro de votre radio et les inscriptions sont ouvertes tous les matins à 5h38. C'est le duel des auditeurs, une question autour de l'actu, un chiffre à trouver et le plus proche remporte la radio ici, Valentine.
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0: Saveria, qui attend vos appels ce matin au 0810 055 056. Allez-y, foncez et bonne chance à tous.
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0: On retrouve tout de suite Patrice Gascoigne avec ses coulisses TV. Ce jeudi, Patrice, TF1 a décidé de perpétuer la mémoire d'une tragédie, celle d'Oradour-sur-Glane, survenue en juin 1944. Et pour cela, elle propose une fiction portée par Matt Pokora.
4: Comment raconter l'histoire du plus grand massacre de civils commis en France pendant la Seconde Guerre mondiale, précisément le 10 juin 1944 ? TF1 en fait une fiction d'utilité publique et baptisée sobrement Oradour.
5: Messieurs, le débarquement approche.
6: Ta tête est mise à prix.
5: Notre mission, leur barrer la route.
4: L'action d'Oradour débute le 5 juin 1944. Matt Pokora incarne un officier des forces françaises libres, parachuté près d'Oradour-sur-Glane pour diriger une mission secrète pour la résistance. Il retrouve Marie, jouée par Caroline Anglade, son amour de jeunesse. C'est par cette porte d'entrée, par la petite histoire au cœur de la grande histoire, qu'est abordé ce drame de la Seconde Guerre mondiale, une fiction qui est née d'un constat un peu triste, fait par Matt Pokora. La mémoire du massacre d'Oradour-sur-Glane se perd. D'ailleurs, lorsque son manager lui en parle.
7: Tout de suite, ça n'a pas fait tilt chez moi. J'ai dû quand même aller vérifier sur Internet les faits exacts. Et je me suis dit que ce n'était pas normal que ça ne résonne pas aussi fort chez moi de l'évocation d'Oradour-sur-Glane. Du coup, j'ai un peu demandé autour de moi. Pendant les semaines qui suivaient, je me suis rendu compte que vraiment, il y avait facilement 60-70% des gens à qui je parlais d'Oradour-sur-Glane qui ne savaient pas ou qui n'avaient plus de souvenirs de ce que c'était exactement. Et c'est vrai qu'on s'est battu pendant 5 ans pour réussir à monter ce projet.
4: Voilà comment est née cette idée de sensibiliser tous les publics, et notamment les jeunes, à Oradour via une fiction. Matt Pokora, qui reste encore marqué par le jour où il a fallu tourner la scène de cette triste journée du massacre du 10 juin 1944.
7: Oui, c'était difficile à tourner, parce que forcément, quand vous vous retrouvez à faire la scène de l'église et que vous voyez des corps de femmes, d'enfants allongés sur le sol, on a beau savoir que c'est du maquillage, etc. Enfin, c'est une vision d'horreur hein, quand on rentre sur le plateau et qu'on voit tout ça, les débris, les corps allongés. Ça a été des scènes très très émouvantes, très dures à tourner. Ça a été assez éprouvant émotionnellement, spécialement cette journée-là.
4: Matt Pokora et Caroline Anglade dans une fiction réussie et utile. Oradour ce soir sur TF1.
0: À 21h10, suivi d'un documentaire en deuxième partie de soirée, Oradour, un village martyr. À 5h24, merci de commencer votre journée sur ici. Dans 3 minutes, Stéphane Bern vous emmène au château de Chambord et vous expliquera comment ces escaliers mythiques ont été construits. C'est juste après le nouveau single de Pierre Demar. Voici « Je pense à vous ». Bon réveil.

0: Pierre Demar, je pense à vous sur ICI. Nous sommes le jeudi 24 septembre. Avant les infos, un petit peu d'histoire avec Stéphane Bern. Et ce matin, on voyage au temps où un escalier permettait de s'éviter, et ce, en toute élégance, Stéphane.
1: À Chambord, on avait trouvé dès la Renaissance une solution aux rencontres embarrassantes. Deux escaliers qui mènent au même endroit, sans jamais avoir à se croiser. Sa façade, ses dimensions, son parc, le château de Chambord en impose. Mais un détail en particulier attire l'œil, son escalier central. Vu de loin, rien de très exceptionnel, mais à y regarder de plus près, on découvre une véritable prouesse architecturale. Il n'y a pas un, mais deux escaliers qui s'enroulent l'un sur l'autre, formant une double hélice.
2: Je me suis trop penchée pour admirer les hélices, et j'ai dérapé.
1: Une double hélice qui est un peu l'ADN de Chambord. Résultat, deux personnes peuvent s'y engager au même moment, l'une en montée, l'autre en descente, sans jamais se croiser. À Chambord, on ne fuyait pas les problèmes, on les contournait en colimaçon. Moi, je tourne en haut, je tourne en haut. Tout le château, voulu par François Ier, s'organise autour de cet escalier monumental. Quant à savoir qui a eu cette idée originale, un nom revient sans cesse. Celui de Léonard de Vinci. C'est là où l'on reconnaît le génie. De Vinci, c'est le seul homme capable de transformer un « j'aimerais que ma femme ne tombe jamais sur ma maîtresse » en un chef-d'œuvre de la Renaissance.
3: Je demandais à Lord Twickenham combien il avait de maîtresses. Et il me répondit « impossible, à partir de combien peut-on dire plusieurs ?»
1: Même s'il est mort quelques mois avant le début de la construction de Chambord, il l'a probablement inspiré. On a retrouvé dans les carnets du génie italien des croquis de ce type d'escalier. Comme tout le monde n'a pas les moyens financiers de François Ier, ni la chance de connaître un Léonard de Vinci, de nos jours, quand on cherche à éviter quelqu'un, on ne construit pas une œuvre architecturale, on change juste de trottoir.
0: Merci Stéphane, on vous retrouve demain. Après les infos, on parlera de Martin Scorsese et Robert De Niro, deux légendes du cinéma qui viennent de recevoir la Légion d'honneur des mains d'Emmanuel Macron, une distinction prestigieuse et beaucoup plus rare qu'on ne l'imagine. Je vous explique tout en détail à 5h40, puisque tout de suite, il est 5h30, voici l'actualité en France et dans le monde en 90 secondes. C'est avec vous, Valentine Letesse.
4: Pour le cyberharcèlement de Teddy Riner, le parquet de Paris ouvre une enquête pour injures publiques et racistes. Vu le nombre de messages de haine envoyés à la star mondiale du judo depuis sa déclaration sur son angoisse face à la montée de l'extrême droite en France. Logisticien des attentats du 13 novembre, l'audience sur la possible libération conditionnelle de Mohamed Bakali est reportée. Le temps pour la justice belge d'entendre les victimes des attentats de 2015 à Paris. Malgré sa condamnation à 30 ans de prison en France, il peut déjà, en Belgique où il est incarcéré, prétendre à une libération. Un compromis entre le gouvernement et les socialistes sur le budget 2027. Comme l'année dernière, le Premier ministre Sébastien Lecornu propose au PS une alliance à une semaine de la présentation de son projet d'économie. Plus de 150 postes menacés dans les rédactions de Ouest-France. Touchés par le déclin du journal papier et la baisse des revenus publicitaires, ce plan d'économie a été présenté aux salariés du groupe. Pas de licenciement, uniquement des départs à la retraite et des CDD. Reprise du trafic ce matin en Normandie, journée compliquée hier. Les cheminots ont exercé leur droit de retrait et parlent d'un réseau vétuste et dangereux dans la région. Selon les syndicats, un nouveau déraillement de train a été évité en début de semaine après un premier accident le 11 septembre. C'est le grand jour demain pour des millions de chrétiens. Le pape Léon XIV arrive en France. Messe géante, sécurité hors normes, 14 000 policiers et gendarmes mobilisés et programme marathon entre Paris, Lourdes et Metz.
0: L'info du jour, c'est le retour du Covid.
4: Vous avez peut-être déjà de premiers malades dans votre entourage et toujours les mêmes symptômes constatés au comptoir des pharmacies. Farida Noir, grosse fatigue, mal de ventre et tout.
5: Et ben voilà, ils sont ici. On a deux marques pour les autotests.
6: Rangés tout près dans la réserve, car au comptoir, Servane, la pharmacienne, confirme bien cette petite reprise.
5: Par rapport au début d'été, on va dire, il y a quand même plus de personnes par rapport à d'habitude qui reviennent pour le Covid avec des symptômes où les gens sont très fatigués. Ils ont aussi pas mal de problèmes gastro-intestinaux. Ils transpirent, de la fièvre, etc. On voit quand même des cas revenir et sûrement des gens qui ne se testent pas et qui sont aussi positifs au Covid.
6: Et c'est peut-être ce qui explique pourquoi Frédéric, qui sort de la pharmacie, est si fatigué.
7: Moi, ça fait 4 jours que je dors.
6: Et il y a une petite suspicion de Covid.
7: J'ai eu mon médecin ce matin, ouais, il y a un virus, il m'a dit qu'il traîne, ça peut être le Covid.
6: Vous n'êtes pas tenté par un test ?
7: Je pense que c'est trop tard déjà.
6: Et les gestes barrières alors, du coup ? C'est fini ça ?
7: Oui, c'est vrai qu'on y pense pas, vous avez raison.
6: Et dans la famille de Bertrand, retraité ?
8: Il y en a un dans mon entourage, c'est la cousine de mon épouse.
6: Est-ce que vous avez repris les gestes barrières qu'on avait en 2020 ?
8: D'abord, j'ai été vacciné avant de partir en vacances. C'était en mai dernier. Le lavage des mains, je le fais couramment. Et puis, s'il le faut, bien, je remettrai le masque et on repartira comme avant.
6: La campagne de vaccination contre le Covid démarrera mi-octobre en même temps que celle de la grippe et elle s'adressera en priorité aux plus de 65 ans.
4: Rien que sur la semaine dernière, SOS Médecins note une hausse de 76% des consultations pour suspicion de Covid. Mais cette reprise de la circulation du virus est inférieure à celle des 4 dernières années et les variants actuels n'entraînent pas de symptômes particulièrement sévères.
0: Merci Valentine. À 5h33, tout de suite, la météo de ce jeudi 24 septembre, avec encore quelques brumes matinales, notamment dans le nord, principalement localisées, avant de retrouver au lever du jour un soleil généreux, lui qui brillera du nord au sud, de l'est à l'ouest, avec juste une part nuageuse du côté de la région Grand Est en début d'après-midi. Pour les températures, au petit matin, 14 degrés dans le Périgord, nous dit Patrick sur notre page Facebook, 13 dans le Loiret, nous dit Corinne. En milieu de matinée, les températures, elles grimpent doucement, à Lille et Reims 14 degrés, pour Dijon 15 degrés, à Clermont-Ferrand 16 degrés et puis à Bordeaux 18 degrés. Cet après-midi, pas de bouleversement dans le ciel, on va conserver ce joli soleil, des températures, elles, qui sont en hausse pour les maximales, 27 dans le nord à Tours, dans le sud 28 degrés attendus à Montélimar et jusqu'à 31 degrés attendus cet après-midi à Toulouse.
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0: À 5h38, dans quelques instants, c'est le duel des auditeurs autour de l'actu. Les inscriptions se font tous les jours au 0810 055 056. Une question, votre réponse, et c'est à vous d'être le meilleur pour gagner votre radio ici. Il est 5h34, je souhaite un excellent réveil avec nous, avec cette guitare, la voix de Bono bien sûr. Voici YouTube sur ici, avec Pride, et derrière cette chanson, un hommage à Martin Luther King et à son combat pour les droits civiques. C'était en 84.

0: soyez les bienvenus. C'est jeudi matin, c'était U2 sur ICI avec Pride. Et ce jeudi aussi dans votre rendez-vous anti-arnaque, méfiance Valentine, si on vous appelle pour vous faire miroiter un héritage.
1: C'est arrivé à l'un de nos auditeurs, un prétendu avocat l'appelle pour lui parler d'une somme bloquée à la Caisse des dépôts. Il avait même des informations sur sa mère décédée.
0: Ce piège, Aude Razo vous l'explique et c'est dans 5 minutes sur ICI.
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0: Et ce jeudi, on dit bonjour à Monique qui est avec nous.
1: Monique.
4: Bonjour Monique. Bonjour Louis et Valentine.
0: Monique qui nous passe un coup de fil de bonheur. Vous nous appelez du côté de la Loire-Atlantique et vous êtes le lever de bonheur très tôt. Je vois 6h45 et habituellement, alors mes yeux ne vont pas si loin. Vous nous écoutez depuis votre lit. C'est très bien ça pour se réveiller. Eh bien écoute, on va voir si ça vous porte chance. Avant, on va dire bonjour à Alain qui est avec nous. Alain du Morbihan. Bonjour,
1: bonjour Alain.
5: Bonjour.
0: Vous nous écoutez où, vous ?
5: Je vous écoute de Vannes, le golfe de Morbihan.
1: Et est-ce que vous êtes aussi sous la couette, Alain ?
5: Non, je me suis réveillé quand même, je prépare mon café.
1: C'est bien.
0: On va jouer ensemble pour le duel des auditeurs de ce jeudi. C'est dans l'actu. Cette semaine, Emmanuel Macron a remis la Légion d'honneur à deux légendes du cinéma, Martin Scorsese et Robert De Niro, pour leur engagement en faveur du cinéma et de sa préservation. La Légion d'honneur est la plus haute distinction française, mais selon vous, combien de personnes en sont actuellement membres ? Monique, il me faut un chiffre. En milliers.
4: En milliers. En milliers ?
0: Oui.
4: 8 000
0: pour Monique. Alain, on vous écoute.
5: Moi, je dirais 9 000.
0: 9 000 pour Alain. Valentine ?
1: Environ 77 000 personnes.
0: C'est donc Alain qui remporte sa radio ici ce matin.
5: Ah, je suis très content.
1: Bravo,
0: Alain.
1: Alain.
0: Félicitations.
5: Merci, merci, merci.
1: Alors, chaque année, environ 2200 Français et 300 étrangers sont distingués. En tant qu'Américains, Martin Scorsese et Robert De Niro peuvent donc être décorés, mais ils ne deviennent pas officiellement membres de l'Ordre.
0: Ça fait du monde, hein, tout de même. 77 000 personnes, Monique. Ça m'a fait plaisir de jouer avec vous ce matin. J'espère qu'on aura l'occasion de vous retrouver bien vite. Vous avez quoi, là, de prévu aujourd'hui ?
1: Il faut qu'elle se lève.
4: Au bord de la mer, comme tous les jours.
0: Donc, on se lève, on fait le petit déjeuner et on se retrouve très vite. À bientôt, Monique. Vous, Alain.
4: À bientôt et bonne journée.
1: Merci, Monique.
0: Alain, vous avez une passion, c'est la voile et la marche.
5: La voile, donc je fais un peu de voile dans le golfe du Morbihan, je fais un peu de marche. Et puis je fais aussi du modélisme, de la voile en modèle réduit.
0: C'est génial ça, et puis en plus ça tombe bien Valentine.
1: Oui, parce que si vous aimez la mer comme Alain, eh bien ce jeudi 24 septembre, c'est justement la journée mondiale de la mer. Alors ce matin, on recherche un auditeur qui a fait de la mer son métier ou sa passion, si vous aimez la voile ou la pêche en mer comme Alain.
0: Ouais, vous pouvez nous appeler tout de suite au 0810 055 056 et vous passer à l'antenne avec nous juste avant vos infos locales de 6h. Alain, merci beaucoup, belle journée à vous.
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0: 5h42, tenez-vous bien, tiens, si votre prochain entretien d'embauche se passait en tenue de sport, eh bien c'est ce qui se fait sur la Côte Basque, Valentine.
1: Oui, candidats et recruteurs se rencontrent directement sur un terrain avant même de parler CV.
0: Alors est-ce que ça marche ? Robin Bernot nous raconte à 5h55 sur ICI. Alors pour l'entretien d'embauche, on vous laisse choisir la tenue de sport. Pour le réveil, nous, on a choisi Serge Gainsbourg. En 79, lorsqu'il revisite la Marseillaise en reggae. Voici Aux Armes, etc. sur ICI.

0: Serge Gainsbourg sur Ici, aux armes, etc. Chanson qu'il a enregistrée en Jamaïque avec en plus quelques musiciens qui avaient travaillé avec Bob Marley. 5h45, je vous souhaite un excellent jeudi à l'écoute d'Ici. Tout de suite, place à votre rendez-vous anti-arnaque.
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0: Soyez toujours vigilants lorsqu'on vous appelle. Odrazo, un auditeur, vous a contacté. Il nous alerte sur ce prétendu avocat qui nous font miroiter un héritage au téléphone.
2: Oui, il s'appelle Michel. Il a perdu sa maman il y a quelques années. Et un jour, il reçoit un appel. Quelqu'un lui dit qu'une grosse somme d'argent est bloquée à la Caisse des dépôts et qu'il doit prendre rendez-vous avec un avocat généalogiste. Le coup de fil est crédible. La personne connaît beaucoup de choses sur sa maman. Michel prend donc rendez-vous avec cet avocat généalogiste qui lui confirme effectivement il y a des sous à récupérer. Mais notre auditeur est méfiant. Et heureusement, il fait toute une série de vérifications. Et il comprend assez rapidement qu'il y a anguille sous roche. Le soi-disant avocat n'est pas inscrit au barreau de Paris, contrairement à ce qu'il prétend. Et Michel vérifie aussi dans Google, son cabinet n'existe pas.
0: Donc ce prétendu avocat est un menteur, mais quel est son but ?
2: Ça, Michel finit par le comprendre au fil des rendez-vous avec ce monsieur. Attention, lui dit cet homme, il faut régler certains frais pour les recherches et donc pour débloquer la somme. Et il est là, le piège. Cet escroc, en fait, invente toute une histoire d'héritage pour soutirer de l'argent à notre auditeur. Et non, il n'y a pas d'héritage caché, il n'y a pas d'argent bloqué. L'escroc est démasqué, il ne donnera plus de nouvelles. Grande méfiance quand un avocat, ou un notaire aussi d'ailleurs, que vous ne connaissez pas, vous parle là comme ça d'un héritage mystère. Certes, c'est tentant, mais faites comme Michel, vérifiez toujours à qui vous avez affaire. Autre version du piège, c'est un mail cette fois, c'est quand un faux notaire dont vous n'avez jamais entendu parler essaye de vous faire télécharger un document confidentiel. C'est ce qui est écrit, il évoque un fonds familial non réclamé. Ne cliquez jamais et regardez bien l'adresse qui vous écrit. Un notaire n'écrit jamais avec une adresse Gmail, Yahoo, Hotmail.
0: Ouais, c'est quand même dingue, hein, le nombre d'arnaques qui pullulent de jour en jour dans notre société. Pour déjouer toutes ces arnaques, vous retrouvez la chronique d'Odrazo en podcast sur notre site internet ici.fr. Dans les nouvelles tendances, celle-ci, elle est plutôt pas mal, nettement plus réjouissante, je vous l'accorde. Seriez-vous prêt à rencontrer votre futur patron directement sur un terrain de rugby? Cette tendance se démocratise au Pays Basque. Robin Bernou vous explique cela juste après la musique d'ici, aux côtés de Christophe Maé. Chanson issue de son dernier album Fête foraine. Voici tout de suite pour vous La Lune. Excellent réveil et bon jeudi avec nous.

0: C'était Christophe Maé à l'écoute d'ici ce jeudi matin. J'en profite pour vous dire que si vous avez une chanson qui compte particulièrement pour vous, eh bien vous pouvez la partager à l'antenne. L'équipe de Décibel recherche de nouveaux auditeurs programmateurs. Il suffit d'envoyer votre titre préféré à l'adresse mail suivante decibel@radiofrance.com ou alors vous nous appelez. Saveria vous partagera l'adresse mail et vous retrouvez Émilie Mazoyer chaque dimanche sur ICI. Et si votre prochain entretien d'embauche se déroulait en tenue de sport sur la côte basque, des candidats rencontrent leurs futurs employeurs sur un terrain plutôt que sur un bureau, Robin Bernot.
1: Imaginez trouver votre prochain emploi sur un terrain de rugby.
2: Super.
1: Oui, bon, si vous vous appelez Antoine Dupont, Louis Bielbiaré ou encore Pauline Bourdon-Sensus, c'est normal. Mais là, je vous parle vraiment de tout le monde, que ce soit vous ou moi, même si j'aurais fait un très bon talonneur, mais ça, c'est notre histoire. Il y a quelques jours, à Hendaye, France Travail a proposé l'opération du stade vers l'emploi avec un concept très simple. Recruteurs et demandeurs d'emploi se sont rencontrés par le biais d'activités sportives. Écoutez Gwenola Tri, directrice de l'agence France Travail de Saint-Jean-de-Luz, au micro d'Arantxa Kourouchari.
3: L'idée, c'est que sur cette matinée, on casse les codes. On n'a pas de CV, on est là pour un peu, surtout mettre en avant ses qualités, son savoir-être. Le midi, on fait une levée d'anonymat et donc derrière, on enchaîne directement sur un format job dating beaucoup plus classique en tenue de sport.
1: Ces ateliers ont aussi pour but d'enlever le stress que peuvent procurer des entretiens d'embauche classiques.
3: Là, on va regarder les gens de façon différente, de façon complètement neutre en fait. On va apprendre à se découvrir, à se parler. Les premières relations sont beaucoup plus détendues parce qu'on partage quelque chose, une découverte, des stratégies sur certains exercices. Et donc c'est une façon vraiment différente de rentrer en contact.
1: Alors ici dans les Pyrénées-Atlantiques, ça marche. Et vous, qu'en pensez-vous? Je suis allé en discuter avec Isabelle, retraitée sportive, qui s'apprêtait à prendre le départ d'un 10 km. Pour elle, l'initiative est hyper positive.
4: Beau projet, tout ce qui touche le sport est toujours intéressant. Et en plus, ça ameute les foules, donc c'est très bien.
1: Finalement, quoi de mieux que le sport pour faire des rencontres?
4: Oui, de rassemblement. Là, on est tous égaux. Il n'y a pas de riches, de pauvres, de moches, de beaux. On est tous là pour le sport, l'esprit d'équipe.
1: Mais n'est-il pas un peu dangereux de peut-être plaquer son futur patron avant même d'être embauché?
4: Non, au contraire. Ça peut être un bon moment pour le faire.
1: Alors, plus sérieusement, la recherche d'emploi peut s'avérer être une vraie galère et pas que pour les jeunes.
4: Surtout des seniors, on nous demande de bosser plus longtemps, mais à 60 ans, vous ne trouvez plus de boulot apparemment aussi.
1: Ainsi, sortir du cadre formel de l'entretien dans un bureau permet aux recruteurs de découvrir des talents qui seraient peut-être passés inaperçus lors d'un entretien classique où le CV reste très souvent au centre de la discussion.
0: Robin Bernot et Arantxa Kourouchari. 5h54, elle, Valentine, elle a retrouvé la scène et son public à Paris.
5: Céline Dion en concert en ce moment à la Plénitude Arena. Son prochain concert, c'est demain soir.
0: Vous n'avez pas réussi à avoir de place, vous non plus?
5: Et non.
0: Ben moi non plus. Mais par contre, la bonne nouvelle, c'est qu'on l'a pour vous ce matin sur ICI avec Jean-Jacques Goldman. J'irai où tu iras.

0: Céline Dion et Jean-Jacques Goldman. À l'écoute d'ici 5h57, c'est votre moment, c'est tous les matins, c'est le Je recherche un auditeur qui. Et ce jeudi 24 septembre, on avait envie de célébrer cette journée. Aujourd'hui, c'est la journée mondiale de la mer. Alors avec Valentine, ce matin, eh bien, on recherchait un auditeur qui a fait de la mer
1: son métier ou sa passion.
0: Exactement. Et nous l'avons, c'est Max qui est avec nous depuis l'Hérault. Bonjour Max.
1: Bonjour Max.
2: Bonjour.
0: Max, bonjour. Vous pêchez trois fois par mois. Vous pêchez en digue.
2: Oui.
0: Qu'est-ce que vous préférez pêcher?
2: Ce serait le loup, la dorade.
0: La dorade, et est-ce que ça marche, la pêche à la dorade?
2: Un petit peu.
1: Bon, excellent, avec un peu de thym et de citron.
0: C'est ce que je veux dire. Pourquoi on n'a toujours pas reçu notre dorade?
2: Il faut venir la chercher ici.
0: Elle vous est venue d'où, cette passion pour la pêche, Max?
2: Ça a toujours été.
1: Depuis tout petit. Avec papy? Qui c'est qui vous a appris à pêcher?
2: Il y a papy, ouais. Surtout pas la papy, oui.
0: Il y a de plus en plus d'adeptes, en plus de la pêche. Max, vous pêchez de façon seule ou avec des amis?
2: Non, seul.
0: Ah oui, personne ne vous embête. Vous êtes là, vous êtes tranquille.
2: Tranquille.
0: Ok.
1: Il n'y a même pas les chiens?
2: Non, les chiens, on ne peut pas, non.
1: Ah, pourquoi? Parce que je sais que Max a deux chiens.
2: Oui, c'est des petits chiens, je ne voudrais pas qu'ils tombent à l'eau.
1: Ah oui, moi je comprends.
0: Et puis ça effraie le poisson, Valentine.
1: J'allais dire, ça aurait fait des drôles d'appâts, sinon. Oh, je suis méchante.
2: Et les plages sont interdites pour les animaux, là. Voilà.
1: C'est un autre débat, Max.
0: Oui, c'est un autre débat. Max, dernière question, elle est pour quand la prochaine sortie pêche?
2: Je sais pas, c'est au coup de cœur.
0: C'est un petit peu au fil de l'eau, je peux vous dire.
2: Voilà, exactement ça.
0: Max, ça nous a fait plaisir de vous avoir ce matin. Je vous souhaite une belle journée, à très bientôt. Merci à tous d'avoir été là à 6h. Bien entendu, vous avez rendez-vous avec l'actualité de vos régions. À 6h30, vous retrouvez Valentine Lettès.
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0: Et tout de suite, voici l'équipe d'ici matin qui est là ce jeudi pour vous. Je vous souhaite à tous une belle journée qui commence ici.
3: Mais à vous aussi, Louis. Bonjour Anthony Rimbaud.
4: Bonjour Caroline Joanneau. Bonjour à tous.
3: C'est une journée mondiale importante pour nous aujourd'hui. C'est la journée mondiale de la mer. Ah bah quand même.
4: Oui, alors ça va faire des vagues.
3: Et oui, voilà, c'est parfait. Merci Anthony, on démarre bien.
4: C'était ma contribution
3: c'est
4: à 6h du matin.
3: Comme ça jusqu'à 9h là.
4: J'espère pour vous.
3: Si, moi j'espère.
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3: Merci de vous réveiller avec l'équipe d'Ici Matin, il est 6h.
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3: Et les infos, Anthony Rimbaud, le réseau ferré normand est-il dangereux?
7: C'est ce que pensent les cheminots de la région qui ont exercé leur droit de retrait hier, ce qui a provoqué pas mal de perturbations dans les gares avec des trains supprimés. Selon les syndicats, un nouveau déraillement de train a été évité de justesse après la découverte lundi d'un défaut sur des rails dans la Manche. Un incident qui intervient 2 semaines après le déraillement du TER Rouen-Caen et quelques mois après un autre déraillement près de 40 ans. La sécurité n'est plus au rendez-vous selon les syndicats. Mais SNCF Réseau l'assure, à aucun moment la sécurité des voyageurs n'a été engagée, Laïla Mécharoui.
8: Oui, d'abord sur l'événement de ce lundi dans la Manche, SNCF Réseau dément tout déraillement évité. Les passagers du train ne couraient aucun danger, assure la direction. Il s'agissait d'une procédure classique. Le conducteur signale une anomalie sur le rail. Les agents de SNCF Réseau se rendent sur place. Après les réparations, le train repart dans la foulée. Comme pour l'ensemble du réseau, les surveillances sur ce secteur sont multiples. Il y en a eu 13 depuis le début de l'année, dont 2 courant septembre, et aucune anomalie n'a été repérée. Quant à la dangerosité du réseau en Normandie, pointée du doigt par les syndicats, là encore, SNCF Réseau dément et ajoute qu'en cas de danger potentiel, comme par exemple lors d'une tempête, la circulation des trains est tout simplement interrompue. La direction précise que 150 millions d'euros sont investis annuellement sur le réseau ferroviaire normand et que dans les 3 prochaines années, les investissements sur la ligne Paris-Caen-Cherbourg seront triplés.
7: Les syndicats et direction se sont réunis hier pendant plusieurs heures. Les cheminots ont repris le service ce matin. Retour à la normale progressif, nous dit la SNCF. On vous pose la question sur le train ce matin. Prix des billets, retard, perturbation, sécurité des voies, on vient d'en parler. Hésitez-vous à prendre le train aujourd'hui? Vous réagissez sur la page Facebook de la radio. Et au 02 33 23 13 23, ici c'est vous. Vous prenez la parole dès 9h sur votre radio ici Cotentin. L'actu marqué aussi par ce spectaculaire accident sur la 84 hier après-midi. Deux poids lourds se sont percutés. L'accident s'est produit au niveau de la commune de Bellon, près de Villedieu-les-Poils. La cabine d'un camion a heurté la remorque d'un autre devant lui. Un homme de 23 ans a été blessé légèrement. La 84 a été fermée plusieurs heures. Les pompiers mobilisés dans une école maternelle de la Lande, sur la commune des Pieux, hier après-midi. Un cabanon de stockage a pris feu. L'incendie n'a pas fait de blessés.
3: La loi littorale fête cette année ses 40 ans.
7: Oui, une loi pour sauvegarder les paysages des espaces côtiers en limitant, par exemple, les constructions nouvelles. Une loi emblématique devenue un peu problématique au fil des ans, selon de nombreux élus qui estiment que cette loi littorale n'est plus adaptée aux nouveaux enjeux et qu'il faut donc en faire un lifting. C'est ce que réclame l'ANEL, l'Association Nationale des Élus des Littoraux, qui tient son congrès aujourd'hui et demain à Vranches. Des élus qui ont trouvé dans la baie du Mont-Saint-Michel un exemple de ce qui ne fonctionne pas, selon eux, dans cette loi littorale. La bergerie de Genet, on vous en a beaucoup parlé. Cette bergerie est menacée de destruction, mais soutenue par les élus, Jérôme Val.
6: Cela fait 25 ans que François Serbonnet est installé avec ses 350 brebis à Genet.
9: Alors ici, on est au cœur de la baie du Mont-Saint-Michel, à proximité des prés salés où paissent les agneaux.
6: Mais les ennuis commencent en 2011 quand il construit une bergerie en bois pas très loin du rivage.
9: Moins de 5 mètres de haut faîtage, parfaitement intégré dans le paysage, on la voit de nulle part à part de chez moi.
6: Après de multiples procédures intentées par une association, la justice lui ordonne de détruire le bâtiment. Il est toujours là, mais François Serbonnet doit payer une astreinte depuis juillet. 60 euros par jour.
9: Je suis le seul éleveur de moutons dans cette zone qui fait 800 hectares. Si moi je disparais, c'est les herbus de la baie du Mont-Saint-Michel qui sont en danger.
6: Et c'est toute la contradiction d'une loi littorale ambitieuse en matière de protection, mais qui ne doit pas freiner le développement de ces territoires, estiment les soutiens du berger. Une étude de l'ANEL montre que plus de la moitié des élus renoncent à des projets à cause de la loi. David Nicolas est le maire d'Avranches.
10: Les lois ne doivent pas être vécues comme des contraintes ou comme des entraves, mais comme des outils de développement harmonieux et respectueux.
6: Alors beaucoup veulent la faire évoluer, lui donner un coup de jeune.
11: On dit bien actualisation de la loi littorale, pas changement, pas révision.
6: Jean-Charles Orsucci, le président de l'ANEL, sait qu'il marche sur des œufs.
11: C'est une grande loi, mais il faut corriger ces quelques bêtises que l'on observe ici et là. L'application de la loi littorale devient contre-productive. Si vous êtes un tant soit peu dans cette idée-là, vous êtes de suite catalogué dans la catégorie des bétonneurs. J'ose espérer que la raison va l'emporter.
6: L'association a fait une vingtaine de propositions qu'elle va maintenant soumettre aux législateurs.
7: Il y a des propositions qui seront discutées aujourd'hui et demain à Avranches avec donc ce congrès annuel de l'Association Nationale des Élus des Littoraux. Faut-il réécrire cette loi littorale? On va poser la question à notre invitée, la sénatrice LR de la Manche, Béatrice Gosselin, sera avec nous à 7h45. Et puis les 20 ans de l'Association d'aide aux migrants itinérance qui ouvre ses portes au public dans ses locaux de Cherbourg toute la semaine. Itinérance qui propose une aide juridique mais aussi des cours de français pour les migrants qui veulent obtenir leur titre de séjour. Reportage dans l'info d'ici à 6h30.
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7: L'herbe ne va pas reverdir avec l'eau qui va tomber aujourd'hui, puisqu'il n'y en aura pas.
3: Ben voilà,
7: beau
3: c'est
7: temps
3: ça.
7: Encore.
3: Effectivement, beau temps et puis même chaud pour la saison, il faut le dire. Avec un petit peu de brouillard quand même possible ce matin. Vous êtes nombreux d'ailleurs à me le signaler sur une partie du département. Et pour le reste de la journée, un voile nuageux de temps en temps qui va cacher un peu le soleil, mais ça reste effectivement une belle journée. Et sèche, vous l'avez dit Anthony, le vent généralement faible de sud-est. Les températures ce matin, 14 degrés à Cherbourg, mais on ne s'y trompe pas, le ressenti est moins élevé quand même. Oui, on gagne...
7: Ressenti
3: 11-12, pour plus. Allez. Ouais, on a un petit pull quand même, c'est mieux pour ce matin. 17 à Barfleur, pareil, ressenti 14, 12 à Lessé, 9 à Pont-Torson. Et dans l'après-midi, c'est là où ça grimpe. 25 à Cherbourg cet après-midi. J'y suis pour rien, c'est météo.
7: En double,
3: oui,
7: plus
3: oui,
7: que
3: mais...
7: ça même.
3: Oh oui, non, mais voilà. 22 à Barfleur, 25 à Grandville, jusqu'à 26 pour Avranches et 28 à Saint-Hilaire-du-Harcouët. Oui, c'était bien l'automne à partir d'hier. Vendredi, demain, une journée très ensoleillé sur notre région et avec des températures qui, j'espère, ne seront pas celles-ci. Mais j'y suis pour rien non plus. Entre 25 et 32 degrés.
7: 32 degrés.
3: Oui.
7: Voilà. Tout va bien.
3: Oui, tout va bien. 6h07 sur votre route pour l'instant. Donc un petit peu de brouillard sur le nord et le centre du département. Prochaine manœuvre du pont tournant si un bateau se présente à Cherbourg à 7h20. 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Allez sur la carte interactive sur notre site ici.fr pour connaître l'évolution du prix des carburants. Surtout qu'en ce moment, il y a la queue partout pour aller faire le plein. Cherbourg, Saint-Lô, Coutances, Granville ou Avranches, vous constatez du brouillard ou autre, vous nous appelez.
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3: Oh, ça démarre bien. Super trempe. Oh, bah, faut pas faire mieux. Oui, Anthony ?
7: Bah, je lève les bras pour danser.
3: Oui, tout à fait. Levez les bras pour danser, effectivement.

0: réveil avec vos chansons préférées sur Ici Cotentin et Supertramp avec Give a Little Bit.
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0: Ah, nous sommes le 24 septembre aujourd'hui, c'est la fête des Anatoles. On a tous connu de près ou de loin Anatole. Et puis bon anniversaire aujourd'hui, oui, le fait que c'est 20 ans et pourtant c'est déjà un grand nom. Paul Sexas, le coureur cycliste français. Oui, j'ai mis un petit peu de Tour de France derrière, perturbant cette affaire. Il remporte quand même ses premières victoires en 2026, il faut le dire qu'en ce moment d'ailleurs, sachez qu'il est à Montréal, puisque ce sont les mondiaux de cyclisme et Paul Sexas a déjà décroché la première médaille tricolore de la semaine, évidemment parce qu'il continue sur sa bonne lancée. Dans une petite minute, on va sortir du département de la Manche et de la Normandie. De manière générale, on ira en Mayenne avec une manifestation agricole pour revaloriser le prix du lait.
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0: À 6h13, direction chez nos voisins, une cinquantaine d'agriculteurs, quelques tracteurs et une banderole. Un meilleur prix pour se projeter dans l'avenir. Éleveurs et producteurs agricoles de Mayenne ont répondu présent à l'appel à la mobilisation des jeunes agriculteurs et de la FDSEA. Ils ont défilé hier matin à l'entrée de la fromagerie Perrault de Château-Gontier. Ils dénoncent une baisse générale du prix du lait. C'est donc le chez nos voisins avec Héloïse Gosselin ce matin.
7: Dans le cortège, Marie en tenue de travail, cheveux attachés et bottes aux pieds.
8: Bah nous, on livre aujourd'hui à la coopérative Terena.
7: Avec sa sœur, elles ont repris l'exploitation familiale, sans vaches laitières, dans le Haut-Anjou.
8: Le prix du lait, il est pas du tout, il correspond pas ni au marché ni à nos attentes à nous.
7: Aujourd'hui, 1000 litres de lait est acheté 405 euros, alors qu'il coûte 480 euros à produire. En bref, Marie, comme ses collègues, produisent à perte.
8: Qu'est-ce qu'on craint ? Bah, l'avenir du métier, l'avenir de notre production, l'avenir de notre exploitation, tout simplement. On s'est installé il y a moins de 10 ans, on a encore des emprunts sur le dos. L'année dernière, nous, Terena, nous a clairement demandé aux producteurs de produire plus parce qu'il leur manquait du lait. Et là, aujourd'hui, bah, finalement, non, ils en ont trop. Donc, une vache laitière, c'est pas un robinet qu'on ouvre et qu'on ferme quand on en a besoin.
7: Les agriculteurs dénoncent un manque de considération, d'autant que les coûts de production, eux, continuent de flamber.
9: On a eu la problématique des SMI, la problématique de la sécheresse.
7: Samuel Gouel est président de la FDSEA du département.
9: Le fameux aussi des droits d'hormuz dont tout le monde parle, le monde agricole n'est pas exempt parce que sur nos prix de carburant, on est quasiment sur le double par rapport à l'année dernière, en termes de prix facturé aux agriculteurs. Donc tout ça cumulé fait que les trésoreries sont exsangues.
7: Pour lui, le nerf de la guerre, c'est encore et toujours la meilleure rémunération des agriculteurs.
9: Aujourd'hui, le seul signal qu'on aura, c'est par le prix de nos produits, qu'on soit en lait, en viande, en porc, en volaille, tout ce qu'on veut. Tout ce qui sauvera, même en grande culture, j'ai envie de le dire, c'est bien le prix qui permettra de refaire des trésoreries. Et donc c'est pour ça qu'on est là aujourd'hui. On n'a pas à être la variable d'ajustement et c'est un réflexe qui, malheureusement, est omniprésent dans le monde agricole envers les agriculteurs et ça on veut que ça s'arrête.
7: Les deux syndicats avertissent, cette mobilisation est la première d'une série. Si les agroalimentaires ne revalorisent pas durablement le prix du lait payé aux producteurs.
0: On a d'autres manifestations à venir qu'on suivra évidemment possiblement sur notre radio ici Cotentin. 6h15, on va revenir chez nous avec Thierry et Patrice. Direction un beau bateau, ça tombe bien, c'est la journée mondiale de la mer. Alors on va sur un bateau avec Manu Gouache dans quelques instants. On va quitter le port Chantraine de Cherbourg, direction la petite île anglo-normande, direction Origny avec Manu, après Laurent Voulzy et le pouvoir des fleurs.

0: vous le dit, le mythique pouvoir des fleurs à 6h19. Place aux gens d'ici, nous, ce matin, on revient sur le petit périple de Manu Gouache qu'il a fait à bord d'un bateau à voile vers Origny avec Thierry. Il est parti sur son bateau et il a quitté le port Chantraine de Cherbourg direction cette petite île anglo-normande. Avec lui, Patrice, le copain de lycée de Thierry et qui a longtemps alimenté les échanges culturels entre La Hague et Origny. Tous les deux traversent régulièrement ce petit bout de mer et Laura Blanchard depuis la fin de leurs années lycée à la fin des années 80.
1: Alors à l'époque, c'était très loin. Ça semblait très loin parce que...
2: L'aventure, quoi.
1: Ah oui, oui. Alors moi, j'avais un petit bateau, hein. Enfin un petit. On dit qu'il n'y a pas de petit bateau, mais pour faire le point, c'était une carte et un compas de relèvement. Et en fait, on faisait en gros une navigation extrêmement pifométrique. Voilà, parce qu'on n'avait pas la vitesse du bateau, une direction assez approximative, hein, sur un bateau quand on arrive à naviguer à la barre, parce qu'on n'avait pas de pilote automatique. Sur un cap, en respectant 5-10 degrés de marge, c'est déjà bien. Il y avait les courants qui nous impliquaient une dérive, le vent qui nous faisait une dérive. Tout le temps qu'on voyait la côte, on était content, parce que ça permettait de se rassurer puis de faire un point effectif avec des points remarquables qui apparaissent sur les cartes et qu'on peut identifier sur la côte. La première fois que je suis allé, enfin une des premières fois que je suis allé à Origny, on ne voyait pas l'île. Hein. Donc on fait un saut dans l'inconnu.
0: Ouais, depuis, les GPS et les applis permettent de se diriger plus précisément, un petit peu devant, une grosse marée. On va bientôt quitter le Rat Blanchard justement et la rade de Cherbourg, direction le Rat Blanchard avec Thierry. Et justement, Malu a parlé de la sensation de liberté face à l'horizon.
1: La liberté, elle est assez limitée parce qu'elle est quand même limitée aux éléments. On va dire qu'il y a une forme de responsabilité parce qu'on n'est pas si libre que ça, quoi. Alors quand, effectivement, il y a des moments de grâce, hein, quand même. Hein, quand voilà, tout va bien, il y a des bonnes conditions météo, c'est beaucoup de moments comme ça.
3: Donc en fait, c'est pas ça qu'on va chercher quand on a à 21 ans et qu'on est poussé comme ça à prendre des bateaux et aller traverser les courants qui sont les plus forts d'Europe pour aller à Origny, quoi.
1: Alors non, c'est pas ça qu'on va chercher, mais on le sait pas. Ça, on le sait avec les années. On cherchait la liberté et on a trouvé la responsabilité.
3: Pour être libre, il faut être responsable, quoi.
1: Oh là.
3: Mais je pense que oui. Et alors, qu'est-ce qu'on va chercher à Origny aussi? Qu'est-ce qui se passe à Origny? On fait la fête. À 21 ans, on veut faire la fête, non?
1: À Origny, on va chercher l'étranger. L'autre. L'autre chose, en fait. Voilà, parce que quand on arrive là-bas, eh ben, c'est si proche de la France et si loin culturellement que, bah, une fois qu'on est là-bas, on oublie la France. C'est l'horizon et derrière l'horizon, qu'est-ce qu'il y a?
2: Alors, d'ailleurs, à l'horizon, il y a un ferry qui arrive là. On le laisse à bâbord ou à tribord?
1: Non, parce qu'il va aller vite.
2: Bah, il va aller vite, ouais.
1: Donc, tu piques.
2: Ce serait mieux qu'on le laisse à tribord, mais faut qu'on aille de l'autre côté, ok?
1: Ouais.
3: Faut anticiper, quoi.
2: Ouais, parce que là, tu vois, il arrive vite, là.
3: Là, on est en train de sortir de la rade, là.
2: Ouais, là, on est pile poil à la sortie, tu vois, on passe la bouée, là. Donc là, on sort de la rade, là.
0: Et c'est parti pour l'aventure. Hein. 3-4 heures de traversée devant nous, puis ils sont arrivés ensuite sur l'île d'Origny pour aller à la rencontre des habitants d'Aldernay, donc avec Manu. On pourra suivre ça bientôt. Pour l'instant, 6h22, et Zazie, son tout nouveau titre, peu importe.

0: Zazie et peu importe son tout nouveau titre. 6h25, notez que le quintet se court aujourd'hui à Compiègne. Vous pouvez jouer le numéro 8, le 4, le 3, le numéro 16, 7, le 14 et le numéro 5. Et petit coup de cœur sur le 4, Persian Race dans le quintet. Si jamais il vous manque un numéro, vous pouvez bien sûr nous rappeler. À suivre l'horoscope et l'actu locale avec Anthony Rimbaud, c'est dans 4 minutes.
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0: Et pourquoi pas un peu d'horoscope? Allez, on tend les oreilles, je sais, c'est votre plaisir coupable. Avec Catherine Viguier, bonjour.
9: Bonjour.
0: Alors, vive les natives et natifs de la balance aujourd'hui.
9: Alors, c'est le début de leur période anniversaire.
10: Bélier, voilà une période dédiée à vos relations en privé comme en public.
11: Taureau, vous avez un mois pour vous refaire une santé physique et psychique.
12: Gémeaux, le soleil valorise le secteur des grands sentiments et de la création.
13: Cancer, tout ce qui a trait à la famille vous demandera du temps et de la réflexion.
14: Lion, vous aurez plaisir à converser avec le voisin, un frère, une sœur ou lors d'un voyage.
15: Vierge, un sujet vous mobilise, celui des sous, vous allez prendre des décisions.
16: Balance, cette nouvelle année vous invite à garder les relations qui vont bien et à prendre de la distance avec les autres.
17: Scorpion, n'hésitez pas à faire des choses que vous aimez ou à ne rien faire justement.
18: Sagittaire, belle période avec des projets, des invitations et des causes à défendre.
19: Capricorne, une évolution liée à votre vie professionnelle s'impose et vous en avez envie.
9: Verseau, vous apprenez, vous enseignez, vous communiquez et parfois vous voyagez aussi.
1: Poisson, vous serez discipliné afin de rendre vos journées plus agréables.
13: Et pour nous tous, hommage aux balances, on est romantique ou rien.
0: Oh oui, vous avez bien raison, tiens. Et puis si, tiens, j'ai une petite chose aussi pour vous, une petite actu aujourd'hui. Bon, c'est la fête des Anatoles, ça c'est ok. Mais en plus, si vous voulez, il y a une nouvelle newsletter qui tombe, l'almanach, grâce à Ici Cotentin, un almanach tous les jours par mail.
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0: Caroline Joanneau. Et toute l'équipe d'Ici matin vous accompagne jusqu'à 9h à la radio avec Ici Cotentin, mais aussi sur la télé avec Ici Normandie. Bonjour Anthony Rimbaud.
16: Bonjour Caroline, bonjour à tous.
0: Pour cette belle équipe jusqu'à 9h ce matin. Est-ce que vous avez pris votre petit déjeuner, vous, ce matin?
16: J'ai pris un café.
0: Un café? Oh, un seul?
16: Un seul café pour l'instant.
0: Oui, pour l'instant. Non, mais je dis ça parce qu'en général, on mange pas mal de pommes dans le studio ici. Alors, il y a Lionel Roubin l'après-midi qui mange sa pomme. Il y a Manu Gouache aussi qu'on aura tout à l'heure qui mange sa pomme. Bref, on va parler pommes ce matin avant 7h. On va pas les manger, mais on va tomber dedans. Est-ce que vous savez pourquoi on dit qu'on tombe dans les pommes?
16: Ah, pas l'expression. Du tout.
0: Ben voilà, je me suis posé la
16: pas
0: question aussi. Eh ben, vous savez quoi? On va demander dans une petite dizaine de minutes aux enfants de Picoville de nous l'expliquer. Pas sûr qu'on ait la vraie explication, du coup. Hein, ça risque d'être assez imaginatif avec les enfants. Mais on va voir si jamais ils peuvent tomber juste ou tomber dans les pommes, justement. 6h30 à 7h, on fait le titre de l'actu locale, Anthony.
16: Reprise progressive ce matin sur les rails en Normandie. Hier, de nombreux trains annulés après un mouvement social des cheminots qui dénoncent le manque de sécurité sur le réseau. Réseau normand. La direction de la SNCF promet des investissements. La 84 fermée plusieurs heures hier dans le secteur de Villedieu-les-Poêles après un accident entre deux poids lourds. Un homme de 23 ans était légèrement blessé. Avranches accueille à partir d'aujourd'hui le congrès national des élus des littoraux, des élus qui réclament une adaptation de la loi littorale qui n'est plus adaptée, selon eux, aux enjeux du moment. Et puis les 20 ans de l'association d'aide aux migrants Itinérance, Itinérance qui ouvre ses portes au public dans ses locaux à Cherbourg toute cette semaine. Itinérance qui propose une aide juridique, mais aussi des cours de français aux migrants qui veulent obtenir leur titre de séjour. Ce sera le reportage de l'Info d'ici dans quelques instants.
0: Effectivement, dans deux minutes même. 6h30 pour l'instant, le tour de l'actu en France et dans le monde, le 90 secondes, Valentine Lattès.
3: Les socialistes sauveront-ils le soldat Lecornu ? Le Premier ministre menacé de censure sur son projet de budget, comme l'année dernière. Le Premier ministre leur propose dans un courrier de bâtir un compromis, comme l'année dernière, et à une semaine de présenter son projet d'économie à 54 milliards d'euros. Teddy Riner, harcelé sur Internet, le parquet de Paris ouvre une enquête pour injures publiques et racistes à sa propre initiative. Dans l'émission Stade 2, le judoka star a fait part de son angoisse face à la montée de l'extrême droite en France et depuis il est visé par de très nombreux messages de haine. Un influenceur placé en détention provisoire dans le Loir-et-Cher, Mounim Sabi, soupçonné d'avoir filmé ses violences sur des sans-abri, notamment dans un manoir près de Blois. Ses vidéos postées sur les réseaux sociaux ont été vues des dizaines de milliers de fois. Grosse fatigue, toux et parfois perte de l'odorat, c'est le retour du Covid. Chez SOS Médecins, le nombre de consultations pour une suspicion de contamination a augmenté de 76% la semaine dernière. Ça reste inférieur aux 4 dernières années et les symptômes de ce variant ne sont pas particulièrement sévères. Emmanuel Macron, aux 20h ce soir, le président de la République sera sur TF1 et sur France 2, attendu notamment sur l'explosion des prix du carburant. 14 000 policiers et gendarmes mobilisés pour la venue du pape. Léon XIV arrive demain en France. Une visite de 4 jours entre Paris, Lourdes et Metz.
16: Merci Valentine. Et dans l'info d'ici, les 20 ans de l'association Itinérance, association d'aide aux migrants qui organise toute cette semaine des conférences, des tables rondes et qui ouvre ses portes chaque après-midi dans son local de Cherbourg. Des portes ouvertes au public. En 2 décennies, Itinérance s'est développée. L'association compte aujourd'hui 80 bénévoles actifs pour aider les migrants qui sont à Cherbourg, Pierre Coquelin.
20: Après la fermeture du centre d'urgence de Sangatte en 2002 dans le Pas-de-Calais, des jeunes Kurdes arrivent à Cherbourg. Des habitants se mobilisent pour leur apporter nourriture et couverture, l'aide s'organise et Itinérance voit le jour en 2006. 20 ans plus tard, les missions de l'association se sont élargies. Jean-Luc Varenne a rejoint Itinérance il y a 2 ans. Il fait partie de la commission juridique. Chaque après-midi, avec ses collègues, il enchaîne les rendez-vous d'aide pour les démarches administratives et l'obtention des titres de séjour.
21: Ça représente de l'ordre de plus de 600 rendez-vous depuis mars. Et on peut être à de l'ordre de 1000 sur une année.
20: Une activité en hausse ces dernières années. À l'étage, une autre mission très importante de l'association, les cours de français.
22: Écris les mots comme ça.
20: Les règles se sont durcies ces dernières années. La maîtrise de la langue est essentielle. Josiane Noblet pilote le pôle d'alphabétisation d'Itinérance.
23: Il y a 139 personnes qui sont venues s'inscrire pour les cours. Et donc, ici, par groupe de niveau, on leur fait une fiche d'inscription. Et vous voyez, en parcourant ici, on a des gens du monde entier.
24: Compte, c'est CO.
20: Ali a quitté le Tchad. Il est arrivé en France il y a moins d'un an et espère s'installer durablement à Cherbourg.
25: J'apprends beaucoup de choses. J'ai fait l'effort d'apprendre la langue française. Bien lire et écrire, c'est important pour moi dans les domaines d'activité, de travail, tout ça.
20: Aujourd'hui, la plupart des migrants accueillis par Itinérance a entamé des procédures pour rester en France. L'association estime que ceux qui veulent tenter de passer vers l'Irlande ou l'Angleterre via le port de Cherbourg sont moins nombreux qu'avant.
16: Les 20 ans d'Itinérance qui ont aussi été marqués par le meurtre de son président Jean Ducine, tué en 2020 par un jeune Afghan. Un drame que l'association a réussi à surmonter, assure Josiane Noblet, qui est bénévole depuis plus de 18 ans au sein d'Itinérance.
23: Oui, ça a été un choc terrible, mais immédiatement, l'association a fait front. Il y a eu des fleurs tous les jours devant la porte en bas, des bougies. L'accueil a continué malgré tout pour faire vivre aussi ce qui était l'idéal de Jean Ducine, quoi. La situation pour l'accueil des étrangers dans l'agglomération, en Europe et partout est de plus en plus difficile. Itinérance, qui a dans son logo une bouée, sert un peu de point d'accueil pour aider ceux qui sont en difficulté.
16: Itinérance mobilisée 20 ans après sa création à Cherbourg et qui ouvre ses portes toute cette semaine dans son local de Cherbourg. C'est de 14h à 17h rue Paul Talbot. La météo, Caroline, du beau temps, des températures toujours aussi élevées.
0: Il y a eu du soleil et de la douceur, et effectivement, vous avez raison. On constate dans l'après-midi, hein, c'est ce qui est prévu par Météo France, que les températures devraient, du moins les maximales, devraient être 5 degrés au-dessus des niveaux de saison. Donc c'est pour vous dire, effectivement, ça va être plutôt estival pour aujourd'hui, même si c'est encore l'automne. C'est l'automne depuis hier, donc ça va durer normalement. Mais pas tout de suite. Pour l'instant, un petit peu de brouillard ce matin, c'est vraiment léger, quelques nuages bas, c'est ce que nous dit Météo France, était un petit peu plus présent sur le centre du département. Pour le reste de la journée, un voile nuageux qui va ternir de temps en temps le soleil, mais ça reste lumineux. Le vent est généralement faible. De sud-est, les températures sont un petit peu moins élevées niveau ressenti que ce qui est affiché sur votre thermomètre ce matin. C'est-à-dire 14 à Cherbourg, ressenti 11 à peu près. 12 à Lessay ce matin et 10 à Pontorson, c'est la minimale. Dans l'après-midi, 25 pour Cherbourg, 25 aussi à Granville, 26 à Avranches et jusqu'à 28 degrés pour Saint-Hilaire-du-Harcouët. Et vous avez bien entendu, entre 25 et possiblement 32 degrés demain après-midi, nous dit Météo France. Coefficient de marée 64 pour ce matin. La mer sera haute à Granville dans 4 minutes et à Carteret, ce sera à 7h. Pour l'instant, 6h36.
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0: Et donc, on confirme effectivement qu'il y a du brouillard et on vient de me signaler à l'instant un accident sur la route avant le rond-point de la Fourchette, la route pour aller direction Perrier à 40 ans. On est juste avant la déchetterie de 40 ans. C'est ce que nous informe donc actuellement Morgane et probablement à cause du brouillard. Prochaine manœuvre du pontonnant, si un bateau se présente, ce sera à 7h20 à Cherbourg. Vous constatez, vous, quoi que ce soit justement sur la route, brouillard ou autre, à Cherbourg, Saint-Lô, Granville, Coutances ou Avranches, vous nous le signalez au 02 33 23 13 23.
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0: Vos chansons préférées avec Daniel Balawan. Dieu, que c'est beau. Ah, c'est vrai qu'aujourd'hui, ça va être beau, hein, sacrément beau. Il fait chaud.
6: C'est chaud.
0: Oh, il fait chaud.
6: Il commence déjà à faire chaud un peu.
0: Il fait déjà chaud. Oh là là.

0: Ah, c'est vrai que c'est beau, un balavoine le matin à 6h41. Dieu que c'est beau.
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0: C'est une expression qu'on utilise tous, à outrance, parfois sans savoir pourquoi. Il y a plein d'expressions françaises qu'on ne connaît pas forcément l'histoire derrière. Ça veut dire quoi ? Tomber dans les pommes. C'est la question qu'on se pose ce matin et qu'on va poser d'ailleurs aux enfants de Picauville. On est avec Liana, Enid, Marius, Arthur, Lilou, Maël et Nour. Avec Yannick Leflo, est-ce qu'ils ont la bonne réponse ? Ça veut dire quoi, tomber dans les pommes ?
3: S'ils tombent dans les prunes, je sais pas ce qui se passe après.
4: Ça veut dire quoi, tomber dans les pommes ?
3: C'est comme si quand on tombait et qu'on te fait dormir comme du métal. Ça tombe sur la tête et après on s'endort. Et après, on ne sait plus où qu'on est.
5: Tomber dans les pommes, ça veut dire qu'on n'entend pas trop, qu'on ne voit pas et qu'on peut vomir à tout moment.
6: Si tu fais un malaise ou quelque chose comme ça, soit tu peux mourir, soit tu vas à l'hôpital. Et du coup, si tu tombes dans les pattes, ça veut dire pas que tu dors.
4: Pourquoi on ne dit pas que tu es tombé dans les pattes ou tu es tombé dans les prunes ? Pourquoi on dit tomber dans les pommes ?
3: Si il tombe dans les prunes, je sais pas ce qui se passe après.
6: Que si tu tombes dans les prunes, tu tapes dans le frigo, ça fait très mal, t'as une grosse bosse. Après, ça veut pas guérir, ça saigne. Ta tête, ça commence un peu à se faire mal. Il y a plein de bosses. Oui, et t'as une bosse ici. Mais la plus pire, c'est la bosse à l'œil, parce que tu peux mourir.
7: Bon, on est sur les lieux du crime, ouais.
5: Je sais pas pourquoi ils ont appelé tomber dans les pommes, parce que ça sert à rien d'appeler tomber dans les pommes, juste tomber.
6: Sinon, tu tombes, tu peux tomber dans les pommes, dans un tas de pommes.
4: Il n'y a pas un tas de pommes à chaque fois que tu tombes ?
6: Non.
5: Il faudrait mettre dans une petite brouette et après ça permet de pas tomber, parce que c'est tout rond et on peut tomber à l'envers.
3: Et aussi, si un gros caillou qui part de l'espace et qui tombe sur un arbre, tous les pommes tombent et ils tombent dans les pommes.
0: Ah, d'accord, merci les enfants, j'avais pas vu ça sous cet angle, dis donc. 6h44, nous, on va parler des petits poutous. Vous faites les petits poutous que vous faites à votre toutou, par exemple, un petit poutou par-ci, un petit poutou par-là, pour la,

0: de l'éducation.
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3: Et on a démarré en compagnie de nos animaux à 6h45 avec votre rendez-vous vétérinaire du matin. On a tous connu cette scène. On caresse un autre animal ou on prend un enfant dans les bras et soudain notre chien vient s'interposer brutalement. Docteur Pierre Fabin, est-ce que nos animaux ressentent-ils réellement la jalousie ?
4: Alors, on a une étude de l'Université de Californie qui a prouvé que 80% des chiens bousculent leur maître s'ils caressent un faux chien en peluche, mais qu'ils l'ignorent s'ils lisent un livre. Ça peut nous faire penser que oui, ce comportement existe, mais en fait, ça ne l'est pas au sens humain. La jalousie humaine, ça implique un ego et une notion de morale. Nos chiens n'ont pas ça. Ce qu'on appelle de la jalousie, c'est en fait de la protection de ressources. Pour votre chien, vous n'êtes pas qu'un maître, vous êtes la ressource suprême. Vous distribuez la nourriture et la sécurité. Et quand un autre accapare votre attention, il perçoit cela comme une menace de perdre son accès à cette ressource vitale. Il s'interpose alors physiquement pour reprendre le contrôle de son trésor.
3: Alors du coup, comment on doit réagir sur le moment quand notre chien vient violemment pousser l'autre pour avoir l'exclusivité totale des câlins ?
4: Alors, ne caressez jamais votre chien pour le rassurer. En faisant cela, vous allez valider sa stratégie. Il retient que pousser l'autre fonctionne parfaitement pour obtenir votre attention. La seule bonne attitude, c'est de sanctionner ce comportement par la privation. S'il s'interpose, arrêtez net toutes les caresses pour tout le monde. Levez-vous, croisez les bras, tournez le bildo et ignorez-le. Une fois qu'il a compris que son attitude a tout bloqué et qu'il part se coucher, vous pouvez le rappeler. L'interaction doit se faire à vos conditions, jamais par la force.
3: Ah d'accord, mais quand l'arrivée d'un nouveau-né ou d'un autre animal approche à la maison, comment on anticipe ce partage d'attention pour éviter que la situation ne dégénère dès les premiers jours ?
4: L'erreur fatale, c'est de changer les habitudes le jour J. Si votre chien a toujours dormi sur le canapé et que vous l'interdisez le jour où bébé arrive, il fera une association très négative. Instaurez les nouvelles règles bien en amont. Et surtout, ne compensez pas la future perte d'attention en le surcouvant juste avant. Baissez légèrement les interactions pour l'habituer à l'indépendance. Et le jour de la rencontre, à chaque fois que le bébé pleure ou que le chaton approche, lancez une friandise irrésistible à votre chien. Comme ça, l'intrus deviendra le déclencheur d'un événement ultra positif.
3: Bon bah écoutez, on va comme ça prévoir un petit peu. Ça tombe bien, on parlait des animaux. Eh bah allez pour vous, avec le chat. Bon comme ça au moins, la boucle est bouclée. D'ailleurs tiens, rien à voir, mais petit avis aux retraités qui aiment marcher. Je sais que vous êtes nombreux à nous écouter, à nous regarder, que vous adorez ça. Et vous aimez peut-être jouer avec votre téléphone aussi. Bon j'ai quelque chose pour vous alors, voilà.

0: je me suis améliorée sur la voix grave quand même. Les pauvres avec le chat. Bah ouais, pourquoi pas. Sorti en 92 quand même, hein. C'est leur tube original. D'ailleurs, on oublie souvent qu'ils ont gagné quand même une victoire de la musique en 93. Bah oui, quand même, rien que ça. 6h50, tiens, maintenant qu'on a entendu sa voix. On va lui dire bonjour.
1: Mais c'est pour prouver qu'il existe vraiment.
0: Ah, oh bah, ça, c'est sûr, il existe. Oh bonjour, là Caro. Là, en chair et en os. Bonjour, Yannick Le Floch. Alors, vous rêviez, tiens, de faire quoi, vous, quand vous étiez enfant? Parce qu'on a reçu les enfants.
1: C'est très d'actualité. Je voulais être chauffeur de train.
0: Non.
1: Si, c'est vrai, je vous assure.
0: Hey, j'ai bien fait de vous poser la question, je ne savais pas du tout ça.
1: Si. J'ai toujours d'ailleurs un magnifique petit train et mon grand-père était cheminot. Wow. Et j'ai passé mon enfance dans les trains et je me suis dit, tiens, je vais devenir chauffeur de train. J'ai vite compris que ce n'était pas une très bonne idée me concernant.
0: Non. Pourquoi vous concernant?
1: Les études qui étaient liées à tout ça, ce n'était pas du tout mon univers en fait.
0: Ah, bah dis donc, je ne savais pas. Bah tiens, on va parler de nos technologies ce matin parce qu'en fait, vous auriez peut-être pu, à l'époque, non, mais maintenant, on peut peut-être tester ce métier sans être dans un train.
1: D'accord.
0: C'est un peu l'idée avec les métiers du bâtiment. On n'a pas besoin de monter sur un chantier pour les tester.
1: Exactement. C'est ce que propose France Travail. Vous voulez qu'on parle de ça?
0: Fait.
1: Très bien. Qui organise lundi matin sur la ville. C'est quand même bien fait notre truc. Hein. Une matinée pour découvrir tous ces métiers, donc avec des casques de réalité virtuelle, mais aussi des échanges sur les formations et les opportunités d'emploi. Je précise qu'à mon époque, il n'y avait pas de casque de réalité virtuelle.
0: Non.
1: Rendez-vous de 9h à midi à France Travail. C'est impasse des Cerisiers. C'est gratuit. C'est sur inscription avant dimanche.
0: Non, mais c'est quand même sympathique de pouvoir tester maintenant sans prendre des risques, par exemple.
1: Je trouve ça génial.
0: Ouais,
1: plutôt que de s'engager dans une mauvaise voie scolaire, par exemple.
0: Voilà. Et puis tiens, pourquoi pas faire de votre smartphone, on reste connecté, votre compagnon de balade. Celui-là, c'est le Nokia, il n'était pas très connecté. Mardi, à Valogne, le Béguinage solidaire propose aux retraités une journée de découverte d'applications permettant notamment de reconnaître les plantes ou les chants d'oiseaux. Après un petit pique-nique, place à une balade en mode chasse au trésor avec du géocaching. Non, Yannick, non, on n'attaque pas les oiseaux, s'il vous plaît. Pensez à prendre en tout cas votre smartphone, des chaussures de marche et puis votre repas. C'est gratuit de 10h30 à 15h30, bien sûr, c'est sur inscription.
1: Allez, on change. Samedi à Ekenreville, on propose de plonger sans même aller à la mer.
0: Ah oui, c'est des...
1: Goéland, nous y sommes. Les Francas de la Manche organisent en effet le festival, c'est super ça, le festival des mille écailles, c'est à l'Agora, c'est à partir de 14h, des ateliers, différents ateliers créatifs, le concert des électrons frites, c'est à 15h30 et un goûter offert aux enfants et plein de surprises. Les enfants de 3 à 12 ans sont invités à venir déguisés avec leurs plus belles écailles donc, et leurs plus belles paillettes.
0: Oh, qu'est-ce que ça va être beau. Bah tiens, en parlant de paillettes, Queen ce matin. Ah bah si.
1: C'est beau, c'est
0: ça. Ça me met des paillettes dans les yeux.
1: C'est vrai, c'est vrai.
0: Avec un titre magnifique, mais en même temps sur la radio, c'est logique. Radio Gaga.
1: Forcément.
0: Et oui.

0: Queen et Radio Gaga à 6h56. Ça y est, on va sortir les citrouilles, les feuilles d'érable, la déco orange. Je dis pas ça parce que j'ai fait ça chez moi, évidemment. Eh bien, Fred Ballard, dans une minute, se demande avec humour si justement l'automne, c'était pas notre saison préférée. Et l'actu locale, c'est dans 3 minutes.
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0: Deuxième jour de l'automne, je sais, ça ne paraît pas vu comme ça. Alors pour tenter de renouer avec les bons côtés de l'automne dans l'humour en tube, Fred Ballard a mis de drôles de dames dans son panier.
7: Le primeur en bas de chez moi, il a sorti une petite ardoise et il a écrit en majuscule « Youpi, c'est le retour des topinambours !»
8: Oui, alors c'est vrai que c'est pas le meilleur moyen de nous vendre l'automne en tant que saison brève. Hein. Donc faites un effort les vendeurs de fruits et légumes, aidez-nous à ne pas sombrer tout de suite dans la dépression saisonnière. Un youpi sur un écriteau, c'est pas suffisant pour Morgane Cadignan.
7: Pardon, youpi avec navet dans la phrase, ça marche pas, on ne croit pas, c'est le retour des légumes de l'automne 1914 quoi. Mmh. Ah, les 100 recettes préférées du maréchal Pétain, quelle joie quoi. Non, c'est une petite soupe de topinambour. Bah non, on déclare la guerre à l'Autriche-Hongrie et à table quoi. Rutabaga, je savais même pas que ça pouvait se déguster hors tranchée quoi. Mon Dieu.
8: C'est vrai que les légumes racines, c'est pas ce qu'il y a de plus glamour. Hein. Si nos anciens les détestaient, c'est pas pour rien. Mais bon, visiblement, les légumes, c'est comme les prénoms. Il y a des tendances qui frôlent l'indigestion.
9: Ça fait 10 ans que vous nous broutez le cresson avec votre slogan, là. Mangez 5 fruits et légumes par jour. Hé, croyez que ça nous fait plaisir de manger des fruits et des légumes? Ben non, on est des gens normaux, hein. Nous, on aime les pâtes, la viande, le chocolat, les biscuits.
8: Déjà que l'arrivée de l'automne nous pompe un peu le moral, faudrait pas trop nous taper sur le topinambour. Donc suivons le conseil de Virginie Hoc. En automne, rions la bouche pleine de gâteaux et fendons-nous la poire. Belle Hélène.
0: Oula, là, Fred, d'accord, pourquoi pas.
10: Voilà.
0: Enfin bon, désolé Fred, hein, l'automne, pour l'instant c'est pas encore d'actualité je crois. Il y a l'été qui fait des prolongations. Oh la blague quoi.
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0: Oui, et vous l'aurez compris, les rois de les blagounettes sont ici, avec Ici Cotentin. Bonne matinée, il est 7h.
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0: Et les infos, Anthony Rimbaud, le trafic des trains reprend progressivement ce matin dans la région.
11: Oui, mais des perturbations sont encore possibles dans la matinée, prévient la SNCF. Renseignez-vous avant de vous rendre en gare. Les cheminots qui reprennent le service après avoir exercé hier leur droit de retrait pour dénoncer la vétusté du réseau ferroviaire normand. En cause, selon les syndicats, un nouveau déraillement de train évité de justesse lundi dans la Manche à cause d'une anomalie sur les rails. La direction de la SNCF, elle, dément formellement tout risque de déraillement. Toujours est-il que pour les syndicats de cheminots, 2 semaines après le déraillement du TER entre Rouen et Caen et quelques mois après le déraillement d'un train de marchandises à 40 ans, c'en est trop. Une réunion a eu lieu hier entre la direction et les représentants du personnel à Caen. Les syndicats ont réclamé des investissements massifs sur le réseau SNCF Normand. Stéphanie Philippot est contrôleuse de train et déléguée CFDT.
12: Sur nos lignes, il y a des points noirs qui font que vous êtes vraiment secoués. Il y a un point du côté de Lisieux, vous êtes vraiment secoué. Et ça fait des années où il est traité. J'ai parlé, en fait, c'est comme chez le dentiste, on met un petit plombage. Sauf que le plombage, c'est pas définitif. Au bout d'un certain temps, ça reclaque. Alors oui, la direction nous dit qu'il y a un manque d'entretien. Ça a été laissé, et on entend souvent de la part des usagers que notre ligne a été laissée à l'abandon, que la Normandie a été complètement abandonnée. Mais aujourd'hui, bah, je trouve qu'il nous faut des vrais investissements. Alors, il va y en avoir, mais on nous dit dans 3, 4, 5 ans. Il y a des travaux qui sont prévus en 2032. Et en attendant, qu'est-ce qui se passe? C'est trop loin pour la sécurité, des usagers et du personnel SNCF.
11: Et SNCF Réseau précise que 150 millions d'euros sont investis chaque année sur le réseau ferroviaire normand. Ce train en Normandie, vous l'avez forcément expérimenté. Vous avez donc un avis. On vous pose la question ce matin. Prix des billets, retard, perturbation, sécurité des voies, on vient d'en parler. Hésitez-vous aujourd'hui à prendre le train? Vous réagissez ce matin et on vous attend. On attend vos témoignages dès 9h.
2: Yannick. Exactement. Si vous êtes des adeptes du train et du rail, quoi qu'il advienne, vous nous appelez ou alors vous préférez, vous avez même décidé de reprendre la voiture, malgré le prix de l'essence en ce moment. Dans quel camp êtes-vous? Voiture ou train? 02 33 23 13 23 pour vos appels ou messages sur WhatsApp et Facebook. Évidemment, on a déjà beaucoup de messages, vous pouvez continuer de nous en envoyer. Et on en parle, on en discute ensemble tout à l'heure, donc juste après les infos de 9h.
11: Et ça roule aussi ce matin sur la 84. L'autoroute a été fermée plusieurs heures hier en fin de journée après une collision entre deux poids lourds dans le secteur de Villedieu-les-Poêles. Un homme de 23 ans a été légèrement blessé.
0: Avranches accueille à partir d'aujourd'hui le Congrès national des élus des littoraux.
11: On compte 1200 communes du littoral en France, des élus qui réclament une adaptation de la loi littorale qui fête cette année ses 40 ans. Une loi qui a pour objectif de sauvegarder les paysages des espaces côtiers, mais qui, selon de nombreux élus, n'est plus adaptée aux enjeux du moment. On en reparle avec notre invitée, la sénatrice LR de la Manche, Béatrice Gosselin, à 7h45.
0: S'adapter, c'est aussi se préparer au pire.
11: Oui, souvenez-vous, en début d'année, plusieurs communes du Sud-Manche ont connu d'importantes inondations. Saint-Hilaire-du-Harcouët et Pont-Orson au Cé-la-Plaine, où l'état de catastrophe naturelle a été reconnu. Alors depuis hier, à Saint-Hilaire-du-Harcouët, la communauté d'agglomération Mont-Saint-Michel Normandie et les services de l'État ont lancé une opération de prévention et de sensibilisation baptisée Inondaction, tous résilients face aux risques. L'idée, c'est que les habitants adoptent les bons réflexes en cas de montée des eaux avec une animation très parlante. Un simulateur a été installé pour tester la pression de l'eau sur une porte en cas d'inondation. Jean Joubin, conseiller municipal à Saint-Hilaire, l'a testé.
10: C'est impressionnant. Je pensais pas qu'il y avait autant de pression, même que ce soit 10, 20 ou 30 cm.
13: L'eau, c'est très très fort.
10: De pression sur une porte. C'est impressionnant et on peut peut-être des fois vite paniquer, quoi.
13: Bah, c'est pour que les personnes connaissent le risque.
10: Là, je suis vraiment surpris.
13: Vous avez connu les inondations de février à Saint-Hilaire?
10: Oui, donc là, ça a monté très vite. Il a fallu évacuer des habitants et tout ça. On avait les pieds dans l'eau jusqu'à la cuisse, hein, au-dessus du genou.
13: En quoi c'est intéressant, vous disiez, de tester sur un simulateur la montée de l'eau?
10: L'avantage, c'est que on se trouve face à la réalité sans paniquer, parce que c'est une démonstration quelque part, c'est un aperçu de la force qu'il peut y avoir et des réactions à avoir aussi.
13: Et là, la bonne réaction à avoir, c'est quoi?
14: C'est de ne pas s'engager dans un souterrain dès lors qu'on est en vigilance orange puis inondation. Ça peut être une cave, ça peut être un garage public, ça peut être un garage personnel sous une maison. Ne jamais, jamais s'engager.
11: Voilà, une démonstration très parlante et les sensibilisations qui vont se poursuivre aujourd'hui auprès des scolaires du secteur de Saint-Hilaire-du-Harcouët, aussi des entreprises en zone inondable. Au total, dans la communauté d'agglomération du Sud-Manche, 31 communes sont concernées par un risque d'inondation, par débordement des cours d'eau ou par submersion marine. Ils demandent une revalorisation de leur grille salariale et des mesures pour leurs revenus. 35 policiers étaient mobilisés devant le commissariat de Saint-Lô hier midi. Manifestation à l'appel du syndicat de police Unité de la Manche. La coupe est pleine aussi dans les restaurants universitaires à Caen. Le personnel était en grève ce mardi et annonce déjà une nouvelle journée de mobilisation la semaine prochaine. Les agents du Crous sont rincés à cause de l'afflux d'étudiants depuis la rentrée. Avec la mise en place des repas à 1 euro, les restaurants universitaires sont complètement débordés.
0: Itinérance, l'association d'aide aux migrants à Cherbourg fête ses 20 ans d'existence.
11: Elle organise toute cette semaine des conférences, des tables rondes et ouvre les portes de son local chaque après-midi au public. Un anniversaire dans un contexte forcément très particulier. Les tentatives de traverser dans la Manche se multiplient depuis les côtes normandes. 129 personnes ont été secourues depuis lundi. Depuis 20 ans, Itinérance apporte une aide humanitaire à tous ces migrants et accompagne aussi celles et ceux qui entament les démarches administratives pour obtenir des papiers. Des démarches de plus en plus compliquées. Alors l'association a adapté ses missions. Martine Côte-Colisson est bénévole au sein d'Itinérance.
15: Ce sont des missions humaines et solidaires, donc qui se concrétisent par une aide juridique pour obtenir les papiers qui sont extrêmement longs à obtenir et difficiles à obtenir, d'autant plus que depuis le Covid, tout est dématérialisé. Une aide humaine en accueillant ici, par exemple, les personnes qui ont besoin de se poser, d'écouter. Une aide à l'alphabétisation, parce que les lois ont relevé le niveau d'exigence de maîtrise du français. Cela complique beaucoup les choses pour des gens qui peuvent être intégrés, avoir un travail, mais plus ou moins bien maîtriser la compréhension de la langue française, être en plein désarroi devant ces questions, et être bloqués dans leur désir de s'intégrer le plus durablement possible.
11: Et depuis le mois de mars, les bénévoles de l'association Itinérance ont accueilli plus de 600 personnes pour un accompagnement administratif.
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11: Allez, la météo pour ce jeudi, Caroline, c'est du beau temps.
0: Oh oui, c'est du soleil, de la douceur. Alors ceci dit, un petit peu frais quand même en ressenti ce matin. C'est ce que nous dit Météo France, Yannick. Il dit, ah ouais, ça c'est clair.
11: En grelottant.
0: Je suis gelée. Oui, les ressentis sont moins élevés que ce qui est affiché sur le thermomètre. On va faire attention, faut pas se faire avoir. On nous dit qu'il fait 14 à Cherbourg. Ceci dit, le ressenti est quand même autour des 11 degrés ce matin avec le petit vent. On dit, bon, on a un petit gilet quand même, c'est mieux. 13 au Pieux, 12 à laisser. Un peu de brouillard ce matin, c'est aussi pour ça. Hein. Mais dans l'après-midi, ce sera donc du soleil légèrement voilé. Et dans l'après-midi, les températures vont grimper jusqu'à 28 degrés à Saint-Hilaire-du-Harcouët. Oui, c'est l'automne. Pourquoi ? 25 à Granville, 26 dans le Saint-Lois et 25 à Cherbourg. Et demain, c'est Météo France qui le dit, c'est pas moi, jusqu'à 32 degrés sur la baie du Mont-Saint-Michel demain après-midi. Voilà. C'est toujours l'automne, pourquoi ? Je ne vois pas pourquoi vous hésitez comme ça. Allez, 7h08, avec vous Yannick, maintenant vous grelottez plus. Allons sur le rail.
2: Exactement, on en parlait un tout petit peu avec Anthony, hein. Réseau très perturbé hier, hein, suite au droit de retrait exercé par les cheminots. Un trafic qui reprend doucement, mais des perturbations restent possibles par endroits. Donc n'hésitez pas à vous renseigner avant d'emprunter le train. On reparlera du train, je le rappelle, tout à l'heure. À 9h, pour au contre, pour faire simple. 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Et puis la route, pas de difficulté, mais le pontonnant de Cherbourg qui pourrait fonctionner alors d'ici peu, puisque la prochaine manœuvre elle est à 7h20, donc allez quoi, dans 10 minutes maintenant, ou à 9h20, donc en début de matinée.
0: Eh bah parfait, si vous constatez quoi que ce soit, justement sur la route du boulot, à Avranches, Granville, Coutances, Saint-Lô, Cherbourg, vous nous appelez.
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0: Ce qui est bien, c'est que c'est toujours raccord la musique. On parlait d'automne hier, on avait des titres automnales, maintenant on a parlé de la mer, on a eu des titres sur la mer, et puis alors là, c'est Jennifer parce que c'est le soleil.
2: Très bien.
0: C'est parfait.

0: ça rappelle des choses, des souvenirs. Moi, quand j'étais petite, j'avais une fausse platine que j'avais eue d'un fast-food très connu avec cette musique-là, ce titre-là. Mais une platine qui faisait qu'un seul titre.
1: D'accord.
0: C'était Jennifer et au soleil.
1: Merveilleux.
0: Et oui. Et...
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0: Ah, le pauvre Yannick.
1: Non, mais des enfin, infos comme ça.
0: Des réclamations. Et j'en ai marre de la vie de Caro.
1: Ça vous bouleverse une journée.
0: Je sais, mais c'est collector maintenant dans les vides greniers.
1: D'accord,
0: moi, je l'ai vendu pour 2 sous à l'époque. Maintenant, c'est collector.
1: Ok.
0: Voilà. Triste. 7h13, on va parler de 40, même pas, il y a un zéro de plus. 400 mètres carrés de bien-être, c'est beaucoup, hein, qui viennent de s'installer. C'est ce qu'on va découvrir avec le tout nouvel espace de bien-être qui s'ouvre à Danville-les-Bains à 7h20. Son petit nom, en plus, c'est mignon, c'est Bloom. On va découvrir Bloom. Mais pour l'instant, on voulait vous offrir quelque chose ce matin, puis on s'est rendu compte qu'on ne connaissait pas du tout vos goûts. Alors on fait simple ce matin, Yannick.
1: Exactement, une carte cadeau, 30 euros. Mmh. Comme ça, après, vous vous débrouillez avec cette carte cadeau, vous faites plaisir ou vous faites plaisir à quelqu'un. Alors, pour la remporter, c'est très simple. Il y a toujours ce fameux bruit qui court, qu'on retrouve chaque jour à 7h06, un tout petit peu avant 7h15. Préparez-vous à nous appeler 02 33 23 13 23 si vous reconnaissez ce bruit. Peut-être l'aurait écouté quand même, non ?
0: Ah, peut-être, ouais.
1: Tranquillement, si c'est possible.
0: Chance.
1: Ouais, nous n'avons que 2 mots.
0: Ah oui, bonne chance. Si vous avez une idée, 02 33 23 13 23 pour repartir avec vos 30 euros de carte cadeau. Et puis, moi j'ai vu ça ce matin, en ce moment ça fait un débat, il faut le dire, un bad buzz même. Sur les réseaux sociaux, il y a un écrivain qui est accusé d'avoir utilisé l'intelligence artificielle pour écrire son roman. On va revenir sur cette histoire.
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0: 7h16, à cette heure-ci, on parle d'une polémique qui enfle autour de l'écrivain Télithon Aurélien, accusé d'avoir utilisé l'intelligence artificielle pour écrire son livre. Focus avec vous, David Ossillou, bien loin de l'ambiance des salons du livre qui attire les foules partout en France. Là, ça fait un sacré bad buzz.
8: Alors attendez, à ce stade, personne ne peut dire ou écrire que le récit de Télithon Aurélien est 100% humain. Lui, le jure, je n'ai jamais utilisé l'intelligence artificielle pour produire des textes. Un détecteur d'IA Pangram assure pratiquement le contraire. D'autres outils sont moins catégoriques. Alors qui croire ? Peut-être qu'on ne le saura jamais. Mais pendant qu'on cherche à savoir si les machines écrivent désormais des livres, les humains, eux, continuent de faire la queue pour rencontrer ceux qui les signent. Le nombre de visiteurs se compte en dizaines de milliers. 135 000, il y a encore quelque temps à Nancy. La foire du livre à Brive, c'est plus €1 million de chiffre d'affaires. Et partout, vous avez des lecteurs qui seront prêts à attendre des heures pour rencontrer leur auteur préféré. Pourquoi ? Un livre, on peut l'acheter en 30 secondes sur Internet depuis son canapé, mais là, on veut voir celui qui l'a écrit, on peut lui parler, lui demander ce qu'on veut. Lors d'une dédicace de Marc Lévy récemment, une mère raconte que sa fille prépare médecine et que ses romans sont son seul moment d'évasion. Une autre femme lui demande une dédicace pour son petit-fils décédé. Il y a Lévy qui écrit quelques mots personnels et elle repart en pleurs. Voilà ce qui s'échange aussi dans les salons du livre. Amélie Nothon dit que si elle s'écoutait, elle parlerait une demi-heure avec chaque lecteur. Quand on écrit, dit-elle, on est tout seul et on ne sait pas qui se cache derrière le papier. Finalement, chacun vient voir ce qui se cache de l'autre côté. Et puis l'auteur prend son stylo, vous savez, pour Michel, pour Christine, affectueusement, à la main. Alors peut-être qu'un jour, peut-être qu'un écrivain fera salle comble pour expliquer comment il écrit avec l'intelligence artificielle. Mais c'est qu'on aura changé d'époque. Mais pour l'instant, dans les salons du livre, on vient encore chercher quelqu'un derrière les mots.
0: Ouais, ça fait un bad buzz aussi sur la musique, puisqu'il y a de plus en plus d'artistes qui ne sont pas des vrais artistes et qui sont des robots, notamment sur les plateformes d'écoute. Donc, on va sur ça. 7h18. Bonne nouvelle pour l'instant. C'est la page emploi et aujourd'hui, Yannick, vous nous proposez un CDI.
1: C'est le U-Express de Condé-sur-Vire qui recherche un boucher en fait. C'est un temps plein. J'aime beaucoup le descriptif du poste. Votre mission, régaler les clients de votre rayon boucherie.
0: Ah oui.
1: C'est sympa ça.
0: Mmh.
1: Alors, dans le détail, il faut évidemment préparer des spécialités bouchères. Il y a de la découpe, du désossage et du conseil aux clients. Si vous êtes donc passionné par votre métier, si la viande n'a aucun secret pour vous, bon petit déjeuner. Envoyez votre CV à camille.chaperon@systeme-u.fr. C'est à Condé-sur-Vire. Vous n'avez pas le temps de noter tout cela.
0: Oui.
1: La règle, vous nous rappelez.
0: Oui, effectivement, 02 33 23 13 23. 7h18. Bah tiens, le petit déj, c'est avec Johnny Hallyday. J'ai oublié de vivre, tout en douceur.

0: C'est mythique. Hein.
1: Ouais.
0: Génial.
1: Vivreux. Vivreux.
0: Vivreux. J'ai oublié de vivre.
1: Vivreux.
0: C'est important. Alors, n'oubliez pas de vivreux ce matin. 7h23, on a de quoi vous faire vivreux ce matin. Une carte cadeau d'une valeur de 30 euros à dépenser dans ce que vous voulez. Les grandes anciennes, les boutiques locales, il y a de tout. Il y a vraiment tout ce que vous voulez. Mais pour ça, il faut reconnaître ce bruit. Bonjour Yves.
1: Bonjour Yves.
2: Oui, bonjour.
0: Depuis la glacerie, c'est quoi ce bruit à votre avis ?
2: Eh ben, je pensais mélanger un jeu de cartes.
0: C'est quand même pas bête à
1: l'écoute. C'est pas ça, mais pour le coup, c'était super.
0: Ah, c'était vachement pertinent. Ça aurait pu.
1: En fait, ça marche.
0: Bah oui.
1: Quand on l'écoute, on se dit bah ouais, ça pourrait être ça.
0: Ça pourrait complètement.
1: Ouais, mais non.
0: Mais non, c'est pas ça, Yves.
1: Oh, désolé, vraiment.
0: Ouais.
2: Désolé.
0: Bravo d'y avoir pensé quand même.
1: Ouais, bravo Yves. Chapeau.
2: Merci beaucoup.
0: Et bah à bientôt Yves, parce que vous avez l'oreille, hein, donc il faudra rejouer.
1: Un peu de déception à 500 ans chez Yves.
0: Bah oui, mais nous aussi, on est déçus forcément quand vous perdez. Bonjour Sylvie.
1: Bonjour Sylvie.
3: Bonjour.
0: Depuis Tour-la-Ville, et vous, alors vous pensez à quoi ?
3: Alors je pensais à un scratch, un velcro.
0: Bye. Eh oui, c'est ça. Tout à fait Sylvie, super. Bravo.
1: Le truc qui a sauvé la vie à plein de parents quand même. Les lacets, mon Dieu, c'était l'enfer. Et le velcro est arrivé. En plus, il pouvait se débrouiller tout seul. Oh, génial.
0: Allez, génial. Tu mets tes chaussures, on est parti.
1: Ouais, tu te débrouilles.
0: Bravo Sylvie, vous remportez 30 euros en carte cadeau.
3: Merci beaucoup.
0: Et puis, est-ce que je vous inscris pour le tirage de demain matin pour une nuit à la Villa Bellevue pour deux ? Bah oui, c'est demain. À La Pernelle, avec accès au spa, sauna, hammam, repas gastronomique au panoramique. Oh, la classe.
3: Ah bah, oui, ça fait rêver, là.
0: Bah, je suis d'accord avec vous. Moi, ça me fait rêver aussi. Hein. Bien. Écoutez, on croise les doigts. Peut-être à demain.
3: Peut-être. Bonne journée, merci à toute équipe.
1: À bientôt,
0: Sylvie. Merci de faire partie des 41 000 auditeurs d'ici Cotentin. Et puis tout à l'heure, entre 9h et 9h30, on l'a dit, dans Ici c'est vous à 9h, ce sera train ou voiture aujourd'hui ?
1: Exactement, on débat autour de celles et ceux qui ne peuvent pas faire sans le train et qui sont vraiment des adeptes du train, et puis les autres qui considèrent que seule la voiture est les bons moyens de se déplacer, pour plein de raisons, parce que c'est plus pratique et surtout parce que c'est moins cher malgré la hausse du carburant. Vous êtes dans quel camp ? Eh bien, vous pourrez vous exprimer à ce sujet tout à l'heure, 02 33 23 13 23, et nous expliquer pourquoi d'ailleurs vous optez pour tel ou tel moyen de transport.
0: Et pour l'instant à 7h26, et bien tiens, justement, on va prendre peu importe le transport, mais direction Donville-les-Bains. Un nouveau lieu de 400 mètres carrés va ouvrir en octobre avec une idée assez particulière. Réunir sous le même toit des pratiques de bien-être, un café-resto, mais aussi des conférences et des expositions. Bloom se présente comme un healthy Social Club, on va découvrir ça avec vous, Annie Tarantino-Péricel. Bonjour Annie.
4: Bonjour à tous.
0: Alors, j'avoue que votre nom de famille fait rêver tout le monde. Il y a un lien avec Tarantino ou pas du tout ?
4: Non, pas du tout.
0: C'est quand même
4: J'aime à dire que oui, mais non, pas du tout.
0: C'est vrai qu'Annie Tarantino, ça claque quand même. Ouais, c'est
1: je suis la sœur de Quentin. Ok, ouais. Salut.
0: Génial. Ouais, il faut essayer. Il y en a qui essayent des fois quand ils ont des noms comme ça au menu de star. Ils essayent d'avoir des restos gratuits et tout. On vous le donne, la petite astuce, Annie. Alors, en attendant.
4: Ouais, j'ai déjà essayé. Non, mais non, ça aide en réalité, parfois. Ouais, ça aide.
0: Comme
4: surtout, au passage à la douane, tout ça.
0: Pas mal ce nom, disons. Alors, en attendant, qu'est-ce que vous avez cherché à créer derrière ce concept découverte en deux Bloom ? Qu'est-ce que ça va être, dites-nous ?
4: Alors, Bloom, c'est, comme vous l'avez dit précédemment, un healthy social club qui réunit, c'est un lieu hybride qui réunit sous le même toit plusieurs pratiques autour du bien-être. L'idée, c'est de prendre soin de son corps, de son esprit, et tout ça dans une bonne ambiance chaleureuse, de partage, de simplicité, de joie, parce qu'on aime bien rire chez Bloom. Et créer une communauté, ça va au-delà que juste venir faire son cours de yoga, partir. Et voilà, l'idée, c'est vraiment de se réunir, de partager nos problématiques, mais aussi nos joies, nos peines, la vie, quoi.
0: Un vrai lieu de vie, effectivement. C'est un petit peu comme les studios Pilates et Coffee Shop là, qu'on voit ouvrir un peu partout.
4: C'est un peu plus développé, sans vouloir être prétentieux.
0: Mais vous avez raison. Vous avez raison de l'être.
4: On a vraiment développé. Alors, il y a beaucoup de soins, hein, de massage, ostéopathie, acupuncture, énergétique, magnétisme. On fait des bains sonores aussi, des ateliers, des conférences autour de la féminité. On espère développer aussi un peu l'avenue du masculin, des hommes. On est en train de travailler dessus, parce que souvent, c'est des lieux plutôt féminins, mais on aimerait bien que ce soit un peu plus masculinisé, j'ai envie de dire.
0: Oui, que ça fasse venir tout le monde, effectivement, avec une programmation régulière de conférences, voilà, d'expos, photos, artistes, un café-resto, donc du yoga, soins et café, c'est le concept, avec Bloom, le Healthy Social Club, centre de bien-être, donc qui sera route de Coutances à Donville-les-Bains. Merci beaucoup d'avoir été avec nous, Annie Tarantino, incroyable.
4: C'est moi qui vous remercie, à très vite, à bientôt, et suivez-nous sur Instagram, on débute. C'est sympa en plus.
0: C'est bien noté. L'actu locale, ce sera dans 2 minutes.
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0: 7h30 à la une de l'actu, Anthony.
9: Avranches accueille à partir d'aujourd'hui le congrès national des élus, des littoraux, des élus qui réclament une adaptation de la loi littorale qui fête cette année ses 40 ans et qui n'est plus adaptée, selon eux, aux enjeux du moment. Sur les rails en Normandie, le trafic reprend progressivement. Quelques perturbations encore possibles ce matin, prévient la SNCF. Mais rien à voir, rassurez-vous, avec la journée d'hier où de nombreux trains ont été annulés après le mouvement social des cheminots pour dénoncer le manque de sécurité sur le réseau normand. Et puis la 84, fermée plusieurs heures hier en fin de journée dans le secteur de Villedieu-les-Poêles après un accident entre deux poids lourds. Un homme de 23 ans était légèrement blessé.
0: 7h30, le tour de l'actu en France et dans le monde en 90 secondes et ce matin avec Valentine Lettès.
10: Fièvre, courbature, toux et nez qui coule, vous avez peut-être le Covid. Le nombre de consultations repart à la hausse depuis la semaine dernière. 76% d'augmentation chez SOS Médecins. Ça reste inférieur aux années précédentes et les symptômes de ce variant ne sont pas particulièrement sévères. 27 ans de prison requis contre Loïc Le Priol pour l'assassinat de l'ancien international de rugby Federico Aramburu. 20 ans pour Romain Bouvier, jugé pour complicité. Après plus de 2 semaines de procès pour les 2 militants de l'ultra-droite, le verdict est attendu demain. Teddy Riner, victime de cyberharcèlement, le parquet de Paris ouvre de lui-même une enquête pour injures publiques et racistes. La star mondiale du judo reçoit une vague de messages de haine depuis sa déclaration sur son angoisse face à la montée de l'extrême droite en France. Emmanuel Macron, aux 20h ce soir, particulièrement attendu sur l'explosion des prix du carburant. 30 à 40 minutes d'interview du chef de l'État de retour du Conseil de sécurité des Nations Unies à New York. Où est la main tendue, demande le patron des députés socialistes. Comme l'année dernière, le Premier ministre propose à la gauche de bâtir ensemble un compromis sur le budget. Un projet d'économie à 54 milliards d'euros présenté dans une semaine tout pile. Atterrissage demain à 10h du pape Léon XIV en France pour 4 jours de visite dans le pays entre Paris, Lourdes et Metz, avec au programme des messes géantes, l'une sur les Champs-Élysées et une veille au Stade de France.
9: Merci Valentine. Dans l'info d'ici, le trafic des trains qui revient à la normale ce matin en Normandie au lendemain d'un mouvement social surprise des cheminots. Ils ont exercé leur droit de retrait pour dénoncer la vétusté des rails en Normandie avec, selon les syndicats, un nouveau déraillement de train qui a été évité de justesse lundi dans la Manche à cause d'une anomalie sur une voie. Un incident qui intervient 2 semaines après le déraillement d'un TER près de Rouen et quelques mois après un autre déraillement d'un train de marchandises près de 40 ans. L'incident de trop, celui de lundi pour les syndicats de cheminots, Leïla Mechaouri.
11: Les trains s'affichent au compte-gouttes sur les écrans. Dans le hall de la gare, les voyageurs tentent de récolter des informations auprès des agents SNCF. Cindy vient de Tilly-sur-Seule, à une vingtaine de kilomètres de Caen, et elle croise très fort les doigts pour se rendre
12: à Paris-Saint-Lazare voir Céline Dion.
13: Faut pas le rater celui-là.
12: Exactement.
11: Un premier train supprimé à Bayeux, un deuxième en gare de Caen. La jeune femme tente sa chance une troisième fois en attendant un train en provenance de Cherbourg pour rejoindre la capitale.
12: En espérant qu'il y ait de la place pour tout le monde.
11: C'est galère, Cindy. S'en serait bien passé, mais elle comprend le mouvement des cheminots parce que la sécurité des trains reste pour elle la priorité. Or, c'est justement la vétusté et la dangerosité du réseau normand que dénoncent les syndicats. David Cardin de la CGT Cheminot de Caen.
14: Je dirais qu'on tente le diable, on va finir par avoir vraiment une catastrophe ferroviaire avec des morts.
11: Syndicats et direction se sont réunis de longues heures et à l'issue, les représentants du personnel ont noté quelques avancées et incité les cheminots à reprendre le service. Stéphanie Philippot, déléguée CFD.
15: Aujourd'hui, j'ai ce sentiment qu'on a été entendu. Est-ce qu'on a été écouté ? Je vous le dirai plus tard.
11: En attendant les investissements sur le rail demandés par les syndicats, les conducteurs de trains sont incités à réduire la cadence sur toutes les portions jugées problématiques.
9: Alors, on a entendu les usagers, on a entendu les cheminots. La direction régionale de SNCF Réseau se veut rassurante hein, ce matin. À aucun moment, la sécurité des voyageurs n'a été engagée, Laïla.
11: Oui, d'abord sur l'événement de ce lundi dans la Manche, SNCF Réseau dément tout déraillement évité. Les passagers du train ne couraient aucun danger, assure la direction. Il s'agissait d'une procédure classique. Le conducteur signale une anomalie sur le rail. Les agents de SNCF Réseau se rendent sur place. Après les réparations, le train repart dans la foulée. Comme pour l'ensemble du réseau, les surveillances sur ce secteur sont multiples. Il y en a eu 13 depuis le début de l'année, dont deux courant septembre, et aucune anomalie n'a été repérée. Quant à la dangerosité du réseau en Normandie, pointée du doigt par les syndicats, là encore, SNCF Réseau dément et ajoute qu'en cas de danger potentiel, comme par exemple lors d'une tempête, la circulation des trains est tout simplement interrompue. La direction précise que 150 millions d'euros sont investis annuellement sur le réseau ferroviaire normand et que dans les trois prochaines années, les investissements sur la ligne Paris-Caen-Cherbourg seront triplés.
9: Et aujourd'hui, hésitez-vous à prendre le train, c'est la question que l'on vous pose. Vous réagissez sur la page Facebook de la radio et au 02 33 23 13 23. Ici c'est vous, vous prenez la parole à 9h. La météo, pas de nuages à l'horizon.
0: Un tout petit peu quand
9: tout
0: même ce
9: peu.
0: Matin. Oui, c'est un tout petit
9: juste
0: peu.
9: Juste comme ça, de passage.
0: Ah bah oui, évidemment, de passage. Avec un tout petit peu de nuages, mais vraiment, c'est du brouillard en fait. C'est surtout ça, des nuages bas qui vont se relever, c'est mieux, dans l'après-midi, avec quand même toujours un petit voile nuageux qui va filtrer le soleil dans l'après-midi, mais ça reste un ciel quand même lumineux et surtout, c'est de la douceur prévue pour aujourd'hui. Je sais même plus si je peux dire de la douceur pour un temps d'automne, normalement. Oui, pourquoi pas. 17 degrés pour l'instant à Barfleur, 14 à Cherbourg, 10 à Pont-Orson. Pour le moment, le ressenti est quand même un petit peu plus frais, donc on met un pull, mais dans l'après-midi, on met bien un t-shirt, hein, puisque là, pour le coup, on sera sur des températures estivales. 25 à Cherbourg, à Barneville-Cartray, 25 à Granville, 26 dans le Saint-Lois et 28 dans le Sud-Manche. Et demain, me direz-vous, bah c'est encore pire. Pour démarrer le week-end, on pourrait avoir jusqu'à 32 degrés dans la baie du Mont-Saint-Michel demain après-midi. Et donc, toujours pas un temps d'automne. Il faut attendre a priori dimanche, voire plutôt la semaine prochaine, pour voir peut-être l'automne venir. Coefficient de marée 64 pour ce matin. La mer était haute à Granville à 6h40. À Cartray, c'était il y a 36 minutes. Et à Cherbourg, ce sera à 8h20.
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0: Brouillard donc hein, ce matin sur la route, prudence Yannick.
1: Exactement, par endroit, d'autant que ce sont des petites nappes, vous savez,
0: oui,
1: vous circulez, tout va bien, tout d'un coup vous prenez un creux par exemple et là, bim. Donc soyez encore une fois très prudents et vigilants. On parlait du rail aussi avec Anthony il y a quelques instants, j'étais en train de faire le point là, il y a quelques secondes. En fait, il y a des trains suite au mouvement social d'hier, mais il y a des conséquences en fait. Hein. Ça provoque une inertie là dans les difficultés. Au départ de Cherbourg, le train de 8h51 par exemple, semble-t-il, est perturbé. C'est également le cas sur celui de 10h49. Si je devais résumer, pour Cherbourg au départ de Paris, Cherbourg direction Paris, les trains de ce matin sont retardés, voire annulés pour quelques-uns d'entre eux. Donc si vous devez prendre le train aujourd'hui, renseignez-vous. Il y a encore quelques petites difficultés. Le ponton dans le Cherbourg-Cotentin, on parle de la route cette fois. Une manœuvre à 7h20 peut-être, donc elle est sans doute en action si c'est le cas. Prochaine manœuvre également 9h20 et n'oublions pas la carte interactive, le carburant le moins cher près de chez vous, c'est sur ici.fr.
0: Et si vous constatez quoi que ce soit, 02 33 23 13 23, que vous soyez à Vranches-Granville, Coutances, Saint-Lô ou Cherbourg, pensez à nous appeler.
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0: Un petit coup de fil avec téléphone donc. Bah oui, oui.
1: Le jour s'est levé en plus.
0: Le jour s'est levé
1: en
0: plus.
1: On a fait que des titres raccords aujourd'hui.
0: Mais qu'est-ce que c'est beau la radio quand même. Oh là là, c'est toute beauté.

0: téléphone, le jour s'est levé et c'est vrai, c'est ça qui est fou. 7h43.
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0: 7h43 et notre invitée dans 3 minutes, Béatrice Gosselin, sénatrice LR de la Manche, sur le congrès des maires du littoral. On reviendra avec elle qui débute dans la Manche. À 7h43, c'est le moment de retrouver notre Manu Gouache. Bonjour Manu.
3: Bonjour Manu.
4: Oui, bonjour tout le monde.
3: Salut Manu.
0: Oh, un billet d'humeur avec de la petite ambiance au marché. Aujourd'hui, on va retrouver, c'est vrai, notre isoloir sur le marché de Cherbourg. De 10h à 12h30, c'est notre isoloir à nous, là, qui vous donne la parole.
4: Oui, aux couleurs de la radio. Ici, Cotentin vous donne la parole en audio et en vidéo avant l'élection présidentielle de mai prochain. Dites-le ici, c'est écrit sur l'isoloir, on ne peut pas se tromper. Moi, je veux dire, si vous allez donner votre avis à Guy le Poissonnier, bah... Il va vous écouter, mais il ne faut pas vous leurrer. Ce qui compte pour lui, c'est surtout de vous vendre du poisson.
5: Il est frais, mon poisson.
4: Alors, j'ai testé les questions dans l'isoloir.
6: Mais en alphabétique, c'était sûr qu'ils sont frais, tes poissons, là.
4: Première question, quels sont les sujets les plus importants, en positif, en négatif? Alors, moi, j'ai répondu Zidane à celle-là. Zidane à la tête de l'équipe de France. Et peut-être, en négatif, le départ de Didier Deschamps. Mais en même temps, bon, c'est vrai, c'est un peu contradictoire.
7: Je les ai ramassés sur la plage la semaine dernière. J'ai respecté la chaîne du tiède. Ah non, tu peux y aller les yeux fermés.
4: Qu'est-ce qui vous rend optimiste? Ben moi j'ai répondu Zidane, hein, sans aucune hésitation.
7: Il y a beaucoup de mouches, hein, quand même. Ah non, mais ça je te les compte pas.
4: Quel monde souhaitez-vous pour les générations futures? Un monde apaisé? Un monde apaisé? Ben oui, c'est un monde où Zidane prend en main l'équipe de France avec bienveillance, dans la philosophie du beau jeu, du beau geste, au service de l'efficacité devant le but.
5: La poissonnerie c'est trop technique, ça demande de la précision, une grande expérience et puis l'amour.

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3: Et aujourd'hui, à 7h45, notre invitée, Béatrice Gosselin, sénatrice LR de la Manche, le 45e congrès national de l'Association des élus du littoral a lieu à Avranches jusqu'à demain.
4: Et il va beaucoup être question d'aménagement du littoral et avec 674 km de côte, la Manche a évidemment plein de choses à dire. On en parle ce matin avec la sénatrice LR de la Manche. Bonjour Béatrice Gosselin.
5: Bonjour Benoît.
4: Anthony, mais c'est pas grave, Anthony, on va planter le décor. Quels sont les principaux enjeux pour notre littoral, selon vous, Béatrice Gosselin?
5: Les principaux enjeux, malheureusement, on les connaît, c'est à la fois s'adapter au changement à cause du climat, mais c'est aussi continuer à vivre sur nos territoires. Et la Manche est donc un des départements les plus concernés parce que l'érosion, on connaît sur les territoires aussi bien la côte ouest comme la côte est. Et par contre, on a aussi une pression foncière puisque le territoire est attractif, non seulement pour son tourisme, pour la qualité de son climat, mais aussi pour tous les projets à venir. Donc, il va falloir concilier le tout. Et les enjeux de notre territoire et de son aménagement sont cruciaux pour les décennies à venir.
4: Alors, pour notre territoire, restons un peu dans la Manche, Béatrice Gosselin, est-ce que la loi littorale qui fête ses 40 ans cette année, c'est un frein à tout ce que vous venez de dire ?
5: Alors, ça n'était à l'origine pas un frein, et c'était une loi qui, en l'année 86, permettait d'éviter une artificialisation démesurée des littoraux, et elle avait son sens à ce moment-là. Elle était relativement ouverte, mais depuis, se sont créés un tas de jurisprudences. D'autres lois ont durci le trait ou ont été faites pour améliorer, mais finalement ont apporté beaucoup, beaucoup de contraintes. Et maintenant, on arrive parfois à des incohérences totales et à voir que notre littoral, quand il est érodé, eh bien, on n'y trouve pas de solution pour continuer à y vivre et à y faire ses activités économiques et touristiques.
4: Et c'est ce que réclame l'Association des élus du littoral, une actualisation de la loi. On voit qu'on fait très attention aux mots quand même, on ne veut pas toucher à la loi, mais il faut quand même la dépoussiérer. Concrètement, ça pourrait passer par quoi et quelles incidences, conséquences pour notre département de la Manche ?
5: Eh bien, il y a plusieurs recommandations qui ont été faites à la suite d'un travail qui a duré plusieurs mois de la part de l'ANEL. Et il y a
4: l'Association des élus du littoral.
5: Voilà, pardon, excusez-moi, oui. Et donc, repenser le document d'urbanisme pour l'application de la loi littorale, justement. Adapter l'objectif de zéro artificialisation nette au recul du trait de côte afin de lever la pression foncière et d'éviter des conflits d'usage. Il est évident que là où on doit relocaliser, est-ce qu'on doit prendre des espaces qui étaient réservés au tourisme, qui étaient réservés au logement ou qui étaient réservés à l'agriculture? Il y a tout un tas de conditions qui font qu'il va falloir trouver des solutions. Il faut aussi créer, et ça on le fait au Sénat, on le fait à l'Assemblée nationale, mais à chaque fois, c'est balayé avec le 49.3, un fonds d'érosion côtière au soutien de ces communes littorales. Le fonds vert est financé en partie et ça reste incertain. Le fonds Barnier n'est pas adapté au phénomène progressif contre l'érosion côtière, puisque c'est un phénomène qui est prévisible.
4: Pour bien comprendre, Béatrice Gosselin, est-ce que ça veut dire qu'on va pouvoir, et que vous poussez aussi pour ça, bétonner un peu plus sur le littoral ?
5: Non, je ne pousse pas du tout pour bétonner un peu plus, loin de là. Ce que je veux, c'est qu'on adapte et qu'on fasse en fonction de l'urgence. Il existe sur le territoire, et comme dans d'autres territoires littoraux, il existe des associations syndicales autorisées qui ont déjà un travail d'expertise, qui ont aussi une puissance financière, qu'on oublie complètement, qui sont des ASA qui peuvent permettre de trouver un échéancier sur les endroits où il faudra relocaliser, mais aussi les endroits où il faut protéger actuellement.
4: Un peu plus de souplesse.
5: Évolution.
4: C'est ça.
5: Pardon.
4: Un peu plus de souplesse
5: et une lisibilité dans le temps, parce que c'est vrai que pour le moment, au niveau financier, l'État dans le cadre des projets partenariaux d'aménagement n'a pas de lisibilité sur les échéances, sur les sommes à venir pour protéger, mais aussi pour relocaliser, pour acheter le foncier, pour remettre les infrastructures. On est complètement dans le flou et les ASA, elles ont cette force économique ça peut être des partenaires et il faut les considérer comme tels.
4: Béatrice...
5: Et dans la Manche, actuellement, eh bien, elles ne rentrent pas dans le processus de travail et de concertation.
4: Béatrice Gosselin, c'est...

0: Sénatrice LR de la Manche avec nous ce matin. Est-ce que vous dites, vous, qu'il y a urgence parce que il y a de gros projets industriels qui arrivent chez nous, l'aval du futur, notamment dans le département de la Manche. On sait qu'il y a des problèmes pour se loger. Et est-ce qu'il faut aménager cette loi aussi pour permettre à tout le monde de se loger, même s'il faut aller un peu plus sur le littoral?
1: Eh bien oui, il faut trouver des solutions et il faut aussi permettre à des jeunes familles qui ont moins de puissance financière de pouvoir s'y installer. Pour le moment, on arrive à des littoraux qui sont réservés à des familles qui ont déjà une aisance financière et il se trouve que nos littoraux, et ça se démontre sur l'ensemble des littoraux, on arrive à une démographie qui est beaucoup plus âgée parce que la puissance financière des jeunes ne permet pas de s'y installer. Donc il faudrait qu'on arrive à trouver cet équilibre pour pouvoir accepter tous les publics et avoir la capacité d'accueillir les personnes et les gens qui vont venir travailler dans les différents sites, notamment dans le Nord-Cotentin, mais pas que, sur l'ensemble du département. Oui.
0: Béatrice Gosselin, sénatrice LR de la Manche, merci d'avoir été avec nous ce matin sur Ici Cotentin. Bonne journée à vous.
1: Je vous remercie. Bonne journée à vous également.
2: 7h51. Et justement, ce matin, on vous parle du train depuis ce matin. On vous dit qu'il y a des soucis de train depuis hier. Eh bien, on va en parler ce matin. La circulation des trains a été perturbée. Alors, prix des billets, retard, panne. Est-ce que vous hésitez encore à prendre le train, vous?
0: Alors, Catherine nous dit sur la page Facebook de la radio, je n'ai pas de voiture, donc je n'ai pas le choix. Après, je pense qu'il y a un vrai problème de rénovation des réseaux depuis plusieurs années. Francis qui nous dit, j'ai toujours pris le train toute ma vie, mais entre le coût de parking à la gare, le prix des billets, je n'ai plus les moyens. Et quand je me place avec mon fils, la voiture est 3 à 4 fois moins chère.
2: Et le train, ce sera aussi notre sujet tout à l'heure dans Ici, c'est vous, à partir de 9h, Yannick.
3: Oui, la question est simple, dans quel camp êtes-vous, hein, voiture ou train? 02 33 23 13 23 pour vos appels ou messages sur WhatsApp et sur le Facebook d'Ici Cotentin. Que faudrait-il faire pour vous convaincre de prendre le train si ce n'est pas le cas? Baisser les prix, proposer plus de trains, plus d'arrêts aussi, certains en demandent plus. Ou pour vous, pas de discussion possible, c'est voiture et c'est tout. On en débat ensemble tout à l'heure à 9h.
2: Effectivement, vous pouvez donc réagir. One Republic pour vous accompagner à 7h52. Runaway.

0: Runaway. One Republic, ça met la patate à 7h55. Ça tombe bien, tiens, ce matin, on a une bonne nouvelle. Celle du jour nous emmène aux États-Unis, Yannick.
1: En fait, c'est ça la bonne nouvelle. Comment aller aux États-Unis sans prendre l'avion ni remplir des tonnes de papiers? Ça, c'est pour prouver à M. Trump que nous sommes des gens bien intentionnés. Alors, comment faire ça? Eh bien, en dansant, madame. Chapeau de cow-boy sur la tête et bottes aux pieds. Enfin, on dit Santiago d'ailleurs, si on veut être accord. Parce que les bottes, il y a plusieurs lectures. Direction la danse country. Alors, j'ai regardé des petites vidéos pour préparer cette chronique. C'est juste génial. La danse country ou danse en ligne qui se développe d'ailleurs de plus en plus chez nous. L'intérêt est simple. On peut bouger, on peut rencontrer du monde, se faire plaisir sans devoir faire un trip salto arrière. C'est vraiment une danse pour tout le monde. Vous pouvez même y aller tout seul, c'est aussi l'autre avantage, parce qu'il y a des danses où il faut forcément être en couple.
0: Ah, mais là non.
1: Là, voilà.
0: C'est ça qui est bien.
1: C'est juste génial. Ils font comme ça tout le temps. Enfin, j'adore. C'est l'occasion de rencontrer du monde. Donc, si ça vous tente, renseignez-vous. Il y a des clubs un petit peu partout dans la Manche.
0: Oh, j'adore. Ça fait rêver.
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0: Et un peu d'histoire, avec de la bonne humeur et de l'humour aussi. Ça, c'est Stéphane Bern, bonjour.
10: Bonjour à tous.
0: Alors ce matin, voyage au temps où un escalier permettait de s'éviter en toute élégance.
10: À Chambord, on avait trouvé dès la Renaissance une solution aux rencontres embarrassantes. Deux escaliers qui mènent au même endroit sans jamais avoir à se croiser. Sa façade, ses dimensions, son parc, le château de Chambord en impose. Mais un détail en particulier attire l'œil, son escalier central. Vu de loin, rien de très exceptionnel, mais à y regarder de plus près, on découvre une véritable prouesse architecturale. Il n'y a pas un, mais deux escaliers qui s'enroulent l'un sur l'autre, formant une double hélice.
11: Je me suis trop penchée pour admirer les...
12: Quoi, les hélices?
11: Les hélices, et j'ai dérapé.
10: Une double hélice qui est un peu l'ADN de Chambord. Résultat, deux personnes peuvent s'y engager au même moment, l'une en montée, l'autre en descente, sans jamais se croiser. À Chambord, on ne fuyait pas les problèmes, on les contournait en colimaçon.
13: Moi, je tourne en, je tourne en.
10: Tout le château, voulu par François Ier, s'organise autour de cet escalier monumental. Quant à savoir qui a eu cette idée originale, un nom revient sans cesse. Celui de Léonard de Vinci. C'est là où l'on reconnaît le génie. De Vinci, c'est le seul homme capable de transformer un « j'aimerais que ma femme ne tombe jamais sur ma maîtresse » en un chef-d'œuvre de la Renaissance.
14: Je demandais à Lord Twickenham combien il avait de maîtresses. Et il me répondit « impossible. À partir de combien peut-on dire plusieurs ?»
10: Même s'il est mort quelques mois avant le début de la construction de Chambord, il l'a probablement inspiré. On a retrouvé dans les carnets du génie italien des croquis de ce type d'escalier. Comme tout le monde n'a pas les moyens financiers de François Ier, ni la chance de connaître un Léonard de Vinci, de nos jours, quand on cherche à éviter quelqu'un, on ne construit pas une œuvre architecturale, on change juste de trottoir.
0: Oui, c'est efficace aussi, effectivement. Je ne savais pas toute l'histoire derrière ce très très bel escalier que vous allez pouvoir visiter justement en ce moment à Chambord. 7h59, ce que vous pouvez visiter aussi ce matin. Ou en même plus que visiter d'ailleurs, vous pouvez donner votre avis, votre parole compte avec Ici Cotentin. Sachez que l'isoloir, dites-le ici, notre isoloir en vue des présidentielles de mai prochain, sera installé tout à l'heure sur le marché de Cherbourg de 10h à 12h30. 5 questions, vous pouvez donner vos préoccupations, vous pouvez répondre à ces questions librement, en vidéo ou en audio, ou les deux. En tout cas, rendez-vous tout à l'heure à partir de 10h sur le marché de Cherbourg.
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0: Bonne matinée à vous. 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
0: Et pour les infos, Anthony Rimbaud, les tentatives de traversée de la Manche se multiplient au large des côtes normandes.
2: 129 migrants ont été secourus depuis lundi, notamment au large de Ouistreham. Et au début du mois, une embarcation avec 140 migrants à bord était partie depuis Utah Beach. Un phénomène nouveau sur les côtes manchoises. Des traversées extrêmement dangereuses, rappelle ce matin la préfecture maritime, avec le renforcement des contrôles au nord de la France, mais aussi sur le port de Cherbourg. Les migrants qui veulent rejoindre le Royaume-Uni prennent de plus en plus de risques, constate avec inquiétude Martine Côte-Colisson, bénévole à l'association Itinérance à Cherbourg.
12: Depuis le double grillage et depuis l'utilisation de drones par la police, c'est devenu mission impossible, puisqu'ils ne peuvent plus passer de manière peut-être un petit peu plus facile comme avant. Et donc, effectivement, ils sont beaucoup moins nombreux à tenter le passage. De cette manière, ils le tentent maintenant par les small boats ou les big boats, là, que ça fait un voyage complètement insensé, en durée, en kilomètres. On a des situations dramatiques, évidemment, de bousculade, d'étouffement, de noyade et de disparition, une disparition qu'on ne peut pas chiffrer.
2: L'association Itinérance qui aide les migrants depuis 20 ans à Cherbourg, avec des cours de français, mais aussi un accompagnement juridique pour obtenir les papiers. Reportage dans les locaux d'Itinérance à 8h30. Quelques perturbations encore ce matin sur les rails en Normandie, c'est ce que nous dit la SNCF. Le retour à la normale se fait progressivement au lendemain d'un mouvement social des cheminots. Ils ont exercé leur droit de retrait hier pour dénoncer la vétusté du réseau ferré en Normandie. Les syndicats réclament des investissements massifs pour sécuriser les voies. Et on vous pose la question ce matin, entre le prix des billets, les retards, les perturbations et la sécurité des voies, hésitez-vous aujourd'hui à prendre le train? Vous réagissez au 02 33 23 13 20. Ici c'est vous, on vous entendra à partir de 9h.
0: Dans l'actu aussi, c'est deux poids lourds qui se sont percutés hier sur l'A84.
2: L'accident s'est produit dans le secteur de Villedieu-les-Poêles. La cabine d'un camion a heurté la remorque d'un autre devant lui. Un homme de 23 ans était légèrement blessé. L'A84 a dû être fermée pendant plusieurs heures.
0: Avranches accueille à partir d'aujourd'hui tous les élus des littoraux.
2: L'ANEL, l'Association Nationale des Élus des Littoraux, a choisi la ville du Sud-Manche pour son congrès annuel, avec un gros dossier au menu. Comment dépouiller la loi littorale qui fête cette année ses 40 ans, une loi pour sauvegarder les paysages des espaces côtiers en limitant par exemple les constructions nouvelles, mais qui selon de nombreux élus n'est plus du tout adaptée aux enjeux du jour. Et les élus ont trouvé dans la baie du Mont-Saint-Michel un exemple de ce qui ne fonctionne pas selon eux avec cette loi littorale, la bergerie de Genet. On vous en a beaucoup parlé sur la radio ici Cotentin, cette bergerie est menacée de destruction mais soutenue par les élus. Jérôme Ball.
15: Cela fait 25 ans que François Serbonnet est installé avec ses 350 brebis à Genet.
16: Alors ici, on est au cœur de la baie du Mont-Saint-Michel, à proximité des prés salés où paissent les agneaux.
15: Mais les ennuis commencent en 2011 quand il construit une bergerie en bois pas très loin du rivage.
16: Moins de 5 mètres de haut faîtage, parfaitement intégré dans le paysage, on la voit de nulle part à part de chez moi.
15: Après de multiples procédures intentées par une association, la justice lui ordonne de détruire le bâtiment. Il est toujours là, mais François Serbonnet doit payer une astreinte depuis juillet. 60 euros par jour.
16: Je suis le seul éleveur de moutons dans cette zone qui fait 800 hectares. Si moi je disparais, c'est les herbus de la baie du Mont-Saint-Michel qui sont en danger.
15: Et c'est toute la contradiction d'une loi littorale ambitieuse en matière de protection, mais qui ne doit pas freiner le développement de ces territoires, estiment les soutiens du berger. Une étude de l'ANEL montre que plus de la moitié des élus renoncent à des projets à cause de la loi. David Nicolas est le maire d'Avranches.
17: Les lois ne doivent pas être vécues comme des contraintes ou comme des entraves, mais comme des outils de développement harmonieux et respectueux.
15: Alors beaucoup veulent la faire évoluer, lui donner un coup de jeune.
18: On dit bien actualisation de la loi littorale, pas changement, pas révision.
15: Jean-Charles Orsucci, le président de l'ANEL, sait qu'il marche sur des œufs.
18: C'est une grande loi, mais il faut corriger ces quelques bêtises que l'on observe ici et là. L'application de la loi littorale devient contre-productive. Si vous êtes un tant soit peu dans cette idée-là, vous êtes de suite catalogué dans la catégorie des bétonneurs. J'ose espérer que la raison va l'emporter.
15: L'association a fait une vingtaine de propositions qu'elle va maintenant soumettre aux législateurs.
2: Et invitée d'ici matin, la sénatrice LR de la Manche, Béatrice Gosselin, qui réclame elle aussi plus de souplesse et des aménagements pour cette loi littorale. La question des salaires au cœur d'une manifestation de policiers. Hier, à Saint-Lô, 35 agents se sont rassemblés devant le commissariat de la ville-préfecture à l'appel du syndicat de police Unité de la Manche. Les policiers veulent une revalorisation de leur grille de salaire. Et puis la grogne aussi au restaurant universitaire de Caen. Les personnels se sont mobilisés mardi. Ils remettront ça la semaine prochaine. Des agents des restaurants universitaires qui sont véritablement au bout du rouleau à cause de l'afflux d'étudiants au quotidien. Depuis le mois de mai, la mise en place des repas à 1 euro pour tous les élèves, on vous en a parlé, bien ça crée des files d'attente interminables devant les restos universitaires, Martin Cotta.
19: La galère chaque midi pour Lucas, ce n'est pas un début d'année universitaire espéré pour cet étudiant en langue sur le campus 1.
20: On se retrouve dans une situation où on a une queue qui fait la moitié de la taille de l'université. J'ai pris la décision depuis un petit moment d'aller beaucoup moins aux rues et de plutôt me centrer sur tout ce qui est cafétéria, surtout celle-ci où la majorité du temps il y a moins de monde.
19: Sa camarade de promo, Kyria, explique même qu'elle ne mange plus à sa faim.
21: Avant, quand on avait qu'une heure, c'était possible d'aller aux rues, tu montais, voilà, tu passais, ça allait rapidement, mais maintenant c'est plus du tout possible. On survit au grignotage. Quand on a un trou pendant un cours, on va à un distributeur, on achète un paquet de gâteaux et voilà quoi.
19: Ryan démarre l'université et le garçon commence à déchanter.
22: Quand on a fait les visites l'an dernier avec le lycée, il n'y avait pas trop de queue, on était même étonnés, mais là, cette année on a l'impression un peu d'être au lycée quand il y a la queue quoi.
19: Et les agents du CROUS ne sont pas au bout de leur peine, explique Didier Lépine, personnel de service dans un des restaurants universitaires de Caen.
23: Vous avez des gens qui vont faire 35 minutes pour arriver au niveau de la caisse, sachant qu'une fois qu'ils ont passé la caisse, ils vont attendre 5 à 10 minutes pour pouvoir s'asseoir parce que on n'a pas la capacité pour recevoir autant de monde.
19: Depuis la mise en place du repas à 1 euro, le nombre de repas servis chaque jour au restaurant du campus 1, par exemple, grimpe à 3 800, beaucoup trop selon le syndicat Force Ouvrière.
2: Et nouvelle mobilisation des agents des restaurants universitaires de Caen mardi prochain. L'université de Caen qui n'a pas encore répondu à nos sollicitations. Et puis la Normandie du foot pour terminer. Elle est partagée ce soir. C'est le derby de Ligue 3. Le Stade Malherbe Caen accueille le leader, le FC Rouen. Coup d'envoi de ce match très attendu par les supporters à 20h45.
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2: Attention, quelques brouillards ce matin qui pourraient rendre la circulation difficile.
0: Tout à fait, c'est le cas notamment sur le centre Manche, au niveau de Saint-Lô, hein, c'est ce que nous a dit Maxime tout à l'heure, il nous a appelé un brouillard très épais, même il a mis très épais sur le secteur de Saint-Lô, sur la rocade. On n'y va pas à 50 mètres. Effectivement, je vois que dans le centre Manche, il y a pas mal de brouillard, hein. Ça peut être une purée de pois dans certains secteurs, comme dit Yannick, en fait, il y a des moments où vous dites nickel, on voit mais parfaitement, et paf, une nappe de brouillard. Donc on fait attention, on reste vigilant. Du brouillard avec des nuages bas pour l'instant qui vont se relever dans l'après-midi et qui vont voiler un petit peu le soleil de temps en temps. Ça reste quand même une journée lumineuse. Les températures ce matin, 17 du côté de la Pernelle, 14 à Cherbourg, 12 à Lessay et 9 à Pontorson. Donc on met un petit gilet. En plus, le ressenti est un petit peu moins élevé avec le vent. Dans l'après-midi, par contre, c'est là où les maximales vont être bien au-delà des niveaux de saison. 25 à Cherbourg, 24 à Flamanville cet après-midi, 26 dans le Saint-Lois et 28 à Saint-Hilaire-du-Harcouët. Et demain, on pourrait atteindre les 32 degrés, nous dit Météo France, sur la baie du Mont-Saint-Michel. Il est 8h08, donc regardons à travers le brouillard avec vous Yannick sur la route.
25: Exactement, on est prudent, l'info est double en fait, hein. Météo et route. Et on remercie encore Maxime de nous avoir rappelé, hein. D'ailleurs, si jamais vous circulez ce matin et que vous constatez des difficultés liées au brouillard par exemple, un réflexe, vous appelez votre radio ici Cotentin. On nous a signalé également des travaux de fauchage en fait sur l'A84 par endroit avec de nombreux tracteurs qui sont sur la voie de droite. Ça peut être dangereux là aussi, alors qui plus est si jamais le brouillard tombe dans ce secteur, soyez là aussi très très prudent. Le rail, on en parlait, j'étais en train de faire le point. En fait, tous les trains au départ de Granville ou de Cherbourg sont un peu perturbés ce matin. Ça a l'air vraiment de rentrer dans l'ordre suite au mouvement social qui a eu lieu hier. On vous en a beaucoup parlé, hein. Au niveau des trains qui partent de Granville ou de Cherbourg aujourd'hui. En tout cas, si vous devez prendre le train, n'hésitez pas à vous renseigner avant de vous engager vers la gare. Et puis, je vous rappelle l'info qui concerne la route. Le pont tournant de Cherbourg-en-Cotentin pourrait fonctionner tout à l'heure si un bateau rentre ou sort du port. La prochaine manœuvre de cette matinée, c'est à 9h20. 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C'est sur ici.fr.
0: Et si vous constatez quoi que ce soit avant Granville, Coutances, Saint-Lô, Cherbourg, appelez-nous.
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0: Il y a vraiment une thématique, c'est celui qui a préparé la musique ce matin. Duel au soleil donc. Après avoir parlé de brouillard de nuages qui se faisait une petite bataille avec le soleil.
25: Le jour s'est levé, le soleil. On va toutes les faire.
0: Il va falloir qu'on fasse attention, j'ai l'impression que le programmateur il fait des petites thématiques par jour, tiens. Étienne Dao donc ce matin.

0: Étienne Dao et Dieu le soleil à 8h14.
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0: Avocats, notaires et autres des réseaux sociaux par exemple. Alors ça déjà, avocat notaire des réseaux sociaux, déjà la phrase elle est bien dite. Qui nous font miroiter par exemple un héritage. On en parle des photos dont on a fait fou d'ailleurs d'héritage. Et ben ces prétendus avocats et notaires en ce moment sur les réseaux et autres veulent vous arnaquer, évidemment. Enfin, parce qu'il faut aussi se méfier de ça.
3: Après, au départ, ils veulent vous aider, évidemment.
0: Oui, mais enfin là, c'est pas des vrais. C'est des prétendus, quoi. Oui, effectivement, c'est pas celui du coin, c'est pas celui du coin de la rue. Et ben tiens, on va vous en parler dans une petite minute. 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
3: 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Que vous pourrez aller retirer ensuite à la foire de Saint-Lô avec ici Cotentin, évidemment. 50 euros de produits locaux à déguster à la maison. Mais pour pouvoir l'emporter, le déguster, il faut reconnaître un bruit. Alors, on a le scratch, les velcros qui ont été découverts tout à l'heure assez rapidement. En fait, c'est Sylvie de Tourlaville qui a été efficace. J'espère que vous le serez autant qu'elle. Écoutez bien. Ça fait un petit peu comme tout à l'heure, en fait, parce que Yves de la Glacerie, avec les velcros, nous avait proposé le jeu de cartes, ça marchait bien, en fait.
0: Oui.
3: J'ai l'impression que ce bruit peut faire ça aussi.
0: Je suis d'accord avec vous.
3: Voilà, nous emmener sur différentes pistes.
0: Mm-hmm. Alors, la vôtre, c'est laquelle? 0233-23-13-23, appelez-nous maintenant pour remporter votre panier garni à récupérer à la foire de Saint-Lô. Et puis, le quintet, c'est à Compiègne aujourd'hui.
3: Oui, c'est à 13h55, d'ailleurs, normalement, s'il n'y a pas de retard. La sélection d'Hervé Fortin, le 8, Victory Page, le 4, Persian Grace, le 3, Victoria Colonia, le 16, Faolio, le 7, Vanvitelli, le 14, Blancara, et puis le 5, Macaya. Les coups de cœur d'Hervé, le 4, Persian Grace. J'ai l'impression qu'il sélectionne tous ceux qui sont imprononçables. C'est juste une parenthèse.
0: C'est fait pour vous.
3: Voilà, exactement.
0: Fois, il fait exprès.
3: Et puis ses autres coups de cœur pour Laval, le 114, Mustang Aufort, et le 612, Olga Solo.
0: Et si vous manquez un numéro, vous pouvez nous appeler.
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4: Arrête. Le temps du jour. J'en peux plus.
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0: 8h17 à cette heure-ci, on va sur la route avec vous, Yannick Leflot.
3: Oui, on vient de nous signaler à l'instant un accident au 02-33-23-13-23. Caro vient nous appeler. Accident rue de la Paix. On est à Écœur-Dreville au niveau du Caplin, si vous connaissez le secteur. La police est sur place, donc soyez très très prudents. Je vous rappelle, accident rue de la Paix à Écœur-Dreville. Merci à Caro pour son appel au 02-33-23-13-23.
0: Et oui, faites comme elle justement si vous constatez quoi que ce soit sur la route. 8h17, c'est votre rendez-vous anti-arnaque avec Aude Razeau. Bonjour Aude.
5: Bonjour Caroline.
0: Alors, il y a un auditeur qui vous a contacté. Il nous alerte sur de prétendus avocats qui nous font miroiter un héritage.
5: Oui, il s'appelle Michel. Il a perdu sa maman il y a quelques années. Et un jour, il reçoit un appel. Quelqu'un lui dit qu'une grosse somme d'argent est bloquée à la Caisse des dépôts et qu'il doit prendre rendez-vous avec un avocat généalogiste. Le coup de fil est crédible. La personne connaît beaucoup de choses sur sa maman. Michel prend donc rendez-vous avec cet avocat généalogiste qui lui confirme effectivement, il y a des sous à récupérer. Mais notre auditeur est méfiant et heureusement, il fait toute une série de vérifications et il comprend assez rapidement qu'il y a anguille sous roche. Le soi-disant avocat n'est pas inscrit au barreau de Paris, contrairement à ce qu'il prétend. Et Michel vérifie aussi dans Google, son cabinet n'existe pas.
0: Bah oui, ce prétendu avocat est donc un menteur et quel est son but?
5: Ça, Michel finit par le comprendre au fil des rendez-vous avec ce monsieur. Attention, lui dit cet homme, il faut régler certains frais pour les recherches et donc pour débloquer la somme. Et il est là le piège. Cet escroc, en fait, invente toute une histoire d'héritage pour soutirer de l'argent à notre auditeur. Et non, il n'y a pas d'héritage caché. Il n'y a pas d'argent bloqué. L'escroc est démasqué. Il ne donnera plus de nouvelles. Grande méfiance quand un avocat ou un notaire aussi, d'ailleurs, que vous ne connaissez pas, vous parle là comme ça d'un héritage mystère. Certes, c'est tentant, mais faites comme Michel, vérifiez toujours à qui vous avez affaire. Autre version du piège, c'est un mail cette fois, c'est quand un faux notaire dont vous n'avez jamais entendu parler essaye de vous faire télécharger un document confidentiel. C'est ce qui est écrit, il évoque un fonds familial non réclamé. Ne cliquez jamais et regardez bien l'adresse qui vous écrit. Un notaire n'écrit jamais avec une adresse Gmail, Yahoo, Hotmail.
0: Oui, effectivement, mais faites attention, il faut toujours regarder de toute façon, puis toujours pareil, hein, quand il y a un doute, ben, y a pas de doute. 8h19, c'est l'heure de la livraison du pain, mais des croissants, Yannick.
3: Et oui, avec les boulangers de la Manche, aujourd'hui on nous fournit le de Léon à Cherbourg-en-Cotentin avec Tony qui est avec nous. Bonjour Tony.
6: Bonjour, bonjour.
3: Ouvert depuis quelle heure, dites donc, je me posais la question, vous ouvrez à quelle heure vous?
6: 4h30 tous les matins.
3: Mon Dieu, mon Dieu. Quelle idée de se lever aussitôt, ma chère Caro.
0: Oh, bah c'est vrai, ça, je ne sais pas de quoi vous parlez.
3: Quel est le temps du jour, Tony, s'il vous plaît?
6: Bah écoutez, le ciel est pratiquement bleu, ouais, bien dégagé, encore une belle journée.
3: Et en ce qui concerne ce qui se passe chez vous, du monde, les gens sont présents. Est-ce qu'il y a des petites spécialités que vous pourriez d'ailleurs nous recommander aujourd'hui?
6: Ben, je vais annoncer un petit truc compte tenu du contexte. Je viens de faire une formule sandwich à 5 balles.
3: D'accord.
6: Un petit jambon beurre, une crêpe, une bouteille d'eau.
3: Hein?
6: Vu le contexte, ben, ça plaît pas mal.
3: Et ben, moi samedi, la petite formule sandwich à 5 balles.
0: Parfait.
3: Ça peut être super sympa. Et puis autre question, est-ce qu'il y a sieste ou pas quand on fait votre métier chez vous, Tony?
6: Qu'est-ce qu'il y a?
3: Est-ce que vous faites la sieste ou pas, vous, Tony?
6: L'après-midi, ouais.
3: Une petite sieste.
6: Tu te lèves à 3h, 2h30 tous les matins.
3: Voilà. Ouais, on est d'accord.
6: Une petite sieste l'après-midi.
3: Voilà. Et en général, quand ils disent une petite sieste, les gars, c'est vraiment des petites siestes. Je sais pas comment vous faites.
0: Ah oui, bon, non, bah, je fais la grosse sieste.
6: C'est l'habitude.
3: Oui, c'est ça, vous avez raison. Bon, allez, bon courage, Tony. Merci d'avoir été avec nous. N'oubliez pas la petite formule à 5 balles. À bientôt, Tony.
6: Voilà. Bonne journée.
3: Au revoir.
6: Au revoir.
0: 8h21, Patrick Fiori et Florent Pagny avec J'y vais. Non, moi je vous avoue, quand j'irai à la sieste, justement, ce sera une grosse sieste. Ah oui, on le lever à 3h.
3: Ça pique.

0: 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Florent Pagny à 8h23. J'y vais. Eh bien, vous irez peut-être, vous, à la foire de Saint-Lô si vous gagnez le panier garni qu'on vous offre ce matin. La foire de Saint-Lô, je le rappelle, c'est du 8 au 11 octobre, bien sûr, avec ici Cotentin. Mais pour ça, il faut reconnaître ce bruit. Vraiment pas évident.
1: Non, je suis d'accord. Et surtout, il nous amène sur plein de pistes différentes, ce bruit.
0: Ah oui, oui. Bonjour Joël.
1: Bonjour Joël.
2: Oui, bonjour.
0: Depuis Saint-Jean-d'Aile, on est dans Saint-Loire. Alors oui. Dites.
2: Je pense une machine à coudre.
0: Non.
1: Il y avait de ça,
0: Ça peut emmener sur plein de pistes.
1: Mais c'est pas ça, malheureusement.
0: Non, c'est pas ça. Bientôt Joël.
1: À bientôt Joël.
2: Merci.
1: Au revoir.
0: Bonjour Patricia.
1: Bonjour Patricia.
3: Bonjour.
0: Depuis Pirou sur la côte ouest. Et vous alors?
3: Nous, moi je suis Pirou.
0: Oui, tout à fait.
1: On est d'accord.
3: Voilà. Donc, moi j'avais pensé à une locomotive, le bruit d'une locomotive.
0: On est d'accord. Pareil. Et c'est pas ça. C'est ça qui est fou.
3: C'est pas ça.
1: Non.
3: Écoutez, ça sera pour une prochaine fois.
0: Tout à fait.
1: Voilà. Attends, on aurait perdu tout. On aurait tous perdu.
0: Je suis d'accord avec vous.
1: Merci Patricia.
3: Bonne journée.
0: À bientôt Patricia. Merci de faire partie des 41 000 auditeurs. Je vais y arriver. Perturbé, je pensais à ça aussi, c'est pas juste. 8h25, on jouera cet après-midi avec Lionel Robin, évidemment. Les gens d'ici, ce matin, vont revenir sur le petit périple, Manu, que vous avez fait à bord d'un bateau à voile vers Origny.
4: Oui, avec Thierry, nous sommes sur son bateau et nous allons quitter le port Chantraine de Cherbourg, direction la petite île anglo-normande, avec nous Patrice, le copain de lycée. Tous les deux traversent régulièrement ce petit bout de mer et le Raz Blanchard depuis la fin de leurs années lycée, à la fin des années 80.
5: Alors à l'époque, c'était très loin. Ça semblait très loin parce que...
6: L'aventure, quoi.
5: Ah oui, oui. Alors, moi, j'avais un petit bateau. Hein. Enfin, un petit. On dit qu'il n'y a pas de petit bateau, mais... pour faire le point, c'était une carte et un compas de relèvement. Et en fait, on faisait, en gros, une navigation extrêmement pifométrique. Voilà, parce qu'on n'avait pas la vitesse du bateau, une direction... assez approximative, hein, sur un bateau, quand on arrive à naviguer à la barre, parce qu'on n'avait pas de pilote automatique, sur un cap en respectant 5-10 degrés de marge, c'est déjà bien. Il y avait les courants qui nous impliquaient une dérive, le vent qui nous faisait une dérive. Tout le temps qu'on voyait la côte, on était content, parce que ça permettait de se rassurer, puis de faire un point effectif, avec des points remarquables qui apparaissent sur les cartes et qu'on peut identifier sur la côte. La première fois que je suis allé, enfin une des premières fois que je suis allé au Rigny, bah on voyait pas l'île. Hein. Donc on fait un saut dans l'inconnu.
4: Saut dans l'inconnu. Depuis les GPS et les applis permettent de se diriger plus précisément. Alors nous allons bientôt quitter la rade de Cherbourg pour mettre le cap vers le Raz Blanchard avec Thierry. On parle de la sensation de liberté face à l'horizon.
5: La liberté, elle est assez limitée parce qu'elle est quand même limitée aux éléments. On va dire qu'il y a une forme de responsabilité parce qu'on n'est pas si libre que ça, quoi. Alors quand, effectivement, il y a des moments de grâce, hein, quand même, hein, quand voilà, tout va bien, il y a des bonnes conditions météo, c'est beaucoup de moments comme ça.
6: Donc en fait, c'est pas ça qu'on va chercher quand on a à 21 ans et qu'on est poussé comme ça à prendre des bateaux et aller traverser les courants qui sont les plus forts d'Europe pour aller à Origny, quoi.
5: Alors non, c'est pas ça qu'on va chercher, mais on le sait pas. Ça, on le sait avec les années. On cherchait la liberté et on a trouvé la responsabilité.
6: Pour être libre, il faut être responsable, quoi.
5: Oh là.
6: Mais je pense que oui. Et alors, qu'est-ce qu'on va chercher à Origny aussi? Qu'est-ce qui se passe à Origny? On fait la fête? À 21 ans, on veut faire la fête, non?
5: À Origny, on va chercher l'étranger. L'autre. L'autre chose, en fait. Voilà, parce que quand on arrive là-bas, c'est si proche de la France et si loin culturellement que, une fois qu'on est là-bas, on oublie la France. C'est l'horizon et derrière l'horizon, qu'est-ce qu'il y a?
6: Alors, d'ailleurs, à l'horizon, il y a un ferry qui arrive, là. On le laisse à bâbord ou à tribord?
5: Non, parce qu'il va aller vite.
6: Il va aller vite, ouais.
5: Donc, tu piques.
6: Ce serait mieux qu'on le laisse à tribord, mais faut qu'on aille de l'autre côté, ok.
5: Ouais.
6: Faut anticiper, quoi. Ouais, parce que là, tu vois, il arrive vite, là.
5: Là, on est en train de sortir de la rade, là.
6: Ouais, là, on est pile poil à la sortie, tu vois. On passe la bouée, là. Donc, là, on sort de la rade, là.
4: Et c'est parti pour l'aventure. 3-4 heures de traversée devant nous et puis nous arriverons sur l'île d'Origny pour aller à la rencontre des habitants d'Aldernay. On vivra ça plus tard, prochainement.
0: Plus tard quand? Bientôt quand même. Peut-être. Parce que moi ça me donne envie. Moi j'ai envie de découvrir Origny maintenant.
4: Et je ne sais pas, on verra.
0: Oh, bah d'accord, super Manu. Quand il aura envie quoi.
4: Exactement.
0: À demain.
4: À demain.
0: À demain. Ah là il veut bien par contre. Parce que hier il n'était pas sûr.
4: Ah, ouais, demain je serai là, c'est sûr.
0: Bon bah à demain, parfait. Allez. Rendez-vous est pris. 8h28. Oui, bye bye Manu. Il est bilingue maintenant. 8h28, l'actu locale c'est dans 2 minutes.
4: Dernier.
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0: À 8h30, les titres de l'actu locale, Anthony.
20: Les syndicats cheminots réclament des investissements massifs pour le rail en Normandie. Demande faite à leur direction hier lors d'une journée de mobilisation surprise pour dénoncer le manque de sécurité sur les rails en Normandie. Le trafic a repris ce matin. Attention, ça se fait de manière progressive. Quelques perturbations sont encore possibles, nous dit la SNCF. La 84 fermée plusieurs heures hier dans le secteur de Villiers-les-Poils après un accident entre deux poids lourds. Un homme de 23 ans a été légèrement blessé. Avranches accueille à partir d'aujourd'hui le congrès national des élus des littoraux, des élus qui réclament une adaptation de la loi littorale qui a 40 ans cette année et qui est, selon les élus, plus adaptée aux enjeux du moment.
0: Et ce sera dans 2 petites minutes pour le reportage, 8h30, le tour de l'actu en France et dans le monde en 90 secondes avec Valentine Letès.
21: La flambée des prix du carburant, c'est le sujet sur lequel Emmanuel Macron est attendu ce soir. Le chef de l'État est aux 20h sur TF1 et sur France 2, 30 à 40 minutes d'interview pour répondre aux Français et à une semaine tout pile de la présentation du budget 2027 avec 54 milliards d'euros d'économies à trouver et toujours ces mêmes questions. Le texte sera-t-il voté? Le gouvernement censuré? Le Premier ministre appelle les socialistes à bâtir un compromis comme l'année dernière. C'est le retour de ce satané virus. Le Covid, les consultations pour suspicion de contamination sont à la hausse. 76% d'augmentation chez SOS Médecins. Ça reste inférieur aux dernières années et les symptômes de ce variant ne sont pas particulièrement sévères. Teddy Riner, harcelé sur Internet. Le parquet de Paris ouvre une enquête pour injures publiques et racistes à sa propre initiative. Dans l'émission Stade 2, le judoka star a fait part de son angoisse face à la montée de l'extrême droite en France. Et depuis, il est visé par de très nombreux messages de haine. Le danger des feux de forêt, il est toujours fort dans le sud de la France. 10 départements sont en orange sur la carte des vigilances de Météo France. Les Bouches-du-Rhône sont même en rouge, le risque maximal. 27 millions d'euros, c'est le coût de la visite du pape en France. Léon XIV atterrit demain, 10h, à l'aéroport d'Orly, pour 4 jours d'un véritable marathon à travers le pays, entre Paris, Lourdes et Metz.
20: Merci Valentine. Et dans l'info d'ici, un anniversaire, les 20 ans d'une association emblématique de Cherbourg, l'association Itinérance, qui aide les migrants. À cette occasion, l'association organise toute cette semaine des conférences, des tables rondes et ouvre ses portes au public. En 2 décennies, Itinérance s'est développée et compte aujourd'hui 80 bénévoles actifs pour aider les migrants qui se trouvent à Cherbourg. Pierre Coquelin.
9: Après la fermeture du centre d'urgence de Sangat en 2002 dans le Pas-de-Calais, des jeunes Kurdes arrivent à Cherbourg. Des habitants se mobilisent pour leur apporter nourriture et couverture. L'aide s'organise et Itinérance voit le jour en 2006. 20 ans plus tard, les missions de l'association se sont élargies.
14: On va se mettre à côté.
9: Jean-Luc Varenne a rejoint Itinérance il y a 2 ans. Il fait partie de la commission juridique. Chaque après-midi, avec ses collègues, il enchaîne les rendez-vous d'aide pour les démarches administratives et l'obtention des titres de séjour.
19: Ça représente de l'ordre de plus de 600 rendez-vous depuis mars. Et on peut être à de l'ordre de 1000 sur une année.
9: Une activité en hausse ces dernières années. À l'étage, une autre mission très importante de l'association, les cours de français.
22: Écris les mots comme ça.
9: Les règles se sont durcies ces dernières années. La maîtrise de la langue est essentielle. Josiane Noblet pilote le pôle d'alphabétisation d'Itinérance.
23: Il y a 139 personnes qui sont venues s'inscrire pour les cours. Et donc, ici, par groupe de niveau, on leur fait une fiche d'inscription. Et vous voyez, en parcourant ici, on a des gens du monde entier.
24: Compte, c'est O.
9: Ali a quitté le Tchad. Il est arrivé en France il y a moins d'un an et espère s'installer durablement à Cherbourg.
25: J'apprends beaucoup de choses. J'ai fait l'effort d'apprendre la langue française. Bien lire et écrire, c'est important pour moi dans les domaines d'activité, de travail, tout ça.
9: Aujourd'hui, la plupart des migrants accueillis par Itinérance a entamé des procédures pour rester en France. L'association estime que ceux qui veulent tenter de passer vers l'Irlande ou l'Angleterre via le port de Cherbourg sont moins nombreux qu'avant.
20: Et les 20 ans d'Itinérance ont aussi été marqués par un meurtre, celui de son président Jean Ducine, tué en 2020 par un jeune Afghan. Un drame que l'association a réussi à surmonter, assure Josiane Noblet. Elle est bénévole depuis plus de 18 ans au sein d'Itinérance.
23: Oui, ça a été un choc terrible, mais immédiatement, l'association a fait front. Il y a eu des fleurs tous les jours devant la porte en bas, des bougies. L'accueil a continué malgré tout pour faire vivre aussi ce qui était l'idéal de Jean Ducine. La situation pour l'accueil des étrangers dans l'agglomération, en Europe et partout est de plus en plus difficile. Itinérance, qui a dans son logo une bouée, sert un peu de point d'accueil pour aider ceux qui sont en difficulté.
20: L'Itinérance, toujours mobilisée 20 ans après sa création et qui ouvre ses portes au public. Chaque après-midi, c'est de 14h à 17h, rue Paul Talluot à Cherbourg. La météo, Caroline, avec un temps qui est sec aujourd'hui.
0: Ah oui,
20: pas de pluie, encore une fois.
0: Si vous vouliez voir de la pluie, c'est pas pour aujourd'hui, ça c'est sûr. Et a priori, c'est pas pour ces jours prochains non plus. Un petit peu de nuages quand même, des nuages bas, comme on dit ce matin. Autrement dit, du brouillard dans certains secteurs, notamment dans le centre du département. Mais dans l'après-midi, du soleil, certes un petit peu voilé par quelques nuages de temps en temps. Un vent d'est à sud-est, 5 à 10 nœuds, soit force 2 à 3, qui va s'orienter en fin de journée au nord à nord-est. La mer est belle, un peu agitée. Coefficient de marée 64 pour ce matin, 71 dans l'après-midi. On était en marée haute à Grandville il y a 2 heures, à Carterest et à 7 heures. Cherbourg, ça fait 16 minutes, c'est précis qu'elle est haute. Et à Saint-Va, ce sera à 9h20. Il fait 13 degrés pour l'instant à Carterest, 9 à 10 degrés du côté de l'Essé, donc on met un pull. Mais dans l'après-midi, les températures seront bien au-dessus des normales de saison, du moins 5 degrés pour la maximale au-dessus des normales. 13 degrés pour l'instant ce matin à Carterest, mais 25 dans l'après-midi. 25 aussi à Cherbourg, je vous laisse digérer. 26 dans le Saint-Lois et 28 pour Saint-Hilaire-du-Harcouët. Là aussi, je vous laisse digérer. Demain, 32 sur la baie du Mont-Saint-Michel.
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0: Donc, quelques nappes de brouillard. On fait attention sur la route ce matin.
1: Exactement, ça c'est le premier point. Second point, c'est un accident qui a eu lieu tout à l'heure. Il y a un petit quart d'heure maintenant, Caro nous a appelé pour nous le signaler. C'est rue de la Paix, c'est à Équeurdreville. La police est sur place, on est prudent, bien entendu. Et puis, en ce qui concerne le rail, on l'évoquait avec Anthony il y a quelques instants. Le trafic est perturbé ce matin encore suite au mouvement de grève qui a eu lieu hier. On vous le rappelle, si je crois à la SNCF, en fait, il y a des mouvements qui peuvent ponctuellement retarder ou ralentir ou même limiter le trafic. Et le conseil qui vous est donné, c'est en fait, je le dis très clairement, je cite même la SNCF, avant votre arrivée en gare, vérifiez la circulation de votre train. Donc vérifiez à chaque fois, ce matin encore. J'ai cru voir que cet après-midi, les choses allaient complètement rentrer dans l'ordre. Et puis évidemment, évidemment, il y a le carburant du moment qui impacte un petit peu la circulation et vos conditions de circulation. Si vous voulez connaître la station la moins chère près de chez vous, ça se passe sur ici.fr, en haut à gauche, carte carburant, vous cliquez, vous vous laissez guider. Je termine avec le pont tournant de Cherbourg. Prochaine manœuvre, 9h20.
0: Et vous constatez quoi que ce soit sur la route à Avranches-Granville, Coutances, Saint-Lô, Cherbourg, dites-le nous, appelez-nous.
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0: Il n'y a pas de honte à 8h41. Bon, le directeur est venu nous voir, il faut quand même dire qu'aujourd'hui...
1: On a dit une bêtise ?
0: Non, ah. On n'a pas dit de bêtise, bon, mais notre directeur, la ouais. star de la station...
1: Jérôme Guyon.
0: Jérôme Guyon.
1: Citons-le.
0: Ah oui, il faut le citer quand même. Sera présent tout à l'heure de 10h à 12h30 avec l'isoloir, hein, je vous en parlais ce matin, dites-le ici. 5 questions à l'intérieur, vous pouvez vous exprimer sur vos préoccupations, ce que vous avez envie de voir pour l'année prochaine, pour les présidentielles 2027. Eh bien, vous pourrez donc donner votre avis dans notre isoloir, dites-le ici, au
1: et
0: marché
1: donc,
0: de Cherbourg.
1: Rencontrer au même temps
0: notre directeur, notre star, faire
2: et
0: un
2: négocier
0: selfie.
2: Peut-être un café.
0: Demander des dédicaces. Voilà, donc 10h, midi et demi, au marché de Cherbourg. Donc, on vous attend, dites-le ici.
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0: 8h42 sur à 8h50, une plongée à ne pas rater.
1: Avec le festival Immersion qui vous emmène et qui vous emmènera même, pour être plus précis, à la découverte des différents visages des profondeurs. Un festival fait de films, de conférences, de récits. Ça aura lieu au mois de novembre, mais vous allez comprendre pourquoi on vous en parle maintenant. Un festival scientifique, voyageur, aventurier, pour vous familiariser avec ce monde méconnu, le monde sous-marin. On vous en donne les grandes lignes tout à l'heure à 8h50.
0: Et pour le moment, une drôle de chute aujourd'hui dans Parole d'enfants.
1: Et oui, avec les enfants de Picoville, Léana, Enid, Marius, Arthur, Lilou, Maël et Nour, et on va tomber dans les pommes.
5: S'ils tombent dans les prunes, eh ben, je sais pas ce qui se passe après.
1: Ça veut dire quoi, tomber dans les pommes ?
5: C'est comme si quand on tombait et qu'on te fait dormir comme du métal. Ça tombe sur la tête et après, on s'endort. Et après, on ne sait plus où qu'on est. Tomber dans les pommes, ça veut dire qu'on n'entend pas trop, qu'on ne voit pas et qu'on peut vomir à tout moment.
6: Si tu fais un malaise ou quelque chose comme ça, et ben soit tu peux mourir, soit tu vas à l'hôpital. Et du coup, si tu tombes dans les pattes, ça veut dire pas que tu dors.
1: Pourquoi on ne dit pas que tu es tombé dans les pattes ou tu es tombé dans les prunes ? Pourquoi on dit tomber dans les pommes ?
5: S'ils tombent dans les prunes, eh ben, je sais pas ce qui se passe après.
6: Que si tu tombes dans les prunes, eh ben, tu tapes dans le frigo, ça fait très mal, t'as une grosse bosse. Après, ça veut pas guérir, ça saigne, ça, ta tête, ça commence un peu à se faire mal. Il y a plein de bosses, oui, et t'as une bosse ici, mais la plus pire, c'est la bosse à l'œil, parce que tu peux mourir.
7: Bon, on est sur les lieux du crime, ouais.
5: Je sais pas pourquoi ils ont appelé tomber dans les pommes, parce que ça, bah, ça sert à rien d'appeler tomber dans les pommes, juste tomber. Sinon, tu tombes, tu peux tomber dans les pommes, dans un tas de pommes.
1: Y a pas un tas de pommes à chaque fois que tu tombes ?
5: Non. Il faudrait mettre dans une petite brouette et après ça permet de pas tomber parce que c'est tout rond et on peut tomber à l'envers.
8: Et aussi si un gros caillou qui part de l'espace et qui tombe sur un arbre, tous les pommes tombent et ils tombent dans les pommes.
0: Et il tombe dans les pommes, bah voilà, la boucle est bouclée. C'est beau, c'est imaginatif tout ça.
1: C'est ça.
0: Bien. 8h44, dans une petite minute, on va parler de la nouvelle édition du Festival de Contes. Tiens, justement, on reste avec les enfants. Histoire d'en découdre.
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5: 8h46, c'est le moment où on vous donne toutes les infos pratiques mises en place par le département pour vous accompagner au quotidien, Yannick.
6: Aujourd'hui, avec Aurore Le Loco, on vous présente la nouvelle édition, en effet, vous l'évoquiez il y a quelques instants, du Festival de Contes, Histoire d'en découdre, j'adore le titre en plus, qui va se dérouler, ce sera du 2 au 14 octobre prochain.
5: Erwan Hélico, vous êtes référent action culturelle pour la Bibliothèque départementale de la Manche, bonjour.
7: Bonjour.
5: Le Festival de Contes, Histoire d'en découdre, revient pour sa 15e édition, c'est organisé par la Bibliothèque départementale de la Manche. À quoi on doit s'attendre cette année?
7: On doit s'attendre, comme tous les ans, à un voyage au pays des conteurs, des compagnies qui nous viennent d'un peu partout en France et qui vont nous proposer des voyages dans leur imaginaire.
5: Alors ça se passe dans les bibliothèques du département qui ouvrent leurs portes cette année, il y en a combien?
7: Alors cette année, on est en partenariat avec 39 bibliothèques, donc de la Hague jusqu'à Saint-Hilaire-du-Harcouët au sud, mais on est également partenaire avec des pôles d'action sociale du département, des associations de lutte contre l'illettrisme comme Passerelle vers l'emploi à Avranches, et également des associations pour la promotion sociale et de travail pour les personnes atteintes de troubles autistiques.
5: Alors un festival de contes s'adresse à partir de quel âge? À tous, j'imagine?
7: Et on a tendance à penser que les contes c'est pour les enfants, mais pas du tout. Donc nous on a des choses qui s'adressent vraiment aux tout-petits, pour les 0-3 ans, c'est un public cible pour nous, mais on a également des choses qui s'adressent aux adultes.
5: Et les écoles aussi, les collégiens viennent au Festival de Contes?
7: Également, du coup, nous sommes aussi en partenariat via les bibliothèques sur le territoire. Il y aura donc des séances pour les lycées, les collèges et certaines écoles.
5: Et pour connaître le programme de ce Festival de Contes, Histoire d'en découdre, qui revient pour sa 15e édition, allez faire un tour sur transat.manche.fr. Un Festival du Contes qui démarre quand, Erwan?
7: C'est du 2 au 14 octobre.
5: Merci Erwan Hélico. Je rappelle que vous êtes référent action culturelle pour la Bibliothèque départementale de la Manche.
8: Ouais, demain, on vous présentera les différents spectacles à ne pas manquer de ce Festival de Contes Histoire d'en découdre. 8h48, on le rappelle, il y a eu un accident, Yannick.
6: Oui, rue de la Paix à Écordreville, on nous l'a signalé, il était 8h15, donc ça fait une grosse demi-heure maintenant. D'ailleurs, si vous êtes dans le secteur, si les choses s'améliorent, vous pouvez nous le dire. Si c'est toujours un petit peu compliqué, appelez-nous. Faites comme Caro, qui nous a contacté au 02 33 23 13 23.
8: Voilà, effectivement, c'est notre numéro que vous pouvez évidemment enregistrer. S'il vous plaît, c'est plus rapide quand on est sur la route. Tame Impala et Jenny avec Dracula. Oui, c'est comme ça que ça se dit en anglais. Et dans quelques petites minutes, on va parler de ce qui est à la mode sur les réseaux sociaux. La calisthénie. Autrement dit, de la gym. Vraiment, c'est de la gym. On va vous en parler parce qu'à 55 ans, ça peut être une très très bonne idée de se mettre à la calisthénie.

0: avec la chanteuse de K-pop Jennie du groupe Blackpink, c'était Dracula. Il y a 8h52, ça se passe ici pour prendre de la hauteur, mais vers le fond.
1: C'est ça, c'est du 12 au 20 novembre. Ne manquez pas, immersion pour découvrir les différents visages des profondeurs, un festival qui se répartit entre la Cité de la Mer et les cinémas de la ville, pour faire court. Bonjour Bernard Covin.
2: Bonjour.
1: Merci d'être avec nous, président des Amis du Festival Immersion. Un festival vraiment pas comme les autres, où je le disais, on va plonger dans l'univers sous-marin, mais sous toutes ses formes en quelque sorte, avec des spécialistes scientifiques de l'aventure des films, c'est ça l'idée, hein?
2: Oui, tout à fait. J'affirme même que c'est un festival unique en Europe, parce que des festivals sur les fonds marins, ça existe quand même, il y en a déjà, mais celui-là, c'est différent, parce que ce n'est pas que du spectacle, c'est aussi avant tout, et également des récits, des témoignages vivants de celles et ceux qui vivent de l'océan, ou qui vivent sous la mer. Et donc, dans tous les domaines, que ce soit au titre de la biodiversité, de l'archéologie, la plongée, les explorateurs, bref, c'est un ensemble, avec des films mythiques, type À la poursuite d'Octobre Rouge, mais des documentaires, mais aussi beaucoup de rencontres avec des gens particulièrement sympas.
1: Sympas et calés dans leur domaine, hein. Et c'est ça qui... C'est des grandes personnalités de cet univers qu'on ne connaît pas.
2: Tout à fait.
1: Et qu'on pourra rencontrer à ce moment-là.
2: Exactement. Mais certains même dédicaceront leurs ouvrages si certains veulent poursuivre à travers la lecture. Mais globalement, ce sont des moments très... Ensuite, ce qui est important pour nous, c'est que c'est un festival populaire. Moi, je tiens à ce que ça s'adresse à toutes les générations, que tout le monde s'y retrouve, alors plus ou moins. Hein, quand on parle de géopolitique, des abysses, ça peut passionner, mais c'est pas seulement un festival d'experts. Mais alors pas du tout. Il faut que ce soit, c'est aider le Cotentin, parce que ce Cotentin, j'y suis né, et je ne comprends toujours pas pourquoi, malheureusement, il y a encore un regard de terrien sur l'océan.
1: Ouais,
2: nous sommes au bord de la mer, il faut s'apprendre à comprendre l'océan et l'appréhender, et j'irais même l'aimer, car comme le disait le commandant Cousseau, on ne protège que ce que l'on aime. D'où une programmation très diversifiée.
1: Programmation riche et dense, d'ailleurs. Allez y faire un tour, allez consulter tout cela, festival-immersion pour tout savoir. Alors c'est gratuit, en plus c'est l'autre avantage de ce rendez-vous, c'est vraiment l'idée de sensibiliser tout le monde, donc il n'y a plus aucune raison de ne pas y aller, il faut juste penser à réserver sa place, les réservations vont, c'est mi-octobre
2: 19 octobre en ligne. En ligne, avec un système que un de mes collègues viendra vous expliquer probablement à ce moment-là. Mais c'est gratuit grâce au soutien des collectivités et d'un certain nombre d'entreprises, au premier rang desquelles, bien entendu, Naval Group. Mais il n'y a pas que, il y a le groupe Vulcain, il y a le Crédit Agricole, il y a Centre Leclerc. Bref, il y a un certain nombre d'acteurs qui ont compris que
1: c'était important.
2: Ce festival peut être un véritable marqueur pour le Cotentin qui manque encore. Bien qu'il ait des compétences extraordinaires, qui manquent encore d'un marqueur à l'échelle nationale ou internationale.
1: Mais vous êtes là pour nous le rappeler, c'est ce que vous venez de faire matin, c'était parfait Bernard Covin. Merci d'être passé nous voir et ne manquez pas ce rendez-vous. Et si vous voulez tout savoir, festival-immersion.fr pour commencer et noter sur votre agenda, 19 octobre pour les réservations. Merci.
2: Merci.
0: 8h55.
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0: Vous avez peut-être vu sur les réseaux sociaux, un pompier espagnol de 54 ans impressionne avec sa forme physique obtenue uniquement au poids du corps. C'est ce qu'on appelle la calisthénie qui fait un carton sur les réseaux. À 8h55, on en parle avec le docteur Kierzek. Bonjour.
4: Bonjour à toutes et à tous. La calisthénie, c'est une salle de sport dont on est à la fois le propriétaire, la machine et le poids à soulever. Et en plus, c'est gratuit. Elle utilise uniquement le poids du corps avec des exercices comme les tractions, les pompes, les dips, les squats ou le gainage. Pas besoin d'une salle remplie de machines sophistiquées. Pas besoin de coach. En fait, vous êtes votre propre coach, vous avez juste besoin d'un miroir et de connaître quelques techniques. Une barre, parfois deux appuis parallèles et son propre corps suffisent. C'est la méthode choisie par ce pompier espagnol de 54 ans qui s'entraîne ainsi depuis plus de 8 ans. Et son objectif n'est pas simplement esthétique, il ne cherche pas à publier des photos avec ses abdominaux, etc. Même s'il le fait, il veut rester efficace, fonctionnel dans son métier de pompier. Dans une caserne, on n'entretient pas le camion uniquement pour qu'il soit joli sur le parking. Il faut qu'il puisse démarrer, accélérer, tourner, porter du matériel, intervenir lorsque que l'alarme retentit, bah pour le corps, c'est exactement la même chose. La calisthénie, ça fait travailler un peu toute la brigade. Les gens jambes vont pousser, les bras vont tirer, les abdominaux stabilisent et le cœur alimente l'intervention. Et après 50 ans, cette méthode présente un véritable intérêt car la difficulté peut être adaptée très facilement. Pour rendre une pompe plus simple, on place les mains contre un mur, par exemple, ou sur une table. Pour la rendre plus difficile, on se rapproche progressivement du sol. On peut également modifier l'angle, l'appui ou l'amplitude du mouvement. Autrement dit, on va régler l'intensité de l'intervention sans être obligé de charger une barre comme Schwarzenegger le jour où son ascenseur est en panne. Lorsqu'elle est bien encadrée, cette progression limite le risque de blessure et les séries un peu longues sollicitent également le cœur, l'endurance, en plus de la force musculaire.
0: Et est-ce que tout le monde peut se lancer ?
4: Avec quelques précautions, tout le monde peut le faire. La première précaution, c'est de demander un avis médical en cas de maladie chronique ou de douleur articulaire ou cardiaque connue. Avant de faire sortir toute la brigade, mieux vaut vérifier que le camion, la pompe, les tuyaux, tout ça est en état de fonctionner. Deuxième précaution, ça consiste à résister à l'envie de rattraper trop rapidement le temps perdu. Le principal danger de la calisthénie, ce n'est pas toujours le poids du corps, c'est parfois le poids de l'ego. En fait, quand on regarde ce pompier, les effets spectaculaires, on a envie de devenir comme lui. Ben non, il faut des séances courtes au début, des amplitudes réduites et un bon échauffement des épaules, des poignets et des hanches. On démarre en douceur, on construit d'abord la technique et ensuite on renforce progressivement les muscles. La performance, ça sera pour plus tard. Mais lorsqu'on rejoint la caserne, on commence par apprendre à dérouler le tuyau. On ne va pas tout de suite mettre le feu à ses tendons. Allez, d'ici là, portez-vous bien.
0: Non, fait attention quand même, effectivement. Mais c'est une très bonne idée, la calisthénie. Merci docteur et à demain, 6h-9h.
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0: Ici c'est vous après les infos et ce matin on prend le train ou pas ?
1: Voilà, c'est ça, vous avez le choix. Mouvement de grogne chez les cheminots, déraillement, retard, annulation, prix. Voilà plein de choses qui font que certains décident de ne pas ou de ne plus prendre le train. Avez-vous toujours foi dans le train pour vous déplacer ? Est-ce que ce moyen de transport, vous l'adorez ou est-ce que vous préférez la voiture ? Parce que justement le train n'est pas encore pleinement satisfaisant pour vous à l'heure actuelle. Soit trop cher, soit pas assez fiable, on en parle beaucoup en ce moment. N'hésitez pas à vous exprimer à ce propos. Comme d'habitude, vous pouvez nous appeler en direct 02 33 23 13 23. Vous avez aussi la possibilité à ce même numéro de nous laisser vos messages sur le WhatsApp d'ici Cotentin. Autre possibilité, vous n'avez plus aucune raison de ne pas intervenir, le Facebook d'ici Cotentin. Beaucoup de messages d'ailleurs qu'on retrouvera tout à l'heure, un petit peu avant 9h30 avec Anthony Rimbaud.
0: Et bonne émission à tous les deux.
1: Merci, à demain,
0: Caro. Et à demain.
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1: Nous sommes le 24 septembre, bienvenue à vous, il est 9h. Et toute l'actu donc, comme promis avec Anthony, et Avranches qui accueille ce matin le Congrès national des élus des littoraux.
6: Oui, on compte 1200 communes du littoral en France et les maires de ces communes se sentent un peu à l'étroit à cause de la loi littoral, un texte rédigé il y a 40 ans pour sauvegarder les paysages des espaces côtiers, mais qui n'est plus adapté aux contraintes et enjeux du moment, estiment de nombreux élus qui vont échanger pendant deux jours à Avranches sur ce sujet. La sénatrice LR de la Manche, Béatrice Gosselin, milite elle aussi pour une loi revue et assouplie pour accompagner le développement économique des communes du littoral.
7: Je ne pousse pas du tout pour pétonner un peu plus, loin de là. Ce que je veux, c'est qu'on adapte et qu'on fasse en fonction de l'urgence. Il existe sur le territoire, et comme dans d'autres territoires littoraux, il existe des associations syndicales autorisées qui ont déjà un travail d'expertise, qui ont aussi une puissance financière, qu'on oublie complètement, qui peuvent permettre de trouver un échéancier sur les endroits où il faudra relocaliser, mais aussi les endroits où il faut protéger actuellement.
6: Un peu plus de souplesse.
7: Avec une évolution.
6: C'est ça.
7: Pardon.
6: Un peu plus de souplesse.
7: Un peu plus de souplesse et une lisibilité dans le temps.
6: La sénatrice LR de la Manche, Béatrice Gosselin, qui était notre invitée ce matin. Le trafic des trains reprend progressivement ce matin dans la région. Le mot progressivement est très important puisque des perturbations sont encore possibles dans la matinée. Renseignez-vous avant de vous rendre en gare. C'est le conseil que nous donne la SNCF. Les cheminots reprennent donc le service après avoir exercé hier leur droit de retrait pour dénoncer la vétusté sécurité du réseau ferroviaire normand après une anomalie découverte lundi sur une voie ferrée dans la Manche. On vous attend donc juste après ce journal sur ce sujet du train. Il y a le prix des billets, il y a les retards, les perturbations, la sécurité des voies en question aussi. Hésitez-vous à prendre le train aujourd'hui. 02 33 23 13 23, vos témoignages dès maintenant. Ça roule ce matin sur la 84. L'autoroute a été fermée plusieurs heures hier en fin de journée après une collision entre deux poids lourds. C'était dans le secteur de Villedieu-les-Poêles. Un homme de 23 ans a été légèrement blessé.
4: 31 communes de la communauté d'agglomération Mont-Saint-Michel-Normandie sont concernées par les risques d'inondation.
6: Et c'est très concret, puisqu'en février dernier, une partie des habitants de Saint-Hilaire-du-Harcouët ou de Pont-Orson se sont retrouvés les pieds dans l'eau après une crue. Alors pour sensibiliser l'ensemble des habitants à ces phénomènes, la communauté d'agglomération Mont-Saint-Michel-Normandie et les services de l'État ont lancé l'opération Inondaction, tous résilients face aux risques. L'idée, c'est que les habitants adoptent les bons réflexes en cas de montée des eaux. Que faire? Pourquoi? Par exemple, préparer un kit de survie. Et à Saint-Hilaire-du-Harcouët, depuis hier, les habitants peuvent tester un simulateur qui recrée la pression de l'eau lors d'une inondation. C'est très impressionnant.
8: 20 cm, vous allez en avoir au-dessus de la cheville.
9: Ok. Et là déjà, 20 cm, on peut imaginer que c'est un adolescent déjà qui est derrière la porte et qui nous empêche d'ouvrir. Donc moi, je suis responsable de la police municipale de Saint-Hilaire-du-Harcouët. Et là, à 30 cm, il faut vraiment exercer tout son poids déjà pour ouvrir la porte. 40 cm, c'est pratiquement impossible.
8: C'est très vite, on est piégé. Et entre 10 et 40 cm, la force de l'eau, elle est multipliée par 5.
9: L'année passée, on a été confronté au risque d'inondation sur le territoire. Des fois, il a quand même fallu rentrer dans des maisons pour prendre contact avec les locataires. Mais oui, c'est un gros risque à prendre en compte, effectivement.
8: Les personnes, en testant physiquement, s'en rappellent plus.
10: Déjà, vous sentez la pression?
11: Je suis bloquée, là, j'ai plus la force.
10: Mais merci pour l'info. Là, j'ai vraiment compris.
12: Vous avez vécu les inondations en février?
10: Non. Je n'ai pas été impactée du tout, mais je pense qu'on n'est pas formé, qu'on a besoin de l'être, et ça fait peur. Parce qu'à une époque où les saisons étaient les saisons, il y avait des choses moins graves, mais maintenant tout va tellement vite quand il se passe quelque chose.
6: Et vous retrouvez une vidéo sur notre page Facebook ici à Cotentin de ce simulateur, donc très impressionnant pour recréer les conditions d'une inondation. Aujourd'hui, des sensibilisations vont être faites à Saint-Hilaire-du-Harcouët auprès des scolaires et des entreprises du secteur en zone inondable. Ils demandent une revalorisation de leur grille salariale et des mesures pour leurs revenus. 35 policiers étaient mobilisés devant le commissariat de Saint-Lô hier midi. Manifestation à l'appel du syndicat de police Unité de la Manche. Et puis le pouvoir d'achat, tiens, avec la flambée des prix à la pompe, devrait occuper l'essentiel de l'interview d'Emmanuel Macron. Le chef de l'État s'exprimera ce soir à 20h dans les journaux de TF1 et France 2 à 7 mois de l'élection présidentielle.
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6: La météo, Yannick, avec ses températures, on va y revenir dans un instant évidemment, mais toujours aussi élevé pour la saison. Pas de pluie aujourd'hui.
4: Non, anormalement élevé et malheureusement pas de pluie, j'ai envie de dire. Un voile nuageux filtre en ce moment le soleil, mais la journée sera agréable et surtout très chaude, hein, vous le disiez Anthony, pour la saison. Je dis anormalement chaude parce que, je le rappelle, nous sommes le deuxième jour de l'automne. Les températures sur la moitié sud du département vont osciller entre 25 et 27 degrés. Vous m'avez bien entendu, elles seront moins élevées au nord, 21-24. 27 à Coutances, 25 à Saint-Lô et Gavray, 22 du côté de Barneville-Carteret et 20 degrés pour Barfleur. La route, on nous a signalé, bon, c'était il y a quasiment une heure maintenant, un accident qui a eu lieu sur Écœur-Dreville, rue de la Paix. Si vous avez des infos dans ce sens, vous pouvez nous appeler évidemment pour nous confirmer ou infirmer cette information. 02 33 23 13 23. Anthony en parlait, c'est encore un peu perturbé sur le réseau ferré, hein, sur le rail ce matin. Pensez à vous renseigner auprès de la SNCF si vous devez prendre le train ce matin en particulier. Et puis, si vous circulez, que vous avez besoin de refaire le plein, je vous rappelle cette carte interactive pour connaître la station la plus proche de chez vous et surtout la moins chère, c'est sur ici.fr, carte carburant, c'est une carte qui est remise à jour en permanence. Et puis en ce qui concerne le pont tournant de Cherbourg en Cotentin pourrait fonctionner, ce sera tout à l'heure, à 9h20 si un bateau entre ou sort du port.
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4: Ici c'est vous et on parle du train aujourd'hui justement, train-voiture, train versus voiture en quelque sorte, prix des billets, retard, panne. Pourquoi est-ce que vous hésitez à prendre le train? C'est la question qu'on vous pose ce matin. Est-ce que vous êtes des adeptes du rail ou est-ce que vous préférez garder votre voiture malgré le prix de l'essence en ce moment dont on vient de parler? Dans quel camp êtes-vous, j'ai envie de dire? Voiture ou train, 02 33 23 13 23 pour vos appels ou messages sur le WhatsApp et Facebook, Anthony.
6: Ouais, et justement, on a beaucoup de messages ce matin, alors continuez. Un message de Catherine, tiens, qui nous dit « Je n'ai pas de voiture, donc je n'ai guère le choix. Après, je pense qu'il y a un vrai problème de rénovation des réseaux depuis plusieurs années. Donc cela ne m'étonne pas qu'il y ait autant de difficultés. » Elle fait référence, Catherine, à tous ces trains à l'arrêt en gare de Caen hier suite au droit de retrait exercé par les cheminots. On rappelle que c'est un nouveau déraillement qui a été évité de justesse selon les syndicats lundi dernier et qui a provoqué ce mouvement de grève. Un incident qui intervient deux semaines après que le TER entre Rouen et Caen est déraillé. On se souvient aussi il y a quelques mois, c'était au mois de janvier, d'un autre déraillement en Normandie. C'était chez nous, près de 40 ans, pour les syndicats de cheminots. C'est l'incident de trop. Il faut investir massivement sur le réseau SNCF en Normandie. C'est ce que nous dit Stéphanie Philippot, contrôleuse de train et déléguée CFDT.
14: Sur nos lignes, il y a des points noirs qui font que vous êtes vraiment secoués. Il y a un point du côté de Lisieux, vous êtes vraiment secoué. Et ça fait des années où il est traité. J'ai parlé, en fait, c'est comme chez le dentiste, on met un petit plombage. Sauf que le plombage, c'est pas définitif. Au bout d'un certain temps, ça reclaque. Alors oui, la direction nous dit qu'il y a un manque d'entretien. Et on entend souvent de la part des usagers que notre ligne a été laissée à l'abandon, que la Normandie a été complètement abandonnée. Mais aujourd'hui, bah, je trouve qu'il nous faut des vrais investissements. Alors, il va y en avoir, mais on nous dit dans 3, 4, 5 ans. Il y a des travaux qui sont prévus en 2032. Et en attendant, qu'est-ce qui se passe? C'est trop loin pour la sécurité, des usagers et du personnel SNCF.
4: Et donc, on vous le demande ce matin, est-ce que vous avez confiance, malgré cette actualité particulière, est-ce que vous avez confiance dans le réseau ferré normand ou trouvez-vous qu'il y a des efforts à faire dans l'entretien des voies, par exemple? Trouvez-vous que le train reste trop cher aussi ou pas adapté à nos rythmes de vie? Eh bien, on en parle au 02 33 23 13 23 pour débattre, si vous voulez intervenir dans cette émission ou pour laisser vos messages sur le WhatsApp d'ici Cotentin et sur Facebook. Nous nous retrouvons d'ici quelques instants. On va aller faire un petit tour sous le vent avec Garou et Céline Dion en attendant.
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0: Mais qui est cette Céline Dion dont tout le monde parle?
1: Car je suis pas sûr qu'elle fasse carrière. Mais...
2: Et sous 9 ans. Allez,
1: il est 9h12.
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0: Vous venez de nous rejoindre, bienvenue à vous. Hein. Nous débattons ensemble ce matin du train versus la voiture, en quelque sorte. Je cite le message Facebook de Francis. Tiens, j'ai toujours pris le train toute ma vie, mais entre le coût de parking à la gare, le prix des billets, je n'ai plus les moyens, nous dit-il. Et quand je me déplace avec mon fils, la voiture est 3 à 4 fois moins cher. Est-ce que c'est ça qui vous empêche, en quelque sorte, de prendre le train? Vous le savez, on parle de tout cela aussi parce qu'il y a eu un mouvement social hein, qui impacte encore le trafic ce matin. Un mouvement social initié par les cheminots parce que on a, semble-t-il, selon eux, hein, Anthony, vous me comprenez si je me trompe, mais frôlé un autre déraillement.
1: C'était lundi sur une voie ferrée dans la Manche.
0: Exactement. Et Gaël nous a envoyé un message sur le WhatsApp d'ici Cotentin pour dire je soutiens les cheminots normands qui, comme nous, les soignants, donc j'en confirme que il manque un mot. J'en conclus que
1: ce sont Gaël, des gens importants et qui les défendent.
0: Et que Gaëlle est donc travaille elle aussi dans le service public et ils doivent travailler avec de moins en moins de moyens. À un moment donné, il faut dire stop. On met les usagers en danger et c'est d'ailleurs ce que revendiquaient les cheminots. Donc vous êtes dans quel camp? C'est vrai qu'on nous vante les vertus du train, mais derrière la com, il y a la réalité. Et donc dans l'actu de ces derniers jours, ce déraillement récent et un autre évité de justesse, tout ça a provoqué la grogne des cheminots hier.
1: Oui, alors vous êtes dans quel camp, vous, train ou voiture? Et que faudrait-il, tiens, pour vous convaincre de devenir adepte du rail? Vous nous appelez au 02 33 23 13 23. Est-ce qu'il faudrait, par exemple, des trains moins chers? Ça a été évoqué un peu plus tôt par Francis, qui trouve les billets de train trop chers. Est-ce que les retards, ça vous pose des problèmes? Est-ce que vous n'avez pas confiance au train? Est-ce que, eh bien, les mouvements de grève aussi des cheminots, ça vous inquiète un peu au moment de réserver le billet de train? C'était le cas hier avec ce mouvement. Je vous le rappelle que les personnels de la SNCF ont fait valoir leur droit de retrait suite à un déraillement évité de justesse. C'est ce que disent les syndicats, ce que disent les syndicats. La direction a réfuté cette formule. Conséquence, avalanche de trains supprimés hier, d'autres qui roulent mais affichés au tout dernier moment. Bref, c'était un peu la pagaille hier autour de Caen pour les usagers que nous avons rencontrés.
4: Je rentre d'un déplacement professionnel et j'ai un autre train à reprendre à Paris pour Lille, alors on croise les doigts pour arriver au bout.
5: Vous êtes arrivé là, vous saviez qu'il y avait des soucis de train?
6: J'ai regardé sur l'application et tout y était et là il n'y a plus rien.
7: Le train que je devais prendre ce matin a été en retard, il était bondé, j'ai dû décaler des rendez-vous que j'avais sur Paris et là je retente ma chance à 14h.
8: Si c'est pour notre sécurité, oui, hein. On comprend tout à fait le mouvement, enfin, c'est normal. Voilà, c'est pas, on va s'arranger, on va faire autrement, on ira en voiture, mais voilà, on comprend tout à fait les conducteurs.
4: J'avoue que le déraillement, là, quand j'ai vu aux infos, il y a une personne qui était gravement blessée, ça m'a quand même un peu inquiété. On se dit toujours que le train, c'est la sécurité, mais finalement, j'ai l'impression que ces derniers temps, ça l'est plus tellement, donc je préfère rentrer en vie, même si ça doit prendre plus de temps.
1: On a des usagers qui ont compris, donc pour la plupart on l'a entendu, ce mouvement de grève, en tout cas cette mobilisation des cheminots hier. Je précise que les choses rentrent dans l'ordre progressivement ce matin sur le réseau normand, c'est ce que nous dit la SNCF. Alors, train ou voiture? Et dites-nous pourquoi, surtout on a envie de vous entendre au 02 33 23 13 23. Vous réagissez aussi depuis ce matin sur la page Facebook de la radio avec Véronique qui nous dit « Le train, c'est le seul moyen pour mon fils mineur de se rendre au lycée. Quid aujourd'hui du retour? Beaucoup de dysfonctionnements, vivement qu'il ait son permis. » Donc on sent que Véronique est en train de basculer sur la voiture.
0: Et vous, quel est votre avis? On vous attend évidemment 02 33 23 13 23. Tricheur, Marine, 9h16.

0: Train ou voiture, c'était Marine à l'instant avec Tricheur. Train ou voiture, on en débat ce matin sur Ici Cotentin. Dans quel camp êtes-vous et pourquoi? 02 33 23 13 23. On se retrouve avec Anthony et vos messages dans un instant.
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0: On arrive à la fin de la première partie d'Ici, c'est vous, toujours Anthony à mes côtés. Ce matin, deux camps s'expriment, un train ou voiture. On a décidé de vous proposer d'en débattre aujourd'hui suite aux récents incidents qui ont concerné le réseau normand, un déraillement et un autre évité de justesse, d'où le droit de retrait exercé par les cheminots. Anthony, je vais vous donner la parole d'ici quelques instants. On a un message d'Éric qui nous a appelé au 02 33 23 13 23 qui nous dit, et c'est ce qu'on se disait, on se faisait la réflexion entre nous, c'est une piste en effet intéressante, on devrait revenir à un tarif au kilomètre sans augmentation pendant les vacances scolaires. Éric pense qu'il faut faire encore confiance au train, c'est une bonne solution pour aller travailler. Et la région doit investir selon lui, être organisée par exemple, ce qu'on appelle le tram-train, enfin ces trains, ces petits trains en quelque sorte, sur le secteur de Granville ou d'Avranches.
13: Et il y avait aussi un des candidats aux dernières élections municipales qui proposait de faire un tram-train aussi dans l'agglo du Cotentin en utilisant les voies ferrées actuelles. Donc c'est un débat qui revient régulièrement. Et c'est vrai qu'on parlait du tarif qui pour certains est excessif. Et c'est vrai que des fois on peut regarder quand on compare, quand on réserve des billets de train, on peut se dire bah oui c'est plus cher de prendre le train que prendre la voiture. Donc avec ce tarif au kilomètre, pourquoi pas? Tiens, c'est une idée qui est lancé. Il y a des fidèles du train qui réagissent sur la page Facebook de la radio
0: Ici Cotentin.
13: Mais oui, ça a des roues avec la voiture. des défenseurs du train comme Yolito qui nous dit généralement je n'ai aucun problème la plupart du temps avec le train et en s'y prenant à l'avant, j'arrive à avoir des allers-retours pour Paris à moins de 30€.
0: C'est vrai.
13: Voilà ce qu'on nous dit sur la page Facebook. Alors il y en a qui sont un peu plus mesurés comme Sylvie qui nous dit de toute façon il ne se passe pas une semaine sans qu'il y ait des problèmes et le prix des billets, on y revient. Waouh, c'est cher, c'est ce que nous dit Sylvie sur la page Facebook de la radio.
0: Voilà, ça boucle et on est toujours sur les deux mêmes aspects, hein, le tarif parfois, et puis des trains pas forcément adaptés à notre mode de vie, là aussi c'est quelque chose qui arrive régulièrement. On s'aperçoit qu'au final, les conditions de circulation, les déraillements dont on parle n'inquiètent pas tant que ça en fait nos auditeurs. Si on
13: et c'est ce qu'on a entendu, plutôt compréhensif d'ailleurs, avec plutôt, le mouvement des cheminots.
0: Plutôt compréhensif. Bref, le débat se poursuit, c'est sur Facebook toujours. Ici c'est vous le MAG, ça c'est dans un instant. Ce matin, le bâti ancien au secours de notre futur en quelque sorte, Anthony. Et si le logement ancien était la solution à ces vagues de chaleur à répétition? Vous savez, ces gros murs, dans les marais aussi, ces maisons en terre.
13: C'est vrai qu'on est souvent bien mieux, hein, l'été comme hiver.
0: Exactement. Et bah, si c'était la voie à emprunter maintenant pour pouvoir résister aux températures trop élevées l'été, on va en parler d'ici quelques instants avec notre invité qui va nous rejoindre et vous pouvez là aussi poser vos questions si vous le souhaitez. Merci Anthony, c'était brillant.
13: Bah, c'était un plaisir d'être avec vous, mon cher Yannick.
0: On vous retrouve demain.
13: Ce sera pas moi demain.
0: Ah,
13: mais le cœur y est.
0: Bon, génial. Allez, Billy Paul, Your Song.

0: Your Song, c'était Billy Paul, il est 9h28.
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0: Allez, on va parler du bâti d'ici quelques instants, mais dans l'immédiat, Salon d'art contemporain avec un autre regard, cher Boran Cotentin, c'est Place Centrale, avec l'association du même nom qui propose la 5e édition de ce salon qui se tiendra du 23 au 30 septembre dans la salle des fêtes de cher Boran Cotentin. 34 artistes, peintres, sculpteurs, photographes qui seront présents donc sur place pour venir vous proposer, vous présenter leur travail. Et puis sinon, côté musique, dans le cadre du Festival des Passeurs de Blues, dont les temps forts auront lieu les 24 et 25 octobre, c'est avec ici Cotentin, dans le Val-de-Serre, ne manquez pas la soirée-concert qui a lieu un petit peu en amont de tout ça. Soirée-concert et projection, c'est ce soir, c'est au cinéma Le Palace à Cherbourg-en-Cotentin. Devant Le Palace, concert gratuit à 19h avec Black Matty. Et quel meilleur film pour parler de blues que les Blues Brothers, que vous pourrez voir à 20h30, et ce sera en VO. C'est le meilleur moyen, me semble-t-il, de profiter pleinement de ce film. Soirée, concert et projection blues, ce soir, dès 19h, donc au Palace, à Écœurdreville.
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0: Ici, c'est vous le MAG, et aujourd'hui, on va l'appeler comme ça, l'ancien au secours de notre futur, en quelque sorte. Vous cherchez peut-être votre maison, alors que le réchauffement climatique est toujours présent au cœur de l'automne et qu'il fait de plus en plus chaud. Et si vous vous tourniez vers l'ancien, les maisons de pays, comme l'on dit, de l'habitat qui se faisait classiquement avec les matériaux sur place, des maisons avec une forte densité, qui se prêtent, semble-t-il, mieux à ces bouleversements climatiques. Mais comment restaurer ce type d'habitat en respectant justement le savoir-faire de nos aînés? Est-ce que c'est plus cher? Est-ce que ça permet de faire des économies? On va en parler ensemble. Alors si vous avez des questions, en plus c'est vraiment le moment ou jamais. Vous avez restauré une maison, ça c'est pour vos témoignages. Vous êtes en passe de le faire, c'est pour vos questions. 02 33 23 13 23. C'est pas moi qui vais vous répondre, si vous appelez, c'est Louise Aubert qui est avec nous. Bonjour Louise Aubert.
3: Bonjour.
0: Vous êtes coordinatrice à NRTR. Il vaut mieux que ce soit vous plutôt que moi qui allez répondre aux questions des auditeurs s'il y en a. Et on va tout de suite comprendre pourquoi. C'est quoi NRTR, s'il vous plaît? Présentez-nous votre structure.
3: Alors NRTR, c'est une association qui est reconnue d'intérêt général. On existe depuis maintenant quasiment 15 ans sur le territoire de la Manche. Au départ, c'est un projet qui a été initié, qui a été impulsé par le Parc naturel régional des Marais du Cotentin et du Bessin. On a pas mal évolué. Aujourd'hui, on s'étend sur tout le centre Manche, voire un petit peu plus loin. Notre objectif, c'est d'accompagner les habitants dans la conception et la rénovation de leur logement, et en particulier dans le bâti ancien. On va dire que notre public cible prioritaire, ce sont les personnes qui sont dans les revenus modestes, selon l'ANA, l'Agence nationale de l'amélioration de l'habitat. Donc il y a des critères de revenus, et nous, on va prioritairement chez des personnes qui ont des revenus modestes. Oui.
0: Et puis il y a un autre intérêt à vos actions, je trouve. On en parlera en fin d'émission, parce qu'il y a une actualité dans ce sens. C'est vos chantiers participatifs. Je trouve que c'est une de vos marques de fabrique. Hein. Vous fonctionnez comme ça. Expliquez-nous de quoi il s'agit.
3: Oui, alors ça, c'est l'intérêt. Donc, en fait, ce qu'on fait, donc, c'est on accompagne les personnes donc au moment de la conception, au moment du chantier. Donc, on peut accompagner des personnes seules sur leur chantier, mais on peut aussi faire intervenir des bénévoles qui sont du réseau de l'association NRTR, parce que on a un grand réseau de bénévoles. Les bénévoles, c'est des personnes qui sont intéressées, curieux, qui ont envie d'aider. Enfin, il y a pas mal de motivations différentes. En tout cas, ça peut permettre de donner un gros coup de boost au projet. D'avoir une équipe qui vient aider pendant quelques jours sur un lot de travaux, donc par exemple sur la correction thermique en intérieur, des rejointoiements, des enduits, ce genre de choses. Donc c'est ça, effectivement, c'est des chantiers participatifs. Et nous, on met à disposition une personne salariée de l'association qui est un sachant, artisan, un professionnel vraiment du bâtiment, qui anime le chantier, qui transmet les gestes, les techniques, qui explique aux gens comment faire et qui s'assure que les travaux sont bien faits selon les règles de l'art.
0: C'est ça, dans le bon sens du terme. Allez, on va se retrouver d'ici quelques instants parce qu'il faut qu'on parle aussi de ce sujet-là qui m'anime, moi, qui m'intéresse. Et est-ce que c'est une des solutions par rapport à ces fameux changements climatiques que d'investir, entre guillemets, hein, dans le bâti ancien? Quels avantages ça peut avoir? On va en parler avec vous d'ici quelques minutes. Dans les médias, Alain Souchon, Ultramoderne Solitude, il est 9h33.
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0: Ultra moderne solitude, Alain Souchon, 9h37.
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0: Nous parlons de l'habitat, de votre peut-être future maison, maison ancienne, du bâti ancien, avec Louise Aubert qui est avec nous, coordinatrice à Enerter. Et Louise, on parlait il y a quelques instants donc de ce fameux dérèglement climatique et de ce qui existe aujourd'hui. On avait déjà sur cette antenne évoqué le fait que ce bâti ancien, je fais très court et on développera ensemble avec vous, nous préserve de la chaleur. Est-ce que déjà naturellement c'est vrai? Est-ce que les matériaux anciens et ceux que vous utilisez pour restaurer les maisons permettent de se protéger ou protéger nos anciens de la chaleur? Est-ce que vous pouvez nous éclairer à ce propos?
3: Oui, alors, au moment où on a construit ces bâtiments d'avant-guerre, ce bâti ancien, déjà la question, elle se posait pas forcément trop du confort. Il fallait faire simple avec des matériaux locaux, donc les matériaux qu'on trouve localement. Donc c'est comme ça qu'on a aujourd'hui du bâti ancien, en pierre, en terre, voilà, en fonction des coins dans la Manche. Des fois, il y aura plus de terre que de pierre, parce que c'était plus accessible. Ce qui est intéressant avec le bâti ancien, c'est que ces murs-là, ils ont un fort pouvoir inertique. Il y a beaucoup d'inertie. L'inertie, c'est quoi? C'est la capacité à emmagasiner des calories pour ensuite les relâcher. Et les murs qui ont de l'inertie, comme les murs en pierre, les murs en terre, c'est des éponges à calories. Ils absorbent les calories, donc la chaleur, quand il y en a trop, et ils en relâchent quand il n'y en a pas assez. Donc en ça, par exemple, c'est intéressant en cas de forte chaleur, et je pense que ça a dû se ressentir par les gens qui nous écoutent, qui étaient dans du bâti ancien cet été, qui étaient, je pense, moins impactés par la température qui augmentait dans les maisons. Il y a aussi autre chose, c'est que ce bâti ancien, les ouvertures, les fenêtres, elles étaient moins grandes qu'aujourd'hui, parce qu'on n'avait pas les mêmes techniques. Hein, voilà, c'est ouais. Ça. On n'a pas de dévitré sur le bâti ancien.
0: Voilà, vous anticipez ma question justement, ouais. Parce que est-ce qu'un des problèmes on nous a fortement incité à installer des grandes baies, à nous protéger du froid et que ces baies étaient censées apporter un peu de la chaleur et pour que la maison ensuite conserve cela. On n'est fait pas ça non plus dans les maisons anciennes. Est-ce que ça veut donc dire aujourd'hui que quand on restaure, et je suppose que vous accompagnez les gens, hein, c'est ce que vous nous disiez tout à l'heure dans leur projet, quand on restaure une maison, le réflexe qu'il faudrait avoir désormais, quand on restaure une vieille maison, c'est justement de pas se dire, c'est un des premiers réflexes qui est arrivé ces derniers temps, bon bah là je mets une grande baie, vous voyez ce que je veux dire, allez j'installe une grande baie. Est-ce qu'aujourd'hui il est donc pas préférable, recommandé de pratiquement de garder les ouvertures telles qu'elles existaient avant?
3: Ça dépend, parce que chaque cas est différent, mais il y a du bâti ancien dans lequel c'est assez sombre. Donc on peut comprendre aussi qu'au quotidien, ça peut être intéressant de faire entrer de la lumière. Ça dépend où vont être mises les ouvertures aussi. Est-ce que ça sera exposé en plein sud? Est-ce que ce sera exposé à l'est? Ça va pas à l'ouest? Donc ça va beaucoup plus chauffer sud et ouest par exemple. Donc faut vraiment, c'est au niveau de la conception qu'il faut penser à ça. Et puis quand on fait des grandes ouvertures, et quelles que soient les ouvertures d'ailleurs aujourd'hui, c'est intéressant aussi de pouvoir les fermer avec des volets, quels que soient les volets, ça c'est pareil, autant hiver que été hein, d'ailleurs, pour éviter de faire rentrer le froid ou le chaud. Mais après, le bâti ancien, ça reste un bâti dans lequel il faut continuer de vivre. Donc, c'est aussi normal qu'il évolue. C'est comme ça qu'on garde le bâti ancien, c'est en continuant de l'utiliser, de vivre dedans. Et c'est aussi normal qu'on ait des ambitions, des exigences de confort qu'il n'y avait pas à l'époque, que ce soit en hiver ou en été.
0: Et donc vous accompagnez les gens dans leur projet justement par rapport à tout ça. On va y venir et vous allez nous expliquer en détail comment les choses se passent lorsque l'on contacte Enerter pour justement créer et faire avancer son projet. William Scheller, Les Filles de l'Aurore, ça c'est la musique d'ici Cotentin à 9h41, c'est tout de suite.

0: Les filles d'Aurore, c'était William Scheller. Ici c'est vous, le MAG, on parle du bâti ancien, de la façon dont on peut l'exploiter aujourd'hui pour bénéficier de ses avantages, de ses vertus. On en parle avec Louise Aubert, coordinatrice à Enerter, qu'on vous a présenté tout à l'heure et qu'on va retrouver d'ici quelques instants. N'hésitez pas si vous avez des questions d'ailleurs par rapport à des projets, 02 33 23 13 23.
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3: Le MAG, on parle de l'habitat ancien, l'habitat d'hier. Est-il meilleur pour autant résister au froid qu'au chaud? On en parle avec Louise Aubert, coordinatrice à Inerter, qui est avec nous ce matin. Vous avez avancé quelques arguments tout à l'heure dans un sens et un autre. On rappelle qu'une des forces de votre structure, Inerter, ce sont ces chantiers participatifs. Donc il y a des bénévoles qui interviennent. Je sais que parfois l'idée de restaurer une maison, ça peut être paniquant, parce qu'on ne connaît pas forcément, donc vous accompagnez les gens dans tout cela. Les bénévoles qui viennent justement, Louise Aubert, est-ce que ce sont des gens qui ont une formation ou pas du tout, ou qui ont eux-mêmes un autre projet à côté, qui se forment en apprenant et en aidant les autres? Est-ce que c'est ça, c'est une grande chaîne qui se tisse dans ce domaine?
4: Oui, alors on a des profils très variés hein, chez les bénévoles. Il y a des personnes qui sont en train de se réorienter, qui sont curieuses, qui ont envie d'aider le voisin ou voilà. Il y a des personnes qui ont envie effectivement de reproduire cette technique chez eux. Il y en a quand même aussi beaucoup comme ça. Donc ils viennent se former quelque part parce que du coup c'est un temps privilégié où sans pression, on peut expliquer comment ça fonctionne, le bâti ancien, les matériaux, etc. On a aussi le temps, des temps plus informels. Le midi, on mange tous ensemble, donc des temps aussi pour discuter de son projet de réno chez soi. Il y a aussi quelque chose qui est intéressant de préciser, c'est qu'il y a beaucoup de femmes qui viennent sur ces chantiers, parce que justement, je pense qu'on est dans dans un contexte qui est pas qui est plutôt rassurant. On peut venir vraiment sans aucun prérequis. Donc, faut surtout pas hésiter à venir. Faut pas se dire non, j'y connais rien, je vais servir à rien. Non, justement, ça va être utile. Et puis en plus, vous allez comprendre un peu comment ça fonctionne et peut-être pouvoir refaire des choses chez vous.
3: Alors parlons d'argent, parce que là, on comprend l'idée, on comprend la philosophie. Est-ce que de restaurer soi-même une maison, est-ce que c'est quelque chose qui est plus coûteux que de faire construire, par exemple? Est-ce que vous avez des chiffres dans ce sens-là ou c'est pas si net?
4: Alors ça, c'est très compliqué de donner des chiffres. Ça va dépendre de pas mal de choses. C'est-à-dire, est-ce que, par exemple, si j'hérite d'une maison familiale, c'est du bâti ancien, bon bah déjà j'ai pas l'achat au départ, donc j'ai que le coût de la rénovation. Alors que si je veux construire, il va falloir que j'achète un terrain pour construire derrière. Donc déjà il y a le coût du terrain. Aujourd'hui, ça devient de plus en plus difficile. En plus d'aller vers des terrains constructibles, en fonction de l'endroit, ça va être plus ou moins cher. Finalement, ce qui va être très important, ça va être au moment de la conception, au moment du projet de rénovation, il faut vraiment penser sobriété. Faut penser sobriété des espaces, sobriété des équipements au moment du projet de rénovation. Est-ce que c'est vraiment nécessaire d'habiter dans un logement de 150 mètres carrés quand on est deux, par exemple, ou de le rénover? On peut peut-être avoir une ancienne maison de famille qui est très grande et puis on n'est plus que deux. Alors bon, bah quitte à rénover, on va rénover un petit cocon dans lequel on sera bien et puis le reste, voilà. Il faut vraiment essayer d'être au plus près des besoins pour qu'à la fin, ce soit le moins coûteux possible. C'est surtout ça qu'il faut penser au départ.
3: D'accord, c'est très clair. Et donc, il existe aussi, je suppose, des aides, lesquelles? Et puis, comment vous rejoindre aussi? Eh bien, c'est de cela dont on va parler d'ici quelques instants après Next Summer et Damiano David.

0: rapide à l'instant, avant de terminer le mag consacré donc au bâti ancien et à sa restauration, je vous précise et je vous rappelle, hein, dites-le ici à l'approche de l'élection présidentielle, c'est à nouveau aujourd'hui, votre radio ici, je vous le rappelle, met son isoloir à votre disposition ce jeudi sur le marché de Cherbourg en Cotentin. 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
0: On restaure le bâti ancien ce matin avec Louise Aubert, coordinatrice à Inerter. Existe-t-il des aides, Louise Aubert, pour justement... on a compris votre principe, chantier participatif, on va y venir d'ailleurs, parce que vous avez quelques besoins. On va y venir d'ici quelques instants, mais justement, est-ce qu'il y a plein d'aides? Est-ce que vous accompagnez les gens aussi dans leur recherche aux aides? Parce que c'est parfois le parcours du combattant.
2: Oui, alors il y a pas mal d'aides qui existent aujourd'hui. C'est même assez compliqué de s'y retrouver. C'est vraiment un millefeuille d'aides financières, donc qui vont du niveau de la commune jusqu'au niveau de l'État. C'est assez compliqué. Donc effectivement, vous allez pas vous en sortir tout seul si vous cherchez sur Internet. Le mieux, c'est vraiment de se rapprocher des services publics. Aujourd'hui, on a des services public compétent, c'est les espaces France Rénov. C'est eux qui vont être la première porte d'entrée pour tout ce qui est aide financière. Nous, on va pouvoir apporter des informations supplémentaires techniques sur le bâti ancien. On peut aussi apporter quelques informations sur certaines aides financières privées, par exemple. Quoi qu'il en soit, il faut, avant de commencer à faire des travaux, enfin, de toute façon, il faut pas commencer, on va dire, oui, avant de faire des, voilà, c'est, ça, c'est, je pense que vous avez, ça,
0: c'est, voilà, déjà c'est, dû être c'est utile, une imagine, condition, pas, oui, mais c'est bien de le dire, c'est voilà. Une condition qu'il faut rappeler, on ne commence rien, voilà, ouais. Tant qu'on n'a pas obtenu ces fameuses aides et vous accompagnez les gens dans ce sens-là. Je vous presse juste un peu, parce que j'aimerais vraiment qu'on ait le temps d'en parler, c'est que vous avez différents chantiers qui sont encore organisés un peu partout, quelques-uns arrivent là d'ici peu, et vous avez encore besoin de, j'allais dire de main d'œuvre, c'est pas le bon terme, de bénévoles qui vous accompagnent sur ces chantiers.
2: Oui, c'est ça. Enfin, juste pour finir, allez-y. Je voulais juste préciser qu'il y a des aides financières aussi sur le fait de faire des travaux soi-même en étant accompagné. Donc, ce que nous, on fait avec Inerter, on peut aussi avoir des aides financières là-dessus. C'est pas très souvent su, donc je le précise. Si vous avez besoin d'infos, vous pouvez aussi venir vers nous pour ça. Et effectivement, on a encore des chantiers là pour cette fin de saison. Il nous en reste 3-4. Donc, on en a un la semaine prochaine à Coutances, jeudi et vendredi. On a encore besoin de monde le jeudi, donc faut pas hésiter. C'est des enduits de finition à la terre en intérieur sur un correcteur thermique en terre fibrée, avec du liège et de la chaux aussi en bas de mur. Donc ça peut être intéressant voilà, pour toute personne intéressée. Ça, c'est la semaine prochaine. On aura aussi la semaine du 12 au 16 octobre. Donc, il y a du Udiménil, donc ça, c'est vers Granville. Et puis, un autre chantier du côté de Saint-Lô. Donc, n'hésitez pas à revenir vers nous. Vous pouvez appeler à notre numéro. Donc, c'est le 0233 74 79 31. N'hésitez pas à laisser un message s'il n'y a personne dans le bureau. Nous, on vous rappellera, on vous enverra un mail. Vous pouvez aussi envoyer un mail à info@enerter.fr. Et puis, on a un site internet. Donc, n'hésitez pas à nous contacter si vous avez n'importe quelle question sur ce dont on vient de discuter.
0: Exactement. Et vous avez toutes les précisions, en effet, sur le site qui est très bien fait. Merci beaucoup, Louise Aubert, d'avoir été avec nous et de nous avoir éclairé sur le sujet. Très belle journée. À bientôt.
2: Merci à vous. Merci. Au revoir.
0: Au revoir.

0: C'était Zaz, à l'instant, avec Je veux. Je veux passer la main à Aurore. Bonjour Aurore.
1: Bonjour Yannick Leflo. Et on va parler sauvetage en mer pour passer la main peut-être autrement aux jeunes, pour se mettre un petit peu eh bien, à sauver des vies. Ça peut être sympa comme objectif.
2: Exactement.
1: Dans la vie, sauver des vies. Et on en parle avec Dominique Toral dans quelques minutes. Restez à l'écoute. Merci Yannick, à demain.
0: À demain.
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1: Et belle matinée, nous sommes le 24 septembre, il est 10h. Les infos, Antoine Vandendriche, bonjour.
4: Bonjour Aurore, bonjour à tous. La SNCF estime qu'il n'y a pas de dangerosité sur le réseau en Normandie. Explication de la compagnie ferroviaire alors que les syndicats de cheminots ont exercé leur droit de retrait hier. Ils expliquent avoir évité de peu un déraillement lundi dans le Sud-Manche. La direction ajoute que 150 millions d'euros sont investis annuellement sur le réseau normand. L'autoroute A84 a été fermée pendant quelques heures hier suite à un accident près de Villedieu-les-Poêles, peu après 16h. C'est la cabine d'un camion qui a heurté la remorque d'un autre camion devant lui. Un homme de 23 ans a été légèrement blessé, transporté vers l'hôpital d'Avranches. Inondation, tous résilients face aux risques. Voilà la vaste opération de sensibilisation organisée en ce moment à Saint-Hilaire-du-Harcouët par la communauté d'agglomération du Mont-Saint-Michel. Pour mieux comprendre et se préparer au phénomène de crue, la commune avait été touchée par des inondations en début d'année où l'état de catastrophe naturelle a depuis été reconnu. Sujet et vidéo à retrouver sur ici.fr. Ils demandent une revalorisation de leur grille salariale et des mesures pour leurs revenus. 35 policiers étaient mobilisés devant le commissariat de Saint-Lô hier midi. Manifestation à l'appel du syndicat de police Unité de la Manche qui dénonce aussi une récente réforme qui augmente uniquement les cadres de la direction de la police et non les autres. Une nouvelle grève des agents du CROUS à l'université de Caen est prévue mardi prochain. Mouvement à l'appel de plusieurs syndicats. Ils étaient déjà en grève en début de semaine avec la fermeture de 4 restaurants universitaires sur 5. Ce personnel se dit au bout du rouleau à cause de l'afflux d'étudiants au quotidien, des files d'attente notamment issues de la mise en place des repas à 1 euro depuis le mois de mai. La proposition de loi intégrale contre les violences sexistes et sexuelles approuvée en commission spéciale à l'Assemblée nationale hier, commission dont fait partie le député Saint-Lois Philippe Gosselin. Elle sera présentée, cette loi, dans l'hémicycle de l'Assemblée à partir du 1er octobre, loi que soutient un autre député manchois, Stéphane Travert. Et puis, pour finir, un mot de football et un match 100% normand ce soir. Le stade Malherbe-Caen accueille le leader, le FC Rouen, en ouverture de la 8e journée de Ligue 3. Caen est 3e, coup d'envoi 20h45.
2: Et sur la météo, ça s'annonce pas trop mal.
1: C'est plutôt pas mal quand on est en retraite, figurez-vous Antoine, en grandes vacances donc. Hein, oui. C'est bien une petite escapade avec le camping-car. Je vous vois en direction de La Hague, vous allez profiter du soleil aujourd'hui. Vous promenez au nez de Jobourg et vous avez bien raison, vous allez en prendre plein les yeux déjà d'une part. Mais pensez à vos petites lunettes de soleil quand même pour pas être ébloui par le fameux nez de Jobourg. Il va faire très très beau aujourd'hui avec un vent d'est assez faible. Les températures pour les maximales sur le métis sud du département, 26 à 29 degrés. On notera donc du côté de Granville, température bien au-dessus des valeurs de saison. 21-24 degrés sur le nord du département. Dans la Hague, justement, on est de Jobourg. 21 degrés, donc il fait faire très beau. 24 degrés également à Barfleur. Le pont tournant à Cherbourg devrait tourner si un bateau se présente que ce soir à 19h33. Et puis, si vous avez envie de faire le plein à la pompe, malgré le prix des carburants, mais il faut trouver celui qui est moins cher quand même, c'est mieux. N'hésitez pas à jeter un petit coup d'œil sur la carte interactive d'ici.fr. Que vous soyez à Avranches, Coutances, Granville, Saint-Lô ou Cherbourg, quoi que vous fassiez d'ailleurs en ce moment, si vous rencontrez le moindre souci en chemin au volant de votre voiture et donc en allant chercher votre fille à l'école, pensez à nous dire comment ça circule pour vous au 02 33 23 13 23. Merci beaucoup Antoine et à tout à l'heure d'autres infos à 11h.
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1: Bonjour, bonjour et bienvenue dans notre magazine. Ici, ça marche. Tous les jours, on met en lumière des idées, des réussites, des idées qui fonctionnent et qui marchent. L'envie de devenir nageur-sauveteur l'été prochain, eh bien, c'est peut-être votre envie. Vous avez envie de sauver des vies. Les inscriptions sont ouvertes dès maintenant. Vous allez voir que c'est plus qu'un job d'été, c'est vraiment un engagement pour sauver. On va en parler tout de suite avec Dominique Thoral. Dominique Thoral qui va s'installer délégué départemental adjoint SNSM Manche. Bonjour Dominique.
5: Bonjour.
1: On sauve des vies et ça c'est bien. On va parler de cette belle passion, le métier de sauveteur en mer avec vous. C'est un métier donc qu'on met en lumière ce matin et pas n'importe quel métier, n'est-ce pas?
5: Tout à fait. C'est voilà.
1: On peut dire que c'est un métier passion, Dominique.
5: C'est un métier passion, tout à fait. Mais on va revoir aussi.
1: Voilà. Exactement dans quelques instants.
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1: Allez, sortons nos petites ailes avec Jean-Jacques Goldman. Envole-moi, belle matinée.

0: Ici Cotentin, avec une très belle chanson signée Jean-Jacques Goldman, Envole-moi, pour vous envoler peut-être, sauver des vies prochainement en mer, allez savoir.
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0: Et une idée qui marche, c'est celle peut-être de sauver des vies en mer. On en parle avec Dominique Toral, délégué départemental adjoint à la CNSM Manche. L'envie de devenir nageur sauveteur aussi l'été prochain, peut-être pour vous. Les inscriptions sont ouvertes dès maintenant, ça tombe plutôt bien. Et c'est plus qu'un job d'été, vous allez voir, c'est aussi un engagement pour sauver sur le long terme. Dominique Toral, bonjour.
2: Bonjour.
0: Alors on va parler des missions de la SNSM. Qu'est-ce que la SNSM propose au quotidien ?
2: Alors, la SNSM a plusieurs missions. La première, effectivement, c'est le sauvetage au large par les permanents au sein des différentes stations qui sont le long de nos côtes. Une deuxième mission qui va être aussi, une mission de sécurité civile, c'est-à-dire de mettre en place les dispositifs prévisionnels de secours sur les diverses manifestations qui peuvent être proposées dans les communes, dans les villes. Et puis, une troisième mission aussi, qui est la surveillance de nos plages l'été. Et là, qui est assurée par des nageurs-sauveteurs qui se forment tout au long de l'année à la SNSM, dans les centres de formation.
0: Alors, comment on devient sauveteur bénévole ?
2: Alors, comment on devient sauveteur bénévole ? Si c'est pour intégrer une station, eh bien, il suffit d'aller contacter la station la plus proche de chez soi, et d'aller voir le président de la station et de lui proposer ses services, et puis on discute avec lui, et voilà.
0: On s'organise. Il y a forcément une différence entre être sauveteur bénévole et sauveteur professionnel, on est d'accord ?
2: Alors, oui, alors les sauveteurs...
0: Peut-être sur papier.
2: Oui, tout à fait, c'est sur papier, parce que la mission sera la même. Mais il n'y a pas de sauveteur, on va dire, professionnel. Au niveau des stations... Ce sont ce qu'on appelle des stations permanentes, mais ce sont aussi des bénévoles. Maintenant, le nageur sauveteur, lui, qui est en formation toute l'année, il est bénévole de la SNSM, mais par contre, pour surveiller les plages, il est mis à disposition des communes ou communautés de communes, et là, il sera rémunéré par ces communes ou communautés de communes pour la surveillance de ces plages.
0: Et vous avez quelques chiffres intéressants qui datent d'un bilan de 2025, parce qu'on n'a pas encore celui de 2026, qui est assez surprenant aussi.
2: Tout à fait, puisque en 2025, on a placé, nous à la SNSM, 1479 nageurs sur les plages, qui ont été répartis sur 236 postes de surveillance de plage, sur tout le territoire, voilà, sur toutes les côtes françaises, qui partent du Nord-Pas-de-Calais jusqu'au sud de la Corse. Et ce qui a permis quand même une prise en charge de 20 000 personnes sur les plages pour l'été 2025.
0: Alors comme quoi, en fait, c'est une belle action. Si vous avez envie de devenir un nageur sauveteur l'été prochain, c'est maintenant que ça se passe. Oui. Vous dites, oh, l'été prochain, je ferai bien un job. Non. C'est maintenant. Les inscriptions sont ouvertes. Et les démarches sont à faire tout de suite. Comment d'ailleurs,
2: Dominique ? Alors les démarches sont à faire tout de suite. Et d'ailleurs, dès ce soir, nous, sur Cherbourg, exactement à la piscine de Beaumont-Hague, à 18h45, eh bien, on a des premiers tests pour pouvoir incorporer la formation.
0: Alors franchement, prenez des renseignements et si je puis me permettre, jetez-vous à l'eau. Avec le gilet de sauvetage.
2: Tout à fait.
0: Et appelez-nous si vous le désirez, 02 33 23 13 23 pour aller plus loin. Dominique Toral, on va vous retrouver dans quelques instants, délégué départemental adjoint SNSM Manche, pour nous parler de cette passion qui vous anime depuis fort longtemps. Côté musique, une nouveauté, Mr. No Hit Hole, Teddy Swims pour vous accompagner. Belle matinée à vous les 10h15.

0: Ici Cotentin avec Teddy Swim, c'est Mr. No Hit Hall, une nouveauté à emmener avec vous au travail, à réécouter si vous le souhaitez avec votre portable tous les jours. Et aussi en branchant bien sûr votre portable et votre poste de radio sur votre radio locale préférée, ici Cotentin. Chaque jour, on vous propose d'ailleurs de découvrir des personnes qui ont décidé de changer de vie, des passionnés vraiment hors du commun, des initiatives aussi qui améliorent la vie. L'idée qui marche ici, c'est l'engagement pour sauver. Ce matin avec notre invité Dominique Thoral, délégué départemental adjoint SNSM Manche, qu'on va retrouver juste après cette pause.
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0: Et penser aux autres, c'est bien, c'est un engagement pour sauver, hein, plus qu'un job d'été, devenir sauveteur en mer. On en parle avec Dominique Thoral, hein, délégué départemental adjoint SNSM de la Manche ce matin. Et ça fonctionne plutôt pas mal et on se rend compte que les jeunes sont aussi concernés par ce genre de métier. Vous avez commencé, vous étiez aussi tout jeune, Dominique, à 18 ans.
8: J'ai commencé tout jeune à 18 ans en rentrant dans la Marine nationale. Où, à la suite d'un cours sur la sécurité, j'ai découvert le métier de pompier. Et j'ai changé directement d'orientation et de marin général. Je suis rentré dans les marins-pompiers. À la suite de quoi, j'ai connu, par l'intermédiaire encore des formations, la SNSM, puisque un jour, en formation, j'ai eu le président de la station d'Urvine-Lacqueville, à qui je faisais des cours puisque j'étais formateur chez les pompiers et qui m'a décrit la SNSM et qui m'a demandé si je pouvais aussi former au secourisme le personnel de la station. Et
0: alors,
8: c'est ce qui m'a fait
0: j'imagine
8: rentrer.
0: J'imagine qu'il y a aussi ce côté adrénaline quand on est pompier, ce côté allez, il faut y aller maintenant. Vous avez déjà eu une expérience de la mer, du sauvetage où le cœur s'est mis à s'emballer et la peur peut-être aussi, non ?
8: Oui, enfin. La peur, je dirais pas qu'on y pense tout de suite, c'est pas ce qui nous vient en premier.
0: On est dans l'énergie du sauvetage, quoi.
8: Voilà, c'est ça, on est dans l'énergie et dans ce qu'on peut aider. On réfléchit plutôt à comment on va pouvoir mettre en œuvre quelque chose pour
0: faire en sorte de sauver la personne.
8: Voilà.
0: Alors, si vous aviez à expliquer en une phrase pourquoi vous êtes bénévole à la SNSM, que diriez-vous alors?
8: Je pense que c'est le besoin d'aller assister, d'aider les gens qui sont dans le besoin en mer, peut-être des choses comme ça.
0: Et il y a un moment fort qui vous a marqué, qui vous a touché, dont vous vous souviendrez jusqu'à la fin de vos jours, un sauvetage.
8: Sauvetage en particulier, non, j'ai pas moi de sauvetage en particulier.
0: Ou un moment difficile, peut-être?
8: Il y a eu des moments plus difficiles, ça, effectivement. Il y a plein de choses qui vont rentrer en ligne de compte dans un sauvetage. La météo, la lumière, si c'est de jour, de nuit. Effectivement, voilà, j'ai pas de...
0: Et puis parfois, ça, on échoue. C'est-à-dire qu'il faut retourner à la station et la personne n'est plus de ce monde.
8: Alors, effectivement, il y a des interventions qui se finissent très très bien.
0: C'est bien.
8: C'est très très bien.
0: Mal aussi.
8: Et malheureusement, il y a aussi des interventions qui se finissent...
0: Pas bien. Mais alors justement, quand on part avec la tenue de sauveteur, on est dans l'action, on part en mer, on y pense quand même un petit peu à ça, se dire
8: oui,
0: et puis
8: sur le retour, après, on peut se remettre en question, se dire est-ce que j'ai réellement fait tout ce qui était possible.
0: C'est ça. Est-ce qu'on s'en veut?
8: Non, je passe. Non, on s'en veut pas parce que au fond de soi-même, on a quand même fait tout ce qu'il fallait.
0: Il faut gérer l'émotion, quoi.
8: Voilà.
0: Alors, vous avez aussi déjà gardé contact avec, pour conclure, une personne que vous avez secourue ou pas?
8: Pas des contacts, on va dire, prolongés. On peut avoir des gens qu'on revoit, qui viennent nous revoir quelques temps après,
0: merci,
8: voilà. Mais ce sont pas forcément des contacts prolongés.
0: Mais finalement, on retiendra une chose, hein, Dominique, c'est quand on y va, pour sauver, qu'on puisse le faire et aller au bout ou pas, on a quand même ça dans le cœur de dire on est là pour aider l'autre.
8: On est là et on a servi à quelque chose.
0: C'est un engagement pour sauver. Et ça, c'est important. Donc, si vous désirez faire ce job d'été et sauver des vies, faire comme Dominique Thoral, hein, en faire votre métier, votre passion, il est délégué départemental adjoint à SNSM Manche, eh bien, appelez-nous. On vous mettra en lien avec eux et vous ferez de belles actions, je pense, et vous serez content de vous. 02 33 23 13 23 pour aller plus loin. Merci beaucoup, Dominique, d'avoir parlé avec votre cœur, de votre métier comme ça. Merci. Infiniment. Et puis, donc, rendez-vous à Beaumont.
8: Et rendez-vous à Beaumont dès ce soir à 18h45.
0: Voilà. Et c'est où exactement, à Beaumont?
8: À la piscine de Beaumont, à la piscine Océanis de Beaumont.
0: Voilà. Donc, ne manquez pas ce créneau. À bientôt. Belle journée.
8: À bientôt. Merci. Au revoir.
0: Voici Guillaume Grand, toi et moi.

0: Ici Cotentin avec Guillaume Grand, toi et moi, on s'intéresse dans notre magazine Ici ça marche à celles et ceux qui font l'économie hein, de notre département. À Donville-les-Bains, il y a un nouveau lieu de 400 mètres carrés qui a ouvert en octobre et qui va ouvrir d'ailleurs, parce qu'on n'est pas encore en octobre, mais ça ne va pas tarder, avec une idée assez particulière, réunir sous le même toit des pratiques de bien-être, oh, ça va faire du bien, un café-restaurant, mais aussi des conférences et aussi des expos. C'est Caroline Joanneau qui a reçu pour en parler Annie Tarantino-Péricel ce matin.
1: Bonjour Annie.
2: Bonjour à tous.
1: Alors, j'avoue que votre nom de famille fait rêver tout le monde. Il y a un lien avec Tarantino ou pas du tout ?
2: Non, pas du tout.
1: C'est quand même
2: J'aime à dire que oui, mais non, pas du tout.
1: C'est vrai qu'Annie Tarantino, ça claque quand même.
3: Ouais,
1: c'est
3: je fort, suis la sœur de Quentin. Ok, ouais. Salut.
1: Génial. Ouais, faut essayer. Il y en a qui essayent des fois quand ils ont des noms comme ça au menu de star. Ils essayent d'avoir des restos gratuits et tout. On vous le donne la petite astuce, Annie. Alors,
2: oui,
1: en attendant.
2: Ouais, j'ai déjà essayé. Non, mais non, ça aide en réalité, parfois. Ouais, ouais, ça aide. Surtout, au passage à la douane, tout ça.
1: Pas mal ce nom, disons. Alors, en attendant, qu'est-ce que vous avez cherché à créer derrière ce concept découverte en De Bloom ? Qu'est-ce que ça va être, dites-nous ?
2: Alors, Bloom, c'est, comme vous l'avez dit précédemment, un healthy social club qui réunit, c'est un lieu hybride qui réunit sous le même toit plusieurs pratiques autour du bien-être. L'idée, c'est de prendre soin de son corps, de son esprit, et tout ça dans une bonne ambiance chaleureuse, de partage, de simplicité, de joie, parce qu'on aime bien rire chez Bloom. Et créer une communauté, ça va au-delà que juste venir faire son cours de yoga, partir. Et voilà, l'idée, c'est vraiment de se réunir, de partager nos problématiques, mais aussi nos joies, nos peines, la vie, quoi.
1: Un vrai lieu de vie, effectivement. C'est un petit peu comme les studios Pilates et Coffee Shop là, qu'on voit ouvrir un peu partout.
2: C'est un peu plus développé, sans vouloir être prétentieux.
1: Mais vous avez raison. Vous avez raison de l'être.
2: On a vraiment développé. Alors, il y a beaucoup de soins, hein, de massage, ostéopathie, acupuncture, énergétique, magnétisme. On fait des bains sonores aussi, des ateliers. Des conférences autour de la féminité. On espère développer aussi un peu l'avenue du masculin, des hommes. On est en train de travailler dessus, parce que souvent, c'est des lieux plutôt féminins, mais on aimerait bien que ce soit un peu plus masculinisé, j'ai envie de dire.
1: Oui, que ça fasse venir tout le monde, effectivement, avec une programmation régulière de conférences, voilà. D'expos, photos, artistes, un café-resto, donc du yoga, soins et café, c'est le concept, avec Bloom, le LC Social Club, centre de bien-être, donc qui sera route de Coutances à Donville-les-Bains. Merci beaucoup d'avoir été avec nous, Annie Tarantino.
0: Et ça, c'est bien, ça nous permet aussi de rester zen, d'avoir des bons plans, en tout cas, pour rester zen, et ça, c'est bien. D'autres bons plans, on en a, évidemment, pour vous, des opportunités, des nouveautés à Cherbourg. On va s'y intéresser dans quelques petites minutes. Restez donc à l'écoute et belle matinée. Voici Tina Turner avec Let's Stay Together.

0: Ici Cotentin avec Tina Turner, Let's Stay Together. Vous avez envie de sortir en ce moment, il fait encore beau, c'est l'automne et on a des températures quand même assez incroyables pour en profiter et puis sortir en famille. Et c'est ce que on va faire dans quelques instants. Et aussi, si vous recherchez un emploi, j'ai des petites infos pour vous.
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0: Et le centre commercial Les Éléis recrute, figurez-vous, à Cherbourg. La bijouterie Histoire d'Or recherche deux conseillers de vente. Alors là, en CDD, hein, aux 35 heures. L'autre en CDI à 24 heures. Et puis, Vibs aussi propose un poste de conseiller de vente en CDI à temps plein, toujours aux Éléis à Cherbourg, pour tenter donc votre chance. C'est très simple. Faut aller en boutique et déposer votre CV. Ça peut être pas mal pour obtenir l'un des postes. Et du côté des loisirs, en revanche, la fac relance ses cours d'anglais chaque lundi après-midi dans le centre-ville de Cherbourg en Cotentin. Ils organisent un petit groupe de 8 personnes maximum et encadré par une prof des séances pour pratiquer à l'oral, une ambiance plutôt amicale, décontractée côté loisirs. Donc n'hésitez pas à vous renseigner, vous inscrire aussi, contacter l'association par mail. Revenez vers nous d'ailleurs pour avoir le mail, c'est plus facile d'écrire en prenant le temps. 02 33 23 13 23, ça c'est un numéro que vous connaissez, donc n'hésitez pas à nous en demander quelques informations en nous appelant tout simplement. Et pensez-y, oui maintenant, 02 33 23 13 23.
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0: Dans la prochaine demi-heure, dans notre magazine Ici ça marche, on va voyager, faire le plein de belles idées sur la Côte Basque avec Robin Bernot qui va nous parler des rencontres pros qui se font parfois sur un terrain plutôt que dans un bureau. Ça peut changer un petit peu les habitudes et ça fait du bien. On en reparle avec lui dans quelques minutes.
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0: Les Pretenders avec Brass in My Pocket.

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0: J'ai une petite proposition à vous faire, vous qui recherchez justement un emploi. Et si votre prochain entretien d'embauche se déroulait en tenue de sport? Vous allez dire, mais ça va pas. Mais il n'y a pas besoin autant de vouloir devenir prof de sport. Hein, l'idée, en fait, c'est bien de se rencontrer son futur employeur sur un terrain plutôt que dans un bureau. Donc en tenue de sport, en mode de cool, quoi, vous voyez. Une initiative proposée plutôt sur la côte basque, apparemment, pas trop chez nous. Et c'est Robin Bernot qui nous en parle. Peut-être qu'il était aussi Robin en tenue de sport. Hein.
3: Imaginez trouver votre prochain emploi sur un terrain de rugby.
4: Super.
3: Oui, bon, si vous vous appelez Antoine Dupont, Louis Bielbiaré ou encore Pauline Bourdon-Sensus, c'est normal. Mais là, je vous parle vraiment de tout le monde, que soit vous ou moi, même si j'aurais fait un très bon talonneur, mais ça, c'est notre histoire. Il y a quelques jours, à Hendaye, France Travail a proposé l'opération du stade vers l'emploi avec un concept très simple. Recruteurs et demandeurs d'emploi se sont rencontrés par le biais d'activités sportives. Écoutez Gwenola Rivière, directrice de l'agence France Travail de Saint-Jean-de-Luz, au micro d'Arantxa Kourouchari.
5: L'idée, c'est que sur cette matinée, on casse les codes. On n'a pas de CV. On est là pour un peu, surtout mettre en avant ses qualités, son savoir-être. Le midi, on fait une levée d'anonymat. Et donc, derrière, on enchaîne directement sur un format job dating beaucoup plus classique en tenue de sport.
3: Ces ateliers ont aussi pour but d'enlever le stress que peuvent procurer des entretiens d'embauche classiques.
5: Là, on va regarder les gens de façon différente, de façon complètement neutre en fait. On va apprendre à se découvrir, à se parler. Les premières relations sont beaucoup plus détendues parce qu'on partage quelque chose, une découverte, des stratégies sur certains exercices. Et donc c'est une façon vraiment différente de rentrer en contact.
3: Alors ici, dans les Pyrénées-Atlantiques, ça marche. Et vous, qu'en pensez-vous? Je suis allé en discuter avec Isabelle, retraitée sportive, qui s'apprêtait à prendre le départ d'un 10 km. Pour elle, l'initiative est hyper positive.
6: Beau projet, tout ce qui touche le sport est toujours intéressant et en plus ça meute les foules, donc c'est très bien.
3: Finalement, quoi de mieux que le sport pour faire des rencontres?
6: Oui, de rassemblement. Là, on est tous égaux, il n'y a pas de riches, de pauvres, de moches, de beaux. On est tous là pour le sport, les esprits d'équipe.
3: Mais n'est-il pas un peu dangereux de peut-être plaquer son futur patron avant même d'être embauché?
6: Non, au contraire. Ça peut être un bon moment pour le faire.
3: Alors, plus sérieusement, la recherche d'emploi peut s'avérer être une vraie galère et pas que pour les jeunes.
6: Surtout des seniors, on nous demande de bosser plus longtemps, mais à 60 ans, vous trouvez plus de boulot apparemment. C'est...
3: Ainsi, sortir du cadre formel de l'entretien dans un bureau permet aux recruteurs de découvrir des talents qui seraient peut-être passés inaperçus lors d'un entretien classique où le CV reste très souvent au centre de la discussion.
0: Donc sortez votre tenue de sport, il n'y a que ça de vrai. Merci Robin Bernot. Clémence Castel a peut-être mis, elle, sa tenue de sport, hein, grande sportive, grande gagnante aussi, double gagnante à Koh-Lanta, donc je peux dire que c'était pas que la tenue de sport, c'était aussi le maillot de bain, parce qu'il faisait chaud quand même, hein, lors des défis. J'imagine en jogging, c'était pas évident. Mais c'est vrai que l'idée qui marche, c'est avec Clémence, d'aller justement mettre les chaussures de sport et d'aller, pourquoi pas, dans les jardins, découvrir le parc du château des Ravalais à Tour-de-la-Ville, c'est ce qu'elle a fait, et elle nous emmènera avec elle. Donc sortez vos baskets maintenant, je pense que et les lacets, faut les faire tout de suite, hein. C'est mieux, faut se préparer parce que elle partira peut-être plus vite que vous. Donc préparez-vous, on y va avec elle au jardin dans quelques minutes, tout de suite.
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0: Vous avez eu le temps de lacer vos lacets de chaussures, pas les chaussures de ville, là, les baskets juste à côté à droite, parce qu'on va faire du sport avec Clémence, hein. Clémence Castel, grande et double gagnante de Koh-Lanta. Vous allez dire, oh là là, on va pas la suivre, mais si vous allez voir, eh bien, juste vous emmener, vous promener dans le parc du château des Ravalets à Tour-la-Ville. Donc là, les baskets à lacer, vous les prenez, vous les mettez, et on va avec elle, donc au parc des châteaux des Ravalets à Tour-la-Ville, et on va pas courir, on va prendre le temps. Alors, prenez le temps de les lacer, vos chaussures, et on se retrouve dans quelques minutes.
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6: Ah, ça y est, les chaussures au pied. On peut aller se promener maintenant avec Clémence Castel. Vous avez les bonnes baskets. Direction le parc du château des Ravalées à Tour-la-Ville avec elle.
7: Aujourd'hui, on va se demander comment diviser et multiplier ces vivaces en fin d'été avec Cédric du parc du Château des Ravalées. Alors tout d'abord, pourquoi la fin de l'été, c'est un bon moment pour diviser ces vivaces?
8: Alors pourquoi c'est un bon moment pour les diviser? Bah, tout simplement parce qu'ils ont, ils ont fleuri tout l'été, donc ils ont fait toute leur croissance, ils ont fait leur floraison. Donc en fin de floraison, une fois que les fleurs sont fanées, la sève est redescendue soit dans les bulbes, soit dans les rhizomes, et là c'est le moment propice pour les faire.
7: D'accord. Et comment on arrive à reconnaître une plante vivace, prête à être divisée?
8: Donc, soit une plante donc qui est en fin de floraison, ou soit au niveau du sol, le bulbe qui commence à ressortir, ou qui a énormément grossi. Donc là, une intervention est importante.
7: D'accord. Et est-ce que vous pouvez nous détailler un petit peu les différentes étapes pour diviser les vivaces?
8: Oui, donc on va prendre une plante que tout le monde connaît, que tout le monde aime, l'iris. Donc l'avantage, donc on reconnaît, hein, c'est un rhizome, et le rhizome, on peut le diviser en deux parties, en trois parties, en quatre parties. Il faut savoir que plus la plante est divisée, plus la floraison sera abondante. Donc surtout, faut pas hésiter à diviser en petites quantités, et la floraison n'en sera que meilleure, plus belle.
7: Et est-ce qu'un jardinier débutant peut se lancer dans la division de vivaces?
8: Ah oui, il faut, premièrement, pour être un bon jardinier, il faut faire des essais. Si ça marche à tout le temps, si ça marcherait dès la première fois, ce serait pas marrant. Donc, faut persister et faire des essais. Ça marche, on est content, on continue. Ça marche pas, ah bah tiens, qu'est-ce que j'ai pas fait? Est-ce que je l'ai trop rentré? Est-ce que je l'ai pas assez rentré? Est-ce que je l'ai trop arrosé? Est-ce que je l'ai pas trop arrosé? Se poser plein de questions, essayer, faire en sorte d'y répondre. Donc, apporter les choses qu'on pense à la plante. Et si ça marche, c'est que c'est la bonne solution. Donc, faut pas hésiter à se renseigner, à découvrir, à essayer.
7: Est-ce qu'une même plante peut être divisée en plusieurs plantes?
8: Oui, c'est tout l'intérêt de la division des vivaces. Beaucoup de vivaces, donc on était sur l'iris, on va rester sur l'iris. Le rhizome d'iris, vous le divisez en trois, en quatre, ça va vous faire quatre inflorescences. Chaque rhizome va redonner une inflorescence. Donc plus elle est divisée, plus elle va proliférer et fleurir.
7: Alors si on prévoit une division, est-ce qu'il faut prévoir aussi des outils adéquats?
8: Oui, l'idéal, c'est tout simplement une bêche. Donc, enlever le bulbe ou le rhizome en essayant de ne pas l'abîmer avec la bêche. Et puis, une fois qu'elle est arrachée, là, justement, avec un couteau, on la coupe en plusieurs parties pour la diviser, tout simplement.
7: Et c'est le succès assuré?
8: En règle générale, si c'est fait à la bonne période, qu'elle souffre pas trop de sec à la réimplantation, oui, c'est le succès assuré, oui. Et si ça marche pas, faut réessayer.
7: D'accord. De quoi multiplier ces vivaces sans dépenser un centime avec les gestes appris avec Cédric au parc du Château des Ravalées. Merci beaucoup.
6: Une belle promenade. Merci beaucoup, Clémence Castel. Et demain, toujours dans le parc du Château des Ravalées à Tour-la-Ville, on demandera comment préserver aussi les arbres centenaires. Et je peux vous dire que des arbres centenaires dans le parc du Château des Ravalées, il y en a, ils sont magnifiques. On ne se lasse pas de les observer et même de leur faire des petits câlins, hein, des entourer. Mais on n'a pas les bras assez longs. C'est le problème. Charlotte Cardin, The Way We Church, une nouveauté qui nous emmène au Québec.

0: The Way We Touch. C'était Charlotte Cardin.
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0: Erwan Hélico, vous êtes référent action culturelle pour la bibliothèque départementale de la Manche. Bonjour.
2: Bonjour.
0: Le festival de contes Histoire d'en découdre revient pour sa 15e édition. C'est organisé par la bibliothèque départementale de la Manche. À quoi on doit s'attendre cette année?
2: On doit s'attendre, comme tous les ans, à un voyage au pays des conteurs, des compagnies qui nous viennent d'un peu partout en France et qui vont nous proposer des voyages dans leur imaginaire.
0: Alors ça se passe dans les bibliothèques du département qui ouvrent leurs portes cette année. Il y en a combien?
2: Alors cette année, on est en partenariat avec 39 bibliothèques, de la Hague jusqu'à Saint-Hilaire-du-Harcouët au sud. Mais on est également partenaire avec des pôles d'action sociale du département, des associations de lutte contre l'illettrisme comme Passerelle vers l'emploi à Avranches, et également des associations pour la promotion sociale et de travail pour les personnes atteintes de troubles autistiques.
0: Alors un festival de contes s'adresse à partir de quel âge? À tous, j'imagine?
2: On a tendance à penser que les contes, c'est pour les enfants, mais pas du tout. Donc nous, on a des choses qui s'adressent vraiment aux tout-petits, pour les 0-3 ans. C'est un public cible pour nous, mais on a également des choses qui s'adressent aux adultes.
0: Et les écoles aussi, les collégiens viennent au festival de contes?
2: Également. Du coup, nous sommes aussi en partenariat via les bibliothèques sur le territoire. Il y aura donc des séances pour les lycées, les collèges et certaines écoles.
0: Et pour connaître le programme de ce festival de contes, Histoire d'en découdre, qui revient pour sa 15e édition, allez faire un tour sur transat.manche.fr. Un festival du conte qui démarre quand, Erwan?
2: C'est du 2 au 14 octobre.
0: Merci Erwan Hélico. Je rappelle que vous êtes référent action culturelle pour la bibliothèque départementale de la Manche.

0: Ici Cotentin avec Stéphane Echer et Déjeuner en paix. Dans quelques instants, cap sur la Manche avec Manu Gouache et le club de foot B2S de Brie contre les petits sauts et l'étoile saute-vataise de Saute-Va. Restez à l'écoute, je pense qu'il va y avoir un petit peu de tension dans quelques minutes.
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0: Nous sommes le jeudi 24 septembre, il est 11h. Les infos, Antoine Van Hendrich, bonjour.
2: Bonjour Aurore, bonjour à tous. La SNCF répond aux syndicats de cheminots. Ces derniers ont exercé leur droit de retrait hier à Caen. Ils expliquent avoir évité de peu un déraillement lundi dans le sud de Manche sur la ligne Caen-Rennes. La direction de la compagnie ferroviaire affirme que le réseau normand n'est pas dangereux. Elle ajoute que 150 millions d'euros seront investis annuellement sur l'ensemble du réseau. Les sapeurs-pompiers sont intervenus au magasin Super U de Sainte-Mère-Église hier à la mi-journée. Un compacteur d'ordures ménagères de 20 mètres cubes a pris feu. Les pompiers, 7 sur place, sont parvenus à éteindre les flammes avant qu'elles ne se propagent au magasin. Inondation, tous résilients face au risque. La vaste opération de sensibilisation organisée en ce moment à Saint-Hilaire-du-Harcouët par la communauté d'agglomération du Mont-Saint-Michel pour but de mieux comprendre et de se préparer au phénomène de crue. La commune avait été touchée par des inondations en début d'année où l'état de catastrophe naturelle a été depuis reconnu. Sujet et vidéo à retrouver sur ici.fr. Ils demandent une revalorisation de leur grille salariale et des mesures pour leurs revenus. 35 policiers étaient mobilisés hier devant le commissariat de Saint-Lô, une manifestation à l'appel du syndicat de police Unité de la Manche, qui dénonce aussi une récente réforme qui augmente uniquement les cadres de la direction de la police et non les autres. Une nouvelle grève des agents du CROUS à l'université de Caen est prévue mardi prochain. Mouvement à l'appel de la CGT-FSU et Force ouvrière. Ils étaient déjà en grève en début de semaine avec la fermeture de 4 restaurants universitaires sur 5 à Caen. Ce personnel se dit à bout du rouleau à cause de l'afflux d'étudiants au quotidien. Des files d'attente notamment issues de la mise en place des repas à 1 euro depuis le mois de mai. Les secours en mer très sollicités. Ces derniers jours, 129 personnes qui tentaient la traversée de la Manche depuis lundi ont été secourues, notamment au large de Ouistreham. 2 personnes se sont retrouvées à l'eau alors que les autorités sécurisaient un bateau parti port en Bessin. Des tentatives multipliées ces derniers jours en raison de bonnes conditions météo, selon la préfecture maritime. Et puis un mot de football pour finir, un match 100% normand ce soir avec le stade Malherbe qui accueille le leader FC Rouen en ouverture de la 8e journée de Ligue 3. Caen est 3e au classement. Et la météo, et bien on profite encore un peu aussi de la douceur.
0: Exactement, avec nos paysagistes de la région. Vous êtes peut-être vous paysagistes, vous allez avoir quelques trajets à faire à la déchetterie aujourd'hui. Bon courage pour la taille des haies, parce que ça va être agréable avec la météo. Du soleil aujourd'hui, il va faire très très très chaud, donc prévoyez la petite bouteille d'eau quand même, parce qu'on n'a pas des températures d'automne. Là. Prévoyez la petite bouteille d'eau pour vous rafraîchir entre deux tailles. Et puis le vent d'est, il va être assez faible, donc ça va être agréable. Les températures maximales sur la moitié sud du département, note 26 à 29 degrés, 21 à 24 degrés sur le nord du département, avec des températures donc qui vont grimper cet après-midi. Le pont tournant à Cherbourg devrait manœuvrer si un bateau entre ou sort du port, ce ne sera pas avant ce soir, 19h33. Et puis, vous faites la queue actuellement pour faire le plein d'essence, à ce que je vois, donc patience, restez zen, et puis pour suivre l'évolution du prix des carburants dans la Manche, c'est grâce à la carte interactive ici.fr, où en fait, vous cherchez dans le moteur de recherche, vous mettez ici Cotentin au pluriel carburant, pour en savoir plus, et vous aurez la meilleure station avec 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Donc, pour aller faire votre plein, mais bon, vous ferez peut-être la queue quand même aussi, hein, comme maintenant, certainement. Avranches, Coutances, Granville, Saint-Lô, Cherbourg, vous êtes actuellement donc dans l'une de ces communes. Dites-nous comment ça circule pour vous en nous appelant au 02 33 23 13 23. Merci beaucoup Antoine et à tout à l'heure.
2: À midi pour un journal complet.
0: Pour le journal, à tout à l'heure.
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0: Et nous allons dans quelques instants à 13 km au sud-est de Cherbourg. Cette semaine, Cap sur la Manche est à Brie avec Manu Gouache. 2 associations s'affrontent, soutenues par les habitants. On a le club de foot B2S de Brie contre les petits sauts et l'étoile saute-vataise de Saute-Va. Manu qu'on va retrouver dans quelques minutes. Restez à l'écoute pour soutenir l'une des équipes.
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0: Une chanson qui vous rappelle pas mal de souvenirs à votre jeunesse, quand vous dansiez d'ailleurs avec les copines sur cette chanson libertine. Voici Mylène Farmer. Belle matinée.

0: échauffée. Vous avez envie de soutenir l'une des équipes, soit le club de foot de B2S de Brie ou les petits sauts et l'étoile sauvetesse de Sautva. Ah ben, on est un petit peu chauvin quand même dans la région, Manu le sait bien. Cette semaine, Cap sur la Manche est donc à Brie, avec Manu Gouache et ses deux associations qu'on va retrouver maintenant. Bonjour Manu.
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2: Bonjour Aurore, bonjour tout le monde. Tout le monde vous salue ici évidemment, ainsi que l'ensemble de celles et ceux qui nous écoutent. 3, 4... Bravo! Je suis tellement content que vous faites un bonjour. C'est dingue, hein? Pour jouer avec nous aujourd'hui, Eric et Marc. Bonjour à tous les deux.
3: Bonjour.
2: Oh, vous l'avez fait en même temps, magnifique. Eric, pour le football club de Brie, vous étiez déjà là la semaine de...
3: hier.
2: Vous étiez déjà là hier avec nous et vous revenez pour jouer à nouveau pour le club. Et puis Marc, pour Sautva, vous faites oui. Quelle association à Sautva?
3: L'étoile sautvataise.
2: Et c'est l'équipe de Sautva qui va ouvrir le bal avec l'étoile sautvataise. Marc, c'est vous qui allez jouer. Parlez-nous de vous, d'où venez-vous, que faites-vous, qui êtes-vous Marc?
3: Vous avez du temps, non?
2: On a une petite... Oui, on peut prendre une petite heure.
3: Alors, moi, je dirige l'étoile sautvataise.
2: Ah, très bien. Vous êtes le chef d'orchestre,
3: en quelque sorte.
2: Ah oui, c'est ça. Mais quel est votre rôle, alors, justement?
3: Diriger, c'est... Après, c'est un groupe très familial, donc...
2: Oui.
3: Il n'y a pas à faire la police. Hein, c'est...
2: Oui.
3: On joue des morceaux simples, on essaye de trouver des morceaux simples, des morceaux d'ambiance, des morceaux connus de tout le monde.
2: Vous êtes garant de l'harmonie, quoi, en quelque
3: sorte.
2: Oui,
3: voilà. Des morceaux que tout le monde peut jouer, que les gens connaissent, surtout. On fait de l'animation de rue, on fait les fêtes communales. On fait également...
2: La fanfare, c'est ça, c'est la fête aussi. C'est forcément, si on fait appel à une fanfare, c'est qu'on est dans une période festive, quoi.
3: Oui, c'est pour l'ambiance, c'est pour l'ambiance. Là, on fait des soirées repas, on anime. On fait cette année, on a fait un concert pour une association caritative. Mmh. Donc on essaye d'en faire une tous les ans. Cette année, on a fait cœur et cancer. L'année prochaine, on fera Parkinson. Donc on essaie de donner un petit peu à toutes les associations.
2: Et vous jouez à Sautva aussi de temps en temps?
3: On joue à Sautva. On anime la commune dès que possible, au carnaval. On en anime lorsque les petits sauts organisent...
2: Vous êtes assez proche de l'association Les Petits Sauts.
3: Oui, on est assez proche. Oui.
2: Qui compose aussi cette équipe-là aujourd'hui.
3: Oui.
2: Nous allons jouer au jeu des prénoms, Marc. Les jeux de prénoms de chanteuses ou de chanteurs. Finalement, vous ne nous en avez pas trop dit sur votre vie. On en reparlera du coup.
3: Ah, sur ma vie, on en reparlera. Du temps.
2: Je vous donne le nom, vous me donnez le prénom. 4 prénoms à trouver pour marquer le point. 15 secondes. Et on peut vous aider dans le public. On est OK? Top. Chamfort.
3: Alain.
2: Paradis.
3: Vanessa.
2: Aznavour.
3: Charles.
2: Obispo.
3: Pascal.
2: Eh ben, c'est un point supplémentaire. Rapide. Efficace. Les scores pour Brie, 5 points. Et pour Sautva, un point supplémentaire. On est donc à 22. À tout de suite.
0: Oui, à tout de suite, Manu, en direct de Brie avec le club de foot B2S de Brie contre les petits sauts et l'étoile sautvataise de Sautva. Toujours en public, toujours dans une belle ambiance sur votre radio locale ici Cotentin.

0: Ici Cotentin avec Baker Street et Jerry Rafferty. Il est 11h15, la suite du programme toujours en musique avec une nouveauté. Boulevard Désert s'associe à Carbone, deux groupes qui vont vous faire certainement danser avec C'est pas si facile, c'est le titre de leur nouvelle chanson qu'on écoutera juste après cette pause. Et puis Cap sur la Manche revient avec Manu Gouache et les deux associations qui s'affrontent. Ce sera dans quelques minutes, restez à l'écoute.
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1: Vous allez dire que c'est carrément facile, comme le dit Boulevard Désert et Carbone avec leur nouvelle chanson. C'est facile d'aller participer et de nous retrouver à l'isoloir citoyen dans le cadre de l'élection présidentielle 2027. Dites-le ici, ici Cotentin, donc qui vous incite à aller nous rejoindre sur le marché Place de Gaulle à Cherbourg. Donc vous avez jusqu'à 12h30 pour venir finalement en quelques minutes vous exprimer sur vos attentes, vos préoccupations, en répondant face caméra à 5 questions. L'objectif, en fait, c'est de faire entendre votre voix, transmettre vos préoccupations au futur président aussi, ou à la future présidente de la République, avec l'isoloir citoyen. Donc dites-le ici, ici Cotentin, qui vous donne l'occasion de vous exprimer. Donc Place de Gaulle sur le marché en ce moment à Cherbourg jusqu'à 12h30.
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1: Allez, retour avec Manu Gouache et cap sur la Manche à Brie jusqu'à donc demain. Manu, Brie et sa foire millénaire, hein, les 2 et 3 octobre prochains, et son club de foot de B2S face à Brie, donc, et le club de foot, c'est la commune de Sauve-Va. Maintenant, une équipe composée de membres de l'asso, de loisirs, les petits sauts, et celle de la fanfare aussi de l'étoile sauvetaise, Manu.
3: Oui, Sauve-Va contre Brie et vice-versa, c'est le club de foot qui va jouer avec Eric. Alors, qu'est-ce qu'il représente, tiens, ce club de foot pour vous, Eric? On a dit tout à l'heure, on l'a dit déjà beaucoup cette semaine, de la convivialité, puis le sport, forcément, enfin.
4: Ah, bah, bien sûr, le football. Hein, le football, qui est une des premières activités qu'il y a eu dans la commune, on peut le dire. Avant, il y avait les comités des fêtes, et puis le sport.
3: Vous jouez depuis l'âge de 15 ans dans
4: ce. Oui, et je continue.
3: Vous jouez à quelle place?
4: Alors moi j'ai joué en défense et un peu au milieu de terrain.
3: Défense à quel endroit?
4: J'ai joué à droite, j'ai joué au centre.
3: Ah oui, voilà. J'étais arrière gauche moi pendant longtemps.
4: Ah oui.
3: C'est celui qu'on occupe tout le temps.
4: Voilà, on n'a pas dû se croiser beaucoup.
3: Ben non, du coup, forcément on n'était vraiment pas fait pour se rencontrer.
4: Non.
3: Hein, et puis finalement quand même.
4: Ben oui.
3: C'est beau. La commune de Brie, très ancienne commune de Brie, hein, puisque déjà il y a 4 millions, il y avait du monde ici. Que pouvez-vous nous dire de votre commune?
4: Ah, la commune de Brie. Alors moi, la commune de Brie, ça fait... Moi, j'ai toujours connu la commune de Brie. Mes parents étaient originaires de Brie. Mais je suis revenu m'installer ici il y a plus de 40 ans.
3: Ouais.
4: Moi, c'est une commune de cœur. Hein. C'est une belle commune.
3: C'est la commune de votre enfance, de votre adolescence.
4: Oui, tout à fait.
3: C'est là où on fait des bêtises, c'est là où on apprend la vie.
4: Voilà, c'est là où on a nos souvenirs, effectivement. Grosse partie de nos souvenirs. Mais non, mais c'est une belle commune. C'est une belle commune, c'est une grande commune. Alors on est avec nos amis de Sauve-Va et de Saint-Joseph. Il faut savoir qu'avant, Saint-Joseph était une partie de Brie. Hein.
3: Ouais.
4: Ça a été séparé, je ne sais plus quand, dans le passé, hein, mais ça faisait partie de Brie au départ. Il y avait 2 paroisses à l'intérieur de Brie. Et puis Brie, c'est une commune historique, hein, un petit peu quand même.
3: Ah oui, c'est ça.
4: Il y en a beaucoup. Hein,
3: sur sa butte, là, qui domine toute la vallée. Voilà. Là, c'est...
4: Il y a une histoire, il y a toute une histoire sur Brie.
3: On essaiera d'en savoir plus un peu plus tard, et puis sur vous aussi peut-être tout à l'heure. Mais là, il est l'heure de jouer. Vous allez chasser l'intrus. 3 mots, un intrus. Trouvez celui qui n'a aucun lien avec les 2 autres et vous devez en trouver 3 pour marquer le point. 15 secondes dans le public. Évidemment, vous pouvez aider votre comparse.
4: Ah, n'hésitez pas. Hein.
3: Top chrono. Molaire, incisive, clavicule.
4: Clavicule.
3: Tondeuse, clou, marteau.
4: Tondeuse.
3: Doudoune, cabas, caban.
4: Caban.
3: Non.
4: Cabas.
3: Cabas. C'est bon. Cabas. Un point supplémentaire. Et vous en avez besoin, hein, du côté de Brie. 6 points pour Brie, 22 pour Sauve-Va. C'est Sauve-Va qui va jouer à présent. On se retrouve tout à l'heure, Aurore.
1: À tout de suite, merci. Daniel Balavoine, vivre ou survivre. Qui va vivre ou survivre? On le fera dans quelques instants avec les 2 assos.

0: Allez, on va sortir maintenant les agendas pour noter quelques idées à faire en famille ou entre amis.
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0: Avec deux rendez-vous musicaux à noter, à Saint-Sever-le-Vicomte d'abord, la chorale Polisson de l'école de musique de Canisy-Marigny-Lauzon qui se produit ce vendredi à 20h à l'abbaye. C'est vraiment un endroit très sympa à découvrir et puis un programme avec des morceaux classiques qui devraient vous amener quelques frissons et des chants contemporains d'ici et d'ailleurs. Un concert qui est au profit de l'association Saint-Lô des Dougous, développement qui soutient l'alphabétisation et l'autonomie de femmes au Burkina Faso. En plus, une belle action, l'entrée est au tarif libre. Et puis direction Condé-sur-Vire, c'est là le 17 octobre prochain, noté dans votre agenda, l'association Saint-Jean Animation qui donne rendez-vous et qui vous donne rendez-vous à 20h30 à l'espace Condé. Ce sera là un grand concert, hommage à Freddie Mercury avec le groupe Kind of Queen. Allez donc revivre en live les mythiques tubes rock comme Bohemian Rhapsody, We Are the Champions. Je vous entends déjà chanter là, ça y est, vous êtes entraînés. Les portes donc seront ouvertes dès 20h, 20€ donc en réservation dès maintenant sur Eloasso. Et pour plus d'infos, vous pouvez bien sûr nous appeler au 02 33 23 13 23. Ça part vite, hein, ce genre de date. Alors notez sur votre agenda et puis réservez votre place dès maintenant.
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0: Vous aimez chanter sur Bohemian Rhapsody, mais vous aimez aussi chanter à ce que je vois avec Vanessa Paradis. Voici Be My Baby. Ah, ça y est, ça fredonne déjà. C'est agréable quand même, hein, de vous entendre chanter comme ça au volant de votre voiture. Allez, je vous laisse profiter. Voici Be My Baby.

0: Be My Baby avec que je vous entends fredonner encore jusqu'au bout avec Vanessa Paradis et cette chanson.
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0: Allez, cap sur la Manche après la chanson. À Brie, où justement la commune de Brie fait face à Sedva. L'association pour Brie, c'est le club de foot, le FC B2S. Et du côté de Sedva, les membres de deux associations. Ils sont en force, attention, celle des petits sauts, association de loisirs. Et aussi la fanfare, de l'étoile sedvataise, Manu, c'est ça?
3: Oui, les équipes de Sedva qui vont s'emparer des commandes et les regards sont de plus en plus tendus. Hein. Encore quelques défis et demain nous connaîtrons l'équipe gagnante de la semaine, mais on a peut-être déjà une petite idée. Hein. On va jouer avec Sedva et Marc. Marc qui est donc le chef d'orchestre de l'étoile sedvataise, la fanfare historique. Ici à Sedva.
4: Oui,
3: d'ailleurs, on porte une sorte d'histoire sur les épaules quand on s'empare de la direction de cette fanfare. Est-ce qu'il y a une histoire? Est-ce qu'on se renseigne un peu? Est-ce que vous connaissiez l'histoire? Oui, j'imagine.
4: J'étais déjà musicien avant d'arriver à Sedva.
3: Ouais.
4: J'ai dirigé les Fanfarons sur Picovid, donc c'était un groupe assez connu.
3: Ouais.
4: Donc je suis arrivé à Sedva en 99. Et je suis arrivé dans la musique par hasard, parce que le Père Noël passait dans la rue avec la musique, et je suis allé les voir. Et puis...
3: À Sedva. Organisé justement par les petits sauts, l'association
4: qui fait partie. Voilà, il y avait déjà la musique, et quand je suis arrivé, il y a des gens qui m'ont reconnu, ils m'ont dit « Oh, vous jouez de la musique, venez avec nous », puis voilà, Et puis voilà comment ça s'est fait, je suis rentré dans la musique.
3: Vous jouiez de quel instrument, vous?
4: Alors je jouais de la trompette, et maintenant je joue du trombone.
3: Et alors quand on est le chef d'orchestre de la fanfare, on peut quand même jouer de son instrument?
4: Bien sûr.
3: Ah, ça c'est bien, oui. Quand même.
4: Ah bah c'est le but, parce que
3: ça pourrait être frustrant.
4: Diriger, bon c'est bien, mais moi ce que j'aime c'est l'ambiance du groupe, jouer avec les autres, me mélanger au groupe.
3: Vous avez prévu d'aller à la foire Saint-Denis les 3 et 4 octobre là?
4: Non, on l'a déjà faite, on a fait une année.
3: La fanfare, elle se balade.
4: Avec la fanfare, oui, la fanfare, on l'a fait une année, oui.
3: Mais pas cette année.
4: Non, pas
3: sur la foire.
4: Non.
3: Mais quand on va à Sedva, j'imagine qu'on va à Brie souvent, non? Pas forcément.
4: Non,
3: bon. Quelle est la bonne commune? C'est le jeu auquel nous allons jouer. La bonne commune, je vais vous donner une définition, Marc. Vous trouvez une commune de la Manche. Je vous fais pas de proposition. 15 secondes et vos amis peuvent vous aider. D'accord, une définition, il faut trouver la commune. On trouve le scriptorial dans cette commune du Sud-Manche. Le musée, le scriptorial.
4: Avranches.
3: Dans la Hague, on y trouve la maison Prévert.
4: Au Montville?
3: Non. On le prend. Entre 20 ans et 50 ans. Halle.
4: 40.
3: Malheureusement, cette fois-ci, vous êtes largement en retard. Oh, je suis désolé. Ah, on ne peut pas marquer tout le temps des points. Hein. Sedva, ils sont habitués à briller. Alors, forcément, les brillons sont là pourtant. Hein. C'est qui brille le plus, en fait, entre les sedvatais et les brillons? Ça, c'est la question.
5: L'étoile sedvataise.
3: Ah, oui, c'est vrai. Alors, on ne sait plus qui brille vraiment. On se retrouve tout à l'heure, en tout cas.
0: Tout le monde. Tout le monde brille, finalement, Manu. Même pour le cap ou pas cap, vous allez voir les étoiles, ils les ont forcément dans les yeux en jouant à Cap sur la Manche avec vous. Voici Matt Pokora et sa nouvelle chanson quand même, tout en sensibilité. Matt Pokora, écoutez bien cette petite musique d'entrée déjà, histoire de vous mettre la larme à l'œil. Sortez les mouchoirs tout de suite.

0: Les mouchoirs jusqu'à la fin avec Matt Pokora et cette nouvelle chanson quand même. Ah ben c'était quand même les petites larmes hein, en l'écoutant à ce que je vois. C'est bien, il vous a ému, c'est pas mal.
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0: Allez, cap sur la Manche et retour à Brie, où l'émotion est au rendez-vous aussi avec la foire qui aura lieu à la foire de Brie, la Saint-Denis, début octobre. Le club de foot de Brie, le FC B2S, est donc face aux associations de Sotva, celle des Petits Sauts, association de loisirs, et puis la fanfare de l'étoile sotvataise. Alors, deux équipes hein, qui s'affrontent pour remporter le trophée cap sur la Manche, Manu.
2: Un magnifique trophée, toujours en construction d'ailleurs. Peut-être l'aurons-nous la semaine prochaine, on ne sait pas, on verra bien. Mais on le sait bien, ce qui compte, ce n'est pas de gagner, Eric, c'est de jouer, tout simplement. Et nous jouons avec vous, Eric, du B2S Brie, du FC B2S, le club de Brie, de Sotva et de Saint-Joseph. Et donc, vous êtes membre de l'asso, Eric, évidemment, et vous jouez également. Quand on joue un match important, l'important, justement, c'est de jouer, c'est le beau geste, on est d'accord? Ou est-ce que, quand même, la compétition prime?
3: Bah forcément que la compétition...
2: Même si on joue mal, si on ne fait pas plaisir au public, ce n'est pas grave.
3: Bah, quand on gagne et qu'on joue mal, on dit que l'important, c'est de gagner.
2: Ouais.
3: Et quand on perd et qu'on joue bien, on dit que l'important, c'est de bien jouer.
2: Ouais, c'est ça.
3: Voilà.
2: Ah oui. Ah oui, c'est ça. On a trouvé toujours une bonne formule au bon moment, hein, forcément. Bon, ce qui compte, c'est de participer. On est d'accord quand même. Ça, c'est, on peut le dire quand même.
3: Oui, oui, bien sûr.
2: Hein, on rappelle les scores quand même, justement, pour vous, justement, nourrir
3: pour remuer le couteau, c'est
2: ce dicton. Vous avez 6 points à Brie et vous avez 22 points face à vous. Sotva, effectivement, largement en tête. Alors, on le redit, l'important, c'est de participer. Les indispensables, c'est le jeu que je vous propose. Alors, les indispensables, 4 choses indispensables pour une activité, un métier ou une situation. Si vous trouvez ces 4 choses en moins de 15 secondes, vous marquez 1 point et on passe à 7 et vous vous rapprochez des sotvatés et des sotvatèses. Citez-moi donc 4 choses que l'on peut attraper avec 2 doigts.
3: Une épingle.
2: Oui.
3: Un clou.
2: Ah oui.
3: Une feuille de papier.
2: Mais exactement.
3: Et un crayon.
2: Mais oui, bravo! Formidable! Mais quelle pertinence! Mais c'est bravo! C'est pas si simple, Eric. Hein. On aurait pu dire. On aurait pu avoir plein d'autres réponses, finalement.
3: Oui, certainement.
2: En tout cas, vous marquez un point supplémentaire. 7 points pour Brie, 22 pour Sotva. Préparez-vous toutes et tous, car c'est le cap ou pas cap qui nous attend désormais.
0: Et là, il va falloir se motiver. C'est bien, Opus. Life is life, justement, pour dynamiser avant le cap ou pas cap. Souvent, le cap ou pas cap met un peu de pression. Donc, si on chante là, tous ensemble, on va pouvoir les aider, les soutenir, les applaudir. Donc, je vous laisse vous entraîner maintenant. Et on vous retrouve, Manu, juste après. À tout de suite.

0: Life is Life avec Opus tout de suite, histoire de nous mettre dans l'ambiance du cap ou pas cap. Et puis cette question aussi pour gagner un panier garni que vous pourrez aller retirer à la foire de Saint-Lô. La valeur de ce panier, c'est quand même 50 euros. Et la question que je vous pose, c'est maintenant, le FC Brice-Audevat Saint-Joseph, donc a été selon vous, créé en quelle année? En 2010 ou en 2020? En ayant la bonne date, à vous ce succulent panier avec de très bons produits à déguster à l'intérieur. Allez donc chercher à la foire de Saint-Lô une valeur de 50 euros. Dites-moi, en quelle année le FC Brice-Audevat Saint-Joseph a-t-il, selon vous, été créé? 2010 ou 2020? C'est le moment de jouer, maintenant.
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7: On l'a bien compris, hein, le cap ou pas cap, 3-4, le cap ou pas cap, c'est dur à dire ça, c'est l'heure d'engranger beaucoup de points. Le cap ou pas cap. Alors, le cap ou pas cap, ultime défi du jeu, hein, Brie et Sotva, ce sont donc les deux équipes, le club de foot de Brie puis les associations de Sotva finalement, Manu.
8: À Sotva, ce sont les membres de l'étoile soldvataise, la fanfare et les petits sauts, les petits sauts plutôt, association de loisirs. Le cap ou pas cap, je vais vous poser une série de questions et vous allez tenter de mémoriser les réponses et de me les redonner dans l'ordre une fois que je les aurai toutes posées. Marc et Eric, c'est vous qui choisissez le nombre de questions que je vais vous poser. Une seule personne va jouer, celle qui va parier sur le plus grand nombre de réponses qu'il pense pouvoir enregistrer. Vous pouvez renchérir sur le pari de votre voisin, de votre adversaire, maximum 7 questions, donc maximum 7 réponses à mémoriser. Si vous pariez sur 3 points, vous relevez le défi, vous marquez 3 points. Si vous perdez, c'est votre adversaire qui prend les points. On est d'accord ? Ok. Alors, on rappelle le score, 7 points pour Brie, 22 points pour les Sotvatés, pour Sotva. Et c'est donc à Brie, et en l'occurrence à Eric, que nous allons donner la main. Petit tapis qui nous met dans l'ambiance. Eric, sur combien de réponses pariez-vous ? Bon, il faut faire un score important, et encore demain, mais l'idéal, c'est de marquer beaucoup de points, hein, on est d'accord.
9: Hein. Je veux dire 4.
8: 4. Marc, est-ce que vous surenchérissez ?
10: Non, je laisse.
8: Vous laissez ?
10: Oui.
8: N'êtes pas joueur, Marc. 4 points, peu de potentiel en plus pour le club de Brie. Donc, je vais vous poser les questions, Eric. 4 questions. Vous mémorisez les 4 réponses et vous me les donnez dans l'ordre. Quel jour vient après jeudi ? La cité de la mer se trouve dans quelle ville ? Qu'est-ce qui coule de la douche quand on ouvre le robinet ? Que peut-on tartiner sur du pain ? À vous, Eric.
9: Vendredi, Cherbourg, de l'eau et de la confiture.
8: Eh ben voilà, c'est gagné, bravo ! Bravo ! Le club de Brie qui prend 4 points supplémentaires. On est donc à 11 à 22. Vous êtes à la moitié. Vous êtes à la, et nous sommes, bon, pas tout à fait à la mi-temps puisqu'il nous reste encore demain. Cap sur la Manche, dernier jour demain. Nous saurons qui va repartir avec le trophée Cap sur la Manche. À demain.
7: Et oui, suspense. À demain. Et puis j'accueille Régine de Tolva dans quelques instants pour peut-être gagner un super panier garni à retirer à la Foire Expo de Saint-Lô. Suspense.

0: Merci d'écouter ici Cotentin. Régine Atolva nous rejoint pour jouer. Bonjour Régine.
1: Bonjour.
0: Ah, on va jouer pour un succulent panier garni. Je sens que vous êtes gourmande, vous. Vous avez bien raison. Alors, le FC Brice Hautva Saint-Joseph a été, selon vous, créé en quelle année? En 2010 ou en 2020?
1: 2020.
0: C'est ça, en juin 2020, c'était la fusion de l'AS Brie, du groupement rural des châteaux du FC Sotva Saint-Joseph. Bravo, vous gagnez un panier garni pour vous régaler, puisque vous êtes gourmande, vous allez être servie. Donc c'est un panier garni de la foire de Saint-Lô d'une valeur de 50 euros. Donc je pense que vous allez trouver des petites douceurs, sans problème Régine.
1: Alors, c'est très aimable.
0: Et puis vous vous êtes sélectionnée aussi pour gagner peut-être demain avant 8h30, une nuit à la Villa Bellevue à la Pernelle avec le petit-déj, là aussi vous serez gâtés si vous gagnez. Le repas au resto, le panoramique à la Pernelle dans le Val-de-Serre, je peux vous dire que c'est succulent également. Donc, restez à l'écoute et merci de votre fidélité, Régine. À bientôt.
1: Merci beaucoup, bonne journée.
0: Belle journée à vous. Au revoir. Et puis, forcément, Enora Malagré nous réserve des petites surprises, elle aussi, dont on vous doit bien ça. Quel est le programme aujourd'hui? Bonjour.
2: Bonjour à tous, bienvenue dans On vous doit bien ça. Nous allons vous dire comment soutenir nos producteurs aujourd'hui dans l'émission. On se retrouve tout de suite dans votre nouveau rendez-vous quotidien jusqu'à 13h.
0: Et c'est ce qu'on va faire d'ailleurs dans quelques instants avec tous vos chroniqueurs après le journal de midi. Voici la dernière séance. Eddie Mitchell.

0: Ici Cotentin avec Eddy Mitchell, la dernière séance et la dernière de la semaine, ce sera bien sûr avec Cap sur la Manche. Demain, pour voir qui gagne le trophée ici Cotentin, toujours en direct de Brie avec Manu Gouache et les deux associations qui s'affronteront, soutenues par les habitants et soutenues aussi par vous qui nous écoutez. Ils auront aussi besoin de vos encouragements.
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0: Belle journée, nous sommes le jeudi 24 septembre, il est midi. Le journal vous est présenté par Antoine Van Andrich. Bonjour Antoine.
2: Bonjour Aurore, bonjour à tous.
0: Saint-James ne sera pas ville départ du Tour de France en 2027.
2: L'hypothèse était dans les tuyaux depuis plusieurs jours, mais on vient de l'apprendre. Cette décision a été prise hier après la tenue d'une commission animation de la commune suite à une rencontre avec un technicien d'ASO, l'organisateur du Tour de France. Les élus estiment qu'il y a des travaux trop conséquents à effectuer sur le réseau d'assainissement en plus des travaux routiers et que le coût pour l'accueil du Tour est trop élevé. C'est à retrouver en détail sur ici.fr.
0: Le congrès national des élus des littoraux s'est ouvert ce matin à Avranches.
2: On compte 1200 communes du littoral en France. Les maires de ces communes s'y sentent d'ailleurs un peu à l'étroit à cause de la loi littorale. Un texte rédigé il y a 40 ans pour sauvegarder les paysages des espaces côtiers, mais qui n'est plus adapté aux contraintes et enjeux du moment pour de nombreux élus qui vont échanger pendant deux jours. La sénatrice Les Républicains de la Manche, Béatrice Gosselin, milite elle aussi pour une loi revue, assouplie, pour accompagner le développement économique des communes du littoral.
3: Je ne pousse pas du tout pour bétonner un peu plus, loin de là. Ce que je veux, c'est qu'on adapte et qu'on fasse en fonction de l'urgence. Il existe sur le territoire, et comme dans d'autres territoires littoraux, il existe des associations syndicales autorisées qui ont déjà un travail d'expertise, qui ont aussi une puissance financière, qu'on oublie complètement, qui peuvent permettre de trouver un échéancier sur les endroits où il faudra relocaliser, mais aussi les endroits où il faut protéger actuellement.
2: Un peu plus de souplesse,
3: avec une évolution.
2: C'est ça.
3: Pardon.
2: Un peu plus de souplesse.
3: Un peu plus de souplesse et une lisibilité dans le temps.
2: La sénatrice LR de la Manche, Béatrice Gosselin, invitée d'ici matin, elle répondait à Anthony Rimbaud. Interview à retrouver sur ici.fr. La proposition de loi intégrale contre les violences sexistes et sexuelles approuvée en commission spéciale hier à l'Assemblée nationale. Commission dont fait partie le député Saint-Lois Philippe Gosselin. Elle sera présentée dans l'hémicycle de l'Assemblée à partir du 1er octobre. Proposition de loi que soutient un autre député manchois, Stéphane Travers.
0: La SNCF réagit après le droit de retrait exercé par les cheminots.
2: Ouais, hier, en cause, un nouveau déraillement de train évité de justesse selon les syndicats. C'était lundi dans le sud Manche, sur la ligne Caen-Rennes. Incident qui intervient deux semaines après le choc de Cléon près de Rouen, quelques mois après un autre déraillement près de 40 ans. Les syndicats incitent les conducteurs de train à réduire la cadence sur toutes les portions du réseau jugées problématiques. La direction régionale de SNCF Réseau assure qu'à aucun moment la sécurité des voyageurs n'a été engagée. Leïla Mechaouri.
4: Oui, d'abord sur l'événement de ce lundi dans la Manche, SNCF Réseau dément tout déraillement évité. Les passagers du train ne couraient aucun danger, assure la direction. Il s'agissait d'une procédure classique. Le conducteur signale une anomalie sur le rail. Les agents de SNCF Réseau se rendent sur place. Après les réparations, le train repart dans la foulée. Comme pour l'ensemble du réseau, les surveillances sur ce secteur sont multiples. Il y en a eu 13 depuis le début de l'année, dont deux courant septembre, et aucune anomalie n'a été repérée. Quant à la dangerosité du réseau en Normandie, pointée du doigt par les syndicats, là encore, SNCF Réseau dément et ajoute qu'en cas de danger potentiel, comme par exemple lors d'une tempête, la circulation des trains est tout simplement interrompue. La direction précise que 150 millions d'euros sont investis annuellement sur le réseau ferroviaire normand et que dans les trois prochaines années, les investissements sur la ligne Paris-Caen-Cherbourg seront triplés.
2: Les explications de Leïla Mechaouri. L'AFPA du Cotentin, structure de formation professionnelle, va transformer un ancien gymnase en pôle restauration. Sur cet espace de plus de 1000 mètres carrés, il y aura un espace de restauration pour les stagiaires et salariés de l'AFPA, un plateau de formation au métier de la restauration. Et c'est une nouveauté, un institut des arts culinaires marins qui pourra accueillir une cinquantaine de personnes et sera supervisé par un meilleur ouvrier de France. Le tout est financé par l'État, l'agglomération du Cotentin et la région Normandie à hauteur de 5 millions d'euros. C'est l'AFPA qui prend en charge le reste de la facture. C'est à retrouver sur votre application ici.
0: Et puis un choc normand au sommet de de la Ligue 3 ce soir.
2: Et le stade Malherbe-Caen, troisième au classement, accueille le leader, le FC Rouen. Match d'ouverture de la huitième journée du championnat. Le coup d'envoi sera donné à 20h45.
0: Et vous êtes à quelques pas de la mer, vous allez peut-être avoir envie de tremper les pieds juste.
2: Oui, parce que là, il fait beau, il fait quand même doux, c'est agréable.
0: Parce que je ne peux pas faire que des amis autrement. Mais tremper les pieds, ça peut être pas mal. Il fait très chaud, ça peut vous rafraîchir, c'est ce qu'il avait prévu donc par Météo France, où vraiment il va faire beau. Le vent d'Est est assez faible, vous nous direz à combien est la température de l'eau, on compte sur vous justement, vous qui nous écoutez. Température maximale pour donc en cet après-midi, 26 à 29 degrés, c'est pourquoi je vous dis, vous pouvez peut-être vous tromper les pieds. 21 à 24 degrés sur le nord du département, ceci dit, l'eau doit être froide, mais courage, je compte sur vous. Il est 12h05, l'heure de retrouver On vous doit bien ça avec Enora Malagré.
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5: Bonjour à tous, il est 12h05. Bienvenue sur votre radio Ici. J'embrasse tout le réseau local partout en France, hein, tous les collègues des 44 merveilleuses locales. Bienvenue dans votre nouveau rendez-vous. Ici, on parle bon plan, les amis. Vie quotidienne, arnaque à éviter, santé. Nous sommes là pour vous rendre service parce qu'on vous doit bien ça. C'est le titre, hein, de ce nouveau rendez-vous quotidien. Nous sommes ensemble jusqu'à 13h. Moi, je m'appelle Enora Malagré et voici la joyeuse bande qui m'accompagne. Aude Razo, madame anti-arnaque. Coucou Aude.
6: Coucou tout le monde.
5: Valère Coréard et ses bons plans. Bonjour Valère.
7: Salut Enora, bonjour à toutes et tous.
5: Gérald Kierzek, le grand médecin. Coucou,
7: bonjour,
5: Gérald.
7: Bonjour à tout le monde.
5: Et notre chère et tendre Elsa Wolinski. Bonjour Elsa.
8: Bonjour à tout le monde.
5: Alors aujourd'hui, très gros dossier, très sérieux. Comment soutenir, chers amis, nos producteurs locaux? Vous avez des questions, vous avez envie de témoigner, appelez-nous ou laissez-nous un vocal au 0810 055 056. C'est un numéro WhatsApp gratuit. Nous sommes là pour vous. Et puis laissez-nous aussi des messages vocaux, ça aussi c'est possible, comme l'a fait aujourd'hui Marie-Agnès.
9: Un monsieur m'a demandé de l'aider hier à la station service parce qu'il n'avait pas sa carte bleue. Il voulait que je mette un peu de diesel dans sa voiture et j'ai un peu paniqué. J'ai dit non. Est-ce que j'ai bien fait?
5: Oh là là, c'est une question pour Aude Razo. Merci Marie-Agnès.
6: Alors, Marie-Agnès, j'ai envie de dire, malheureusement, vous avez bien fait, parce que rendre service à la station-service, ce n'est pas très conseillé par les temps qui courent, malheureusement.
5: On va y répondre dans une trentaine de minutes, et puis vous le savez, peut-être maintenant, tous les jours, c'est 200 euros de pouvoir d'achat immédiat à vous offrir. 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Chères auditrices, chers auditeurs, on est ensemble jusqu'à 13h. Aujourd'hui, on va parler de nos producteurs locaux, comment les soutenir, notamment après la sécheresse, malgré la crise économique sans précédent que nous traversons toutes et tous ensemble. On leur doit bien ça. Et nous avons... Alors déjà, on va faire un petit constat, Aude Razo.
6: Oui, un petit point sécheresse pour commencer, parce qu'on en parle un peu moins de cette sécheresse là au mois de septembre, vu que les canicules sont derrière nous. Mais sachez que quasiment aucune pluie n'est tombée sur la France depuis début septembre. C'est pas moi qui le dis, c'est Météo France. Mmh. Les chiffres sont sortis. Depuis le 1er septembre, les pluies ont été quasi absentes sur le pays, c'est ce qui est écrit. Dans certains territoires, on atteint des niveaux de sécheresse jamais observés, toutes saisons confondues. Je pense au Languedoc-Roussillon, je pense à la Dordogne, je pense à la Corrèze, je pense au Bas-Rhin. Donc évidemment, tout ça, ça continue de nous impacter. Les cultures les plus impactées, on a le maïs très gourmand en eau, on a le tournesol, on a les pommes de terre, on a la betterave. Les cultures fourragères aussi, ça c'est pour les éleveurs qui risquent de manquer de nourriture pour leurs animaux cet hiver, et donc qui dit raréfaction, dit aussi montée des prix. Et ça, forcément, on le constate, nous, tous les jours, et on va continuer à le constater au fil des mois, par exemple. On a une auditrice l'autre jour qui nous a appelé sur le prix de la tomate, avec ça a bondi. On a les chiffres de l'INSEE en août. C'était un bond spectaculaire de 22% du prix du kilo de tomate. Donc, évidemment, pas facile pour nous, les acheteurs, et pas facile non plus du tout pour nos producteurs, pour nos agriculteurs.
5: Nos producteurs, nos éleveurs, d'ailleurs, qui sont même en train de piocher dans les réserves d'hiver, hein, pour certains et certaines d'entre eux. On va accueillir tout de suite un auditeur qui écoute, hein, on vous doit bien ça régulièrement. Il s'appelle Cyril. Bonjour Cyril, bienvenue.
10: Bonjour.
5: On est ravis de vous accueillir dans l'émission. Vous êtes agriculteur dans le Gers et commerçant en circuit court à Toulouse, me semble-t-il, c'est ça, hein ?
10: C'est bien ça.
5: Alors, quelle est votre réalité, Cyril ? On vous écoute avec attention.
10: Ben, je peux rebondir sur les propos de votre consoeur. Ouais, une sécheresse jamais vue. La nature, clairement, est en train de se dessécher. Ça continue, hein, au niveau agricole. Mais les bois, les forêts, etc., c'est une catastrophe à regarder. C'est très concrètement, c'est des prairies qu'on n'a même pas pu faucher dans notre cas. Par exemple, les semis de septembre, pour le renouvellement des prairies, c'est pour rien, quoi. C'est pour zéro. C'est du travail qui a été gaspillé. Mmh. On n'a jamais pu faucher ce trèfle, en fait, qui n'a pas survécu la sécheresse. On n'a pas pu l'irriguer non plus sur cet endroit-là. Et puis c'est des rendements très bas. On a moissonné hier le colza, le soja, pardon. On a 20 quintaux, voilà, en bio, alors qu'on l'a irrigué. Ouais. Donc c'est voilà, il en manque presque 15, en fait. Donc on est quasiment à la moitié moins de récolte que prévu.
5: C'est énorme.
10: Donc c'est vraiment très très très compliqué. Ouais. Ouais.
5: Alors comment on peut concrètement vous aider, cher Cyril? Qu'est-ce qu'on pourrait faire, nous?
10: Ben alors moi, ce que j'ai envie de demander à nos concitoyens, c'est d'acheter français, de lire les étiquettes. Ouais. Ça fait longtemps qu'on en parle. Beaucoup de gens avec de grandes notoriétés le clament, et c'est vraiment précieux de choisir l'origine France pour continuer d'encourager les producteurs. Alors il y a bien sûr l'aspect économique qui est vital aujourd'hui, parce que si on ne fait rien, dans 6 mois, ça sera l'hécatombe et des faillites dans les fermes en cascade. Mm-hmm. Mais c'est aussi soutenir moralement et oser lire les étiquettes, passer du temps à lire les étiquettes et choisir cette origine France. C'est absolument crucial de choisir du français. Et ça va impliquer aussi de cuisiner un petit peu. Parce qu'en fait, on peut s'en tenir à budget constant. Ça, je le crois profondément. On l'a eu prouvé dans mon commerce, on peut manger des choses produites durablement, qui font vivre les agriculteurs du coin, sans dépenser beaucoup plus. Et ça implique peut-être effectivement de cuisiner un petit peu plus et d'acheter des produits moins transformés. Et la cuisine, ça va être clé dans cette étape-là pour les années à venir.
5: Absolument, Cyril. Si vous êtes comme Cyril, vous êtes agriculteur, agricultrice, éleveur, éleveuse, appelez-nous 0810 055 056. Vos témoignages sont précieux, c'est votre antenne. Vous êtes chez vous ici. Valère.
7: Cyril, je crois que les Françaises et les Français sont attachés aux producteurs, à l'agriculture. Et vous avez raison, il faut lire les étiquettes. Alors parfois avec des prix au-dessus des voisins. Et ça, c'est une réalité que vous connaissez. Vous venez de dire il faut faire à manger. Est-ce que vous ne pensez pas aussi qu'il faut changer notre rapport à l'alimentation? C'est-à-dire, on sait que ça baisse dans le budget de plus en plus. On fait des choix sur l'alimentation, peut-être au bénéfice d'autres options. Qu'est-ce que vous pensez de ça?
10: C'est clair, on dépense à peine 13% aujourd'hui du budget d'un ménage, alors que c'était encore le double 40 ans en arrière. Donc là, il s'est passé quelque chose. Donc on s'est détaché de notre alimentation et de l'agriculture. On est très attaché aux agriculteurs. Tout le monde le dit, il n'y a pas de souci, mais c'est fini, Martine, avec le pot au lait à la ferme, etc. Il y a une image encore qui subsiste là, qui n'est plus la réalité. Donc, ce qu'on peut dire aussi c'est aux consommateurs, c'est qu'ils aillent, qu'ils reviennent dans une ferme, qu'ils fassent l'effort d'aller discuter sur les marchés avec des producteurs, d'aller passer un samedi après-midi avec ses enfants, accueillir je ne sais pas quoi dans une cueillette du coin. Il faut absolument renouer ce lien, et c'est vital, mais aujourd'hui on a l'impression de les connaître, mais on les connaît plus.
5: Non, je suis complètement d'accord avec vous. On boit vos paroles, si je puis me permettre.
11: Y compris sur un plan santé, parce qu'en fait, on dépense moins et on achète de la merde, en fait, et on mange de la merde. C'est Jean-Pierre Coff qui disait ça.
5: Mais
11: le problème, c'est que ça a des conséquences majeures, parce que manger de l'ultra transformé, par exemple, c'est-à-dire que tout ce qui est produit industriel, ça a des conséquences à court, moyen et long terme, l'impact sur la santé cardiovasculaire, les cancers, les maladies neurodégénératives. On va avoir une épidémie dans quelques années avec le vieillissement de la population. Et puis des gamins qui ont été mal nourris. Moi je suis encore d'une génération où on mangeait encore à peu près bien il y a 40 ans. C'est plus le cas maintenant du tout.
5: On continue de parler de ça avec vous sur cette antenne. Appelez-nous 0810 055 056. Et puis on embrasse tous les agriculteurs et agricultrices qui nous écoutent. Vous êtes des héros, on vous a vu à l'œuvre encore pendant les incendies qui ont frappé la France. Vous êtes venus avec vos tracteurs,
12: ils ont aidé.
5: Si on peut vraiment sur cette antenne, l'espace d'un court instant, vraiment vous ouvrir le micro, on le fait avec grand bonheur. On va s'écouter Kylie Minogue, chers amis, on se retrouve juste après The Locomotion sur votre radio ici.

0: Bug de Locomotion sur votre radio. Ici, on est ensemble jusqu'à 13h.
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0: Et on est en train de parler agriculture, comment soutenir nos producteurs locaux. Si vous nous écoutez à la maison, dans votre tracteur, que sais-je, vous avez envie de témoigner, c'est votre antenne, on vous doit bien ça. 0810 055 056, nous avons d'ailleurs Daniel qui vient de nous appeler. Bonjour Daniel.
3: Bonjour.
0: Oh la jolie voix de radio.
3: Comment?
0: La très jolie voix de radio, si je puis me permettre, Daniel. Vous avez une très belle voix.
3: Ah bon, bien abîmée par le tabac. Hein.
0: Ah bon, bon, voilà.
3: J'essaie d'arrêter. Voilà.
0: Eh ben, c'est bien d'essayer. Alors, vous nous appelez de Meurthe et Moselle. J'embrasse très fort ici Lorraine.
3: Oui, d'un charmant petit village, Blénolétoul.
0: Super. Alors, vous allez beaucoup au marché, je crois, hein, Daniel.
3: Ah, les marchés locaux, sur Toul, puisque c'est juste à côté, ouais. Sur Allant, dans les petits patelins, tout autour de chez moi. Il n'y en a plus ici, à Blénon, mais il y en a tout autour, à 5 minutes. Et vous ne pouvez pas savoir les prix, mais défiant toute concurrence de la grande distrie, de la petite distrie, de tout ce que vous voulez, d'épicerie.
0: Ouais. Et vous payez beaucoup.
3: Ils sont super bons.
0: Bah oui. Et vous payez moins cher, vos produits, surtout.
3: Non, beaucoup moins cher. Bon, c'est vosien. Je suis vosienne. oui, je paye pas cher du tout.
0: D'accord.
3: La charcuterie, quand je vais.
0: Circuit court.
3: Sur les marchés aussi, hein. Mais tout, les fleurs, les plants, puisque moi j'ai un jardin et je plante, et il a donné et il donne encore super bien.
0: Ouais. Alors Valère.
4: Oui, bah, c'est connu, hein. En fait, le circuit court, l'intérêt, c'est qu'on réduit les intermédiaires. Donc, ça va éviter qu'on prenne des marges à différents niveaux, que ce soit à un revendeur, à un distributeur. Mmh. Et donc, le fait qu'il y ait un contact direct entre le consommateur et le producteur, ça fait qu'il y a ce qu'on appelle vraiment le juste prix. Mmh. Il est juste pour le producteur parce qu'il va être rémunéré correctement. Mmh. Et ça, on apprécie. Et ensuite, le consommateur va payer un juste prix. Et puis, il y a aussi la question de la transparence. Tout à l'heure, Gérald parlait de comment sont traités... Enfin, il parlait d'ultra transformé, mais ça concerne aussi les pesticides, etc. Là, on peut demander directement, mais comment vous les cultivez, qu'est-ce que vous mettez dessus?
5: Et puis on peut négocier le prix.
4: Je voudrais dire deux mots concernant les circuits courts.
0: Ouais.
4: Quand vous allez sur un marché de plein vent, pour reconnaître un producteur local, souvent il le met en avant, mais enfin, vous voyez sur les étiquettes, il y a écrit produit dans mon jardin. C'est des petits trucs comme ça, c'est sympa. Ouais. Et puis vous voyez aussi, ils ont des cagettes en plastique, souvent pas en bois. Pourquoi? Parce qu'ils revendent pas, c'est eux qui font. Deuxième bon plan, bienvenue à la ferme.com. Je le répète, bienvenue à la ferme.com. Là, vous avez la liste de très nombreux producteurs locaux qui font de la vente en direct près de chez vous.
0: D'accord.
4: Et ça, c'est important de savoir où trouver le producteur local. Et puis, un dernier mot sur les AMAP. Les AMAP, c'est génial. C'est les associations pour le maintien d'une agriculture paysanne. En fait, vous vous engagez dans le cadre d'une association à payer, par exemple, chaque semaine 20 euros. Ça, pendant toute l'année, le producteur, il est sécurisé et en échange, bien sûr, chaque semaine, il vous livre un panier,
5: le fameux panier
4: de fruits et légumes. Ouais. Voilà. Alors, vous ne savez pas à l'avance, mais ce sera deux saisons. Et là, ça permet de soutenir utilement les producteurs et de payer moins cher.
0: Bah, comme quoi, Daniel, vous êtes une bonne élève, si je puis me permettre.
3: Et moi, quand je me promène avec ma chienne Lolana, je ramasse. C'est des vergers, des vignes, on est dans les côtes de... Mais je ramasse encore des mirabelles, des couettes, des pommes, des pois. Sortez de... Allez vous balader en dehors des champignons, il y a aussi tout ça.
0: Je suis d'accord, vous m'avez donné surtout l'eau à la bouche, cher Daniel. Je vous embrasse très fort, je vous souhaite une belle après-midi, cher Daniel. Merci d'avoir appelé. Faites comme Daniel, 0810 055 056. Je me tourne vers Audrazo, parce que j'ai entendu le mot cagette, qui a déclenché chez moi... une petite peur de l'arnaque à la cagette, parce que j'ai eu des oui-dire comme quoi ça existait, ma bonne dame.
6: Oui, c'est vrai que depuis 2 ans, j'ai beaucoup d'éditeurs qui me contactent pour me parler d'une arnaque aux fruits et légumes. Donc je fais juste un petit pas de côté. Mm-hmm. Ça me tient à cœur d'en parler. C'est pour ça que je voulais vraiment en parler.
0: Elle a mis ses mains sur sa poitrine, carrément, chers amis.
6: En fait, les victimes qui me contactent sont souvent assez bouleversées.
0: Bien
6: c'est une arnaque que je trouve particulièrement cruelle, qui vise beaucoup les personnes seules, les personnes âgées. En fait, vous avez des messieurs qui toquent à la porte, ils vous vendent des fruits et légumes avec les cagettes, effectivement. Ils vous vous disent on est des maraîchers du coin, c'est du bio, ça se conserve longtemps. Vous dites ok, ils vous baratinent complètement sur les prix, ils parlent à toute vitesse, vous comprenez rien. Et là, ils se mettent à entasser chez vous des cagettes, encore une cagette, ouais. encore une cagette. Et j'ai une auditrice qui me disait, moi, elle était assez drôle, mais elle était un peu désespérée. Elle me disait, j'ai de quoi faire des tartes aux pommes jusqu'à la fin de l'année. Et ouais. En fait, c'est un peu de la vente forcée. D'accord. Vous voyez. Donc faire très attention à ça, c'est pas des vrais maraîchers, hein, faut quand même le dire. 302 euros pour une auditrice qui s'appelle Claire à la fin. Il vous présente la facture, très insistant, vous êtes seul, vous osez pas,
4: ça, ça vous est arrivé.
6: Et on peut aller jusqu'à 1000 euros. Il y a une auditrice qui m'a dit 1000 euros. Ils lui ont fait débourser. Elle a payé, mais en fait, elle a
0: mais
6: dit non.
0: Comment,
6: non,
0: du coup?
6: Eh ben, on refuse de payer.
0: Ouais, voilà.
6: Il faut rester ferme sur ses positions. D'accord, c'est très, très important. Et il faut pas se laisser impressionner. La personne lui dit, bah non, je ne paye pas. J'avais pas prévu de payer autant. Je ne paye pas.
0: On continue de parler de nos producteurs locaux. Comment les soutenir? On accueillera dans un instant Raphaël, qui est agriculteur. Je crois qu'on va le dire clairement, qui a envie de pousser un petit coup de gueule. Et on le comprend. Et on pense très fort à nos agriculteurs, à nos agricultrices françaises. On s'écoute un petit peu de Florent Pagny. Le braquage des sentiments, on revient juste après. C'est votre antenne, on vous doit bien ça sur ICI.

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0: Midi 25, on est ensemble jusqu'à 13h. On parlait de nos producteurs locaux, comment les soutenir. On embrasse une nouvelle fois nos agricultrices et nos agriculteurs. Si vous avez envie de témoigner, c'est votre antenne. On vous doit bien ça, 0810 055 056. Dans un court instant, Gérald Kierzek, notre médecin, nous parlera de maladie du souffle et Elsa Wolinski du pape. Eh oui. Mais pour l'heure, nous allons accueillir Raphaël. Raphaël qui est agriculteur, qui nous appelle de Charente. On embrasse ici La Rochelle. Bonjour et bienvenue, cher Raphaël.
2: Bonjour Nora et bonjour toute l'équipe.
0: Bonjour. Alors Raphaël, ça va pas fort.
2: Alors oui. Alors bon, ça va pas fort comme tous mes collègues. Ouais. Hein, moi, je suis un tout petit viticulteur et tout ça.
0: Ouais.
2: Enfin, parce que en fin de compte, j'ai 25 hectares, j'ai un peu de vignes qui production, pour production cognac.
0: Ouais.
2: Sachant que les vins et spiritueux sont chutés dans le monde entier, et nous, nos deux plus gros exportateurs, c'est les États-Unis et la Chine. Donc,
0: d'accord.
2: Avec le conflit politique, c'est pas ça. En un. Et en deux, comme je disais à la standardiste, c'est que quand vous voyez que en France, le prix du blé n'est même pas payé 200 euros la tonne, ça nous paye même pas la préparation du semis, enfin du préparation de la parcelle pour mettre le blé jusqu'à la récolte.
0: Alors.
2: Bon, je comprends bien qu'il faut après les coopératives, il y a le séchage, il y a le triage et tout ça. Moi, j'ai fait de l'orge de brasserie qui est bon pour faire de la bière. Hein.
0: Ouais.
2: Donc il y a pareil. Alors en plus il y a la cuisson pour faire de l'orge cuite, enfin torréfiée, ça fait le malt.
0: Ouais.
2: Mais c'est payé 165 euros la tonne. Et ben là pour la première fois de l'exploitation qui date de
0: combien de temps
2: générations.
0: Ouais.
2: Et ben je mets tous mes champs en jachère pour minimum 4 ans.
0: Et vous avez combien d'hectares?
2: Ben, j'ai 15 hectares en jachère. Et faut savoir que l'année dernière j'ai dit j'avais un hectare en jachère. J'ai dit, je vais la mettre en production orge. Mmh. Et ben, la PAC m'a supprimé la prime éco-régime parce que j'avais trop cultivé. Parce que maintenant, la PAC, il faut faire des bandes en herbe. Il y a 60-70 ans, on nous a payé, nos aïeux ont été payés pour tout détruire. Maintenant, on est repayé pour tout planter, ce qui est pas bête, hein, en parenthèse, ce qui est pas bête. Mais il y a des clics à faire.
0: Ouais.
2: Et quand vous voyez nos voisins italiens et espagnols, que le gouvernement détaxe au maximum les produits agricoles ou quoi que ce soit pour essayer de faire de l'autoconsommation. Alors je suis pas pro-américain ni pro-chinois, mais ils partent consommons national. Est-ce qu'on peut pas faire importons? Ce qui est beaucoup plus logique,
0: c'est
2: que maintenant, alors il y a des grandes marques de pâtes qui font importer du blé dur pour faire de la semoule.
0: D'accord.
2: Dans des pays qui a aucune traçabilité. Il faut savoir que la France.
0: Alors, malheureusement, on n'a pas. J'entends votre colère, j'entends tout ce que vous avez envie de dire et vous avez bien raison. Et on vous remercie infiniment de témoigner sur notre antenne. Faites comme Raphaël, 0810, 055, 056. Malheureusement, on n'a pas assez de temps. Gérald Kierzek.
3: Ce que dit notre auditeur, il a raison, c'est qu'on marche sur la tête, et nous on le voit en tant que consommateur aussi, on le voit en tant que voisin d'agriculteur. La logique, ça serait de payer les gens pour faire leur travail. Or, ils ne peuvent plus vivre de leur travail.
0: C'est ça.
3: C'est à nous de jouer le rôle aussi de consommateur et de jouer vertueux et d'acheter du local. Aux agriculteurs aussi de ne pas tout de suite abandonner l'activité en disant c'est pas rentable, parce qu'on voit beaucoup d'agriculteurs qui disent finalement mes terres je vais déplanter et je vais aller faire autre chose comme activité, le louer pour mettre des éoliennes ou autre chose, et ça c'est un vrai problème aussi. Ils doivent être rémunérés pour leur travail.
0: Très rapidement, un WhatsApp qu'on a reçu très intéressant, Aude.
4: Oui, c'est Serge effectivement qui demande pourquoi on ne regroupe pas les agriculteurs dans des lieux style grande surface mais uniquement producteurs locaux.
0: Réagissez, 0810 055 056, c'est votre antenne, on vous doit bien ça sur ICI, c'est l'heure de l'actualité dans toutes vos régions grâce aux 44 locales de votre radio ICI. Allez, à tout de suite.
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10: Nous sommes au début de l'automne, mais déjà le marché de Noël de Benoistville se prépare. 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Il sera ouvert en continu de 10h à 18h. Et sur place, vous trouverez d'autres créateurs et des producteurs locaux avec de belles idées de cadeaux, de nombreuses découvertes pour préparer les fêtes de fin d'année. 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
0: Et bonjour, bienvenue à vous. Il est midi 32, hein, on est en plein cœur de cette nouvelle émission, votre nouveau rendez-vous. On est ensemble jusqu'à 13h, ça s'appelle On vous doit bien ça. Et ici, on parle bon plan, vie quotidienne, arnaque à éviter. On parle santé, on parle d'animaux, là on parlait agriculture. Nous sommes là pour vous rendre service, on vous doit bien ça. Alors moi, je m'appelle Enora Malagré, je suis avec Aude Razo, Valère Coréard, Gérald Kirzek qui nous parlera maladie du souffle dans un instant, et Elsa Wolinski qui nous parlera du pape. Mais pour l'heure, chers amis, nous allons répondre au vocal d'une auditrice. Elle s'appelle Marie-Agnès. Elle nous appelle de Nîmes.
11: Un monsieur m'a demandé de l'aider hier à la station-service parce qu'il n'avait pas sa carte bleue. Il voulait que je mette un peu de diesel dans sa voiture et j'ai un peu paniqué. J'ai dit non. Est-ce que j'ai bien fait ?
0: J'ai l'impression qu'elle a bien fait. Aude Razo, c'est pour vous.
4: Oui, malheureusement, j'ai envie de dire, vous avez bien fait. Peut-être que cette personne était de bonne foi, mais malheureusement, encore une fois, vous ne pouvez pas savoir.
3: Tant pis pour lui.
4: Voilà, c'est triste, en fait, c'est un peu triste, oui, parce que souvent, les gens me disent, mais moi, j'ai voulu être généreux, j'ai voulu aider, etc. Oui. Et puis, en fait, on se fait arnaquer assez souvent. Le scénario de l'arnaque, c'est effectivement, j'ai oublié ma carte bleue. Oui. Est-ce que vous pouvez mettre, 20€ de carburant dans ma voiture et je vous donne un billet de 20?
0: Oui.
4: Voilà, c'est ça le scénario. Donc, plusieurs possibilités. Soit la personne est de bonne foi, vous filez un coup de main, c'est top. Il se peut que le billet de 20 qu'on vous donne soit un faux. C'est déjà vu. Il y a les gendarmes notamment qui ont alerté là-dessus.
0: D'accord.
4: On vous donne un faux billet. Voilà. Donc en fait, vous avez donné 20€ sans rien avoir en échange. Voilà. Autre scénario, et là, ça devient quand même plus lourd comme arnaque. J'ai un auditeur qui m'avait raconté ça. Il m'a envoyé un petit mail. Vous allez à la pompe de cette personne-là qui vous demande de l'aide, là où elle a mis sa voiture. Vous introduisez votre carte bancaire dans sa pompe. Elle met quelques euros. Vous repartez. Sauf que, la personne, elle reste. Et en fait, elle avait fait semblant de raccrocher le pistolet. Elle est mal raccrochée. Et donc, la transaction n'est pas terminée. Et elle peut faire
0: le plein. Alors, vu le prix du carburant, les amis, bonjour.
4: Au lieu des 20 euros, ça donne du 60, ça donne du 100 euros, que sais-je. Et donc, évidemment, tout ça, c'est de votre poche. Donc, si vous voulez aider, parce que c'est quand même triste, je trouve, de se dire qu'on ne peut plus aider personne sans devenir complètement parano. Bon, c'est une réalité. Surveillez quand la pompe vous dit bien merci de votre visite et à bientôt, ou alors vous demandez un reçu.
12: Vérifiez. On donne 10 euros en cash comme ça, non? 20 euros en cash
4: si c'est le problème, c'est la carte bleue. Souvent, ils visent souvent les arnaqueurs des stations-service où on ne paye que en carte bleue. Ouais. Et donc, évidemment, il y a pas la solution. Voilà. Donc moi je trouve, si vous voulez aider, faites-le, mais il faut quand même garder un petit œil sur la personne et vérifier que la transaction est bien faite.
0: Et si vous croisez Gérald Kierzek à la pompe, vous dites non. Hein.
3: Non mais je disais, puis pendant que vous allez l'aider à la pompe, quelqu'un d'autre vous pique la bagnole. Exactement. Ou vous pique le sac.
0: Non, bah non, ne soyez pas paranoïaque.
3: Moi je rends service à tout le monde.
4: J'approuve ce que dit Gérald, je peux aussi en parler, il y a des arnaques comme ça.
0: Ah non, mais vous nous cassez le moral. Allez, pour se remonter un peu le moral, justement, vous le savez, hein, je vous booste votre pouvoir d'achat. C'est 200 euros à dépenser dans une grande enseigne pour vous. Et nous avons une gagnante. Elle s'appelle Stéphanie. Elle nous appelle du Nord. Coucou, ici Nord, chers collègues, chers amis. Bonjour Stéphanie, bienvenue.
13: Bonjour Enora, bonjour toute l'équipe.
0: Comment
13: bonjour.
0: Allez-vous, chère Stéphanie?
13: Bah écoutez, dans ce monde morose, vous avez fait mon bonheur aujourd'hui.
0: Ah, oh, c'est gentil. Et en plus, je vois que vous êtes une merveilleuse personne, parce que vous travaillez à la SPA depuis 15 ans.
13: C'est ce que je lis. J'ai travaillé. Je ne travaille plus.
0: Bon, mais en tout cas, donc merci pour tout ce que vous avez fait. C'est très important. Hein. On retrouvera d'ailleurs notre vétérinaire Pierre Fabin demain. On parlera arnaque et veto. Grand, vaste débat. Ouais. Mais pour l'heure, c'est gagné, Stéphanie.
13: Bravo, Stéphanie. Merci, c'est super. Oh, merci beaucoup.
0: On est ravis pour vous. C'est formidable.
13: Et mes animaux vont être ravis.
0: Ah bah, ça va payer un peu les croquettes, parce que ça,
13: c'est ça. Et puis
0: ça coûte une tonne. Voilà.
13: Ah ouais, non, mais j'ai toutes les espèces.
0: Bon, ah oui, je vois. Ouh là là, chien, chat, poney, chèvre. Ouh là là, la ménagerie. Eh ben, on est ravis pour vous. On vous embrasse très fort, Stéphanie. Passez une jolie après-midi.
13: Merci beaucoup. À vous également. Merci. Au revoir.
0: C'est votre antenne, hein, vous l'avez compris, c'est votre émission, on vous doit bien ça, 0810 055 056. On va écouter Gérald Kierzek qui nous parlera maladie du souffle, mais pour l'heure, on va s'écouter Marc Lavoine, les tournesols sur ICI.

0: Jacques Lavoine, les tournesols sur votre radio. Ici, on est ensemble jusqu'à 13h, les amis.
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0: 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Et il est midi 39, je vous le rappelle, c'est votre antenne. Exprimez-vous, chères auditrices, chers auditeurs, 0810 055 056, parce qu'on vous doit bien ça. Notre cher et éminent médecin Gérald Kierzek a un melon de la taille de la France, je plaisante, et qu'on aime infiniment. Non, va nous parler de quelque chose de fort intéressant, ça s'appelle Itinéraire, me semble-t-il, ça parle des maladies du souffle.
2: Exactement, alors c'est un labo qui s'appelle Labo Kiesi, qui est d'ailleurs une entreprise qu'on appelle à mission sociale, mais qui s'occupe de patients avec des pathologies respiratoires et qui fait un tour de France. Et aujourd'hui, à Bayonne, et si vous avez la chance d'habiter Bayonne ou dans la région de Bayonne, esplanade Roland Barthès, de 10h à 18h, donc il reste encore un petit peu de temps, vous pouvez aller vous faire mesurer le souffle, contrôler votre souffle.
0: Formidable.
2: Qui autour de la table a déjà soufflé dans une spirométrie?
3: Moi.
0: Oui, ah, je l'ai même fait également parce que j'étais anciennement asthmatique et alors, donc je soufflais souvent dans le bazar.
2: Et ben, c'est bien de le faire parce que très peu de Français, les maladies respiratoires, c'est 7 millions de personnes.
0: Là, c'est énorme.
2: La bronchite chronique, c'est énorme. Mais ce qui est surtout énorme, c'est que la moitié n'est pas diagnostiquée. On monte même dans la BPCO, cette fameuse bronchopneumopathie chronique obstructive, qui est liée au tabac. Quand on fume, bah, on a du mucus qui s'accumule et on a du mal à respirer. Mais l'asthme, c'est pareil. Ça peut monter jusqu'à 90% non diagnostiqué. Et en fait, ce qu'on sous-estime, c'est notre souffle. C'est l'essoufflement. C'est vrai qu'on se dit, ah, bah, j'ai monté 3-4 étages, je suis essoufflé. Puis après, c'est à 2 étages qu'on est essoufflé. Puis après, c'est à 1 étage qu'on est essoufflé. Et en
0: ça,
2: fait, on banalise ce symptôme.
0: Un petit symptôme, voilà.
2: Mais bien sûr,
0: déjà.
2: C'est un symptôme et on le banalise. Et personne ne va vous proposer une spirométrie.
0: Oui,
2: personne ne va vous proposer de souffler dans le bazar, comme vous dites.
0: Moi,
2: vous
0: mon généraliste,
2: le médecin,
0: il ne me le propose pas. Hein,
2: ben non, le médecin, qu'est-ce qu'il fait? Il prend la tension artérielle, il prend éventuellement la saturation en oxygène, c'est-à-dire on met une petite pince au bout du doigt et on regarde le taux d'oxygène. On va mesurer le taux de sucre. Enfin, il y a plein de choses qui sont faites, mais le souffle, c'est largement sous-diagnostiqué et sous-évalué. Donc, d'où cette initiative à Bayonne et Itinéraire qui est très bien. Donc, pour les gens vraiment, j'engage les gens autour de Bayonne. Alors, si vous êtes fumeur, bien sûr, mais si vous pensez être un peu plus essoufflé que d'habitude, allez vous faire contrôler. Il y aura des professionnels de santé, il y a des médecins, des infirmières. Il y a maintenant de la technologie connectée. Hein, c'est complètement non-invasif. Donc, vous soufflez dans un petit appareil et hop, vous avez sur l'écran, ben, on vous donne votre valeur du souffle. Ça continue partout en France. 30 septembre, ça sera à Marseille. Le 15 octobre, ça sera à Reims. Et ça sera, je ne vais pas tous les dire, mais à Rouen le 3 décembre. Et puis après, on en reparlera parce que c'est vraiment un sujet important. Il y a des conf de sensibilisation, mais ne banalisez pas ce symptôme. Pourquoi? Bah parce qu'on peut faire quelque chose. On peut prendre en compte votre souffle, vous orienter, essayer de comprendre si c'est l'asthme, si c'est le tabac, si c'est une bronchite chronique. Il y a des médicaments qui ralentissent l'inflammation, il y a des médicaments qui vont ouvrir les bronches, et puis on va vous conseiller en activité physique adaptée aussi, parce que l'objectif, c'est que ça soit réversible. Parce que si vous continuez comme ça à avoir cet essoufflement, il va forcément s'aggraver, et c'est comme ça qu'on se retrouve malheureusement avec, vous savez, les patients qui ont un petit extracteur d'oxygène, on les voit avec les petites lunettes là, sous le nez, puis ils se baladent avec l'extracteur. Bah, c'est difficile, oui, parce que c'est au stade d'insuffisance respiratoire chronique. Donc l'objectif, c'est vraiment de dépister, de prévenir en arrêtant le tabac. Allez, je vous refais mon petit couplet.
0: Non, mais vous avez raison, pense à Daniel qui nous a appelé tout à l'heure, qui essaye d'arrêter de fumer. Bon courage, hein, force à tous les fumeurs qui essayent d'arrêter, on sait à quel point c'est dur.
2: Il y a plein de solutions pour arrêter. Là, ça peut être le déclic aussi, vous voyez, mesurer le souffle et voir qu'il y a quelque chose qui ne va pas. Ça peut être un facteur de motivation, on en reparlera, il y a novembre sans tabac qui arrive aussi, et vraiment il y a aussi des médicaments et des prises en charge adaptées. Donc le souffle, bah c'est on dit le souffle c'est la vie, mais en fait la tension artérielle c'est la vie, le souffle c'est la vie, sauf qu'il y en a qu'on mesure et l'autre qu'on mesure pas. Donc voilà, Bayonne jusqu'à 18h, allez-y.
0: Et Gérald Kierzek, c'est la vie, je crois qu'on peut le dire. Merci beaucoup docteur, on continue, hein, on est ensemble jusqu'à 13h, 0810 055 056. On va recevoir un apiculteur dans un court instant, hein, qui va aussi témoigner. Pour l'heure c'est Jeannette, Porque te vas sur Ici. Donc on vous doit bien ça, bien sûr.

0: Paul Ketevas sur votre radio ici.
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0: On vous doit bien ça. Midi 46, c'est votre nouveau rendez-vous quotidien entre 12h et 13h. On vous doit bien ça sur ICI. C'est votre antenne. Hein. Vous êtes très nombreux à réagir et on vous en remercie au 0810 055 056 puisqu'il me bouleverse et que vous vous écrivez aussi entre vous. Vous donnez des conseils, des bons plans et voilà, c'est exactement ce qu'on avait envie de créer avec cette émission. Voilà, une forme de communauté, dit-on. On va accueillir Pierre qui est avec nous. Bonjour Pierre, qui nous appelle via ICI Maine, qu'on embrasse très fort. Bonjour Pierre, vous allez bien?
2: Bonjour, j'ai Nora Malagré en ligne. Comment ça peut ne pas aller mieux?
0: Oh là là, mais vous allez me faire rougir, Pierre. Extraordinaire, je rougis vraiment. Alors, je vais reprendre un peu mes esprits. Pierre, vous êtes apiculteur dans la Sarthe. Alors, racontez-nous un peu.
2: Alors, moi, globalement, contrairement à beaucoup de mes collègues, j'ai plutôt fait une bonne saison.
0: D'accord. Tant mieux pour vous.
2: C'était assez dur pendant la canicule, hein, je veux dire, derrière, comme tout le monde, hein, je veux dire, on a souffert. Hein.
0: Bien sûr.
2: On s'est adapté. Ces canicules, j'ai eu de la chance de pouvoir les anticiper en créant justement une ruche en réflexion.

0: leur priorité, ben, ça a été de sauver leur vie avant de sauver leur ruche, leurs animaux. Mmh. Moi, j'ai même vu des chenilles qui n'ont pas été ouverts et qu'on, comment dire, ils ont juste eu le temps d'arrêter l'incendie avant que les chiens meurent brûlés. Donc, je me dis, les ruches, j'ose même pas imaginer. Ouais. Donc, on s'est dit avec un de mes clients, qui est devenu un copain, qui est aussi président d'une asso, et en plus, lui qui est originaire de là-bas, écoute, pourquoi est-ce qu'on ne fabriquerait pas justement nos ruches, hein, une trentaine, enfin, on est parti sur 30, mais ça peut être plus, ça peut être moins. Et puis, en fait, qu'on en renvoie là-bas pour des apiculteurs qui ont envie de redémarrer.
1: C'est génial. Vous avez envoyé vos ruches en Gironde pour aider les copains. Vous allez le faire.
2: Ah, c'est super.
0: En fait, on va faire une levée de fonds jusqu'à la fin de l'année. L'objectif, c'est qu'en avril 27, on ait trouvé.
1: C'est extraordinaire. C'est extraordinaire, Pierre. On reconnaît bien là, on reconnaît bien là la solidarité des agriculteurs entre eux. C'est quand même, vous êtes nos héros, on le répète, on vous embrasse, on vous serre dans nos bras. Vraiment, merci d'être là, chers amis. Merci beaucoup, Pierre, pour cette merveilleuse initiative. Je vous embrasse très fort, d'ailleurs. Pardon, ça va très très vite, cette émission. Vous êtes très très nombreuses et très nombreux à réagir. On a beaucoup de messages aussi sur le WhatsApp.
2: Et on a les auditeurs solidaires avec Claude qui nous dit qu'il consomme beaucoup de miel, justement. Il dit c'est toujours du miel acheté en circuit court. Il nous dit que c'est très important pour lui. Et puis on a aussi ce message de Serge que j'ai cité tout à l'heure. On a une réponse pour Serge. Il nous demandait pourquoi ne pas regrouper les agriculteurs dans des lieux du style grande surface, mais uniquement les producteurs locaux.
1: Et comme on est là pour vous, on a une réponse, Valère Coréard.
3: Ça existe. Alors déjà dans les supermarchés, même si là on a des intermédiaires, mais il y a des espaces producteurs locaux. Donc vérifiez, parce qu'on sait que les Français vont beaucoup au supermarché faire leurs courses. C'est une réalité. Je vous parlais tout à l'heure du site Bienvenue à la ferme. Et il y a aussi le site frais-et-local.fr. Dans les deux cas, vous pouvez trouver là des regroupements de producteurs. J'en ai par exemple trouvé un à Narbonne. On peut y acheter des fruits, des légumes, du fromage de chèvre, des yaourts, du miel, du pain, mais aussi de la charcuterie ou de la viande. Donc ça, c'est des producteurs qui se réunissent. Il y en a bien sûr moins que des producteurs locaux, mais enfin, il y en a quand même un certain nombre. Et puis, j'ai vu passer un message de Stéphanie qui nous recommande Poiscaille.fr. C'est génial, vous faites livrer du poisson en direct producteur chez vous.
1: Merci, c'est Stéphanie qui nous a envoyé ce plan.
3: Oui, c'est ça.
1: Vous voyez, c'est ça qui est génial. On se donne des bons plans entre nous. On vous rend service, on essaye. En tout cas, au maximum. Merci encore à Pierre qui vient de nous appeler. C'est votre antenne 0810 055 056. À tout de suite, chers amis, avec Elsa Wolinski.
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1: On est ensemble, encore pour quelques minutes, ça passe à une vitesse folle pour Ici, puis si j'articule, c'est pas plus mal. Alors, on a parlé agriculture, continuez à réagir au 0810 055 056. Elsa Wolinski, on vous attend avec impatience.
2: Mais oui,
1: elle a son petit œil qui frise, elle a la joie dans la gorge.
2: Est-ce que vous êtes prêts ? Non mais est-ce que vraiment vous êtes prêts ? Est-ce que vous avez préparé votre banderole, s'il vous plaît ? Parce que moi, j'y ai passé la nuit, personnellement. Oui, une banderole !
1: Quelle banderole ?
2: Enfin, on attend 60 000 personnes ! Non, 600 000 personnes !

0: 600 000, attendez, 60 000, c'est à mettre. 600 000 personnes. Les réservations dans les hôtels ont bondi. Les restaurants sont pris d'assaut. Les réservations grimpent partout. Le préfet de Paris compare même le dispositif à celui des Jeux Olympiques. Vous vous rendez compte de ce qui nous attend? Vous vous rendez compte de qui on attend? Là, on n'est pas sur du Céline Dion. Là, on est sur un level, mais au-dessus.
1: Moi, j'allais dire
0: bien
1: Céline.
0: Au-dessus.
1: J'allais dire Céline.
0: Mais
1: moi.
0: Non, pas Céline. Enfin, personnellement, mais j'adore sa robe.
2: Le pape.
0: Mais, mais pourquoi vous me gâchez?
3: Il est
0: enfin,
3: il gâche la surprise.
0: Évidemment que dans ma chronique, il y a toute une histoire. Vous pensez bien, Gérald. Moi, j'aime sa robe. D'abord, c'est pas sa robe. C'est une soutane blanche.
3: Ouais.
0: Son petit chapeau, c'est pas un petit chapeau, c'est une calotte. Comme l'a dit Gérald, évidemment, vous avez compris de qui je parle. Et oui, je parle de mon Léon, bien sûr. Le pape arrive à Paris demain matin. Alors, ils lui ont programmé un...
3: Il est busy, le pape.
0: Ils vont me le fatiguer, mon Léon. Un truc de dingue. À peine arrivé, l'Élysée, l'UNESCO, Notre-Dame, le Stade de France et une heure de papa mobile dans Paris. Non, mais laissez-le respirer deux minutes, s'il vous plaît. Samedi matin, grande messe, place de la Concorde et sur les Champs-Élysées. Alors, évidemment... Il va y avoir du monde. Des barrières, des rues fermées. Les Parisiens vont râler, on le sait.
3: Comme d'habitude.
0: Comme d'habitude. Mais moi, je trouve qu'il y a quelque chose de joli dans ces moments-là. Parce que pendant quelques heures, des centaines de milliers de personnes vont regarder dans la même direction. Alors, il y aura ceux qui vont prier, il y aura ceux qui seront juste curieux, et ceux qui passeront par hasard se retrouver au milieu de tout ça. Les cloches vont sonner, les gens vont attendre dans les rues, et pendant un instant, on va être ensemble. Oui, Valère, vous n'écoutez pas du tout, mais on va être ensemble.
2: Mais main dans la main. Avec
0: main dans la main. Et si jamais, Valère, vous loupez Léon à Paris, il part à Lourdes. Et si vous loupez Léon à Lourdes, il sera à Metz le lundi 28. Et là, alors l'engouement est à son comble à Metz. Vous ne rendez pas compte, 60 000 personnes sont attendues. Une banderole XXL, bienvenue au pape, bouche quasiment l'entrée de la cathédrale Saint-Étienne. Une immense photo de mon Léon. Ah, j'aurais pas forcément pris celle-là, je vous le dis, mais j'ai laissé faire Philippe. Non, mais j'ai laissé faire Philippe, l'archevêque de Metz, Philippe Balleroux. Bon, c'est aussi son moment, hein. Il faut savoir se laisser, c'est être toute petite. Je suis toute petite sur cette histoire. Je vous préviens tout de suite, pour les retardataires, il n'y a plus de chambre d'hôtel de disponible. Le site en ligne booking.fr a explosé. Mais comme l'évêque est bon et grand, oh oui, l'évêque est grand, il a mis une plateforme de mise en relation, entre particuliers pour un hébergement gratuit pour une ou deux nuits. Pour l'heure, la demande est bien évidemment supérieure à l'offre, mais quand même, ça existe. Et les cadeaux souvenirs, mais alors là, on est bien mieux que Céline Dion, ma Aude. Vous pensiez que c'est Céline Dion, mais là, c'est bien haut. On est au-dessus. Là, pour Céline Dion, on trouve que des t-shirts. Mais là, on a des chapelets collector, des médailles, des bouteilles de vin, mon Gégé. Mais oui, des bouteilles de vin.
3: Pour la bulle d'alcool est dangereuse pour la santé.
0: Moi, je vais vous dire, à une époque où on passe quand même beaucoup de temps à se diviser, mon Enora, à s'opposer, l'idée que des centaines de milliers de personnes puissent se retrouver au même endroit, ça me fait quelque chose. D'ailleurs, je ne suis pas la seule. La Grande Mosquée de Paris consacrera son prêche du vendredi à Mont-Léon, pour souligner la responsabilité des religions et faire grandir ce qui unit les humains. Mais oui, c'est super. Alors, demain, si vous croisez un monsieur en soutane blanche, avec cette petite calotte debout dans une papa mobile, prenez-en soin, ne criez pas trop fort, parce que moi, même si je ne suis pas croyante, eh bien j'y tiens à notre Léon, je tiens à tout le monde d'ailleurs.
3: Oh merci Elsa Wolinski, un joli message de rassemblement, merci beaucoup. On va rester dans la joie, on va accueillir notre auditeur, parce que tous les jours, deux fois par jour, attention, ça se termine fin septembre, c'est deux fois par jour, après ça sera une fois par jour. Eh bien, je booste votre pouvoir d'achat. C'est 200 euros à dépenser dans une grande enseigne. Et on accueille Jérôme. Bonjour, Jérôme.
4: Bonjour.
0: Bonjour.
3: Vous appelez de Seine-Maritime. Vous êtes conducteur d'engin. Vous avez un garçon de 3 ans, c'est ça, me semble-t-il ?
4: Oui, c'est ça.
3: Eh bien, ça tombe bien. Ça va peut-être vous aider un peu, quand même, cette histoire. C'est gagné, Jérôme !
4: Bravo,
3: Jérôme ! Bah oui, on est comme ça, nous, sur ici.
4: Merci.
3: De rien, mon cher Jérôme. C'est pour vous, c'est cadeau, comme on dit. Vous inscrivez sur le site ici.fr. Vous allez voir, il y a une page dédiée à cet effet. Vous repartez avec 200 euros. On vous embrasse très, très. très fort. On a encore quelques messages, me semble-t-il, sur le WhatsApp 0810 055 056. Un tout dernier rapidement, ma chère Aude.
1: Oui, alors attendez, je me remets dessus. C'est Bernadette qui nous dit que bon, les horaires de distribution chez les agriculteurs, on parlait de la vente directe, elle dit des fois ça nous convient pas, mais on fait tout ce qu'on peut pour faire de la vente directe. Elle dit on a des bons yaourts de la ferme, on a des bons légumes, on a des bons œufs, on a de la bonne viande, et elle est très heureuse comme ça.
3: On vous embrasse, merci beaucoup. Hein, vous l'avez compris, c'est votre émission. Demain, on parlera arnaque et veto, entre autres. Merci à Céline à la réal, à Diana pour la technique, à Alexandra au standard, Gwenaëlle à la préparation. J'avais envie de faire un petit accent espagnol pour conclure cette émission. Merci à toute ma merveilleuse équipe. Quant à moi, je vous dis à demain, chers amis. Un instant, c'est le trésor de nos régions avec Marine Logénie. Bonjour.
2: Bonjour Enora, bonjour. Coucou. À tous. Alors on va parler évidemment du Léon d'Elsa, si j'ai bien compris, de la visite du pape à Paris, mais aussi à Lourdes et à Metz.
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3: Merci d'écouter la radio. Ici, il est 13h. Et les informations, Marine Legénie.
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2: Bonjour à toutes et à tous. Au menu du 13h de nos régions, l'impatience des fidèles à la veille de la visite du pape. Nous serons avec une paroissienne dijonnaise. On vous détaille aussi le programme du souverain pontife pour ses 4 jours en France, à Paris, mais aussi à Lourdes et à Metz. On boucle les derniers préparatifs. Le Covid fait son retour en cette rentrée. Timide retour, mais retour quand même. On sera avec une pharmacienne de la Nièvre pour parler gestes barrières et vaccination. Emmanuel Macron à la télé ce soir. Le président attendu à 20h sur la hausse des prix à la pompe. Sujet majeur de préoccupation dans les isoloirs. Ici, on écoutera vos inquiétudes, votre lassitude, mais aussi vos solutions. C'est l'été en automne en ce moment. On frôle les 30 degrés les après-midi à certains endroits.
6: Cette chaleur là, ça nous fatigue. Moi je sais que ça me fatigue. Quand on voit les arbres qu'on a, tu crèves. Il n'y a pas que, nous c'est pareil.
2: Voilà, Myriam, retraitée à Tours, qui n'en peut plus. Et elle n'est pas la seule, vous l'entendrez. Bienvenue dans le 13h de nos régions. Vous avez fait le bon choix, on est ensemble jusqu'à 13h30. Nous sommes donc à J-1 d'un événement historique. Demain, le pape Léon XIV atterrit en France. Il va y rester 4 jours. On va détailler son programme avec vous, Nicolas Joly, dans quelques secondes. Mais d'abord, on écoute Béatrice, paroissienne à l'église Saint-Bernard au diocèse de Dijon. Depuis des dizaines d'années, elle sera sur les Champs-Élysées samedi.
6: Cette chaleur là, ça nous fatigue. Moi, je sais que ça me fatigue. Quand on voit les arbres qu'on a qui crèvent, il n'y a pas que. Nous, c'est pareil.
2: Alors là, on entendait Muriel, notre retraitée à Tours. Est-ce qu'on a retrouvé Béatrice ? On écoute Béatrice.
7: Extraordinaire. Il est venu nous rencontrer, nous Français. J'ai un souvenir extraordinaire de la venue du pape Jean-Paul II à Paris quand nous y habitions. 3 jours en présence du pape à Paris. C'est que du bonheur de pouvoir vivre ça, vivre la rencontre avec le pape sans avoir à le toucher. Il sera là et du coup, voilà, maintenant je suis portée par ça. Je frétille.
2: Pour l'occasion, le diocèse de Dijon a frais des bus pour emmener les fidèles jusqu'à Paris. Si vous habitez la région, sachez qu'une pape zone sera aussi installée à la maison aux Anames. C'est à Dijon, donc boulevard Jeanne d'Arc. Que vous soyez dans une pape zone, sur place, pour suivre cette visite papale ou chez vous, devant votre télévision, ce sera à coup sûr un événement donc suivi par des millions, voire milliards de personnes. Bonjour Nicolas Joly.
8: Bonjour.
2: Le pape vient en France pour une visite en 4 temps, 4 villes en 4 jours. Alors pour celles et ceux qui frétillent de voir le Saint-Père, Nicolas, quel sera le programme de cette visite pontificale?
8: Le Saint-Père posera son Saint-Pied sur le sol français demain à 10h, atterrissage à l'aéroport d'Orly pour une journée chargée, rencontre avec le président de la République, les autorités, le corps diplomatique, visite à l'UNESCO, puis, et c'est sans doute votre meilleure chance de l'apercevoir si vous êtes dans la capitale, déambulation au cœur de Paris, depuis l'église Notre-Dame-des-Champs jusqu'à la place Saint-Michel en passant par le boulevard Montparnasse. Un itinéraire de 2,5 km sécurisé et en accès libre, mais pas n'importe où. 12 zones d'accueil gratuites sont prévues pour le public. Elles ouvrent à partir de midi. Le pape, lui, déambulera donc de 16h à 17h. Question sécurité, c'est le moment le plus tendu. 14 000 policiers et gendarmes seront mobilisés sur la journée. Mais le ministre de l'Intérieur, Laurent Nunez, se veut rassurant.
9: Il y aura donc un dispositif de protection à la fois à terre, autour du Saint-Père, dans le public évidemment, et puis aussi on pense évidemment au point haut où il y a des tireurs de précision qui seront disséminés sur certains points. Il y a toujours évidemment une attention permanente des services de police et notamment aussi en amont des services de renseignement. Voilà, on n'a pas détecté de menace particulière, mais il y aura un gros dispositif policier de protection.
8: Mais la suite du programme, c'est avec une veillée au Stade de France à 19h30 réservée aux jeunes. La grande messe en plein air aura lieu le lendemain sur la place de la Concorde à 15h. Le public sera accueilli jusque sur les Champs-Élysées qui ouvre dès 9h. Il n'est plus possible de s'inscrire en ligne, mais vous pouvez quand même venir. Votre accès ne sera simplement pas garanti.
1: Le pape prendra ensuite l'avion pour se rendre à Lourdes à 19h.
8: Arrivé à la grotte des apparitions de Massabielle prévue à 19h40 pour une prière, la dernière de la journée. Dimanche, le Saint-Père donnera une messe à 11h sur la prairie du sanctuaire. Il rencontrera ensuite plusieurs groupes de personnes en privé, notamment des personnes victimes de violences sexuelles. 21h, retour sur l'esplanade du sanctuaire de Notre-Dame de Lourdes pour une prière, un discours et une procession au flambeau. Et lundi, dernier jour, direction la ville de Metz en Moselle. La Papa Mobile déambulera dans les rues à partir de 14h30 jusqu'à la cathédrale Saint-Étienne. Une messe est prévue à 16h. Là aussi, les inscriptions sont closes, mais l'événement reste ouvert à tous. Le pape s'envolera enfin pour Rome à 19h.
1: Merci beaucoup Nicolas Joly. Si vous n'avez pas eu le temps de tout noter, le programme du pape est en détail sur ici.fr. On vient de l'entendre avec vous, cette visite c'est un vrai défi logistique, notamment pour héberger tout le monde. 80 000 jeunes vont assister demain soir à la veillée des jeunes au Stade de France. Alors face aux besoins énormes de logements, la solidarité entre diocèses est née et plusieurs églises parisiennes ont décidé d'ouvrir leurs portes pour se transformer en dortoir, Lou Bourdi.
10: Voilà la salle.
11: Juste derrière la grande église blanche Saint-Léon à Paris, le curé Denis Metzinger ouvre la porte d'une salle paroissiale.
10: Et là, on aura 50 jeunes.
11: Carrelage au sol.
12: Comment vous allez les faire dormir?
10: Par terre, voyons. Ils vont amener des sacs de couchage, ils vont amener des tapis de sol, et puis voilà, grand luxe.
12: Vous fournissez pas la laiterie?
10: Non, je fournis le petit déjeuner.
11: Des jeunes qui viennent tout droit de Chartres pour assister ce vendredi soir à la grande veillée du pape au Stade de France.
10: Ils vont venir chez nous vers minuit, 1h, après avoir pris le RER B et le RER C. Privilège de la jeunesse. Mais c'est important pour nous d'accueillir, parce que voilà, il se trouve qu'on a des salles paroissiales, des salles de catéchisme, et là on leur a donné la salle qui est utilisée l'hiver pour l'accueil des SDF.
11: Et la paroisse Saint-Léon est loin d'être la seule à ouvrir ses portes. Une trentaine de jeunes du Jura, par exemple, seront hébergés dans une autre église parisienne.
13: Alors, je m'appelle Claire, j'habite à Dole.
11: Cette jeune étudiante en fait partie. Et pour voir le pape, elle est prête à dormir par terre.
13: Ah oui. Mais je trouve que ça rajoute un peu à l'expérience. Enfin, c'est mieux. Franchement, j'ai hâte de voir comment ça va être avec tous les jeunes, l'ambiance que ça va être et tout ça.
11: Des jeunes venus de Lille, Lyon ou encore de Bretagne seront également hébergés dans des églises parisiennes.
1: Voilà, Paris se prépare, Lourdes aussi, pour gérer l'affluence. Pas de miracle. Il faut mettre en place des restrictions très strictes, notamment sur la circulation. La petite ville de 13 000 habitants s'apprête à vivre un événement considérable avec la venue de 200 000 visiteurs. Problème, Lourdes n'est pas vraiment dimensionnée pour recevoir autant de monde. Sur place à J-1, habitants et commerçants ne sont pas toujours très sereins. Sébastien Berriot.
14: C'est un comble, nous explique ce restaurateur. Dimanche, ce sont des dizaines de milliers de pèlerins qui vont passer avec le pape juste devant son établissement. Mais il sait déjà que personne ne va s'arrêter.
15: Les gens, quand ils vont passer, c'est pour aller à la grotte. Et une fois arrivés à la grotte, ils auront peur de retourner. Parce que s'ils sortent de la grotte, ils n'auront plus leur place. Donc ils vont être bloqués là-bas toute la journée. Tout le monde se dit, peut-être on ne va pas travailler.
14: De l'autre côté du gave de Pau, même sentiment dans ce bar où le patron Laurent ne s'attend pas à des miracles à cause de la circulation totalement coupée et aussi des mesures de sécurité draconiennes.
16: Moi, personnellement, je pense que je vais moins travailler que d'habitude, ça c'est sûr. Comme la clientèle qui va aller au sanctuaire, il va falloir qu'ils arrivent au moins 3, voire 4 heures à l'avance pour passer les barrages de sécurité. On va voir personne, en fait, dans les commerces.
14: Les habitants de Lourdes ont compris que la vie va s'arrêter pendant 2 jours. Alors, avant la visite du pape, on s'organise pour faire des provisions, comme dans ce supermarché.
17: Je suis venu aujourd'hui en prévision de la venue du pape parce que les routes seront bloquées après. Voilà, j'ai fait mes provisions pour la semaine.
14: Quelques habitants dénoncent une mauvaise organisation et pointent du doigt un changement de préfet pas très judicieux à 1 mois de la visite du pape.
1: Sébastien Berriot, envoyé spécial d'ici à Lourdes, une visite du souverain pontife qui a un coût
2: Et vous vous posez certainement la question, qui paye? Eh bien essentiellement les dons. Concernant le séjour parisien par exemple, il coûtera 20 millions d'euros, mais à ce stade le compte n'y est pas. 7 millions seulement récoltés par le diocèse de Paris, il en manque 13. Dans un contexte de crise, des carburants, de pouvoir d'achat en berne, les Français n'ont pas forcément les moyens de donner pour Léon XIV. Sylvie Bretonne, la directrice des ressources du diocèse de Paris, compte donc sur une continuité des dons pendant la venue du pape, mais aussi après.
18: Il y aura probablement un dernier appel à dons après les célébrations et donc courant de semaine prochaine. Nous comptons beaucoup sur l'engouement. Peut-être que nous aurons effectivement encore des dons a posteriori. Notre plus grand don, c'est un don de 1 million qui a été donné par un entrepreneur qui n'est pas connu du grand public. Le plus gros don pour la restauration de Notre-Dame, c'était 200 millions. Mais il me semble qu'on peut pas comparer ces deux projets. Notre-Dame, c'est de la restauration, c'est l'histoire de France. La visite du Saint-Père, elle marque une génération. Hein. Je suis de génération Jean-Paul II. Les jeunes qui seront là seront de la génération Léon. Cet entrepreneur, il donne pour la transmission de la foi pour les plus jeunes.
2: Et le don moyen s'élève à 200 euros. Sylvie Bretonne, invitée d'ici Paris, Île-de-France, ce matin. Le Saint-Père posera donc le pied sur le sol français demain à 10h. On vous en reparle tout au long de la journée sur ICI.
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2: À suivre, le Covid fait sa réapparition, timide réapparition, alors que la campagne de vaccination commence, elle, le 13 octobre. Emmanuel Macron est au 20h ce soir pour parler carburant, notamment. On parlera aussi de Teddy Riner, victime d'un jeu raciste et de cyberharcèlement. Une enquête est ouverte. Et puis l'automne, c'était hier, mais il fait encore chaud comme en plein été, ce qui inquiète les Tourangeaux, on l'entendra. Bouché, une grosse fatigue, une perte de l'odorat ou du goût. Parfois, vous l'avez peut-être constaté autour de vous, vous-même en ressentant ces symptômes. Le Covid fait son retour en cette rentrée. Une récrudescence modérée, mais qui n'avait pas été constatée depuis janvier dernier, Anne Le Gall.
19: Le Covid circule et une mesure en atteste. La concentration du SARS-CoV-2 dans les eaux usées est en augmentation. Par ailleurs, depuis 3 semaines, le nombre de consultations et d'hospitalisations pour suspicion de Covid sont aussi en légère hausse pour toutes les tranches d'âge, indique Santé publique France. Cette recrudescence reste inférieure à celle des 4 années précédentes à la même époque, mais elle ne doit pas être prise à la légère, explique l'infectiologue Anne-Claude Crémieux, car il reste des incertitudes sur le mode de circulation du Covid.
20: Le virus continue à circuler et son évolution reste assez imprévisible parce qu'il n'est pas vraiment saisonnier. Alors ce qu'on sait, c'est que les variants actuellement circulants restent tout à fait sensibles au vaccin et qu'ils n'ont pas de caractère de sévérité plus important que les virus que nous connaissons.
19: Pas de sévérité particulière donc, mais en cas de symptômes, rappelle ce médecin, un test et le port du masque reste recommandé pour protéger les personnes les plus fragiles. La campagne de vaccination contre le Covid, qui s'adresse en priorité aux plus de 65 ans, sera lancée le 13 octobre, en même temps que celle de la grippe.
2: Anne Le Gall pour ICI. Bonjour Lucie Bourdie-Dubois.
21: Bonjour.
2: Vous êtes pharmacienne dans la Nièvre à Saint-Pierre-le-Moutier. Merci d'être avec nous dans le trésor de nos régions. Vous êtes également membre de la FCSPF, Fédération des syndicats pharmaceutiques de France. Toute première question pour vous, est-ce que vous constatez de votre côté une hausse de la fréquentation dans votre pharmacie?
21: Une hausse de la fréquentation par rapport à des la patients... pathologie Covid qui se développait?
2: Oui. Allez-y, pardon.
21: Des patients se font, certains patients se font tester à la pharmacie, d'autres nous achètent des autotests et ils se révèlent positifs au Covid. Oui.
2: Donc vous, la première chose que vous faites quand vous voyez un patient arriver avec le Covid, c'est un test, c'est ça?
21: Alors, en général, ce sont les patients qui réclament un test parce qu'ils présentent des symptômes. Oui.
2: Et c'est pas la même marche à suivre ensuite si on a le Covid ou une grippe, par exemple?
21: Si, c'est déjà l'isolement, c'est-à-dire mettre un masque pour protéger les autres et ensuite on les oriente en fonction des symptômes chez le médecin pour aller plus loin.
2: Alors on l'entendait dans le reportage précédent, la campagne de vaccination commence le 13 octobre en tant que pharmacienne. Est-ce que vous pouvez donc vacciner gratuitement les publics fragiles? Rappelez-nous qui est concerné par cette campagne de vaccination.
21: Alors les publics fragiles, oui, comme vous dites, donc c'est des personnes à risque de développer une forme grave du Covid. Donc, c'est essentiellement les personnes qui ont plus de 65 ans, les personnes immunodéprimées, les résidents des EHPAD et les personnes atteintes de comorbidité comme les diabétiques et les patients atteints de pathologies cardiaques. Et aussi les patients qui ont un indice de masse corporelle supérieur à 40.
0: Donc, eux peuvent venir et bénéficier du vaccin gratuitement. C'est important de le rappeler.
21: Oui, eux ainsi que leur entourage qui peut également bénéficier du vaccin gratuitement.
0: Et vous nous avez fait part, Lucie Bourdie-Dubois, pharmacienne dans la Nièvre, également membre de la Fédération des syndicats pharmaceutiques de France, d'une difficulté pour les pharmacies à vous procurer des seringues, c'est ça ?
21: Oui, alors ce qu'il faut savoir, c'est que les vaccins Covid appartiennent encore à l'État, c'est-à-dire que l'État nous les fournit gratuitement, on les commande sur un portail de commande, on les aura juste avant le début de la campagne du 13 octobre. Et jusqu'à la campagne d'automne dernier, nous pouvions commander également les seringues sur ce même portail de commande. Et depuis la campagne du printemps dernier, nous ne pouvons plus commander ces seringues. Et beaucoup de pharmaciens avaient eu des difficultés à s'en procurer, mais avaient encore un stock résiduel des campagnes dernières. Seulement maintenant, ce stock résiduel est soit épuisé, soit les seringues sont périmées. Et nous avons des alertes de pharmaciens. On a sondé les pharmaciens. La majorité n'arrive pas encore à s'en procurer. Donc, il va falloir régler ce problème d'ici au début de la campagne.
0: Donc, c'est un appel que vous lancez aujourd'hui dans le 13h de nos régions. Merci beaucoup, Lucie Bourdie-Dubois, pharmacienne dans la Nièvre, d'avoir répondu à nos questions. Beaucoup d'entre vous se posent la question en ce moment, vais-je passer à la voiture électrique à près de 2,40€ pour le gasoil, 2,20€ pour l'essence? C'est une question plus que légitime, c'est vrai. En Auvergne, par exemple, une voiture neuve sur trois immatriculée dans le Puy-de-Dôme auprès de particuliers est désormais électrique, Thierry Maïs.
4: Pour sa nouvelle voiture, Baptiste veut passer le cap de l'électrique et espère économiser 120€ par mois.
22: Je ne fais pas des centaines de kilomètres par jour, donc il n'y a pas photo au niveau des coûts de l'énergie, justement. Pour ma consommation personnelle, ça dépend après des usages de chacun.
4: Les ventes de voitures électriques explosent, plus 91,5% dans le Puy-de-Dôme entre janvier et août 2026 par rapport à 2025 à la même période. C'est le cas aussi sur le marché de l'occasion, comme dans la concession Aramis Auto de Clermont-Ferrand. Le responsable de l'agence, Loïc Meunier, constate une forte augmentation depuis 7 mois.
23: On était en moyenne sur une demande par semaine et on est passé sur une demande par jour, voire même plus.
4: Cet engouement autour de l'électrique n'est pas sans conséquence. Baptiste l'a remarqué, il fait le tour des concessions depuis plusieurs mois.
22: Par rapport au mois de mai, juin, ce qu'on a pu voir, des stocks qui ont disparu, fondus, des prix qui ont l'air d'avoir augmenté. J'ai quand même un peu de recul, mais c'est à peu près ce qui ressort.
4: Mais Loïc Meunier assure que le marché de l'électrique d'occasion est de plus en plus accessible.
23: On peut avoir de la 208 électrique à partir de 16 000€, les 2008 à partir de 17 000€, on propose ça, on a de la Zoé à partir de 8 000€ et de la C3 18 000€. Ça sont vraiment les véhicules les plus vendus.
4: Pour réduire la facture, l'État propose une aide jusqu'à 7 700€ en fonction de la voiture.
0: Reportage ici Pays d'Auvergne, signé Thierry Maïs.
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0: Comme cet Auvergnat qu'on vient d'entendre, vous êtes nombreux et nombreux à vous inquiéter des prix du carburant à l'approche de l'élection présidentielle. Vous nous le dites dans les isoloirs ici, alors qu'Emmanuel Macron doit prendre la parole à ce sujet ce soir à 20h. La hausse des prix à la pompe, c'est une de vos préoccupations principales. Mathilde Ansker, bonjour.
26: Bonjour.
0: Vous avez écouté les témoignages recueillis dans nos isoloirs répartis, je vous le rappelle, hein, sur tout le territoire. Et Mathilde, clairement, c'est le souci principal.
26: Oui, et c'est souvent la toute première chose dont on nous parle, parce que la première question qu'on vous pose dans cet isoloir, eh bien, c'est de savoir quel est le sujet le plus important pour vous en ce moment. Et certains d'entre vous nous expliquent très concrètement leurs difficultés. C'est le cas d'Emmanuel, elle habite en Loire-Atlantique.
27: Nous ici à côté de Châteaubriand, on vit en campagne. Nous on a besoin de notre véhicule pour nous déplacer et aller travailler, faire des allers-retours pour les trajets des enfants aussi. Et sortir aussi un peu éventuellement le week-end, ça c'est préoccupant et ça devient agaçant. On se sent impuissant.
0: Et ce n'est pas un sujet qui concerne seulement les familles. Des étudiants nous parlent aussi de l'essence.
26: Oui, c'est notamment le cas de Thaïs et Maëlys. Elles viennent de Visan, c'est dans le Vaucluse.
28: Par exemple, moi je fais plus de 200 km toutes les semaines pour venir
6: à l'école, rien que pouvoir étudier et pouvoir faire un métier après. L'essence, je mets presque 400 euros par mois d'essence.
7: Le prix d'un salaire d'alternant.
6: Voilà, le prix de mon salaire finalement presque.
26: Voilà, elle se prive presque de son salaire pour payer l'essence. Et ces prix qui montent, pas que pour les carburants d'ailleurs. On sent qu'il y a certaines personnes que ça fatigue. Je voudrais qu'on écoute Arnaud. Arnaud, il est ouvrier, il habite le Gard. Et son message au futur président ou à la future présidente de la République, c'est ça.
8: Avant de penser à vous, pensez à nous. Déjà, si vous êtes là, c'est un peu près grâce à nous aussi. On a la marre de couler, on n'a plus d'oxygène, on aimerait respirer, merci. Et bon courage, parce qu'il en faut aussi pour être à cette place-là. Mais nous, on galère encore plus que vous. Et personne ne pense à nous, tout simplement.
26: Personne ne pense à nous, ça on l'entend très souvent. Et avec quelques propositions aussi dans nos isoloirs, par exemple, faire des prix aux étudiants sur l'essence ou bien réduire les taxes sur les carburants.
0: Merci beaucoup Mathilde Ansker. En fait, comme Arnaud, comme Thaïs, Maëlys, qu'on vient d'entendre, venez vous exprimer dans nos isoloirs, aux couleurs de votre radio ici, vos craintes, vos espoirs, vos messages pour le futur, la future présidente. On transmettra aux principaux concernés les candidats en janvier. Demain, vous pouvez trouver les isoloirs d'ici au marché des Jacobins, au Mans, avec ICI Mène, à Perpignan, place Joseph Cassagne, avec ICI Roussillon, ou encore à Orléans, au parc des expositions avec ICI Orléans. La carte des isoloirs près de chez vous est sur ICI.fr. Le pouvoir d'achat également sur la table du premier grand oral de la primaire de la gauche social-démocrate hier soir. Olivier Faure, Raphaël Glucksmann, Ségolène Royal, Jérôme Guedj et Emmanuel Morel étaient rassemblés pour la première fois sur un même plateau, le plateau d'LCI Nicolas Piquet.
9: Il y a d'abord eu un certain consensus, aide ciblée renforcée pour le carburant ou plafonnement des marges, augmentation des salaires, taxation des plus riches, santé, logement, travail. Première fissure, l'international. Ségolène Royal est mise en difficulté sur l'Ukraine avant une sortie sur Israël et la situation à Gaza.
10: Il faudrait plus de voix israéliennes et juives pour dire que ce qui se passe est absolument intolérable. Parce que c'est ça aussi qui va freiner la montée de l'antisémitisme.
9: Une injonction incroyable. S'insurge Jérôme Guedj.
11: Dire que c'est aux Juifs de se justifier du gouvernement israélien,
10: c'est
11: essentialiser les choses.
9: Et l'ambiance vole en éclats sur la question d'une alliance avec la France insoumise. Impossible pour Raphaël Glucksmann et Jérôme Guedj, contrairement aux trois autres, à commencer par Olivier Faure.
12: Il y a des gens qui ont fait plutôt le choix pour l'instant de Jean-Luc Mélenchon. Et il faut les ramener vers nous. Mais si vous leur dites qu'ils sentent mauvais, ils ne viendront jamais. Non. Il n'y a pas de gauche irréconciliable.
11: Il vous répond, Raphaël Glucksmann. Il n'y aura pas d'alliance aux législatives avec la France insoumise. Et vous savez quoi ? Gagnera plus de sièges comme ça.
9: Emmanuel Morel, candidat le moins connu, qui s'est d'ailleurs révélé tout au long du débat, conclut cet échange un brin dépité. On a des valeurs communes, c'est dommage que ça finisse comme ça.
0: Un prochain débat de la primaire de gauche, c'est dans une semaine pile, jeudi soir prochain, 1er octobre, sur France Inter et France 2. Les militants voteront les 9, 10 et 16, 17 octobre.
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0: C'est une affaire sans doute inédite, en tout cas extrêmement rare. Un enfant de 7 ans est soupçonné d'avoir mortellement poignardé sa tante il y a une semaine à Saint-Maur-des-Fossés dans le Val-de-Marne. Une dispute entre la mère et la tante de l'enfant pourrait être à l'origine de ce drame. Une information judiciaire pour meurtre est ouverte. Que peut-il se passer judiciairement pour ce jeune garçon, Delphine Evenoux ?
13: À 7 ans, pas de placement en détention et pas non plus de garde à vue, mais une audition libre avec un avocat obligatoire, les parents et des enquêteurs formés à interroger des enfants. Jusqu'à 13 ans, un mineur est présumé irresponsable. Car pour être responsable, il faut faire preuve de discernement. Arnaud de Saint-Rémy est avocat à Rouen, spécialiste des droits des enfants.
28: Il y aura nécessairement un avis médical, peut-être un avis d'un collège d'experts. Il va falloir savoir si cet enfant a compris et a voulu l'acte qu'il a commis et qu'il est capable aussi de comprendre le sens de la procédure pénale dont il va faire l'objet.
13: Ce qui, dans ce cas précis, est fort improbable. La justice va aussi s'atteler à comprendre le contexte, l'environnement de ce très jeune mis en cause. Salomé Marquet, membre du syndicat de la magistrature et ancienne juge des enfants.
29: Tout le volet de la justice pénale des mineurs, c'est la question de la protection des enfants et de comprendre pourquoi cet enfant en est arrivé là et d'évaluer en tout cas ses conditions d'éducation. éducation, son évolution et les besoins d'accompagnement éducatif.
13: Aucune peine ne peut être prononcée à l'encontre d'un mineur de moins de 13 ans. Seules des mesures éducatives peuvent être prises avec un suivi par un éducateur, un psychologue, voire un placement dans un centre ou une famille d'accueil.
0: Explication signée Delphine Evenou. Pour ici, une enquête est ouverte pour injures publiques racistes et cyberharcèlement après les nombreux messages haineux reçus en ligne par Teddy Riner, annonce faite par le parquet de Paris. Le judoka star a été pris pour cible après avoir dit son angoisse liée à la montée de l'extrême droite, Xavier Monferrand.
1: C'est un entretien à l'émission Stade 2 qui a enflammé les réseaux sociaux quand Teddy Riner, interrogé sur le climat social et politique à l'approche de l'élection présidentielle, a dit que la montée de l'extrême droite le faisait flipper. Pauvre Biquet, tout va bien se passer, Teddy, lui avait alors répondu le député RN Julien Odoul. Sur CNews, le présentateur vedette de la chaîne Pascal Pro avait consacré un édito au judoka en lui reprochant de s'acheter un brevet de bonne conscience à peu de frais. Depuis cet entretien donné par Teddy Riner, le parquet de Paris a remonté le fil des réseaux sociaux et selon lui, de nombreux messages haineux ont visé le judoka, y compris des insultes racistes. Le parquet de Paris précise avoir ouvert cette enquête de sa propre initiative. Teddy Riner, lui, a assuré qu'il continuerait à s'exprimer si des lignes rouges étaient franchies.
0: Xavier Monferrand, vous retrouvez les détails de cette affaire sur ici.fr. Nous sommes le 24 septembre, l'automne vient de commencer et pourtant il fait chaud, très chaud, comme en plein été les après-midi. On attend encore jusqu'à 28 degrés en Touraine et ça inquiète ces tourangeaux que vous avez croisés, Eva Kling.
3: Myriam marche difficilement jusqu'à sa voiture.
5: Cette chaleur, là, ça nous fatigue. Moi, je sais que ça me fatigue.
3: Après toutes ces canicules, la retraitée n'en peut plus.
5: C'est inquiétant pour la nature et tout ça. Moi, c'est ce qui me fait peur, c'est un peu ça. Quand on voit les arbres qu'on a qui crèvent, il n'y a pas que. Nous, c'est pareil, les humains, on subit aussi.
3: De là à espérer de la pluie.
14: Ce serait que pour moi. Non.
3: Mais Katia, lunettes de soleil sur le nez, voit bien que la nature est trop sèche.
14: Moi, j'ai mon jardin, je vois bien qu'il a besoin d'eau. Donc oui, un petit peu de pluie, ça serait bien aussi.
3: Même sentiment pour Pauline, la vingtaine.
15: Disons que moi, je suis contente qu'il y ait du beau temps et qu'il fasse bon. Mais oui, c'est vrai que pour tout ce qui est plantation, il faudrait de la pluie. Même, j'en parlais beaucoup autour de moi, des personnes qui ont des jardins, ça ne donne rien niveau fruits et légumes. Bah, on espère au moins pour les plantations que ça revienne.
3: Anne Bella est bien contente d'encore sortir en robe d'été.
16: On profite encore des derniers rayons.
3: Le problème, c'est son manteau qu'elle garde à la main à cause des températures du matin.
16: On doit toujours prendre la veste et après on trimballe la veste toute la journée parce qu'on l'enlève.
3: Pareil pour ses enfants.
16: C'est un peu la galère le matin, ouais. Ils oublient souvent les vestes à l'école après.
3: Pour l'instant, les vestes de pluie restent, elles, dans le placard.
0: Et le mois de septembre 2026 pourrait bien être le plus sec jamais mesuré en France. Avec ces fortes chaleurs, les piscines font le plein. Or, prudence, 3 personnes sur 10 ne savent pas nager chez nous. La Fédération des maîtres nageurs demande depuis de nombreuses semaines un grand plan d'apprentissage. En attendant, des initiatives existent, notamment avec des nageurs de haut niveau, comme hier à la piscine de Melun en région parisienne. Maxime Grousset, triple champion du monde de natation, et Axel Raymond, double champion du monde du 25 km en eau libre, ont ainsi aidé une cinquantaine d'enfants à se mettre à l'eau, Cédric Guillou.
17: Pour tous les enfants, c'était un grand plongeon dans l'inconnu. Heureusement, très vite, les conseils d'Axel Raymond.
18: Une main après l'autre. Voilà, beaucoup mieux.
17: Et de Maxime Grousset.
18: Mets la tête sous l'eau, mets la tête sous l'eau. Allez, vas-y.
17: Les ont rassurés.
19: C'était bien. Il a dit qu'il fallait faire le parcours, qu'il fallait descendre du toboggan, faire la ligne et s'accrocher, faire les trampolines, passer en dessous, respirer, repasser en dessous et refaire ça pour les tapis.
20: Il nous a fait faire ici, on a fait tout le tour.
17: Une heure pour plonger, passer entre les bouées, sous des cerceaux, et certains étaient plus audacieux que d'autres pour Maxime Grousset.
18: Ouais, il y en a des plus téméraires que d'autres. Il y en a qui ont besoin qu'on les attrape, il y en a qui ont envie de faire leurs propres expériences, même s'ils ne sont pas à l'aise dans l'eau, mais que ce soit entouré, c'est mieux quand même.
17: Tous les enfants devront savoir nager en fin d'année scolaire. C'est l'objectif fixé par Didier Piquet, coordinateur du projet.
30: S'ils démarrent sans phobie, si une année normale, pas d'otite, pas de machin, ils savent tous nager. Ils savent faire une longueur dans le grand bassin.
17: Les enfants vont donc continuer de fréquenter la piscine 2 fois par semaine avec l'école de natation.
0: Voilà, reportage signé Cédric Guillou sur ce programme Nageurs et citoyens. Encore un forfait pour l'équipe de France de foot. Le défenseur central Ibrahima Konaté souffre d'une légère entorse au genou droit. Il est remplacé par le joueur de Manchester United, Lenny Yoro. Les Français vont jouer 4 matchs en Ligue des Nations. Le premier, ce sera demain soir face à la Turquie à Izmit, à l'est d'Istanbul. Vous retrouvez le programme complet de l'équipe de France de foot sur notre site ici.fr. Et si votre thé, votre café ou votre glace était servi par des robots? Et oui, c'est le nouveau concept importé de Chine, Limi Robot, qui vient d'ouvrir au 26 rue de la République. C'est à Avignon. À l'intérieur de la boutique, 3 grosses machines gérées par l'intelligence artificielle qui servent café, thé ou encore une glace. C'est une première. Si vous voulez savoir à quoi ça ressemble, vous avez ce reportage en images à découvrir sur ici.fr. C'est la fin du 13h de nos régions. L'après-midi se poursuit en musique sur ici. Demain, nous consacrerons une large page de notre journal à la visite du pape.
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0: L'association Regard vous propose la 5e édition du Salon d'art contemporain Un autre regard, qui se tient jusqu'au 30 septembre dans la salle des fêtes de Cherbourg en Cotentin sur la place centrale. 34 artistes peintres, sculpteurs et photographes seront présents pour proposer leur travail. Autre festival, celui des passeurs de blues, dont les temps forts ont lieu les 24 et 25 octobre dans le Val-de-Serre. Ne manquez pas la soirée concert et la projection de ce soir au cinéma Le Palace à Cherbourg. Un concert gratuit à 19h avec Black Matty sera proposé. Et quoi de mieux que le film Blues Brothers pour parler du blues? Vous pourrez le voir à 20h30 et ce sera en VO pour en profiter pleinement. Soirée concert et projection blues, c'est ce soir dès 19h au Palace à Équeurdreville. 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

On connaît de Joséphine et Roger avec le jerk de Thierry Hazard. Bonjour, moi c'est Caroline. On passe le début de la journée ensemble avec vos chansons préférées pour la rythmer hein, en voiture ou ailleurs. Ou pourquoi pas en bateau, tiens, en tout cas on va naviguer dans votre rendez-vous des gens d'ici. On va y retrouver Thierry qui va nous embarquer direction Origny au micro de Manu Gouache. Ça sera après Kate Bush et Running Up That Hill, mais aussi le tout dernier titre de Benabar, Elle danse. Bon jeudi.

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1: Et après Kate Bush, voilà les gens d'ici. C'est le moment de découvrir de beaux portraits de Manchois sur l'antenne d'ici Cotentin, avec le périple que Manu a fait à bord d'un bateau à voile vers Origny en compagnie de Thierry et de son copain de lycée Patrice, parce qu'il faisait déjà des traversées dans les années 80. Alors ça ressemblait à quoi ?
2: Alors à l'époque, c'était très loin. Ça semblait très loin parce que...
3: L'aventure, quoi.
2: Ah oui, oui. Alors moi, j'avais un petit bateau, hein. Enfin un petit. On dit qu'il n'y a pas de petit bateau, mais... Alors, pour faire le point, c'était une carte et un compas de relèvement. Et en fait, on faisait en gros une navigation extrêmement pifométrique. Voilà, parce qu'on n'avait pas la vitesse du bateau, une direction... assez approximative, hein, sur un bateau quand on arrive à naviguer à la barre parce qu'on n'avait pas de pilote automatique sur un cap en respectant 5-10 degrés de marge, c'est déjà bien. Il y avait les courants qui nous impliquaient une dérive, le vent qui nous faisait une dérive. Tout le temps qu'on voyait la côte, on était content parce que ça permettait de se rassurer puis de faire un point effectif avec des points remarquables qui apparaissent sur les cartes et qu'on peut identifier sur la côte. La première fois que je suis allé, enfin une des premières fois que je suis allé au Origny, on voyait pas l'île. Donc on fait un saut dans l'inconnu.
1: Heureusement, depuis, les GPS et les applis permettent de se diriger un petit peu plus précisément. Tout de même, un peu de vent, une grosse marée. Manu et ses comparses d'un jour vont bientôt quitter la rade de Cherbourg pour mettre le cap vers Rat-Blanchard. Il parle avec Thierry de la sensation de liberté face à l'horizon.
2: La liberté, elle est assez limitée parce qu'elle est quand même limitée aux éléments. On va dire qu'il y a une forme de responsabilité parce qu'on n'est pas si libre que ça, quoi. Alors quand, effectivement, il y a des moments de grâce, hein, quand même. Hein, quand voilà, tout va bien, il y a des bonnes conditions météo, c'est beaucoup de moments comme ça.
3: Donc en fait, c'est pas ça qu'on va chercher quand on a à 21 ans et qu'on est poussé comme ça à prendre des bateaux et aller traverser les courants qui sont les plus forts d'Europe pour aller à Origny, quoi.
2: Alors non, c'est pas ça qu'on va chercher, mais on le sait pas. Ça, on le sait avec les années. On cherchait la liberté et on a trouvé la responsabilité.
3: Pour être libre, il faut être responsable, quoi.
2: Oh là.
3: Mais je pense que oui. Et alors, qu'est-ce qu'on va chercher à Origny aussi ? Qu'est-ce qui se passe à Origny ? On fait la fête ? À 21 ans, on veut faire la fête, non ?
2: À Origny, on va chercher l'étranger. L'autre. L'autre chose, en fait. Voilà, parce que quand on arrive là-bas, c'est si proche de la France et si loin culturellement que, une fois qu'on est là-bas, on oublie la France. C'est l'horizon, et derrière l'horizon, qu'est-ce qu'il y a ?
4: Alors, d'ailleurs, à l'horizon, il y a un ferry qui arrive, là. On le laisse à bâbord ou à tribord ?
2: Non, parce qu'il va aller vite.
4: Bah, il va aller vite, ouais.
2: Donc, tu piques.
4: Ce serait mieux qu'on le laisse à tribord, mais faut qu'on aille de l'autre côté, ok.
2: Ouais.
4: Faut anticiper, quoi. Ouais, parce que là, tu vois, il arrive vite, là.
3: Là, on est en train de sortir de la rade, là.
4: Ouais, là, on est pile poil à la sortie. Enfin, on passe la bouée, là. Donc, là, on sort de la rade, là.

0: Le succès fou de Christophe, une chanson écrite à Antibes sur la Côte d'Azur. Et ce qu'on voit, nous, à l'horizon, c'est votre actu en 90 secondes en France et dans le monde à 14h. C'est dans une dizaine de minutes. Ça sera après Patrick Fiori avec Le Chant est libre, mais aussi L'été indien chanté par Joe Dassin. Ça tombe bien, on est en plein dedans. Alors, belle journée à l'écoute d'ici Cotentin.
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1: Et bienvenue si vous venez de nous rejoindre, il est 14h. L'heure de l'actu en France et dans le monde en 90 secondes.
2: J-1 avant l'arrivée du pape à Paris, Léon XIV atterrit demain matin à Orly, restera jusqu'à lundi en France. Il se rendra samedi et dimanche à Lourdes, puis à Metz. Lundi, 1 million de personnes sont attendues dans la capitale demain pour voir le pape. Laurent Nunez se veut rassurant au niveau de la sécurité. Il n'y a pas de menace caractérisée à ce stade, selon le ministre de l'Intérieur. Une cinquantaine d'adolescents âgés de 15 à 17 ans piqués par des frelons hier après-midi pendant un cross départemental. Deux jeunes filles de 16 ans ont été hospitalisées au centre hospitalier de Rodez. Le nid se trouvait dans le tronc d'un arbre. Vous avez les détails sur ici.fr. Une enseignante violemment agressée par un enfant de 8 ans. Ça s'est passé dans une école d'Évry-Courcouronne dans l'Essonne le 11 septembre dernier. On l'apprend maintenant. Les professeurs ont fait grève pour dénoncer le manque de moyens pour encadrer cet élève en situation de handicap. L'enseignante projetée au sol a reçu 7 jours d'incapacité totale de travail. Une enquête est ouverte pour injures publiques racistes et cyberharcèlement. Après les nombreux messages reçus en ligne par Teddy Riner, annonce faite par le parquet de Paris hier soir, le judoka star a été pris pour cible après avoir dit son angoisse liée à la montée de l'extrême droite. Des carburants toujours au plus haut, la crise de l'énergie devrait occuper une grande partie de l'interview d'Emmanuel Macron ce soir à 20h sur TF1 et France 2. Le chef de l'État abordera aussi les questions internationales, notamment la menace russe et l'Iran.
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5: Vous êtes paysagiste? Ah bah vous allez avoir quelques trajets à faire à la déchetterie aujourd'hui. Bon courage pour la taille de haie d'ailleurs. Ce sera agréable avec la météo de cet après-midi et le soleil. Il va faire très beau, très chaud. Prévoyez la petite bouteille d'eau tout de même. Le vent d'est est assez faible. Température maximale, ça va grimper cet après-midi. On notera sur la moitié sud du département entre 26 et 29 degrés, d'où la bouteille d'eau essentielle et nécessaire. 21 à 24 degrés, en revanche, sur le nord du département. Bon courage.
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0: Non, je confirme, on n'en a jamais assez avec Dépêche Mode. Ça fait toujours plaisir. C'était le tube I Just Can't Get Enough, bien sûr. On passe maintenant en mode tricolore pour le prochain quart d'heure avec des chansons en français, en non-stop. Partenaire particulier, je pense à vous, la dernière nouveauté de Pierre Demar, mais aussi l'hymne à l'amour par la grande Céline Dion. Et oui, sur l'antenne d'ici Cotentin, on a toujours passé du Céline Dion bien avant qu'elle remonte sur scène. Et c'est ce qu'on va faire encore aujourd'hui. Profitez bien de votre après-midi.
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1: Avis aux chercheurs d'emploi, le centre commercial Les Éléis recrute. La bijouterie Histoire d'Or d'abord, qui recherche deux conseillers de vente, hommes ou femmes, en CDD à 35 heures ou en CDI à 24 heures. Il y a aussi l'enseigne de prêt-à-porter Vibs qui propose un poste également de conseiller de vente, homme ou femme, en CDI à temps plein. Pour tenter votre chance, c'est très simple. Rendez-vous directement en boutique pour déposer votre CV. Du côté des loisirs, la fac relance ses cours d'anglais chaque lundi après-midi dans le centre-ville d'Octeville. Organisé en petits groupes de 8 personnes maximum et encadré par une professeure, bien sûr, ces séances privilégient la pratique de l'oral dans une ambiance amicale et décontractée. Le tarif est de 100 euros par an avec un premier cours d'essai offert. Pour vous renseigner ou pour vous inscrire, contactez l'association par mail à nina.lespieux@free.fr.
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0: Un peu de rythme des Antilles sur votre radio Cicotentin avec Six Bois de Cassave. Toute l'actu de 15h avec le 90 secondes en France et dans le monde se prépare. Le temps d'écouter trois titres qui vont vous plaire. Je pense pas me tromper. Terrence Trent D'Arby, la dernière nouveauté de Marine qui s'appelle Tricheur. Et je termine bien évidemment par le meilleur, Johnny Hallyday avec L'Envie. Quand je dis que ça va vous plaire, bel après-midi.
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1: Encore un très bel après-midi ensemble. Il est 15h. L'heure du 90 secondes en France et dans le monde pour vos infos. Les pharmaciens craignent une pénurie de seringues avant le début de la campagne de vaccination contre le Covid-19. Une des représentantes de leur principal syndicat tire la sonnette d'alarme. C'était dans le 13h de nos régions. Cette campagne, qui s'adresse en priorité aux plus de 65 ans, sera lancée le 13 octobre, en même temps que celle de la grippe. Les parents de Lucas portent plainte contre X pour bizutage, homicide involontaire et non-assistance à personne en danger. Lucas, c'est cet étudiant mort le 23 août dernier après une soirée d'intégration à Compiègne, dans l'Oise. François Bayrou est interrogé par la Cour d'appel de Paris dans le dossier des assistants d'eurodéputés du Modem. L'ex-premier ministre, ex-maire de Pau, est poursuivi pour complicité de détournement de fonds publics en première instance en 2024. Il avait été relaxé au bénéfice du doute. Des centaines d'agriculteurs manifestent à travers la Corse. Ils veulent des aides pour faire face à la sécheresse. 8 établissements scolaires, des collèges et des lycées sont aussi bloqués dans le cadre de ces manifestations. C'est une des réponses à la hausse des prix des carburants. Les transports publics de Valenciennes Métropole seront gratuits jusqu'à la fin de l'année. Cela comprend 2 lignes de tramway, l'ensemble du réseau de bus et de transport à la demande. Et puis en revanche, c'est la fin de la gratuité des bus dans la métropole ex-Marseille. Elle concernait cette gratuité les enfants et les utilisateurs seniors. Ça n'aura duré qu'un an. Information ici Provence. Le dispositif sera remplacé prochainement par une tarification sociale en fonction des revenus.
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4: Vous êtes paysagiste? Ah bah vous allez avoir quelques trajets à faire à la déchetterie aujourd'hui. Bon courage pour la taille de haie d'ailleurs. Ce sera agréable avec la météo de cet après-midi et le soleil. Il va faire très beau, très chaud. Prévoyez la petite bouteille d'eau tout de même. Le vent d'est est assez faible. Température maximale, ça va grimper cet après-midi. On notera sur la moitié sud du département entre 26 et 29 degrés, d'où la bouteille d'eau essentielle et nécessaire. 21 à 24 degrés, en revanche, sur le nord du département. Bon courage.
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0: Leçon de musique offerte par David Bowie et Queen, c'était Under Pressure. Pas de pression hein, sur l'antenne d'ici Cotentin, bah ça non, hein, on est là pour vous accompagner tout au long de votre journée avec vos chansons préférées. Bienvenue hein, si vous venez de nous rejoindre, le prochain quart d'heure s'annonce bleu, blanc, rouge sur votre radio avec trois chansons françaises à la suite et sans interruption. Daniel Balavoine, Mylène Farmer et Robert Charlebois se chargent de vous. Très bon jeudi à toutes et à tous.
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1: Deux rendez-vous à noter dans la Manche, des rendez-vous musicaux. À Saint-Sauveur-le-Vicomte d'abord, la chorale Polisson de l'école de musique de Canisy-Marigny-Lauzon se produit ce vendredi à 20h à l'abbaye, au programme des morceaux classiques ainsi que des chants contemporains d'ici et d'ailleurs. Ce concert est au profit d'une association qui soutient l'alphabétisation et l'autonomie de femmes au Burkina Faso. L'entrée est à tarif libre. Et puis direction Condé-sur-Vire, le samedi 17 octobre, l'association Saint-Jean Animation vous donnera rendez-vous à 20h30 à l'espace Condé pour un grand concert hommage à Freddie Mercury avec le groupe Kind of Queen. Venez revivre en live les mythiques tube rock comme Bohemian Rhapsody ou We Are the Champions. Les portes s'ouvriront dès 20h. C'est 20€ en réservation sur Hello Asso et ça part vite. Alors, God Save the Date sur vos agendas.
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0: composée par Hans Zimmer et interprétée par Debbie Davis. C'était bien sûr l'histoire de la vie, chanson emblématique du film Le Roi Lion. Dans un peu plus de 10 minutes, c'est le 90 secondes en France et dans le monde pour vos infos. Pour la fin de l'heure, vous allez être en bonne compagnie avec Alain Souchon qui vous chante un baiser, mais aussi la dernière nouveauté de Boulevard Désert. C'est pas si facile. Et puis pour ouvrir le bal, j'ai pas trouvé mieux. Non, franchement, qui de mieux que Michael Jackson? Non, vraiment, c'est trop difficile de faire mieux. Don't stop till you get enough arrive. Soyez prêts pour ça.
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1: Très belle journée à l'écoute de votre radio, il est 16h. Voici le 90 secondes en France et dans le monde pour les infos.
2: 8 nouvelles interpellations dans le cadre de l'enquête sur le meurtre du militant d'extrême droite radicale Quentin Derenck, battu à mort à Lyon en février dernier. 9 militants d'ultra-gauche sont déjà mis en examen dans cette affaire. Une cinquantaine d'adolescents âgés de 15 à 17 ans piqués par des frelons. Ça s'est passé hier après-midi dans l'Aveyron pendant un cross départemental. Deux jeunes filles de 16 ans ont été prises en charge à l'hôpital de Rodez. Le nid se trouvait dans le tronc d'un arbre. Vous avez les détails sur ici.fr. J-1 avant l'arrivée du pape à Paris, Léon XIV atterrit demain matin à Orly. Il restera jusqu'à lundi en France. Il se rendra samedi et dimanche à Lourdes, puis à Metz. 1 million de personnes sont attendues dans la capitale demain et samedi pour voir le pape. Laurent Nunez se veut rassurant au niveau de la sécurité. Il n'y a pas de menace caractérisée à ce stade, selon le ministre de l'Intérieur. Des carburants toujours au plus haut. La crise de l'énergie devrait occuper une grande partie de l'interview d'Emmanuel Macron ce soir à 20h sur TF1 et France 2. Le chef de l'État abordera aussi les questions internationales, notamment la menace russe et l'Iran. Un mot de foot, encore un forfait pour l'équipe de France de football. Le défenseur central Ibrahima Konaté souffre d'une légère entorse au genou droit. Il est remplacé par le joueur de Manchester United, Lenny Yoro. Les Français vont jouer 4 matchs en Ligue des Nations. Le premier, ce sera demain soir face à la Turquie à Izmit. C'est à l'est d'Istanbul.
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5: Et pour cet après-midi, le temps est bon, le ciel est bleu, avec de petits nuages fins que vous voyez en altitude. C'est pas bien méchant, c'est juste pour la décoration. Il fait beau, le vent est faible, vent d'est à nord-est. Et côté température, on est entre 21 et 24 degrés sur la moitié nord du département, de 25 à 28 plus au sud. Quelques températures récupérées à droite à gauche sur le département de la Manche. On a 20 degrés à Sainte-Mère-Église, 22 degrés pour Carole, un 24 à Coutances et 25 à Urville-Nacqueville cet après-midi. Des températures qui se situent bien au-dessus des locales, des valeurs saisonnières, comme on dit. Voilà, pas des locales, des valeurs saisonnières. Hein, c'est ça. C'est le bon terme. Pour demain vendredi, le soleil brille du matin au soir. Toujours ce vent faible et les températures grimpent encore d'un cran, 23 à 26 degrés. On aura jusqu'à 30 degrés sur la baie du Mont-Saint-Michel. Et puis samedi, un week-end sous le soleil également et 20 à 23 pour les maximales. On redescendra un peu d'un cran pour les températures.
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5: Vous nous avez choisi, merci bien, c'est ici Cotentin, votre radio locale dans la Manche. La meilleure musique, elle est pour vous, ici cet après-midi. Les tubes des années 80 par exemple, Genesis, Invisible Touch.

0: Genesis Invisible Touch en 86 sur l'album du même nom. C'est d'ailleurs le premier numéro 1 de Genesis aux États-Unis. D'ailleurs, les 4 singles suivants, tous extraits de l'album, se classent aussi dans les 5 premières places du Billboard aux États-Unis. Un gros bingo hein, pour Genesis au milieu des années 80.
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0: Et notre ami Manu Gouache, qui réfléchit de façon quotidienne sur tout un tas de choses. C'est l'humeur de Manu. Dans moins de 5 minutes, il nous parlera de ce rendez-vous qu'on vous donnait ce matin, vous savez, sur le marché de Cherbourg, avec notre isoloir connecté qui vous permet d'exprimer vos préoccupations, vos attentes, vos espoirs, vos craintes en vue de la prochaine élection présidentielle. Voilà, donc rendez-vous dans 3-4 minutes. Le temps d'écouter Manon Lisa, c'est le petit pêcheur, tube de l'été 2026.

0: Manon Lisa, le petit pêcheur sur Ici Cotentin. 16h10, tous les jours, Manu Gouache nous livre le fruit de ses réflexions sur toutes sortes de choses. Hein. D'ailleurs, comme ça, on aura au moins des vitamines. Ah, ah, ah. L'humeur de Manu, Yannick Leflo et Caroline Joanneau au sujet de l'île de Loire d'Ici Cotentin qui était ce matin sur le marché de Cherbourg.
1: Bonjour tout le monde.
2: Salut Manu.
3: Oh, un billet d'humeur avec de la petite ambiance au marché. Aujourd'hui, on va retrouver, c'est vrai, notre isoloir sur le marché de Cherbourg. De 10h à 12h30, c'est notre isoloir à nous, là, qui vous donne la parole.
1: Oui, aux couleurs de la radio. Ici, Cotentin vous donne la parole en audio et en vidéo avant l'élection présidentielle de mai prochain. Dites-le ici, c'est écrit sur l'isoloir, on ne peut pas se tromper. Moi, je veux dire, si vous allez donner votre avis à Guy le poissonnier, bah, il va vous écouter, mais il ne faut pas vous leurrer. Ce qui compte pour lui, c'est surtout de vous vendre du poisson.
4: Il est frais, mon poisson.
1: Alors, j'ai testé les questions dans l'isoloir.
5: Mais en alphabétique, c'était sûr qu'ils sont frais, tes poissons, là?
1: Première question, quels sont les sujets les plus importants, en positif, en négatif? Alors, moi, j'ai répondu Zidane à celle-là. Zidane à la tête de l'équipe de France, et peut-être en négatif, le départ de Didier Deschamps. Mais en même temps, bon, c'est vrai, c'est un peu contradictoire.
6: Je les ai ramassés sur la plage la semaine dernière, j'ai respecté la chaîne du tiède. Ah non, tu peux y aller les yeux fermés.
1: Qu'est-ce qui vous rend optimiste? Ben, moi, j'ai répondu Zidane, là, hein, sans aucune hésitation.
6: Il y a beaucoup de mouches, hein, quand même.
5: Ah non, mais ça, je te les compte pas.
1: Quel monde souhaitez-vous pour les générations futures? Un monde apaisé? Un monde apaisé? Bah oui, c'est un monde où Zidane prend en main l'équipe de France avec bienveillance, dans la philosophie du beau jeu, du beau geste, au service de l'efficacité devant le but.
4: La poissonnerie, c'est trop technique. Ça demande de la précision, une grande expérience, et puis l'amour du geste ancestral, tout en restant curieux des dernières innovations.
1: Bah oui, liberté, égalité ou fraternité? Fraternité, parce que Zizou, c'est mon frérot. Un message à faire passer à la présidence de la République, sinon...
7: Ça prend 14 sesterces.
5: Quoi? Bah c'est une blague.
1: Bah oui, le prix du poisson, c'est vrai. Et puis le prix de tout le reste aussi, c'est un peu cher. Et puis sinon, Zinedine Zidane, président.
0: Tiens, bah oui, par exemple. L'humeur de Manu, tous les matins en direct, 7h40, sur votre radio locale, ici Cotentin. Bien, les amis, pour la suite, on a choisi une chanson de l'affaire Louis Trio, début des années 90, Mobilis in Mobile, et puis Stevie Wonder, avec un titre qui est devenu un classique, c'est vrai, qui a été repris un nombre innombrable de fois, notamment par Sacha Distel et Brigitte Bardot dans les années 70. Souvenez, tu es le soleil de ma vie. Et bien voilà, You are the sunshine of my life sur Ici Cotentin.

0: L'affaire Louis Trio, mobilis in mobile. Alors pour ceux qui n'ont pas fait latin, hein, et j'en fais partie, ça veut dire mobile dans l'élément mobile. Hein, je me suis renseigné, hein, c'était la devise du capitaine Nemo dans 20 milieux sous les mers. Bon, ceci dit, j'espère que vous avez noté, hein, ceci dit, Fred Ballard arrive dans quelques instants. C'est l'humour en tube. Alors le thème aujourd'hui, ce sera l'automne, pas de surprise. Bon, est-ce que c'est vraiment notre saison préférée? Bien, pour le savoir, rendez-vous avec Fred d'ici 3 minutes et puis on écoutera Jeanne Masse en rouge et noir.
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0: L'année 86 avec Jeanne Masse sur son deuxième album qu'elle avait baptisé Femme d'aujourd'hui, peut-être en rapport avec ce magazine féminin de l'époque. Ce sera d'ailleurs l'un de ses plus gros succès à Jeanne Masse, hein, en rouge et noir. C'est l'heure de l'humour en tube, Fred Ballard à 16h25. Et en ce deuxième jour de l'automne, mais oui c'est l'automne, vous n'avez pas remarqué, eh bien certains regrettent déjà l'été et ses délices. Alors pour tenter de renouer avec les bons côtés de l'automne, eh bien Fred Ballard a mis de drôles de dames dans son panier.
1: Le primeur en bas de chez moi, il a sorti une petite ardoise et il a écrit en majuscule « Youpi, c'est le retour des topinambours !»
2: Oui, alors c'est vrai que c'est pas le meilleur moyen de nous vendre l'automne en tant que saison brève. Hein. Donc faites un effort les vendeurs de fruits et légumes, aidez-nous à ne pas sombrer tout de suite dans la dépression saisonnière. Un youpi sur un écriteau, c'est pas suffisant pour Morgane Cadignan.
1: Pardon, youpi avec navet dans la phrase, ça marche pas, on ne croit pas, c'est le retour des légumes de l'automne 1914, quoi. Mmh. Allez, 100 recettes préférées du maréchal Pétain, quelle joie, quoi. Non, c'est une petite soupe de topinambour. Bah non, on déclare la guerre à l'Autriche-Hongrie et à table, quoi. Rutabaga, je savais même pas que ça pouvait se déguster hors tranchée, quoi. Mon Dieu.
2: C'est vrai que les légumes racines, c'est pas ce qu'il y a de plus glamour. Hein. Si nos anciens les détestaient, c'est pas pour rien. Mais bon, visiblement, les légumes, c'est comme les prénoms. Il y a des tendances qui frôlent l'indigestion.
3: Ça fait 10 ans que vous nous broutez le cresson avec votre slogan, là. Mangez 5 fruits et légumes par jour. Eh, hey, croyez que ça nous fait plaisir de manger des fruits et des légumes? Ben non, on est des gens normaux, hein. Nous, on aime les pâtes, la viande, le chocolat, les biscuits.
2: Déjà que l'arrivée de l'automne nous pompe un peu le moral, faudrait pas trop nous taper sur le topinambour. Donc suivons le conseil de Virginie Hoc. En automne, rions la bouche pleine de gâteaux et fendons-nous la poire. Belle Hélène.
0: Ah ah ah, merci Fred Ballard. Bah, on attend la suite, hein, vivement demain.
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0: Eh oui, c'est ici Cotentin et votre rendez-vous pratique. Bon à savoir, les infos du département de la Manche. Aujourd'hui, on va vous parler du festival de contes baptisé Histoire d'en découdre qui revient dans les bibliothèques du département début octobre. On en parlera avec Aurore à 16h40. C'est nouveau, c'est Indochine pour célébrer la sortie de Arena Tour, le film. Voici Victoria.

0: Victoria, c'est Indochine. Plusieurs versions maxi sont sorties, justement, ont été éditées pour célébrer la sortie, justement, de Arena Tour, le film de leur gigantesque tournée 2025-2026.
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0: Nous sommes au début de l'automne, oui, mais déjà le marché de Noël de Benoîtville se prépare, et oui, alors vous êtes créateur, vous êtes producteur et vous souhaitez participer à ce marché de Noël, les inscriptions sont ouvertes, attention c'est jusqu'au 18 octobre seulement. Venez vous immerger dans la magie de Noël à l'occasion de ce marché festif, il aura lieu les 5 et 6 décembre prochains, il sera ouvert en continu de 10h à 18h. Et sur place, vous serez avec d'autres créateurs, d'autres producteurs locaux avec de belles idées de cadeaux, de nombreuses découvertes pour préparer les fêtes de fin d'année. Alors si vous êtes intéressé, vous appelez le standard ici Cotentin au 02 33 23 13 23 pour avoir le contact. 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
0: Les infos pratiques du département de la Manche, c'est bon à savoir avec Aurore Le Helloco. Aujourd'hui, on va parler du festival de contes histoire d'en découdre qui revient dans les bibliothèques de la Manche. Et puis côté pop anglaise, début 80, nous écouterons Paul Young, Come Back and Stay et Rock Voisine, la chanson qu'il a fait connaître de ce côté-ci de l'Atlantique, Hélène.

0: Vous écoutez ici Cotentin, tube des années 80, Paul Young, Come Back and Stay.
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0: 16h40 et c'est bon à savoir, chaque jour, les infos du département avec ici Cotentin. En fait, on vous facilite la vie. Et aujourd'hui, avec Aurore Luel Loco, eh bien, on va parler du festival Histoire d'en découdre qui revient pour sa 15e édition dans 39 bibliothèques du département. Ce sera du 2 au 14 octobre prochain, Aurore.
3: Erwan Hélico, vous êtes référent action culturelle pour la bibliothèque départementale de la Manche. Bonjour.
4: Bonjour.
3: Le festival de contes Histoire d'en découdre revient pour sa 15e édition. C'est organisé par la bibliothèque départementale de la Manche. À quoi on doit s'attendre cette année ?
4: On doit s'attendre, comme tous les ans, à un voyage au pays des conteurs, des compagnies qui nous viennent d'un peu partout en France et qui vont nous proposer des voyages dans leur imaginaire.
3: Alors ça se passe dans les bibliothèques du département qui ouvrent leurs portes cette année. Il y en a combien ?
4: Alors cette année, on est en partenariat avec 39 bibliothèques, donc de la Hague jusqu'à Saint-Hilaire-du-Harcouët au sud. Mais on est également partenaire avec des pôles d'action sociale du département, des associations de lutte contre l'illettrisme comme Passerelle vers l'emploi à Avranches, et également des associations pour la promotion sociale et de travail pour les personnes atteintes de troubles autistiques.
3: Alors un festival de contes s'adresse à partir de quel âge ? À tous, j'imagine ?
4: On a tendance à penser que les contes c'est pour les enfants, mais pas du tout. Donc nous on a des choses qui s'adressent vraiment aux tout petits, pour les 0-3 ans, c'est un public cible pour nous, mais on a également des choses qui s'adressent aux adultes.
3: Et les écoles aussi, les collégiens viennent au festival de contes ?
4: Également, du coup nous sommes aussi en partenariat via les bibliothèques sur le territoire. Il y aura donc des séances pour les lycées, les collèges et certaines écoles.
3: Et pour connaître le programme de ce festival de contes Histoire d'en découdre qui revient pour sa 15e édition, allez faire un tour sur transat.manche.fr. Un festival du conte qui démarre quand, Erwan ?
4: C'est du 2 au 14 octobre.
3: Merci Erwan Hélico. Je rappelle que vous êtes référent Merci. Action culturelle pour la bibliothèque départementale de la Manche.
0: Merci Aurore Luel Loco. Bon à savoir, les infos du département, et c'est à retrouver aussi en podcast sur ici.fr. La musique d'ici Cotentin, une chanson écrite par Prince et reprise par Sinéad O'Connor dans les années 80 ou début 90. Elle en a fait un tube planétaire en 1990 justement. Ce sera Nothing Compares to You, juste après Vita sur ici Cotentin. Ça fait mal.

Compass to You, chanson écrite par Prince, reprise par Sinéad O'Connor, les années 90. Tiens, si je vous ouvrais la bibliothèque, la billetterie, pardon, d'ici Cotentin, je peux vous ouvrir la bibliothèque si vous le voulez, mais ça va plus vous intéresser. Ce sont deux places pour un spectacle qui a lieu mercredi 30 septembre.

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0: C'est Zazie, peu importe. C'était le premier extrait d'un album qui sortira prochainement. Je crois que la sortie de l'album de Zazie est prévue pour le 2 octobre prochain. Ça se rapproche.
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0: Nous sommes le 24 septembre, jeudi. Il est 17h. C'est l'heure du flash présenté ce soir par Antoine Vandendriche. Bonsoir Antoine.
2: Bonsoir Lionel, bonsoir à tous. Saint-James a tranché. La commune ne sera pas ville départ du Tour de France en juillet prochain. C'était le souhait d'ASO, l'organisateur du Tour qui cherche une ville départ pour l'étape qui va suivre celle dans le Cotentin. Les élus de Saint-James ont décidé de ne pas donner suite car l'événement est incompatible avec des travaux de rénovation de l'assainissement. S'ajoute à cela le coût d'organisation donc de cette ville départ de 100 000 euros. On entendra le maire de Saint-James dans le journal de 18h. La Manche accueillait aujourd'hui la troisième journée régionale pour l'attractivité des métiers du soin et du lien. Ça se déroulait au conseil départemental de Saint-Lô. Et en matière d'attractivité, la Manche est un bon élève. Elle va accueillir 32 docteurs juniors de l'université de Caen à partir de novembre. Attitude Manche a aussi été sollicité par 75 médecins pour une aide à l'installation. Le député de la Manche, Philippe Gosselin, alerte le gouvernement sur la mise en vigueur dans une semaine d'un décret qui va modifier les conditions de prise en charge des transports sanitaires avec la plus forte mise en contribution des mutuelles et complémentaires santé. Dans une lettre adressée à la ministre de la Santé, Philippe Gosselin écrit que cette évolution est susceptible d'avoir des conséquences pour les patients atteints de pathologies chroniques qui nécessitent des déplacements réguliers, en plus d'aggraver les difficultés d'accès aux soins pour les patients en territoires ruraux. Les quatre bureaux d'accueil touristique menacés de fermeture dans la Manche vont avoir un petit sursis. Sont concernés Valognes, Barfleur, Port-Bail et Quinéville. Le conseil d'administration de la SPL Tourisme du Cotentin s'est réuni hier soir. Il prendra finalement sa décision au courant de l'année 2027. L'Office de tourisme du Cotentin avance des arguments pour cibler ces offices de tourisme. Moins de 1% des touristes venus dans le Cotentin cet été sont entrés dans les différents bureaux qui représentent un tiers de la masse salariale de l'office. Le Saint-Lois vire de nouveau au rouge en ce qui concerne la sécheresse. Le bassin de la Vire passe au niveau crise, ordre de la préfecture de la Manche. Le bassin Sienne-Soul reste lui aussi au niveau crise. Tous les autres secteurs du département sont maintenus en alerte renforcée mais en sursis en fonction des pluies à venir. Et puis, dans quelques heures, c'est l'ouverture de la 9e journée de Ligue 3 de football. Un choc normand entre Caen, 3e du classement, et le leader Rouen. Le coup d'envoi donné à 20h45.
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2: Et on disait, la pluie n'est pas prévue pour tout de suite.
0: Hein. Ah non, pas pour tout de suite, mais bon, le temps est agréable, le ciel est bleu, on a un grand soleil, mais si j'en crois ce que je vois par la fenêtre, je vois des nuages élevés, vous savez, ça doit être des cirrus ou quelque chose comme ça. En général, quand on voit ce genre de nuages, eh bien, d'ici 2-3 jours, ça annonce un changement de temps.
2: À voir,
0: on verra ça pour la suite. Hein. En tout cas, pour le moment, tout va bien les amis, les températures sont plus que douces, hein, au-dessus des normales saisonnières, on a 22 degrés à Barfleur, donc Ville-les-Bains, 22 degrés, 24 à Perrier et à Souville-Hague. Demain vendredi, le soleil brille encore, du matin au soir, donc pas de changement de temps a priori. Des températures qui grimpent encore, 23 à 26 degrés pour les maximales, pardon, et jusqu'à 30 sur le Mortainais et la baie du Mont-Saint-Michel. Voyons vos conditions de circulation à présent. Alors, il est plus de 17h, donc voilà, vous sortez du boulot, vous rentrez chez vous, vous passez à prendre les enfants à l'école. Donc ça fait du monde sur les routes, sur Granville. Là, c'est un petit peu dense, mais pas de point de blocage. Sur Saint-Lô, dans la descente du boulevard d'Alsace-Lorraine, en descendant vers la plage verte, là, vous êtes assez nombreux, hein, ça ralentit quand même pas mal. Rue du Nant également, très fréquentée à cette heure-ci. Donc en bas de la rue du Nant, une fois que vous avez passé l'hôpital mémorial, bah, ça ralentit pas mal, ça coince même au niveau du rond-point du 6 juin. En haut de la rue du Nant, ça ralentit beaucoup au niveau du rond-point de la maison du département, enfin bien avant le rond-point, voilà pour Saint-Lô, autrement ça roule. On arrive sur Cherbourg avec le fameux boulevard Mendès-France vers la gare, donc là bah, on prend son mal en patience, hein. Et puis également par le nord du centre-ville, si vous avez choisi de passer par là depuis l'Arsenal, la plage verte et jusqu'au quai de Caligny, le pont tournant, ça roule pas très très vite. Et puis quai Alexandre III également, depuis l'IUT aussi, depuis l'IUT vers le vieil Octeville, là ça ralentit aussi un petit peu, mais rien de bien méchant. Je vous signale cette déviation sur la ville Grandville, sur la route Grandville-Avranches, parce qu'il y a des travaux, hein, donc des déviations sont mises en place dans le sens Grandville-Avranches. Dans l'autre sens, on peut quand même emprunter la route. Et puis, puisqu'on parle circulation, on parle voiture, forcément, et prix du carburant, il est d'actualité en ce moment, hein, ça grimpe beaucoup, c'est vrai, hein. Et puis ça a grimpé. 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
0: Et Antoine Van Lendrich, je vous dis à tout à l'heure, hein, vous revenez à 18h
2: pour un journal complet.
0: Exactement. Voyageons si vous le voulez bien, cher Antoine.
2: Allons-y.
0: Nous allons en Irlande.
2: Oui.
0: Nord-ouest de l'Irlande, vous voyez.
2: Oui, je la visualise bien.
0: Connemara.
2: Oui.
0: Il y a des lacs. Et il y a Michel Sardou.
2: Ah bah voilà. Chantons ensemble.

0: Ici Cotentin et Michel Sardou, les lacs du Connemara. D'ailleurs, pour la petite histoire, en 2011, pour le 30e anniversaire de la chanson, eh bien, l'ambassadeur d'Irlande à Paris lui a remis symboliquement les clés du Connemara.
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0: Ici commence la mer, dans quelques minutes, c'est toute l'actualité des océans sur Ici Cotentin. On va partir explorer, grâce à la Cité de la Mer, les profondeurs, bien sûr, profondeurs de l'océan, à la rencontre de ses habitants. Il y a du monde hein, sous la surface. Et on va parler des aires marines protégées. C'est très important, ces aires marines. Bonne fin de journée, avec une nouveauté Ici Cotentin. Adèle Castillon était avec toi.

0: Elle s'appelle Adèle Castillon, une artiste qui a démarré sa carrière en fait chez elle, sur sa chaîne YouTube. Puis de fil en aiguille, elle a décroché un rôle dans un film de Dominique Farrugia, sous le même toit, que vous avez peut-être vu. Et puis musique avec le duo Vidéo Club. Et aujourd'hui, eh bien, elle en est déjà à son second album solo. Et peut-être ce qu'on a écouté, c'est un avant-goût du troisième qui devrait paraître, on l'espère bientôt. Ce titre, c'était Été avec toi, Adèle Castillon, sur Ici Cotentin. Ici commence la mer, les amis. On parle de tout ce qui se passe au fond des océans. L'occasion aussi de réfléchir sur l'attitude à adopter pour préserver ces milieux marins. On est avec Olivier Briard. Il est responsable des aquariums à la Cité de la Mer de Cherbourg. Aujourd'hui, il nous parle des aires marines protégées au micro d'Éric Delors.
1: Donc, il y a moins de 10% des océans qui sont actuellement protégés. Hein. Un chiffre qui montre à quel point il reste encore beaucoup à faire pour préserver la santé de nos mers et de nos océans. Alors, c'est pareil, les aires marines protégées, c'est pour tout le monde. C'est-à-dire que ça a servi à la pêche professionnelle, mais pas que. Hein. On s'est bien rendu compte que si on créait pas de zones de repos sur certaines zones océaniques, eh bien les espèces déclinaient à la vitesse grand V, comme les zones de reproduction. Par exemple, le thon, certaines espèces comme ça, où on a pris des mesures fortes pour protéger des espèces, c'est-à-dire zéro pêche, pas de pêche professionnelle, et au bout de quelques années, les poissons sont revenus. Et maintenant, les pêcheurs professionnels qui, à l'origine, étaient contre les aires marines protégées, notamment en Méditerranée, hein, sur un côté de Banyuls, par exemple, et bien maintenant sont pour. C'est-à-dire qu'ils ont vu les poissons revenir, ils pêchent à proximité de la réserve, et ils sont contents. Et pour rien au monde, maintenant, ils voudraient qu'on leur enlève leur réserve.
0: Alors, justement, ces zones protégées, est-ce qu'elles auront tendance à se développer encore plus à l'avenir?
1: C'est le but. De toute façon, on a un cahier des charges à respecter par rapport à l'Europe, et on doit développer ces zones, ces aires marines protégées sur la côte atlantique, mais aussi il faut pas oublier que la France est présente sur tous les océans de la planète, hein, donc ça veut dire dans les Caraïbes, dans l'océan du Pacifique, et on doit justement créer ces aires marines protégées. Alors il y en a déjà quelques-unes, mais il faut au moins les augmenter en surface et améliorer la qualité de leur gestion.
0: Y commence la mer, avec Olivier Briard, responsable du pôle vivant à la Cité de la Mer de Cherbourg. Et puis demain, avec lui, on verra quelles solutions au quotidien est-ce qu'on peut appliquer pour la protection des océans. Ici commence la mer, que vous réécoutez évidemment sur ici.fr, bien sûr. Ah, vous l'avez reconnu. Oui, Eric Clapton qui arrive unplugged, c'est-à-dire en acoustique. Alors, cette chanson date du début des années 70 et Clapton est amoureux d'une certaine Patty Boyle. Pas Leila, comme le titre de la chanson, mais il se trouve que Patty, c'est la femme de George Harrison. Et le George Harrison des Beatles, évidemment, sinon ce serait pas drôle. Patty Boyle est un top modèle et donc pour éviter que ça se voit, eh ben, il va la renommer Leila. Voilà, Eric Clapton.

0: On applaudit bien fort Eric Clapton Unplugged avec Leïla sur Ici Cotentin. On parle actu musicale chaque jour avec Émilie Mazoyer. Elle s'y connaît évidemment, elle connaît du monde, c'est Décibel. Elle va nous parler aujourd'hui de la nouvelle chanson de Julien Clerc, Et le soleil revient. Ce sera le titre de cette chanson. Et puis elle nous parlera aussi d'Elvis Presley, de Matt Pokora et de Freddie Mercury, qui était le chanteur du groupe Queen. Rendez-vous pour Décibel d'ici 4-5 minutes. Et puis dans un instant, les épines du cœur, ce sera Vanessa Paradis.
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0: C'est Vanessa Paradis sur ici Cotentin. Les épines du cœur. Émilie Mazoyer dans tout cela, eh bien, elle arrive pour Décibel, l'actualité musicale, chaque après-midi, chaque début de soirée, avec Émilie Mazoyer. Salut Émilie.
1: Salut tout le monde. Émilie, au rapport pour votre dose quotidienne d'actualité musicale. C'est l'anniversaire d'un refrain et d'un déhanché imparable.

0: Le tube d'Elvis Presley, Jailhouse Rock, est sorti le 24 septembre 1957, il y a 69 ans. Et elle nous titille encore les oreilles comme au premier jour, cette chanson, c'est dingue. Bande originale du film Le Rock du Bagne, mais je vous préviens, l'image n'a pas aussi bien vieilli que le son. Matt Pokora, acteur, ce soir, sur TF1.
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0: Matt Pokora tient le premier rôle dans Oradour, un téléfilm qui raconte l'histoire d'Oradour-sur-Glane, ce village martyr dans lequel les nazis avaient, en 1944, massacré 643 habitants, hommes, femmes et enfants. Alors évidemment, pour la télé, il faut de la romance. Pokora est un beau soldat des forces françaises libres du général de Gaulle. Et à Oradour-sur-Glane, 5 jours avant l'arrivée des nazis, c'est son amour de jeunesse qu'il va retrouver. N'empêche, raconter cette histoire plus de 80 ans après, c'est important. Et pour la rigueur historique parfaite, continuez la soirée sur TF1. Après le film d'M. Pokora, la chaîne propose un documentaire poignant avec notamment les témoignages des derniers survivants d'Oradour-sur-Glane. Une nouvelle chanson de Julien Clerc et le soleil revient.

paroles de Benjamin Biolay, musique de Julien Clerc. C'est un soleil fait partie des quatre chansons inédites de la réédition du 28e album de Julien, Une vie, qui sera disponible le 13 novembre. Pour la première fois, les archives personnelles du chanteur de Queen, Freddie Mercury, sont dévoilées dans un livre, A Life in Lyrics. Un livre en français, je le précise parce que c'est pas évident vu le titre, publié chez Michel Lafond. Manuscrits de textes de chansons, photos, correspondances personnelles, dessins et petites notes manuscrites. On a l'impression d'entrer dans l'intimité de Freddie Mercury. C'est doux et impudique à la fois.

Bon, j'essaye comme je peux. Hein. Voilà, Queen, We Are The Champions. Et Freddie Mercury, bien sûr. Et Émilie Mazoyer dans tout cela. Eh bien, elle revient ce soir pour Décibel à 19h. Son invité, ce sera Grand Corps Malade pour son nouvel album, Voir la mer. 17h30, dans quelques minutes, d'ici 2-3 minutes, des infos pratiques, des infos loisirs. Et d'ici là, la musique de boîte. Venu d'Italie au début des années 80 avec Pilayon. Ça vous rappellera peut-être le top 50, ça. Voici Happy Children.

0: C'était Pi Lion, Happy Children, les années 80. Dans quelques minutes, ça se passe ici. On parle culture, mais aussi manifestations sportives. Et on va vous parler du trail du Tuvac. C'est à Fermonville, ce sera samedi prochain. Demandez le programme, les détails, dans moins de 10 minutes.
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0: Un salon d'art contemporain, ça va peut-être vous intéresser. Un autre regard, c'est le titre de ce salon, c'est le nom de ce salon à Cherbourg-en-Cotentin. Ça se passe place centrale avec l'association Regard qui vous propose une cinquième édition de ce salon qui se tiendra du 23 au 30 septembre. Donc c'est déjà commencé dans la salle des fêtes de Cherbourg-en-Cotentin. 34 artistes peintres, sculpteurs et photographes qui sont présents pour proposer et présenter leur travail. Et puis dans le cadre du festival Passeurs de Blues, dont les temps ont lieu les 24 et 25 octobre dans le Val-de-Serre. Ne manquez pas la soirée concert et projection de ce soir au cinéma Le Palace à Écœur-Dreville, devant le Palace. Concert gratuit à 19h avec le groupe Blackmatic. On a reçu la semaine dernière à 18h30 avec Manu Gouache dans sa passe crème, le Mac de la musique d'ici Cotentin, qui reviendra demain, je vous le rappelle, hein, à 18h30. Et quel meilleur film pour parler du blues et du rhythm and blues que les Blues Brothers, que vous pourrez voir à 20h30. Ce sera en version originale, hein. C'est le meilleur moyen de profiter pleinement du film. Donc soirée concert et projection Blues Brothers ce soir 19h au Palace à Écœur-Dreville.
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0: On parle du trail du Tuvac dans quelques minutes, hein. Ce sera dans le Nord Cotentin à Fermonville le samedi, et puis un extrait de l'album Au cœur de la nuit de Téléphone à la fin des années 70, une époque où ils étaient constamment en tournée, et ils sont finalement arrêtés pour enregistrer un album, l'album Au cœur de la nuit, dont est extrait le titre, excellent titre que l'on va écouter ce soir. Montez le son, voici Téléphone, Argent trop cher.

0: écoutez ici Cotentin, c'est une nouveauté viennaise. Sa chanson s'appelle D'or et d'étain.
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0: Ça se passe ici dans la Manche avec un événement sportif. C'est dans le Val-de-Serre ce week-end avec le retour du trail du Tuvac. Bonjour Charlie Vassal.
3: Bonjour.
0: Alors, de l'Estour, la ville athlétisme, hein, toujours.
3: Tout à fait.
0: Vous êtes l'un des organisateurs de cette 23e édition. Vous n'êtes pas des débutants quand même. Hein. Ce sera samedi sur la côte nord du Val-de-Serre. C'est quoi le principe de ce trail du Tuvac alors?
3: Bon, le principe, c'est une course nature. Hein. Les gens ont maintenant cette habitude. Et puis bon, si vous suivez l'actualité, vous voyez qu'il y a de plus en plus de gens adeptes de ce genre de course plutôt que les courses sur route. Hein. Donc c'est un mélange, nous, de forêt et de bord de mer. Donc voilà, c'est magnifique. D'ailleurs, on est réputé pour ça.
0: Hein. Ouais, ouais, il y a une belle vue. Hein. On voit de jolies choses. Et puis un mot sur le Tuvac. En fait, c'était le petit train qui faisait Cherbourg-Barfleur.
3: Cherbourg-Barfleur.
0: Qui passait par Fermanville, justement,
3: sur le viaduc. Voilà. Ouais. Où les coureurs vont passer d'ailleurs.
0: Voilà, justement, ça fait partie de la vue. Alors, pour situer les parcours, ce sera entre Fermanville, Maupertuis-sur-Mer, Carneville, Saint-Pierre-Église. Alors, il y a trois parcours, hein.
3: Trois parcours,
0: difficultés différentes, j'imagine, hein. C'est suivant le niveau des gens, c'est ça?
3: Bah, disons, on a déjà un 30 km, bon, c'est déjà d'un bon niveau, mais en plus, qui plus est, cette année, c'est le championnat de Normandie, de trail court. On appelle ça un trail court.
0: Trail court.
3: Hein. Oui. Ouais. 30
0: km. 30 km quand même.
3: Ouais, hein. Ouais. Donc, lui, il fait déjà une boucle de 20 km, et ensuite, il fera une boucle vers Saint-Pierre de 10 km, en 20 plus 10. Mm-hmm. Ce qui fait que le 20 km, lui, il se contentera de faire la première boucle de 20, et le 10 km, lui, troisième course qu'on a été obligé de créer quelque part. Lui va plutôt vers Saint-Pierre. Pourquoi on l'a créé? Bah, tout simplement parce que, avec nos amis du Conseil du Littoral, on nous a imposé de limiter le passage des coureurs à 1000 sur leur emprise. Hein, c'est-à-dire, globalement, 500 et 500 sur le 30 et le 20. Donc, on arrive vite à 1000, puisqu'on est à 1400, là.
0: D'accord.
3: Donc, les 400 supplémentaires, pour l'instant, on les injecte sur le 10.
0: Et puis, sur le 10 km, ouais.
3: Tous les nouveaux coureurs vont aller sur le 10. Et cette année, il est chronométré. Donc, c'est moins frustrant, disons, de faire un 10 km quand même.
0: D'accord.
3: Chronométré.
0: Ouais, vous essayez de quand même d'arranger les choses, quoi. Ouais, voilà. Ouais. OK. Vous prévoyez un ravitaillement? Au moins sur le 30, non?
3: Alors sur le 30, il y a déjà un ravitaillement à l'Anse du Brick, derrière la Maison Rouge.
0: D'accord.
3: Plus un deuxième, parce que les coureurs vont passer près de la place Marie-Ravenel, où il y a un deuxième ravitaillement pour le 30 km. Et après, ils finissent leur boucle de 10. Et les gens du 20, eux, bon, vont bénéficier du ravitaillement de la Maison Rouge.
0: D'accord. Alors, le départ est arrivé, hein, c'est place Marie-Ravenel, c'est le parking de la Vallée des Moulins, justement. On parlait du viaduc de Fermanville, bah, on sera quasiment au pied, hein, c'est là.
3: Ouais.
0: Vous installez tout un village, là, j'imagine.
3: Ah ouais, là, alors, c'est vrai que c'est intéressant de passer, parce que si on passe à 7-8 heures du matin, il n'y a rien du tout.
0: Oui.
3: Et puis, vers 9h30-10h, c'est la fourmilière, tout le monde travaille dans son coin, on monte les barnums, les podiums, enfin un peu tout, quoi. Donc, et c'est vrai qu'après, il y a beaucoup de monde sur la place, pour un premier départ des courses à 10h, à 14h pour le 10 km, 14h30 pour le 30, et 15h30 pour le 20.
0: Voilà, c'est parfait. Et puis l'arrivée se fait au même endroit. On peut encore s'inscrire? Vous acceptez encore des inscriptions?
3: Oui, on peut s'inscrire. On fera des inscriptions sur place.
0: Oui, d'accord. Ouais. Normandie course à pied, je crois.
3: Normandie course
0: à pied.
3: Internet,
0: ouais. Ouais.
3: Jusqu'à demain soir, Normandie course à pied.
0: D'accord.
3: Et ensuite, ce sera des inscriptions sur place.
0: Ben c'est parfait, merci Charlie Vassal. Et puis bon trail.
3: Merci.
0: Hein, voilà, en tout cas vous êtes l'un des organisateurs de cette 23e édition du trail du Tuvac. Ce sera samedi, c'est sur la côte nord du Val-de-Serre, donc rendez-vous à Fermanville. Merci Charlie Vassal et bonne soirée.
3: Merci
0: d'être passé nous voir. Dans un instant, nous allons jouer au bruit qui court et nous écoutons Bonnie Tyler, It's a Heartache sur ici Cotentin.

C'est Bonnie Tyler sur ICI Cotentin. It's a heartache. 17h48. Eh bien, je crois que nous sommes prêts pour jouer au bruit qui court. Vous allez écouter un bruit qu'on a fait exprès pour vous. À vous de découvrir de quoi il s'agit. Puis, vous aurez un cadeau si vous avez la bonne réponse. Je vous en parle dans un instant. Écoutez le bruit. Alors, est-ce que ça vous parle? Ah, je sais, c'est particulier. Alors, on a déjà eu des propositions ce matin, parce que le bruit qui court depuis ce matin avec Caroline Joanneau et Yannick Leflo. On a eu des propositions comme par exemple une locomotive à vapeur. Ben, c'est pas ça, c'est pas une locomotive à vapeur. Pourtant, on se dirait, tiens, bah oui, mais non, c'est pas ça. Il y a eu aussi une machine à coudre. Non plus, c'est pas ça. Alors, de quoi s'agit-il? Est-ce que vous avez une petite idée? Il suffit de tenter votre chance au 02 33 23 13 23 et je vous offrirai ce chouette bouquin signé Fabien Aubry, dessinateur, et François Simon, journaliste. Dans le ventre du redoutable croquis d'immersion, c'est une visite à l'intérieur du sous-marin le redoutable avec des croquis justement de cet excellent dessinateur qui est Fabien Aubryl, justement sur des textes de François Simon. Et puis également, on vous a inscrit pour le fil rouge d'ICI Cotentin. Et peut-être que demain matin, eh bien, vous pourrez remporter une nuit à la Villa Bellevue à la Pernelle dans le Val de Serre avec petit déjeuner et repas au restaurant Le Panoramique. Eh ben oui. Donc 02 33 23 13 23, vous tentez votre chance, bien évidemment. On est en musique avec ICI Cotentin et Ryan Paris, tube énorme en 1984, 4 millions d'exemplaires vendus sur la planète, c'est beaucoup hein. Également une chanson que vous avez pu entendre dans le film Camping, vous savez, au début avec Franck Dubosc. Voici Ryan Paris avec Dolce Vita sur ICI Cotentin.

0: Ryan Paris et la Dolce Vita, les tubes des années 80 sur Ici Cotentin.
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0: Et le bruit qui court pour emporter ce soir le livre Dans le ventre du redoutable et pour vous inscrire aussi à notre fil rouge qui vous permettra peut-être de remporter une nuit à la Pernelle dans le Val-de-Serre avec petit déjeuner et repas au restaurant Le Panoramique, c'est chouette tout ça. On attend vos propositions. Alors tout d'abord Céline qui nous appelle de Roncet. Bonsoir Céline.
3: Oui, bonsoir.
0: Alors Céline, à quoi pensez-vous ?
3: Je pense à une personne en train de laver sa voiture dans une station de lavage.
0: Ah, oui, effectivement, ouais, avec un Karcher, là, tout ça. Bon, alors est-ce que c'est ça ? Je ne sais pas. Ouais, vous pensez à ça ? Alors, est-ce la bonne réponse ? Je suis désolé, Céline, c'est pas ça. Bon. Bonne soirée, en tout cas, merci de nous avoir appelé. Au revoir.
3: Au revoir.
0: Anthony nous appelle de... Ben, on ne sait pas d'où. Bonsoir, Anthony.
4: Bonsoir.
0: Vous nous appelez d'où,
4: Anthony ? Je vous appelle de Saint-Lô.
0: D'accord. Et à quoi pensez-vous, Anthony, alors ?
4: Alors, je pense à une cocotte minute.
0: Ah, une cocotte minute. Eh ben, je crois que c'est la bonne réponse. Ben, dites donc oui. Une cocotte minute, bah oui. Eh bah bravo, vous remportez le bouquin Dans le ventre du redoutable et on vous inscrit bien vite au fil rouge d'ici Cotentin. Peut-être que demain matin, mon cher Anthony, vous allez pouvoir remporter une nuit à la Villa Bellevue, à la Pernelle, dans le Val-de-Serre. Et vous aurez le petit déjeuner et le repas au restaurant Le Panoramique à la Pernelle. Donc voilà, ce sera peut-être vous l'heureux élu demain matin. Tirage entre 8h et 8h30, voilà. Bon.
4: Merci beaucoup.
0: Eh ben, on croise les doigts pour vous. Bonne soirée, Anthony.
4: Merci.
0: Au revoir, aussi. Merci.
4: Au revoir.
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0: Voilà, c'était Ville de Lumière, le groupe Gold sur Ici Cotentin.
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0: Nous sommes le jeudi 24 septembre. Bonne soirée, il est 18h. Et voici le journal de la rédaction avec Antoine Vandendriche. Bonsoir Antoine.
2: Bonsoir Lionel, bonsoir à tous.
0: Comment attirer des médecins et du personnel paramédical?
2: Les élus et professionnels de santé étaient à Saint-Lô aujourd'hui pour répondre à cette question dans le cadre de la journée régionale pour l'attractivité des métiers du soin et du lien. En la matière, la Manche a un temps d'avance, notamment grâce à son agence d'attractivité qui aide à l'installation des professionnels. Ça peut être concret, comme trouver un logement, de la garde d'enfants ou un emploi pour le conjoint. Ils sont de plus en plus nombreux à solliciter Attitude Manche, 75 l'an passé et déjà 75 cette année. Aude Kakouros est en charge de la démographie médicale chez Attitude Manche. Elle nous donne quelques exemples des appels reçus cet été.
3: On en a eu un d'un médecin généraliste à La Réunion qui souhaite avoir des enfants, donc il voulait se rapprocher de sa famille qui est à Cherbourg. Donc on a monté un rendez-vous avec l'ARS, la CPM et le Cotentin pour à la fois lui trouver, donc lui il avait une question sur les logements, mais aussi il savait pas exactement dans quelle commune il voulait s'installer, donc il avait besoin de données précises de l'ARS et de la CPM pour s'installer dans une zone qui soit à la fois sous-dotée et en même temps où lui il va avoir un impact qui ressemble à ce qu'il a connu à La Réunion. Donc là il nous a donné la bonne nouvelle, à savoir qu'il va s'installer probablement mi-2027 au MOPA à Cherbourg, donc c'est un quartier qui a grand besoin de son arrivée. Et on a eu un autre exemple avec un médecin, une famille qui vient du Jura, qui nous a dit j'ai regardé sur la carte où est-ce qu'il faisait pas trop chaud, et puis il est apparu la Manche, et donc il a été recruté là par la Fondation Bon Sauveur avec sa compagne, et on lui a proposé un séjour de 2-3 jours à Saint-Lô, là où il a été recruté, pour qu'il puisse connaître la ville et savoir où il va avant d'arriver. Et donc c'est ce qui a permis de finaliser vraiment le recrutement pour la Fondation.
2: La Manche va aussi accueillir 32 médecins juniors sur les 78 du CHU de Caen à partir du 1er novembre. Le député de la Manche, Philippe Gosselin, alerte le gouvernement sur la mise en vigueur dans une semaine d'un décret qui va modifier les conditions de prise en charge des transports sanitaires avec la plus forte mise à contribution des mutuelles et complémentaires santé. Dans une lettre adressée à la ministre de la Santé, Philippe Gosselin estime que ça va aggraver l'accès aux soins des patients en territoire rural. Une amende pour usage de stupéfiants, 8 infractions liées au non-port du casque en trottinette. Voilà les résultats d'une opération de contrôle des forces de l'ordre. Ça s'est passé mardi après-midi à Avranches. Communiqué aujourd'hui par la préfecture, 174 véhicules en tout ont été contrôlés.
0: C'est un sursis pour les 4 bureaux d'accueil touristique menacés de fermeture dans la Manche.
2: Étaient sous la menace d'une fermeture à la fin de l'année les bureaux de Valognes, Barfleur, Port-Bail et Kinéville. Le conseil d'administration de la SPL Tourisme du Cotentin s'est réuni hier soir. Il prendra sa décision au courant de l'année 2027. L'Office de tourisme du Cotentin avance des arguments. Moins d'1% des touristes venus dans le Cotentin cet été sont entrés dans les différents bureaux du territoire, bureaux qui représentent un tiers de la masse salariale de l'Office. Le bassin de la Vire repasse au niveau crise sécheresse. Ordre donné aujourd'hui par la préfecture de la Manche. Le bassin Sienne-Soule reste lui aussi au niveau crise. Tous les autres secteurs du département sont maintenus en alerte renforcé, mais en sursis en fonction des pluies à venir.
0: Le Tour de France, il passera à Cherbourg et le Cotentin l'année prochaine, mais qui pour reprendre le départ de l'étape le lendemain?
2: La question se pose car à un mois de la présentation officielle du parcours, ça n'est toujours pas fixé. Alors il y a eu plusieurs hypothèses ces dernières heures. Celle de Pontorson semble être privilégiée par ASO. Pendant un temps, l'organisateur du Tour s'était tourné vers Saint-James. Hier, au terme d'une journée marquée par une réunion entre un représentant d'ASO et la commune de Saint-James, les élus ont finalement décidé de ne pas donner suite. C'est le maire Jean-René Guérin qui l'a annoncé à l'organisateur. L'envie y était, mais le réalisme l'a emporté. Ça n'était pas faisable.
4: Il s'est avéré que très vite, on a vu que l'itinéraire proposé par ASO nous posait un problème, parce que simplement, le principal obstacle identifié donc, concerne les importants travaux qu'on va avoir d'assainissement programmé pour 2027, et notamment cofinancé par la communauté d'agglomération, puisqu'il s'agit d'assainissement. Et tous ces travaux sont prévus dans le centre-ville de Saint-James. Et ce chantier, il est appelé à durer plusieurs mois. Donc il apparaît difficile de rendre compatibles les contraintes d'organisation et de circulation avec ce départ du Tour. Donc on a aussi pris en considération l'importance des moyens logistiques et humains qui serait nécessaire à l'accueil d'un événement de cette dimension. On sait que ça représente plusieurs dizaines de milliers d'euros. J'ai fait réunir donc la commission animation et on regarde l'ensemble des éléments. Donc, le conseil a majoritairement voté contre l'organisation et contre la réception de ce départ du Tour de France.
2: Le maire de Saint-James qui regrette de ne pas avoir été approché plus tôt pour étudier le dossier plus sereinement. Détail à retrouver sur ici.fr. Et puis c'est une visite très attendue par beaucoup de fidèles de l'Église catholique. Le pape Léon XIV débute son séjour de 4 jours en France à partir de demain matin. Il arrivera à Paris. 1 million de fidèles sont attendus de la capitale ces 2 prochains jours. Un peu plus de 600 manchois vont faire le déplacement. On en reparle demain dans notre matinale. On sera notamment en direct avec le vicaire général du diocèse de Coutances.
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2: Il fait encore plutôt bon dehors.
0: Exactement. Le ciel est bleu, quelques nuages d'altitude. Je disais tout à l'heure, ce sont des cirrus certainement. Ces nuages qui indiquent peut-être un possible changement de temps.
2: Alors oui, ils sont toujours un peu là d'ailleurs.
0: Ça va tourner peut-être samedi, peut-être plutôt dimanche ou lundi. On verra, l'avenir nous le dira, Antoine. En tout cas, il fait beau, profitons-en pour le moment. 24 degrés à La Haye du Puy, 26 à Pont-Hébert, 25 degrés pour Cherbourg et un 22 à Bréville-sur-Mer, près de Granville. Demain vendredi, le soleil va briller du matin au soir. Vent faible comme aujourd'hui. Dans l'ensemble, les températures vont grimper un petit peu. Alors peut-être que ces cirrus sont annonciateurs d'un front chaud. On appelle ça comme ça en météo, donc ça va peut-être monter. 23, 26 degrés en maximal demain. 30 degrés sur le Mont-Saint-Michel et le Mortainais. Voilà pour la suite des événements. Et du soleil prévu normalement samedi avec un voile nuageux. Côté circulation, on va commencer par Saint-Lô. Saint-Lô avec... ça ralentit un petit peu rue du Nant, mais rien de bien méchant, ça roule en général. Granville aussi, il n'y a pas de souci de circulation. Par contre, on arrive à Cherbourg avec cet accident qu'on vient de nous signaler tout à l'heure à la sortie. C'est Mélanie qui nous a appelé il y a quelques minutes pour nous signaler cet accident à la sortie d'Octeville en direction de Martinvas, c'est à la hauteur de la chasse au loup pendu. Donc effectivement, dans cette grande descente qui mène au niveau du rond-point de Martinvas, vous savez, au début de la vallée de Quincampoix, en venant de Cherbourg, il y a de gros ralentissements. Cet accident qui cause ces ralentissements, bien évidemment, vous voilà prévenu. Soyez prudent en arrivant sur le secteur. Autre ralentissement à Cherbourg, boulevard Mendès-France vers la gare, forcément. Kelloton Collins depuis la Cité de la Mer vers le pont tournant. Octeville également, depuis l'IUT en direction du vieil Octeville. Là aussi, ça ralentit pas mal ce soir. Et puis, Quai-Alexandre III vers la gare. Voilà, on fait la route ensemble. Vous le savez, vous partagez l'infotrafic. Vous n'hésitez pas au 02 33 23 13 23. 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
0: Et bonne soirée avec votre radio locale ici Cotentin. Bonne soirée cher Antoine.
2: Bonne soirée Lionel et bonne soirée à tous et toutes.
0: Antoine Van Dendrich et puis les prochaines infos, c'est à 19h sur votre radio locale dans la Manche. Musique au rendez-vous avec Bernard Lavillier, Jimmy Cliff et Mélodie Tempo Harmonie.

0: Jimmy Cliff et Bernard Lavillier sur ICI Cotentin, Mélodie, Tempo, Harmonie. Lavillier qui sera d'ailleurs sur les routes prochainement, enfin l'année prochaine, en 2027, une grande tournée française qui passera notamment, je vous le signale, si ça vous intéresse, par le Zénith de Caen. Ce sera le 13 février, donc 2027.
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0: Et ne manquez pas dans quelques minutes, les amis, notre rendez-vous avec Clémence Castel dans la nature. Chaque jour, elle nous propose un sujet, un reportage sur un endroit à découvrir dans la Manche. Donc rendez-vous d'ici trois petites minutes dans le parc du château des Ravalais à Tours-la-Ville. Oh, voici Céline Dion, une chanson écrite par Icare, inspirée par une ancienne prière de pardon hawaïenne, le Ho'oponopono. Je ne sais pas si vous avez entendu parler de ça. En tout cas, cette chanson de Céline Dion, c'est « Bonjour, pardon, merci ».
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0: Dion, bonjour, pardon, merci, sur ici Cotentin. Il est 18h15, voici Clémence dans la nature, tous les jours avec Clémence Castel. On a droit au bon conseil, à l'expertise aussi de professionnels du jardin. Et cette semaine, eh bien Clémence nous attend au château des Ravalais, c'est à Tours-la-Ville, dans le joli parc.
1: Aujourd'hui, on va se demander comment diviser et multiplier ces vivaces en fin d'été avec Cédric du parc du Château des Ravalais. Alors tout d'abord, pourquoi la fin de l'été, c'est un bon moment pour diviser ces vivaces?
2: Alors pourquoi c'est un bon moment pour les diviser? Bah, tout simplement parce qu'ils ont fleuri tout l'été, donc ils ont fait toute leur croissance, ils ont fait leur floraison. Donc en fin de floraison, une fois que les fleurs sont fanées, la sève est redescendue, soit dans les bulbes, soit dans les rhizomes, et là c'est le moment propice pour les faire.
1: D'accord. Et comment on arrive à reconnaître une plante vivace, prête à être divisée?
2: Donc, soit une plante donc qui est en fin de floraison, ou soit au niveau du sol, le bulbe qui commence à ressortir, ou qui a énormément grossi, donc là, une intervention est importante.
1: D'accord. Et est-ce que vous pouvez nous détailler un petit peu les différentes étapes pour diviser les vivaces?
2: Oui, donc on va prendre une plante que tout le monde connaît, que tout le monde aime, l'iris. Donc l'avantage, donc on reconnaît, hein, c'est un rhizome, et le rhizome, on peut le diviser en deux parties, en trois parties, en quatre parties. Il faut savoir que plus la plante est divisée, plus la floraison sera abondante. Donc surtout, faut pas hésiter à diviser en petites quantités, et la floraison n'en sera que meilleure, plus belle.
1: Et est-ce qu'un jardinier débutant peut se lancer dans la division de vivaces?
2: Ah oui, il faut, premièrement, pour être un bon jardinier, il faut faire des essais. Si ça marche à tout le temps, si ça marcherait dès la première fois, ce serait pas marrant. Donc, faut persister et faire des essais. Ça marche, on est content, on continue. Ça marche pas, ah bah tiens, qu'est-ce que j'ai pas fait? Est-ce que je l'ai trop rentré? Est-ce que je l'ai pas assez rentré? Est-ce que je l'ai trop arrosé? Est-ce que je l'ai pas trop arrosé? Se poser plein de questions, essayer, faire en sorte d'y répondre. Donc, apporter les choses qu'on pense à la plante. Et si ça marche, c'est que c'est la bonne solution. Donc, faut pas hésiter à se renseigner, à découvrir, à essayer.
1: Est-ce qu'une même plante peut être divisée en plusieurs plantes?
2: Oui, c'est tout l'intérêt de la division des vivaces. Beaucoup de vivaces, donc on était sur l'iris, on va rester sur l'iris. Le rhizome d'iris, vous le divisez en trois, en quatre, ça va vous faire quatre inflorescences. Chaque rhizome va redonner une inflorescence. Donc plus elle est divisée, plus elle va proliférer et fleurir.
1: Alors si on prévoit une division, est-ce qu'il faut prévoir aussi des outils adéquats?
2: Oui, l'idéal c'est tout simplement une bêche. Donc enlever le bulbe ou le rhizome en essayant de ne pas l'abîmer avec la bêche. Et puis une fois qu'elle est arrachée, là justement avec un couteau, on la coupe en plusieurs parties pour la diviser tout simplement.
1: Et c'est le succès assuré?
2: En règle générale, si c'est fait à la bonne période, qu'elle souffre pas trop de sec à la réimplantation, oui, c'est le succès assuré, oui. Et si ça marche pas, faut réessayer.
1: D'accord. De quoi multiplier ces vivaces sans dépenser un centime avec les gestes appris avec Cédric au parc du Château des Ravalais. Merci beaucoup.
0: Clémence dans la nature, Clémence Castel, rendez-vous demain. Et on verra autre chose, comment préserver les arbres centenaires, parce qu'il y en a quelques-uns au Château des Ravalais. Clémence dans la nature, que vous retrouvez sur ici.fr, évidemment, si vous voulez réécouter ce rendez-vous. Et puis à 10h45, dès demain matin. Les tubes des années 80 avec Nick Kershaw, The Riddle, et Alain Chamfort, Manureva, paroles de Serge Gainsbourg, musique d'Alain Chamfort sur ici Cotentin.

0: Vous écoutez ici Cotentin, vous avez bien raison, c'était Nick Kershaw à l'instant. Il a eu son heure de gloire, lui, dans les années 80 avec The Riddle et puis Wouldn't It Be Good. Hein, Nick Kershaw qui s'est pas arrêté d'ailleurs aux années 80, hein, puisqu'il a continué à faire de la musique. Il a sorti, tenez, en 2020, un album, si ça vous intéresse, qu'il a enregistré au studio d'Abbey Road. Vous savez, c'est le fameux studio où enregistraient les Beatles eux-mêmes. Bonne soirée avec ici Cotentin, Marc Lavoine, Patrick Fiori, ils sont occupés et on les écoute juste après ça, tout de suite.
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1: Marc Lavoine, Patrick Fiori qui chantait Occupé, nouveauté sur Ici Cotentin. Enfin, nouveauté, on les écoute déjà depuis la fin de l'été, mais c'est plutôt sympa. Ne manquez pas les coulisses télé d'Ici Cotentin, les coulisses de Patrice Gascoigne, évidemment. Alors ce soir, avec Patrice, on va découvrir ce qui a conduit Matt Pokora à se battre pour que vive le téléfilm Oradour, dans lequel il joue l'un des rôles principaux. Oradour, un téléfilm à voir sur TF1. Pour les détails, on verra ça dans les coulisses télé dans moins de 10 minutes.
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1: Des opportunités et des nouveautés à Cherbourg en Cotentin. Avis aux chercheurs d'emploi d'abord, le centre commercial Les Éléis recrute. La bijouterie Histoire d'Or recherche deux conseillers de vente, l'un en CDD à 35 heures et l'autre en CDI 24 heures par semaine. De son côté, l'enseigne de prêt-à-porter Vibs propose un poste de conseiller de vente en CDI à temps plein. Alors pour tenter votre chance, c'est très simple, rendez-vous directement en boutique pour déposer votre CV. Du côté des loisirs, la fac à Cherbourg relance ses cours d'anglais chaque lundi après-midi dans le centre-ville. Ils sont organisés en petits groupes de 8 personnes maximum, encadrés par un professeur d'anglais évidemment. Des séances qui privilégient la pratique de l'oral dans une ambiance amicale et décontractée. Le tarif est de 100 € pour l'année avec un premier cours d'essai qui sera offert. Pour vous renseigner et vous inscrire, vous contactez l'association par mail. Si vous voulez le mail, eh bien on vous le donnera au standard d'Ici Cotentin au 02 33 23 13 23.
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1: Et pour la musique, on est dans les années 70, la fin des années 70, 79, notons l'année, carrément, Electric Light Orchestra, groupe anglais qui marchait bien à l'époque, il jouait l'excellent Last Train to London, enjoy. C'est Ici Cotentin, bonne soirée à tous.

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1: Vous écoutez Ici Cotentin avec Marine Escroc.
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1: Et Patrice Gascoigne pour les coulisses télé. Alors, mon cher Patrice, TF1 a donc décidé de perpétuer la mémoire d'une tragédie, celle d'Oradour-sur-Glane, en juin 1944. Et pour cela, elle propose donc une fiction portée par Matt Pokora.
4: Comment raconter l'histoire du plus grand massacre de civils commis en France pendant la Seconde Guerre mondiale, précisément le 10 juin 1944? TF1 en fait une fiction d'utilité publique et baptisée sobrement Oradour.
5: Messieurs, le débarquement approche.
6: Ta tête est mise à prix.
5: Notre mission, leur barrer la route.
4: L'action d'Oradour débute le 5 juin 1944. Matt Pokora incarne un officier des forces françaises libres, parachuté près d'Oradour-sur-Glane pour diriger une mission secrète pour la résistance. Il retrouve Marie, jouée par Caroline Anglade, son amour de jeunesse. C'est par cette porte d'entrée, par la petite histoire au cœur de la grande histoire, qu'est abordé ce drame de la Seconde Guerre mondiale, une fiction qui est née d'un constat un peu triste, fait par Matt Pokora. La mémoire du massacre d'Oradour-sur-Glane se perd. D'ailleurs, lorsque son manager lui en parle.
7: Tout de suite, ça n'a pas fait tilt chez moi. J'ai dû quand même aller vérifier sur Internet les faits exacts. Et je me suis dit que c'était pas normal que ça ne résonne pas aussi fort chez moi de l'évocation d'Oradour-sur-Glane. Du coup, j'ai un peu demandé autour de moi. Pendant les semaines qui suivaient, je me suis rendu compte que vraiment, il y avait facilement 60-70% des gens à qui je parlais d'Oradour-sur-Glane qui ne savaient pas ou qui n'avaient plus de souvenir de ce que c'était exactement. Et c'est vrai qu'on s'est battu pendant 5 ans pour réussir à monter ce projet.
4: Voilà comment est née cette idée de sensibiliser tous les publics, et notamment les jeunes, à Oradour via une fiction. Matt Pokora, qui reste encore marqué par le jour où il a fallu tourner la scène de cette triste journée du massacre du 10 juin 1944.
7: Oui, c'était difficile à tourner, parce que forcément, quand vous vous retrouvez à faire la scène de l'église et que vous voyez des corps de femmes, d'enfants allongés sur le sol, on a beau savoir que c'est du maquillage, etc. Enfin, c'est une vision d'horreur hein, quand on rentre sur le plateau et qu'on voit tout ça, les débris, les corps allongés. Ça a été des scènes très très émouvantes, très dures à tourner. Ça a été assez éprouvant émotionnellement, spécialement cette journée-là.
4: Matt Pokora et Caroline Anglade dans une fiction réussie et utile. Oradour ce soir sur TF1.
1: Et merci Patrice Gascoigne, et à demain pour de nouvelles coulisses télé. Dans un instant, ce sera Parole d'enfant avec nos petits manchois et Yannick Leflot, et ils vont nous expliquer ce soir ce que ça veut dire tomber dans les pommes. Il y a une explication, et on le saura. Juste après la musique du film La Boum 2, oh, il y a fort fort longtemps, avec Sophie Marceau, Cook Da Books chantait Your Eyes.

0: bande originale du film La Boum 2, évidemment, Cook the Books avec You Rise, 1982 quand même. Hein. Parole d'enfant avec Yannick Leflo. Alors, Yannick Leflo et ses enfants, ils viennent de Picauville cette semaine. Hein. Nous avons Léiana, Enid, Marius, Arthur, Lilou, Naël et nous. Et ce soir, eh bien, c'est joyeux. Bon, vous nous expliquez ce que ça veut dire tomber dans les pommes.
1: S'il tombe dans les prunes, je sais pas ce qui se passe après.
2: Ça veut dire quoi, tomber dans les pommes?
1: C'est comme si quand on tombait et qu'on te fait dormir comme du métal. Ça tombe sur la tête et après on s'endort. Et après, on ne sait plus où qu'on est. Tomber dans les pommes, ça veut dire qu'on n'entend pas trop, qu'on ne voit pas et qu'on peut vomir à tout moment.
3: Si tu fais un malaise ou quelque chose comme ça, soit tu peux mourir, soit tu vas à l'hôpital. Et du coup, si tu tombes dans les pattes, ça veut dire pas que tu dors.
2: Pourquoi on ne dit pas que tu es tombé dans les pattes ou tu es tombé dans les prunes? Pourquoi on dit tomber dans les pommes?
1: Si il tombe dans les prunes, je sais pas ce qui se passe après.
3: Que si tu tombes dans les prunes, tu tapes dans le frigo, ça fait très mal, t'as une grosse bosse. Après, ça veut pas guérir, ça saigne. Ta tête, ça commence un peu à se faire mal. Il y a plein de bosses. Oui, et t'as une bosse ici. Mais la plus pire, c'est la bosse à l'œil, parce que tu peux mourir.
4: Bon, on est sur les lieux du crime, ouais.
1: Je sais pas pourquoi ils ont appelé tomber dans les pommes, parce que ça sert à rien d'appeler tomber dans les pommes, juste tomber. Sinon, tu tombes, tu peux tomber dans les pommes, dans un tas de pommes.
2: Il n'y a pas un tas de pommes à chaque fois que tu tombes?
1: Non. Il faudrait mettre dans une petite brouette et après ça permet de pas tomber, parce que c'est tout rond et on peut tomber à l'envers.
5: Et aussi, si y a un gros caillou qui part de l'espace et qui tombe sur un arbre, tous les pommes tombent et ils tombent dans les pommes.
0: Voilà, on a enfin l'explication, tomber dans les pommes. C'était Parole d'enfant avec Yannick Leflo. Bonne soirée avec Ici Cotentin et avec Louise Attaque.
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0: Nouveauté ici Cotentin, Jenny du groupe Blackpink et Tammy Impala, c'était Dracula, bien sûr. Allez, il est 18h56, dans quelques instants les infos et puis Décibel juste après.
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0: Kayat avec Bubbly. Bonne soirée avec Ici Cotentin et avec Grand Corps Malade par exemple. Et oui, Grand Corps Malade vient présenter son nouvel album qu'il a baptisé Voir la mer. Il est l'invité de Décibel et donc d'Émilie Mazoyer juste après les infos, hein, dans un instant à 19h. Je vous signale, si vous êtes en automobile sur Cherbourg, que le pont tournant pourrait manœuvrer à 19h33. Voilà pour l'info, notez-le si ça vous intéresse. Allez, dans un instant les infos, bonne soirée.
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0: Il est tout juste 19h. C'est le journal présenté ce soir par Marine Logénie.
2: Carburant, guerre au Moyen-Orient ou encore menace russe. Dans une heure maintenant à 20h, Emmanuel Macron sera sur TF1 et France 2. Le chef de l'État se livrera à une double interview, Hélène Terrazan.
3: Oui, exercice solennel de 30 à 40 minutes. Emmanuel Macron tentera de répondre aux inquiétudes des Français préoccupés par la flambée des prix à la pompe en rappelant qu'il s'agit là des conséquences des guerres, notamment du conflit au Moyen-Orient et la fermeture du détroit d'Ormuz. En bref, faire de la pédagogie et surtout expliquer que ce n'est pas de sa faute à lui. Initiative que le chef de l'État a entrepris la semaine dernière lors d'une conférence de presse après avoir réuni chef de parti et candidat à la présidence. Mais cette fois, il veut s'adresser aux Français, montrer qu'il peut encore agir. Les nouvelles aides dévoilées par le gouvernement dans un contexte budgétaire restreint ayant souvent été jugées insuffisantes, lui veut agir sur le front diplomatique. Son action à l'international, il en sera aussi largement question ce soir avec un volet consacré à l'état de la menace russe et la manière dont la France y fait face. Là aussi, une manière pour le président de rassurer et de revenir au centre du jeu.
2: Hélène Terzian, l'interview sera à suivre en direct sur Ici. C'est un record depuis 1976. 98 000 hectares ont brûlé depuis le début de l'année en France, selon l'ONF, l'Office national des forêts. Ce bilan, qui devrait être affiné dans quelques semaines, comprend les feux de forêt, environ 76 000 hectares, mais aussi des surfaces agricoles. La visite du pape côté économique. Demain, Léon XIV atterrit en France et accueillir le souverain pontife, ça a un prix, 27 millions d'euros. C'est le budget chiffré par la Conférence des évêques de France, une somme payée en grande partie par l'Église, car la France est un État laïque avec séparation de l'Église et de l'État. Mais la visite papale ne sera pas totalement neutre pour les finances publiques, Benjamin Hilly.
4: L'État devra payer le dispositif de sécurité exceptionnel mis en place pour la visite du pape. Rien que pour la première journée à Paris, 15 000 membres des forces de l'ordre sont mobilisés et 2 500 sapeurs-pompiers. Mais tout le reste, tout ce qui est lié au culte, c'est à la charge de l'Église. L'organisation des cérémonies, la sécurité privée, la logistique, les sanitaires par milliers, les écrans géants par dizaines. 20 millions d'euros sont nécessaires pour couvrir l'étape parisienne. 3 700 000 euros pour celle de Lourdes et 600 000 à 700 000 euros pour Metz. Et pour financer le tout, l'Église compte sur la générosité des fidèles.
5: Je vous invite tous à venir nombreux à sa rencontre.
4: Même l'archevêque de Paris, Mgr Laurent Ulrich, battait le rappel dès juillet sur les réseaux sociaux.
5: Nous avons besoin de chacun de vous.
4: La CEF, la Conférence des évêques de France, estime que l'appel aux dons a déjà rapporté 9 millions d'euros. Les dons qui seront aussi possibles sur place pendant les cérémonies avec un système de QR code. Le mécénat et la vente de produits dérivés doivent également permettre de boucler le budget. Et si ça ne suffit pas, la CEF mobilisera des ressources propres qui servent habituellement à financer les actions pastorales.
2: Explication signée Benjamin Hilly pour Ici. J-1 avant la visite du pape et J-1 avant le grand retour de Zinedine Zidane sur un banc de touche. L'équipe de France de foot affronte la Turquie demain lors de la première journée de la Ligue des Nations. À 24 heures de ses grands débuts, notre Zizou national est apparu serein devant la presse, Julien Froment.
6: Oui, Zinedine Zidane, heureux de se présenter devant la presse française et internationale dans la peau du sélectionneur national quand on lui a demandé s'il était aussi ému que lors de sa toute première sélection avec les Bleus, c'était il y a 32 ans. Voici sa réponse.
7: Même plus peut-être, je dirais. Parce que c'est vrai que 32 ans, bah, c'était loin. Et aujourd'hui, je ressens une immense émotion de pouvoir être là à la tête de cette équipe de France.
6: Le Marseillais n'a eu que 3 entraînements pour imprimer son style sur le groupe, mais des changements sont déjà perceptibles, estime le milieu de terrain Adrien Rabiot.
8: Quelques joueurs déjà, des façons de faire différentes, des séances aussi différentes, des idées différentes, pas mal de choses quand même, mais L'objectif, c'est toujours le même, c'est de représenter la France au plus haut niveau et de gagner, évidemment.
6: Et pour découvrir l'équipe de France Made in Zizou, il faudra attendre demain. Il n'a donné aucune indication sur le positionnement qu'auront ses joueurs. Tout juste a-t-il confirmé que son capitaine, Kylian Mbappé, grippé en début de rassemblement, eh bien, sera disponible pour le match face à la Turquie.
2: Julien Froment en Turquie pour ICI. Programme de l'équipe de France dans cette Ligue des Nations à retrouver sur ICI.fr. Et puis, on a appris ce soir la mort de Marina Vladi à l'âge de 88 ans, figure du cinéma et du théâtre. Elle a aussi joué dans des comédies populaires des années 70 et 80, dont Tout le monde, il est beau, Tout le monde, il est gentil de Jean-Yann. Marina Vladi, elle s'est mariée également au comédien et metteur en scène Robert Hossein, avec qui elle a eu deux fils, Pierre et Igor.
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2: Le temps pour demain, ça reste sec et assez chaud en général. Seul un risque d'averse en Corse et sur les Alpes du Sud. Partout ailleurs, le soleil s'annonce encore généreux. Les minimales sont comprises entre 4 et 10 degrés sur le Grand Est, 10 à 15 sur le reste du pays, 17 à 21 en bord de Méditerranée. Les températures l'après-midi, elles restent chaudes dans le sud. On attend 24 à 28 sur la moitié nord, 25 à 30 partout ailleurs, jusqu'à 30, 33 donc sur le sud-ouest.
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9: Salut à toutes, salut à tous et bienvenue dans votre Décibel du jeudi. Ce soir, on célébrera un anniversaire autour d'Elvis Presley. On jouera au Blind Test. Blind Test pour lequel vous pouvez d'ores et déjà vous inscrire en appelant Oumaïma au standard 0810 055 056. À gagner ce soir au Blind Test, c'est le nouvel album de notre invité, l'excellent Grand Corps Malade.
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9: Après avoir passé un an en famille au Québec, il est de retour, Grand Corps Malade, en France et aussi dans l'actualité discographique. Son 9e album, Voir la mer, vient de sortir. Et on en parlera avec lui ce soir, Grand Corps Malade et dans Décibel. On va commencer la soirée avec l'actu musique du jour. Elle n'est pas très réjouissante, je vous préviens. 213 concerts annulés et près de 22 millions d'euros de pertes. C'est le bilan des catastrophes de cet été. Canicule, incendie, orage sur le spectacle vivant en France. C'est le Centre National de la Musique qui a fait les comptes. Et là, on ne parle que des musiques actuelles et voilà des festivals, on va dire, de musique moderne. On ne parle même pas de la musique classique. Je ne sais pas comment ça s'est passé pour eux, mais ça m'étonnerait qu'on puisse jouer du Chopin en plein air quand il y a un orage. Donc, en ce qui concerne les festivals que l'on connaît, que l'on aime beaucoup, comme Garo Rock, le Chambord Live, le Son Continu, etc., des annulations vraiment terribles. Il va falloir, si vous aimez votre festival près de chez vous, acheter très très tôt vos billets pour les éditions 2027, sinon ils vont vraiment avoir de gros problèmes d'argent. On envoie évidemment tout notre amour à Solidays, parce que c'est le festival de solidarité SIDA, c'est un festival qui finance l'aide aux malades et la recherche contre le sida. Ils avaient en tête d'affiche Elena, Big Flo et Oli ou encore Orelsan. Ils étaient complets, Solidays. Toute l'édition 2026 a été annulée. Si vous voulez savoir comment les aider, rendez-vous sur leur site solidays.org. Et nous, on écoute Orelsan en envoyant toutes nos bonnes ondes pour qu'il se présente évidemment sur la scène de Solidays pour l'édition 2027. Orelsan et la rappeuse Juste Chani qui nous font une scène de ménage absolument réjouissante.
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1: C'est pas Orelsan le boss, non, sur ce morceau. C'est clairement juste Shani qu'il a eu le bon goût d'inviter. Et on envoie plein d'amour au Solidays 2027. Ça sera votre année, les gars.
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1: Un inédit de Julien Clerc, produit par Benjamin Biolay. Mais oui, on y court. Ça s'appelle C'est un soleil. Ça vient de sortir, c'est magnifique. Et ça fait partie de la réédition de Une vie, le dernier album de Julien Clerc. Alors qu'il s'apprête à partir en tournée, cette grande tournée 2027. On en parlait en 2025 en se disant c'est dans longtemps. Et ben maintenant, c'est dans 5 minutes. Voici le nouveau Julien Clerc.
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0: Paris, c'est le nom du dernier album de Julien Clerc qui va donc sortir dans une version augmentée, notamment de cette chanson C'est un soleil. Notre cher Julien Clerc en tournée, il sera dimanche soir à Montluçon et puis ensuite au mois d'octobre, vous le verrez à Poissy, à Gap, à Versailles, à Châteauneuf-sur-Isère ou encore à Avignon ou Narbonne et puis passera donc aussi une bonne partie de l'année 2027 et notamment son anniversaire, ses 80 ans sur scène. Allez, lui aussi sera en tournée en 2027, c'est notre invité de ce soir, l'excellent Grand Corps Malade. Il arrive dans Décibel pour nous parler de son 9e album, Voir la mer, un album qu'il a fabriqué, en tout cas en partie, très très loin d'ici, à des milliers de kilomètres. Grand Corps Malade rentre d'une année en famille au Québec. On va prendre de ses nouvelles et écouter ses nouvelles chansons. À tout de suite.
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0: Mais quand comprendront-ils? Call Me Daddy, un coup de cœur Easy Man.
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2: Je vous l'avais promis, ça y est, il est là. On passe notre jeudi soir avec Grand Corps Malade. Bienvenue.
3: Merci.
2: On célèbre ensemble la sortie de votre 9e album qui s'appelle Voir la mer, qui est sorti il y a quelques jours. Quand ça a commencé, il y a 20 ans, Midi 20 en 2006, vous imaginiez 10 albums plus loin ou pas?
3: Non. Pas du tout.
2: Pas du tout.
3: Alors, vraiment pas.
2: C'est vrai? Il n'y avait pas de plan de carrière?
3: Non, pas du tout. Je me demandais déjà un peu ce que je faisais là. Même si j'étais très content de voir que l'album marchait et que tout de suite une tournée s'enchaînait derrière. Bah, tout de suite, j'imaginais un deuxième album en disant, bon, va falloir prouver aux gens qu'on n'est pas là par hasard. Ouais. Mais je voyais pas plus loin que ça.
2: Et voilà. Et là, Voir la mer, donc, qui vient de sortir, qui est un album vraiment incroyable et par lequel il y a plein de portes pour entrer. Mais ça a souvent été ça, la musique de Grand Corps Malade. On peut rentrer par un duo, on peut rentrer parce qu'on est intéressé par le slam à l'époque, on peut rentrer... Enfin voilà, il y a plein de façons différentes. Et dans cet album-là, il y a une porte très intéressante, c'est celle du Québec, du froid et de l'hiver.
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0: Corps Malade a eu la bonne idée d'inviter Cœur de Pirate sur ce nouvel album et ensemble, donc, vous chantez cet hiver québécois. C'est une histoire vraie. Vous avez passé un an au Québec en famille.
1: Oui, c'est ça.
0: Pour préparer cet album.
1: Ouais. Bah, pour faire plein de choses.
0: Oui.
1: Et j'en ai profité pour commencer à préparer l'album. Mais c'était vraiment avant tout un projet familial de vivre autre chose. Pour nous, les parents, pour les enfants, de connaître cette richesse absolue de vivre un an ailleurs,
0: ouais.
1: De découvrir une autre culture, de couper un peu le rythme. Je sortais de 3-4 ans très très dense en France. Donc voilà, c'était un projet familial qui s'est très très bien passé. On a adoré notre année à Montréal.
0: Bon, mais là vous êtes rentré, on vous garde un peu. Hein.
1: Je suis là, je suis rentré, plein d'envie d'être ici aussi.
0: Bon, alors, je le disais tout à l'heure, 20 ans de carrière, Grand Corps Malade, donc 9 albums, 2,5 millions de disques vendus, 800 concerts, 3 victoires de la musique. Et puis comme vous n'aviez pas assez de choses dans votre agenda, vous êtes rajouté le cinéma et vous avez bien fait, 9 nominations au César pour vos 3 films, 2 bouquins aussi, enfin voilà, tout ça, ça donne le vertige. Il y a cette chanson qui m'y fait penser dans votre nouvel album qui s'appelle « On m'appelle artiste ».
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0: Alors oui, c'est un mot mystérieux, mais en même temps, j'aimerais bien avoir votre définition. Grand Corps Malade, après tout ce qu'on a dit sur votre parcours, les concerts, la musique, le cinéma, les bouquins, etc. C'est quoi votre définition d'artiste?
1: Et j'en ai pas, justement, j'ai toujours pas compris ce qu'il y avait derrière ce mot-là. C'est pour ça que j'ai essayé d'écrire une chanson qui s'appelle On m'appelle artiste, où je m'amuse à essayer de trouver des définitions, évidemment. En plus, surtout quand ça arrive un peu par hasard, c'est pas comme si depuis l'âge de 8 ans, je voulais être artiste. Moi, j'ai découvert le slam à 27, 28 ans. Moi, je voulais être sportif. C'était surtout ça, mon truc. Et du coup, j'ai découvert un peu ce mot-là. Et déjà dans le slam, avant même de faire un disque, on disait, ouais, c'est des artistes, tout ça. Je dis, ah bon? Je mérite déjà ce mot-là. J'étais pas sûr, tu vois.
0: Ouais.
1: Et puis à force, je commence à l'accepter, à l'apprivoiser. Et c'est un mot que j'aime bien finalement et dont je suis assez fier d'être artiste. Mais j'ai l'impression qu'il cache 1000 définitions. C'est pour ça que j'ai écrit ce morceau-là. Et puis être artiste, c'est aller chercher des choses un peu en soi, un truc un peu introspectif pour livrer ses pensées et puis aussi pour avoir un regard sur le monde. Et puis la fonction d'artiste a aussi, j'ai l'impression, une espèce de responsabilité. Bon voilà, ça renferme beaucoup de choses, quoi.
0: Alors, c'est un artiste que l'on accueille ce soir dans Décibels, Grand Corps Malade, ce 9e album, Voir la mer. Dessus, il y a une chanson qui s'appelle 20 ans plus tard, parce qu'il fallait quand même marquer le coup.
1: Ouais, 20 ans, c'est quand même un chiffre rond, c'est un chiffre intéressant.
0: Ouais.
1: C'était l'occasion de faire quand même un petit bilan, de jeter un œil dans le rétro, et en même temps, cette chanson 20 ans plus tard, c'est pas juste pour faire un bilan, c'est aussi pour me demander où j'en suis aujourd'hui.
0: Ouais.
1: Donc vous allez vite comprendre, je ne spoil pas, qu'en fait c'est le Fabien de 2006 qui parle et qui interpelle le Fabien de 2026 pour savoir un peu où il en est.
0: Ah, écoutez ça, Grand Corps Malade. 20 ans plus tard.
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0: Alors, grand corps malade, est-ce que 20 ans plus tard, la question est posée dans la chanson, vous écrivez encore pour les bonnes raisons?
1: Eh bien, je me suis posé la question sur ce morceau. Ouais. Est-ce que j'ai 100% la réponse? Je ne sais pas. Ouais. C'est difficile de faire complètement abstraction de ce qui se passe par la suite. En gros, cette question-là, c'est un peu, quand je dis est-ce que 20 ans plus tard, tu crois que t'es plus fort que moi?
0: Oui.
1: C'est un peu le combat de l'innocence contre l'expérience.
0: Ouais.
1: C'est quoi le plus important pour écrire? Est-ce que c'est connaître un peu le métier, avoir des petites habitudes d'écriture, ou est-ce que c'est juste l'inexpérience, la fraîcheur et l'innocence du début? Et c'est vrai que quand j'écris aujourd'hui, j'essaye de faire abstraction de tout ce qui se passe par la suite,
0: ouais.
1: C'est-à-dire de pas dire tiens tel journaliste va sûrement me poser la question là, là, ou tiens le public va plus aimer cette chanson que l'autre, etc. Et ça, je me posais pas ces questions au début. Donc l'idée, c'est est-ce que j'arrive aujourd'hui à faire abstraction de tout ça et d'être juste avec mon texte. Et je pense que oui, de temps en temps. Voilà, c'est la magie de l'inspiration.
0: C'est
1: de
0: ça.
1: D'un seul coup, je ne fais qu'un avec mon texte et j'oublie tout le reste. Est-ce que je l'oublie tout le temps? Je ne sais pas exactement.
0: L'avantage quand même de l'expérience, pour ne pas dire prendre de l'âge. Ça, c'était sur l'album d'avant, on en avait parlé.
1: Mais ça va mieux. J'ai perdu un peu d'âge là.
0: Oui, un vrai gamin. Est-ce que l'avantage, c'est quand même aussi de pas connaître quelques petites techniques, pas tellement les esbroufes pour parce qu'on sait comment écrire, mais plus pour convoquer l'inspiration. C'est-à-dire qu'avant, quand on démarre, ben finalement, on est inspiré, on ne sait pas quand, on ne sait pas pourquoi. Est-ce que vous, maintenant, vous savez, est-ce que par exemple, le fait de partir un an à l'étranger, etc., vous vous êtes dit, tiens, là, j'installe les bonnes conditions pour que la muse arrive?
1: Franchement, je ne crois pas.
0: Non.
1: C'est ça, enfin, en tout cas, pour ma part, hein,
0: c'est ce qui
1: est complètement magique avec l'inspiration, c'est que je ne sais pas comment
0: toujours
1: on
0: pas
1: la convoque.
0: C'est génial, au bout de 9 albums.
1: Il n'y a pas de conditions pour écrire, je n'ai pas une routine pour essayer de convoquer l'idée, le concept ou l'inspiration. Non, ça reste assez aléatoire, ça reste au feeling. Tiens, j'ai une idée qui vient, bah, pourtant, ce n'était pas le bon moment, je me gare et j'écris 2-3 trucs sur mon téléphone.
0: Ouais.
1: Voilà, ça reste un peu, je ne sais pas comment ça vient.
0: Alors, les duos, ça, c'est quelque chose, évidemment, de très important dans votre carrière. Depuis 2020, le carton de l'album Mesdames, où on vous entendait avec Louane, avec Laura Smet, avec Camille Lelouch, évidemment, chanson de l'année, Mais je t'aime, aux Victoires de la Musique. Il y a des invités aussi sur ce nouvel album. Il y a Stilto.
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0: On en avait parlé quand vous étiez venu nous voir avant les grandes vacances. Invité aussi, donc Cœur de Pirate, on en a entendu quelques mesures tout à l'heure. Et puis Mentissa ou encore SDM. Comment vous fabriquez votre liste d'invités?
1: Là, c'est pareil, hein, c'est vraiment au feeling de rencontre, d'envie. Mentissa, on s'est croisé plusieurs fois. Et puis la première fois que je l'ai vue, j'avais chanté à The Voice avec elle. Elle était encore toute débutante.
0: Elle était candidate.
1: C'était il y a 5 ans, je crois que c'est la première fois qu'elle chantait en duo avec quelqu'un.
0: Oh,
1: et puis on
0: wow
1: s'est recroisé après. Deux, trois fois. Et j'ai eu envie d'un duo vraiment avec elle, là, pour le coup, pour mettre en valeur sa voix. Elle a une voix incroyable et on a écrit une chanson vraiment pour mettre en valeur sa voix. Elle est incroyable. C'est un morceau qui s'appelle Ça ira.
0: Vous dites on a écrit, ça veut dire que vous partagez la plume aussi, vous déléguez ça au...
1: Non, quand je dis on, c'est plutôt parole et musique. Moi, le texte, c'est moi.
0: Le texte, c'est vous.
1: Mais après, il y a Nicolas, le grand artisan musical de l'album, Nikola, parce que c'est aussi un chanteur, auteur-compositeur, pour aller écouter ce qu'il fait. Et il est très, très fort. Et quand je dis on, c'est qu'on a beaucoup bossé ensemble. Ouais. Des fois, on crée musique et paroles en même temps, dans le même studio. Et puis, pour finir sur les duos, donc il y a un duo avec SDM. J'avais envie d'un morceau un peu plus hip-hop avec un rappeur plus jeune que moi. J'avais déjà fait Oxmo, Kerry James, ça, j'avais envie d'une autre génération. Et là, pour le coup, Nicolas et ses potes Achille et Noé m'ont fait une prod musicale exceptionnelle qui a donné le morceau Trace.
0: Ah, et ils vous ont mis aussi à la disco.
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0: Et ce soir, pour le public, je peux rester 3 heures debout.
1: Viens avec tes failles, c'est plus charmant.
2: On adore cette rythmique disco à la Nile Rodgers, à la Chic, avec ses guitares, etc. C'est un goût musical que vous avez depuis longtemps ou c'est une envie récente?
3: Non, le funk, c'est vraiment quelque chose qui fait partie aussi de mon passé. Ouais. Alors, je n'avais jamais posé un texte sur une musique aussi funk.
2: J'ai dit disco, c'est disco funk.
3: Parce qu'il y a un morceau aussi sur l'album qui s'appelle Je sais pas faire sans toi, qui est carrément disco. Ouais. Mais en tout cas, c'est peut-être surtout la scène qui me donne envie de ce genre de morceau.
2: Évidemment.
3: Parce que sur scène, on imagine bien qu'on va finir le concert très festif avec ça. Et en plus, c'est un morceau, les failles, ça parle de nos failles, de nos faiblesses, de nos fragilités qui finalement peut-être sont des forces puisque c'est à travers nos failles qu'on voit le talent, la lumière.
2: Ouais.
3: Et du coup, c'est un vrai texte. C'est pas juste parce qu'on fait un morceau rythmé qu'on met pas de texte dessus. C'est un texte important pour moi qui parle de plein de choses, mais ça n'empêche pas de le faire sur une musique funk.
2: Et on dansera donc sur la tournée de Grand Corps Malade qui commence au mois de janvier, grande tournée des Zéniths. Rendez-vous le 21 janvier à Toulouse, puis Bordeaux, Orléans, Brest, Rennes, Caen. Ensuite au mois de février, Saint-Étienne, Poitiers, Nantes et puis Montbéliard. Et puis Paris, deux fois l'Adidas Arena les 12 et 13 mars prochains. En gros, toute l'année 2027, Grand Corps Malade la passera sur scène. Et puis un bon bout de la soirée aussi avec nous. Alors à tout de suite.
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2: Grand Corps Malade et ce soir l'invité de Décibel, son 9e album s'appelle Voir la mer.
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0: que c'était important pour vous qu'il y ait une grande diversité musicale, bien diversité de styles même. Parfois vous chantez, parfois vous murmurez, parfois vous slamez fort. C'était important que ce soit aussi différent.
1: Ouais, moi j'aime vraiment passer d'une ambiance à une autre. Alors déjà au niveau des thèmes, j'aime bien avoir des thèmes variés, des textes plus durs, plus sérieux, plus doux, plus festifs. J'aime bien varier les thèmes et du coup, bah la musique suit ces thèmes-là. Et moi j'aime bien sur l'ensemble d'un album, justement, qu'on passe par ce genre de moment. Voir la mer, c'est un morceau très planant, très doux, où on peut fermer les yeux, et d'autres juste avant les failles où on a envie de danser. Voilà, j'aime bien vraiment varier ces humeurs-là. C'est la même chose sur scène. J'aime bien qu'on passe vraiment d'une ambiance à une autre. Cette espèce d'ascenseur émotionnel, comme on dit. Ouais, oui. J'aime bien ça. Et puis, ça reflète la vie, quoi.
0: Oui, c'est ça.
1: La vie, tu te réveilles le matin, t'es fatigué, t'es pas de bonne humeur, t'as un coup de fil, hop, t'es joyeux. Ça passe d'une humeur à une autre, et bon, voilà, bah, le disque, c'est un peu ça.
0: Et puis aussi, entre réalité et fiction. Ça aussi, c'est un truc important. Inventer parfois des histoires, raconter l'histoire de quelqu'un, réel ou pas, on ne sait pas.
1: Ouais,
0: parfois, parler de vous.
1: Ouais, souvent, je parle de
0: souvent
1: moi quand même.
0: Ouais.
1: Et après, même quand je parle des autres, je parle un peu de moi ou vice-versa. Quand je parle de moi, je parle des gens. Mais oui, c'est souvent quand même très lié à des choses existantes.
0: Allez, c'est l'heure du questionnaire des choix cornéliens. Mon cher grand corps malade, il faut choisir accent québécois ou accent parisien.
1: Accent québécois. J'adore leur accent. Je ne leur ferai pas l'affront.
0: Vous n'arrivez pas à le faire.
1: Je suis nul en accent québécois. Mais par contre, je l'adore, vraiment.
0: Bon, si vous deviez manger un seul plat tous les soirs pendant un an à partir de ce soir, ce serait quoi?
1: Pâte gruyère.
0: Ouais, c'est pas mal.
1: Si vraiment c'est tous les soirs, on va un truc pâte gruyère. Je pense qu'il y a une époque où je mangeais ça tous les
0: pour
1: soirs.
0: Pour de vrai.
1: Je sais que j'y arrive.
0: C'est ça. C'est que vous pouvez survivre.
1: Ouais, je sais.
0: Votre prochain déménagement, alors après le Canada, c'est la Belgique ou la Suisse?
1: Je sais pas. Là, pour l'instant, c'était très bien ce déménagement, mais là, on va rester un petit peu à Paris.
0: Question élégance maintenant pour la tournée à venir. Vous préférez ne jamais jouer devant plus de 100 personnes ou alors ne faire que des zéniths, mais vous êtes en legging?
1: Oui. Ça, c'est un choix cornélien.
0: Oui.
1: Ouais, je pense que tant pis, on va refaire des petites salles.
0: Le style avant tout, je comprends. Même moi, je ne sais pas si je sors en legging en vrai. C'est compliqué. Si vous pouviez devenir virtuose d'un instrument, là, dans l'instant, c'est quel instrument qui vous fait rêver?
1: Oh, la guitare. Le piano, c'est classe, mais tu l'emmènes pas sur ton dos, le piano. Non. Donc, pour briller autour du feu ou sur la plage, c'est une galère. Alors que la guitare, ce serait bien.
0: Ok, et puis dernière question qui va nous amener lentement mais sûrement vers la prochaine chanson, un extrait incroyable du nouvel album Grand Corps Malade. Qu'est-ce qui est le plus choquant pour vous, ne pas trier ses déchets ou ne pas voter?
1: Bah, les deux sont chiants, hein.
0: Ouais.
1: Mais je pense que le plus choquant c'est ne pas voter. Voilà. Il se prépare des élections importantes et je pense que c'est important. Il faut rappeler toujours aux gens que les gens qui vont être élus vont utiliser nos impôts. Voilà, je disais souvent ça aux jeunes qui votaient pas, etc. Je disais, attends, mais tes parents, ils payent des impôts. Et donc, qui va utiliser cet argent-là? Bah, c'est les gens qui nous dirigent. Donc, il vaut mieux les choisir.
0: Exactement. Et comme Grand Corps Malade n'a jamais fait grand mystère de son implication, oui, dans la vie citoyenne, et qu'effectivement une élection importante présidentielle approche dans quelques mois, il y a une chanson qui regarde tout ça en face sur le nouvel album. Elle s'appelle Pas de fatalité. On l'écoute puis on en parle après. Grand Corps Malade et dans Décibels.

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0: de Fatalité, Grand Corps Malade, sur l'album Voir la mer. C'est c'est fou parce qu'il y a encore quelques années, il y aurait eu peut-être un chœur d'artistes avec vous sur ce morceau. Là, c'est pas le cas, vous êtes tout seul, vous n'avez pas peur, hein, vous y allez. Est-ce que c'est une question que vous vous êtes posée, de savoir si vous alliez être tout seul à avoir ce discours-là ou pas ?
1: Non, pas trop. Au moment d'écrire ça, c'est venu assez naturellement, sans me poser de questions. On parlait tout à l'heure est-ce qu'on garde un peu d'innocence et de spontanéité ? Ouais. Là, c'était très spontané. Après, la question est de se dire, est-ce qu'on le met sur l'album ou pas ? Donc oui, je me suis dit que c'était important de le mettre sur l'album. Et c'est vrai que plusieurs fois, cette phrase est revenue de me dire, c'est courageux de faire ça. Et c'est là où on voit justement la dérive. C'est qu'il y a 10 ou 15 ans, personne n'aurait trouvé ça courageux de faire une chanson qui s'inquiète de la montée du racisme. Et 15 ans plus tard, c'est presque courageux. On se dit, mais on n'entend pas beaucoup ce genre de choses. Donc ça c'est très révélateur de notre époque.
0: Il y a aussi quelques mois, en interview, de manière très innocente, Souchon avait dit, oh mais non, les Français sont pas assez cons, ça n'arrivera pas. Et il y a eu une volée de bois vert contre Alain Souchon, qui est quand même l'équivalent de la Tour Eiffel en chanson. Et donc oui, ça a changé, ça. C'est vrai que... alors peut-être c'est l'ère des réseaux sociaux.
1: Oui, sûrement. C'est sûr qu'on peut tellement s'exprimer et se lâcher un peu de manière anonyme sur les réseaux sociaux que forcément, il y aura des réactions, certainement. Je m'y attends, ça ne m'inquiète pas trop. Déjà, je ne lis pas trop les commentaires sur les réseaux sociaux.
0: Oui.
1: Mais en tout cas, voilà, je me suis pas posé plus de questions que ça. J'ai fait ce texte avec mes pensées et mes valeurs.
0: Ouais. Et du coup, on en revient à une des toutes premières questions que je vous ai posées quand vous êtes arrivé sur la définition d'artiste. Et vous m'avez dit que vous l'aviez pas là sous la main, mais que il y avait tout un tas d'éléments et notamment une certaine responsabilité. Et donc, j'imagine aussi, c'est votre sens de la responsabilité qui vous a poussé.
1: Ouais, c'est ça. Pour moi, un artiste, évidemment, il doit exprimer ses sentiments, et souvent, ses propres sentiments sont des sentiments universels, et c'est cela que quand tu parles de paternité, d'amour, de deuil, ça parle à tout le monde. Et puis, il y a aussi un versant où les artistes, je pense, doivent être concernés par le monde qui les entoure et avoir un regard sur ce monde-là. Et notre monde, aujourd'hui, c'est celui-là. Et notre pays, en ce moment, il est très tendu sur ces questions-là, donc je peux pas faire comme si ça n'existait pas.
0: Après, Grand Corps Malade, il est vrai, a regardé la France depuis le Québec. Pour ceux qui prennent l'émission en route, vous êtes parti vivre un an là-bas, au Québec. Et donc, sur votre album, il y a votre lettre à France. Nous, on connaissait celle de Polnareff. Polnareff qui écrivait « Depuis que je suis loin de toi, je suis comme loin de moi ». Grand Corps Malade écrit une drôle de lettre à la France.
1: On s'est quitté depuis des mois, c'était 100% mon choix. 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
0: Drôle de lettre, comme à une ex, hein.
1: Ouais, c'est ça.
0: Tu me manques pas.
1: Là, on a spoilé tout de suite, mais c'est vrai que la chanson démarre comme ça, comme si j'écrivais à une ex qui ne me manque pas, où je lui en mets comme un peu plein la gueule. Je lui parle de tous ses défauts. Et c'est important de le dire parce que je vois déjà, on parlait des commentateurs qui disent, alors, si t'aimes pas la France, pourquoi t'es revenu, hein, reste là-bas, etc. Non, justement, dans le troisième couplet, je dis à quel point j'aime mon pays, j'aime la France, et c'est pour ça que je suis exigeant et que je lui fais des reproches. Mais voilà, c'est mon pays et je suis revenu parce que je l'aime. Mais c'est vrai qu'il y a beaucoup de choses qui m'agacent.
0: Voilà, mais il est revenu.
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0: Et non seulement il est revenu, mais il a sorti un album magistral, Voir la mer, le nouvel album de Grand Corps Malade. Et cette grande tournée 2027, en quelques mots, à quoi on peut s'attendre ? Alors, on a compris le côté festif, disco, dansant, mais pas que. Et puis, un corpus de 9 albums, va falloir faire des choix.
1: Ouais,
0: là, hein.
1: C'est ça, ça va être ça la galère. Là, je vais me pencher sur la fameuse setlist.
0: Ouais, c'est pas fait là, c'est en ce moment.
1: Là, je laisse sortir l'album et puis je vais commencer à travailler sur ce concert. Évidemment, je vais faire la part belle à voir la mer.
0: Ouais.
1: avec tous les derniers petits morceaux chouchous qu'on a en date. Et puis après, oui, je vais me pencher sur les 8 albums précédents. On va évidemment ressortir les classiques, ceux que les gens attendent. On parlait de Mais je t'aime, de Derrière le brouillard, de Nos plus belles années, ceux que certainement les gens ont envie d'entendre et de chanter avec moi. Et puis après, je vais peut-être ressortir quelques anciens, quelques inédits, quelques nouveautés. Je ne sais pas encore, je vais me pencher là-dessus bientôt.
0: Eh ben, bon travail et par avance, très bonne tournée. Grand Corps Malade, merci beaucoup d'être venu.
1: Un grand merci à vous.
0: À très bientôt.
1: À bientôt.
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Dame de Carreau incarne une pop française électro-lumineuse et sincère. Elle invite à un voyage intérieur porté par le titre « Mon monde à moi » comme un hymne à la reconnexion à soi.

0: mon monde à moi, Dame de Carreau. 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
2: Il est temps de jouer au blind test pour gagner l'album de Grand Corps Malade, le fameux Voir la mer. Et pour jouer avec nous et remporter ces albums dédicacés par l'artiste. Oui, il vient de les signer en quittant le studio. Il y a Thierry et il y a Didier. Bonsoir à tous les deux.
3: Bonsoir Émilie, bonsoir Thierry.
2: Bienvenue.
4: Oui, bonsoir Didier, bonsoir Émilie.
2: Bonsoir, très très contente de jouer avec vous messieurs. Je n'ai pas encore donné le thème du blind test, je le révèle immédiatement. Il s'agit de la danse. Oui, il faut danser, même Grand Corps Malade l'a dit, il a choisi des instrumentaux plutôt rythmés, certains même disco ou funk pour ce nouvel album, en pensant à la scène. Au fait que ça fait du bien de danser. Alors il y a des chansons qui parlent de danse, et mes chers Thierry et Didier, on va tenter de vous les faire deviner. Mais avant, je voulais vous annoncer que, quoi qu'il arrive, vous avez chacun gagné un exemplaire de l'album de Grand Corps Malade dédicacé.
3: Merci.
2: Oui,
3: oui. Eh bien, merci beaucoup.
2: Oui, c'est gagner d'abord, jouer ensuite. Je vous rappelle les règles du blind test. On vous passe donc de la musique et il faut retrouver le plus rapidement possible le nom des interprètes des chansons qui arrivent. Il vous faudra donner votre prénom avant de donner votre réponse pour que je sache lequel de vous deux a été le plus rapide. Ok, messieurs ?
3: Ok, madame.
2: C'est bien. Alors c'est parti, cher Didier, cher Thierry. Première chanson qui fait danser, dites-moi, mais qui chante ça?
4: Ah ben, Tiki, ah ben.
2: Oui!

0: Une merveille, cette chanson qui vous a fait démarrer tous les deux à toute vitesse. Didier et Thierry, je pense que tout le monde a donné son prénom, la réponse en même temps, donc je mets un point partout.
1: Oh, c'est gentil, merci.
0: Voilà, parce que je sens bien que c'était trop facile aussi. Il faut que j'augmente le niveau. Hein, je vois bien, vous êtes imbattable. Thierry, Didier, on continue à danser. Une chanson qui propose même de danser sur plusieurs rythmes et dans plusieurs positions. Allez, dans 5 secondes, vous aurez sa voix. Ça va vous aider, je pense.
1: Didier. Charles Aznavour.
0: Oui, bravo.
1: Bravo, Didier. Jour contre
0: jour.
1: C'est pas sur ma génération.
0: Ah, Thierry, c'est vrai, Aznavour, c'est intergénérationnel, non?
1: Ah oui, quand même, j'écoute pas trop.
0: C'était bien les plaisirs démodés où l'on danse joue contre joue. Charles Aznavour. Allez, on danse encore. Dites-moi, qui nous donne envie de danser comme ça?
1: Didier.
0: Oh là là, Didier.
1: David Bowie.
0: Oui.

0: Prince, David Bowie. Bon, Didier, c'est un peu notre DJ ce soir.
1: Bravo. Il est très fort.
0: Didier,
1: non,
0: le DJ.
1: Il est très fort.
0: Hein. Bah oui.
1: Non.
0: Mais alors Thierry, parce que je suis quand même intriguée par cette histoire de Charles Aznavour qui n'est pas de votre génération.
1: Non, j'ai reconnu la voix, reconnu quand même la voix après.
0: Mais c'est qui alors vos références?
1: Moi, c'est plutôt Daniel Balavoine.
0: Ah, Balavoine, magnifique, ouais.
1: Oui, magnifique, ouais. C'est Starmania, forcément.
0: Ouais.
1: Michel Berger, France Gall.
0: Ah, c'est bien, c'est un peu tout la même, la même famille
1: 80,
0: musicale.
1: Quoi.
0: Ouais, les années 80. Ok, ah bah, sachez qu'on a une super web radio, la web radio ici, années 80, avec en tête de proue l'ami Laurent Petit-Guillaume. Je vous recommande.
1: Je vous écoute.
0: Ah, bah voilà, je vous recommande, si vous ne l'avez pas encore écouté, vous allez trouver ça sur le site ici.fr ou sur votre application ici. Bon, en tout cas, Thierry et Didier, je suis bien contente d'avoir joué avec vous. Je vous envoie l'album de Grand Corps Malade.
1: Merci beaucoup, Amélie. Merci.
0: Je vous embrasse, Thierry et Didier. N'oubliez pas, les amis, le blind test, c'est tous les soirs du lundi au vendredi. Et puis, les auditrices et les auditeurs sont aussi non seulement les bienvenus, mais sont recherchés comme une denrée rare et précieuse pour notre émission du dimanche. Les auditrices et les auditeurs d'ici ont leur émission, ont leur décibel. C'est le dimanche à 19h. Et c'est le soir où on ne passe que des chansons que vous avez choisies. Et c'est vous qui les présentez. Voilà, vous êtes au téléphone, comme à l'instant Didier et Thierry, vous présentez les chansons que vous avez choisies. On les écoute tous ensemble. Décibel du dimanche soir. Donc, si vous avez envie de participer, vous pouvez dès maintenant nous envoyer un email. Notre adresse, c'est décibel avec un S @radiofrance.com. Dans le mail, vous mettez votre numéro de téléphone pour qu'on puisse vous rappeler et aussi le nom de la chanson que vous avez envie de partager. Pour le moment, puisque le thème du blind test était la danse, eh bien, dansons. Pas joue contre joue avec Charles Aznavour, non, comme des petits fous, avec justice.

0: Je viens de réaliser, et je vous avoue que je ne me sens pas très bien. Cette chanson aura 20 ans l'année prochaine. Ça veut dire vraiment que, voilà, si vous avez dansé là-dessus en étant majeur, eh ben vous êtes officiellement vieux. Mais c'est pas très grave, écoutez. D-A-N-C-E, Dance, tiré du premier album de Justice. C'est l'album avec la croix dorée sur le fond noir qui a lancé le phénomène Justice d'abord en France et puis partout dans le monde. Eh ben il était sorti en 2007. Et donc, oui, j'ai bien compté deux fois tous mes doigts. Et ça fera bien 20 ans l'année prochaine. Actualité aussi autour de Justice. Ils ont participé au troisième album d'Angèle. L'excellent Instinct. Oui, moi je peux dire qu'il est excellent parce que j'ai déjà écouté. Il est vraiment bien. Il y a Justice, notamment sur le titre What You Want. Et l'album d'Angèle sort le 16 octobre. Ne le ratez pas.
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0: Et allez, on termine l'émission dans les années 50, 1957, très exactement. Elvis Presley est évidemment une immense star aux États-Unis. Et en plus d'être une star de la chanson et du rock'n'roll, on fait de lui une star de cinéma. Il joue dans le film musical Le Rock du Bagne, sorti lui aussi en 1957. Et la bonne nouvelle, c'est que les chansons qui accompagnent le film sont à la hauteur du talent du King, talent rock'n'roll. En ce qui concerne son jeu d'acteur, vous vous ferez une idée, c'est de toute façon assez mignon de revoir les films des années 50, hein, parce qu'il y a une certaine naïveté, une certaine façon de faire du cinéma qu'il n'y a plus évidemment aujourd'hui. Mais voilà, on écoute ce Jailhouse Rock sorti le 24 septembre 1957, il y a pile 69 ans.

0: Rock, Elvis Presley dans vos petites oreilles, les amis. Et Décibel, c'est déjà fini. Merci à l'équipe de l'émission. Il y avait Emma Quenardel, Oumaïma Abbas, Iris Guitoni, Thomas Demol et Mélodie Chaïb. Demain, notre invité sera le chanteur Kali.
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4: Salut tout le monde, bonsoir et bienvenue, il est 20h tout juste sur ICI. Je suis très heureux de vous retrouver autour de ce rendez-vous 100% positif. Une heure de bonne initiative, une heure pour se balader dans vos villes, dans vos régions, dans vos départements. Et puis connaître aussi vos actions originales, celles qui marchent. On parlera de nature et d'environnement, on vous donnera la parole, on s'intéressera à ceux et celles qui entreprennent en France. Bref, c'est un tour de France, un tour d'horizon qui prend le pouls de notre société. Il n'y a pas que Paris dans la vie, ça commence maintenant. Avec un invité, c'est un cuisinier français que l'on ne présente plus, découvert lors de la 3e saison de Top Chef sur M6. Il est aussi à l'aise derrière les fourneaux que derrière un micro. Vous allez l'entendre d'ici 21h, animateur de télé. Il se frottera également à la scène. Il prend le temps aussi de vous écrire de bons conseils à travers des livres. C'est un épicurien qui prend la direction il y a quelques années du 19-20, restaurant de l'hôtel Prince de Galles à Paris. Je reçois ce soir Norbert Tarrère. Et bonsoir Norbert Tarrère.
5: Bonsoir Eric. Alors attends, bonsoir Eric. Votre prénom c'est Eric ou Sébastien?
4: Moi c'est Eric.
5: Eric,
4: enchanté. C'est vrai qu'on m'a souvent appelé Bastien.
5: Bah oui.
4: Vous n'avez pas eu ce problème?
5: Ah non, quand tu t'appelles Norbert, t'as pas ce problème là.
4: Bon, je suis ravi de partager cette balade parce qu'on va un petit peu se promener. Norbert, je sais pas si vous êtes du genre, vous aimez bien prendre une télécommande, boum, feuilleter les albums photos et regarder ce que vous avez fait avant ou au contraire, c'est je fonce.
5: Je fais des rétros de temps en temps, mais je pense que la vie c'est un peu comme le pare-brise et une voiture. Le pare-brise c'est l'avenir, c'est ce que vous allez voir arriver.
4: Ouais.
5: Et le passé c'est vraiment le rétroviseur, c'est ce qui s'est passé derrière. Et je l'oublie pas, je regarde toujours un petit coup d'œil dedans, mais je regarde toujours ce qui est en face de moi.
4: Alors on va voir ce que l'on va voir dans ce rétro ce soir. Le premier endroit en tous les cas qui compte pour vous, c'est Enghien-les-Bains.
5: C'est mon lieu de naissance.
4: C'est là où vous êtes né, alors oui. C'est en banlieue parisienne, c'est à quelques kilomètres de Paris.
5: Exactement.
4: Quelle image, Norbert Tarrère, vous vient quand on parle d'Enghien-les-Bains?
5: Eh ben, Enghien-les-Bains, on dit champ de course, on dit casino, ouais. Parce que en banlieue parisienne, on s'attend toujours à avoir quelque chose d'un peu plus banlieue, et non, Enghien-les-Bains, 95, entre niché, entre Épinay, entre Saint-Gratien, Montmorency, Soisy, il y a un hippodrome, il y a toujours eu un casino, il y a eu deux beaux hôtels tenus par un groupe français, et il y a le lac, alors qui est pour moi pas un lac, ça reste un étang, ni plus ni moins, parce que c'est
4: pas très grand, voilà. Il y a plus grand, on est d'accord.
5: Voilà, et puis c'est mes premiers pas, 12 ans après, parce que je suis revenu 12-13 ans après ma naissance, pour aller voir un film au cinéma et manger mon premier fast-food.
4: C'est vrai,
5: ouais.
4: C'était Enghien-les-Bains.
5: Exactement.
4: Moi je trouve que c'est sympa, alors j'ai la chance de connaître un peu Enghien-les-Bains, c'est le week-end, la sortie sympa quand on vit à Paris, par exemple.
5: Oui.
4: Il y a quelque chose de champêtre, quelque chose. Voilà, c'est un peu un environnement qui est agréable.
5: C'est un moment. Oui, c'est des petites villes agréables, comme on peut retrouver l'Isle-Adam ou d'autres villes comme aussi Port-Cergy. Ce qui donne à la banlieue cette nuance de dire que on n'est pas forcément obligé toujours de se diriger sur Paris pour vivre des moments, on va dire. Élégant. Je trouve ça élégant, Enghien. Je trouve que c'est élégant.
4: Je suis d'accord.
5: C'est sympa, c'est apaisant.
4: Norbert, vous grandissez dans une famille d'artisans,
5: oui.
4: Métier de bouche,
5: oui.
4: Maman charcutière.
5: Oui.
4: Papa.
5: Poissonnier.
4: Dans le poisson.
5: Oui.
4: C'est génial. Enfin, votre destin, il était plié, quoi.
5: Même pas. Pas du tout, parce que je voulais faire du foot, moi. Mais,
4: on va en parler, d'ailleurs.
5: Mais dans l'amour que j'avais pour mon père, que je portais à mon père, ouais, je voulais être poissonnier.
4: Bah, et cet amour, il va loin, parce que j'ai cru comprendre que vous cachiez parfois dans la camionnette ou dans la voiture.
5: Exactement.
4: Avec un doudou, c'est ça?
5: Exactement.
4: Votre couette?
5: Exactement. Mon père, il conduisait une marque allemande W. C'était un LT35. La cabine réfrigérée, c'était de la Lambray, donc c'est qui est fait dans l'un. En vrai, voilà, je le dis, hein, ça existe toujours, mais c'était racheté. Et en fait, je montais dans ce camion, et à minuit, et je dormais dans le camion, parce que je voulais être sûr de pouvoir partir avec mon père à Rungis. Alors, Rungis, ceux qui connaissent, je vais vous le dire, c'est Euro Disney. pour les enfants. Sauf que bah Mickey et Minnie, Rungis, c'est un Dora, c'est une Dorade et un Macro.
4: À quel point Rungis est important pour l'assiette des Français, Norbert Harrer?
5: Bah pour déjà, on parle, il y a pas que Paris qui compte, hein, mais Paris, Rungis, c'est le plus grand marché en Europe déjà à la base. On ferme Châtelet-Les-Halles pour l'histoire et on vient ouvrir Rungis dans les années 70. On ouvre 10 pavillons entiers de poissons, donc un pavillon couvre à peu près 10 mandataires de poissons, 110 mandataires de poissons à l'époque, autant de légumes, autant de viande, autant de fleurs, autant de fromages. C'est une ville dans la ville, Rungis. C'est le ventre de Paris. Et c'est le, pour moi, le ventre de l'Europe. C'est là où tout se niche. Et donc, quand vous grandissez dans ce, dans cette ville, vous en prenez une culture incroyable.
4: Vous, vous avez grandi dans les marchés.
5: Oui.
4: Marché, on pourrait peut-être parler celui de Saint-Flève-d'Hermont aussi.
5: Exactement.
4: C'est là où vous alliez
5: avec
4: votre papa.
5: Le portail, ils sont encore orangés. Je suis passé il n'y a pas si longtemps. À côté, avant, il y avait un commissariat de police. Non loin d'un collège, après que j'ai visité le collège Jules Ferry, il y a aussi le marché d'Aubonne. Un peu plus loin, en 78, on avait le marché de Conflans, le marché de Sannois, le marché de Saint-Prix. Vous avez le marché de Saint-Leu. Enfin, on faisait tous les marchés couverts qui existaient dans
4: le 95. Il y a des marchés en extérieur.
5: Exactement.
4: Aussi.
5: Oui, ils avaient celui d'Orway qui est magnifique.
4: Mais tout ça, ça a forgé votre personnalité. Vous avez pris le temps, peut-être inconsciemment, gamin, d'observer voilà, les gens, la vie, parce que c'est une ville dans la ville aussi.
5: Exactement.
4: Un marché. Hein.
5: Un marché, c'est vrai, c'est pour ceux qui s'imaginent, qui n'arrivent pas à s'imaginer, c'est vrai que vous rentrez dans une émulation où on est tous, quelque part, concurrents, d'accord, mais on vient tous additionner nos talents pour faire vivre le terroir et vivre aussi notre commerce. Donc tous les poissonniers se connaissent, même s'ils se tirent un peu la bourre, et tous les charcutiers, tous les marchands de légumes, les primeurs, les fleurs, les fromagers. En fait, c'est tout ça qui fait que, en étant dans une émulation de tirer les choses vers le haut, vous allez réussir. Ouais.
4: Alors Norbert, vous passez une partie de votre scolarité, petite enfance du côté d'Enghien-les-Bains, et puis vos parents vont séparer, c'est des choses qui arrivent.
5: Oui.
4: Partez à Argenteuil, c'est pas très loin non plus.
5: Oui, oui, c'est
4: l'image que vous avez d'Argenteuil là.
5: Bah, je suis pas resté longtemps à Argenteuil parce que on a eu du mal parce qu'on habitait au-dessus d'un commissariat, donc vous imaginez, à l'époque ils s'en prenaient plein la tronche, donc on est parti, on est arrivé à Sannois.
4: Ouais. Mais avant, c'est dans l'Essonne.
5: Alors, pour ceux qui connaissent, ils vont me dire Argenteuil. Donc, j'étais à la ZUP. Après, je suis parti à la Cité Champagne. Après, je suis passé à la Cité Jaune. Et après, je suis arrivé à Sannois. Ouais, j'ai visité Argenteuil. Et à Sannois, je suis arrivé à l'église de Sannois. L'église, limite centre-ville. Et là, j'ai découvert une vie incroyable. Vraiment. Les gens parlent de cette façon sociale de vivre. Mais je pense que ça a été une des plus. Ma vie, elle est faite que de rencontres. J'ai vécu dans l'opulence avec mes parents. J'ai vécu dans ce côté populaire où on avait le multiculturalisme, où on partageait toutes les religions, où on partageait toute la tolérance. On pouvait faire la marche du feu pour les Indiens, se retrouver à faire l'Aïd et faire Kippour comme c'est aujourd'hui en plus avec la communauté juive. Et après, on pouvait repartir avec les catholiques parce qu'il y avait aussi des catholiques. On pouvait se retrouver le dimanche devant la messe à sortir parce que nous, on voulait gratter un peu des hosties.
4: Ça n'a pas de goût.
5: Voilà, mais en fait cette notion là en fait qui est importante de savoir, c'est quelle place on peut trouver au sein de n'importe quel statut social.
4: Dans un instant, on ira faire un tour à Saint-Gratien, on ira jusqu'à Clairefontaine parce que vous avez évoqué le foot. C'est aussi des lieux qui vont compter pour vous, les lieux de la réussite et surtout de la France de Norbert Harrer qui s'invite sur ici. Alors on s'intéresse aussi à la nature et à l'environnement avec Benoît Prospero qui chaque jour passe en revue les merveilles de la nature. Aujourd'hui, vous allez découvrir un lieu hors du commun qui pourrait inspirer beaucoup de villes et de villages de France, on découvre.
6: Ah oui, c'est un lieu très inspirant. Nous sommes avec Ici Alsace dans le Haut-Rhin, à côté de Mulhouse, à Kemps. Et ce lieu, eh ben, c'est l'archipel. Et l'idée, c'est quoi? C'est de réunir habitants, associations, écoles et communes autour d'un même projet, à savoir agir localement pour le vivant. Bref, un véritable tiers-lieu. C'est quoi un tiers-lieu? Brice Laloy, coordinateur de l'archipel de Kemps, nous explique.
7: Un tiers-lieu, c'est un lieu dans lequel il va y avoir plein d'activités et plein d'acteurs. Et donc, typiquement, à Kemps, ben, on a une association qui s'appelle Grain de sel, qui a été créé en 2006, qui a pour vocation à gérer toute la partie pédagogique, c'est-à-dire accueillir les enfants, les reconnecter à la terre, leur montrer l'importance de la biodiversité. On a une autre asso qui s'appelle Gasper, qui est une épicerie solidaire et sociale. Et puis, au milieu de tout ça, on a les écoles qui viennent régulièrement nous filer un coup de main, dont l'école alternative de Sama, et puis la mairie qui nous prête des parcelles sur tout le territoire qu'elle soit.
6: Ah oui, parce que petite précision, dans ce village, les enfants mangent ce qu'ils plantent eux-mêmes. Bref, un tiers-lieu, c'est donc un lieu dans dans lequel se passe tout ça. Et donc, si vous habitez une ville dans laquelle il n'y a pas ça et que vous vous demandez pourquoi ce tiers-lieu est né, l'histoire est simple. En fait, un soir, ils ont projeté, vous savez, le film Demain de Cyril Dion et Mélanie Laurent dans le village. Et après la projection, les habitants ont discuté et...
7: On avait envie de montrer aux enfants comment on plante des légumes. Et c'est là que le projet est né.
6: Ah bah oui, parce qu'en fait, le constat au départ, c'était que les enfants connaissaient mieux les rayons d'un supermarché que ce à quoi ressemblait un potager. Alors maintenant, à mon niveau, qu'est-ce que je peux faire?
7: Alors là, il y a plein de choses à faire. Il y a aider notre maraîcher qui travaille en maraîchage sur sol vivant pour l'aider à faire pousser des légumes. Venir à des ateliers pédagogiques avec les enfants. Il y a filé un coup de main à l'épicerie, puisque aujourd'hui, on est tous bénévoles. On a un maraîcher employé, on a un épicier, et puis la mairie a embauché une animatrice nature. Donc on a 3 personnes embauchées, mais au milieu de tout ça, il y a toute une fourmilière de bénévoles, quoi.
6: Eh ben oui. Et au fait, c'est quoi l'état d'esprit du village grâce à ce tiers-lieu?
7: On se respecte tous les uns les autres, dans nos différences, etc. Et aussi, c'est très convivial. On adore la convivialité, et c'est pour ça qu'on a régulièrement des événements. Cet été, on a fait un petit concert piano, flûte traversière, en pleine nature. C'était magnifique. Et tout ça, ça crée du lien, et ça permet d'amener du positif dans nos communes.
6: Le tiers-lieu s'appelle l'Archipel. C'est en Alsace, dans le village de Dems. Et c'est une merveille. Merci, ici Alsace, et Brice Lallois, coordinateur de l'Archipel. Et bravo à toutes et tous.
4: Merci beaucoup, Benoît Prospero. Une alimentation saine, vous êtes forcément concerné, Norbert Tarrère.
5: Oui, oh là là, manger sain.
4: Oui, il n'y a rien à
5: manger. Manger sain, manger sain. Manger sain, ça peut être manger du beurre, de la bonne crème, ouais. Ça peut être manger bonne huile d'olive, ça peut être des produits qu'on pourrait considérer comme riches, mais c'est des produits sains quand c'est bien fait.
4: Norbert Tarrère, votre invité ce soir sur ICI. Alors pour l'instant, on en est qu'au stade de cette enfance, de cette adolescence, dans Guin-les-Bains, Argenteuil, en passant par Saint-Gratien, mais vous allez voir qu'il va tenir plein de restaurants bien avant que vous l'ayez découvert, peut-être publiquement sur M6 dans Top Chef. Vous avez déjà fait énormément de choses, avec beaucoup d'audace d'ailleurs et de culot, jusqu'à gonfler parfois votre CV.
5: Oui.
4: On va le découvrir dans les prochaines minutes sur ICI.
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4: Et musique, s'il vous plaît, avec France Gall, sur ICI.

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2: C'est vrai, depuis 20h, vous découvrez le parcours aussi passionnant qu'inspirant de Norbert Tarrer. Vous le découvrez de la Petite Couronne en Guin-les-Bains, à 11 km environ de Paris. Lui qui va déménager ensuite à Argenteuil, aux alentours de ses 10 ans, passionné de foot. Il grandit aux côtés de ses parents, artisans, je le rappelle, liés au métier de bouche. C'est donc l'itinéraire d'un homme devenu un cuisinier français à Paris qui compte, il se raconte ce soir sur ICI. Bon, alors c'est vrai que vous vouliez être footballeur, hein.
3: En fait, tout ce qui m'arrive, c'est juste par une phrase ou une attitude. C'est le football, c'est arrivé un mercredi. On m'a dit que j'étais nul, et en fait, ça a créé chez moi un déclic de dire je serai jamais nul. Et donc, j'ai travaillé, j'ai sacrifié mes études, je suis pu aller à l'école, et je me suis mis dans l'optique de devenir d'arriver dans l'équipe numéro une à l'époque de l'Entente Saint-Martin-Saint-Gratien. C'était la promotion d'honneur.
2: Promotion d'honneur.
3: En moins de 13 ans.
2: Vous la rejoignez très rapidement d'ailleurs. Hein.
3: Avant la fin de saison, c'était déjà au moins remplaçant dans cette équipe. Alors qu'au départ, j'ai même pas le niveau. Je crois qu'après, comme disait Alban Ivanov, après l'équipe 9, c'est le handball. Et voilà. Et j'ai eu ce déclic dans ma vie de plus jamais laisser croire aux gens ou laisser la possibilité de me dire que c'était pas possible pour moi.
2: Alors vous allez pousser le bouchon et vous avez raison parce que vous allez intégrer l'Institut National de Foot de Clairefontaine, l'INF.
3: Exactement.
2: C'est pareil. C'était une sélection. Ça se faisait comment l'intégrer ?
3: La sélection, elle se faisait de plusieurs façons, mais moi, je l'ai faite d'une sélection départementale, l'équipe du Val-d'Oise.
2: Ouais.
3: Ensuite, vous aviez donc un championnat interdépartemental qui se faisait à l'INF, le temps d'un week-end, et ensuite, dedans, forcément, qui dit championnat dit forcément recrutement, détection. Et donc, j'ai été retenu au centre pour une année, la première année, ils font le tri. D'accord, vous êtes 140 et après ils vont pour la deuxième année ils vont en prendre 70, 75. Ouais. Bon, moi j'allais pas à l'école donc ça a été vite vu. Au revoir. Donc on devait aller à l'école Notre-Dame qui était en dehors du centre. Mmh. Et moi je passais mon temps à être dans les réfectoires ou de rester dans ma piole à frotter mes pompes avec de la graisse à traire, vous savez, pour faire briller mes Beckenbauer, tout ça.
2: Bien sûr.
3: Voilà.
2: Bon, du coup, vous allez pas poursuivre en tous les cas dans cette voie-là.
3: Non.
2: Vous tournez vers un CAP BEP de charcutier.
3: Oui.
2: Vous avez même pas le validé.
3: Non.
2: Parce que vous sentez que vous êtes il faut aller ailleurs quoi.
3: Vous pouvez dire les choses hein. Ce soir on peut mettre aussi. J'ai rencontré une copine. Alors la veille de mon examen, j'ai joué le beau mal et tout. Et le lendemain je devais aller faire mon examen. Je me suis pas levé, voilà, tout court. Je suis resté au lit.
2: Ça se joue à ça.
3: Voilà. J'ai pas honte de le dire. Il y a des choses.
2: Vous pouvez la remercier. Grâce à elle, vous partez à Londres.
3: Exactement.
2: Avec elle.
3: Ah non, malheureusement, non.
2: Alors, changement de décor,
3: oui.
2: Vous partez à Londres un peu sur un coup de tête,
3: oui.
2: Vous avez quel âge, quoi,
3: à peine 18 ans.
2: À peine 18 ans.
3: Ouais.
2: Vous avez trouvé un job chez Nico, qui a 3 étoiles.
3: Chez Nico Landelis, chef 3 étoiles Michelin, à Park Lane, le 99 Park Lane.
2: Exactement, alors ça vous forge un caractère, parce que c'est bas de l'échelle, évidemment. Hein. Vous allez être 2 ans à la plonge, vous allez être commis, je crois, quand même, à un moment donné.
3: Pour ceux qui ne connaissent pas et qui pensent que l'Angleterre, c'est que Big Ben et la visite de The Eyes. L'Angleterre, c'est le pays le plus proche pour vous montrer que le marche ou crève, c'est vraiment une mentalité, une philosophie de vie et qui vous donne cet instinct de dire que quand vous pouvez le faire. Quand vous voulez, vous pouvez le faire, mais qu'en plus, quand vous réussissez, vous êtes récompensé sans avoir à quémander quoi que ce soit. J'ai commencé plongeur dans un 3 étoiles Michelin, j'ai fait beaucoup de bêtises, j'ai pas payé mon loyer parce qu'on le payait la semaine, donc je me suis retrouvé à la rue. Donc, ils vous font payer vos erreurs. Ils vous excusent pas. Par contre, je me suis mis à travailler à un acharnement dingue. J'étais plongeur et 3 ans après, j'ai terminé donc 3e sous-chef dans un restaurant du groupe de chez Nico. Et oui, j'ai commencé à 8200 francs à l'époque plongeur et j'ai fini à plus de 25 000 francs par mois. Et j'étais payé pour mes qualifications et ma façon de produire le travail.
2: Ça permet de comprendre une chose dans votre vie et d'asseoir ce que vous voulez faire à partir de ce moment-là où vous savez que ce métier il est pour vous.
3: Oui, exactement. Je sais que déjà, l'état d'esprit, c'est que ce métier est fait pour moi. Vous vivez pour faire plaisir aux autres, mais dans un milieu où c'est très dur, où il y a une compétition féroce. Tout le monde veut la place, tout le monde veut augmenter, tout le monde veut évoluer, tout le monde veut s'approcher de l'excellence. Donc forcément, il y a une forme de compète, mais qui vous tire vers le haut. Exactement ce que je vous disais sur les marchés. Tirez-vous vers le haut. N'allez pas vers le bas, ça sert à rien. Enfin, d'être nul, c'est trop facile. Par contre, de devenir meilleur, c'est compliqué, c'est difficile, c'est dur. Mais alors, putain, quand tu arrives, moi, quand j'ai réussi à me hisser parmi ces 40 cuisiniers et arriver 3e sous-chef, une fierté pour moi, juste pour moi. Et puis, la reconnaissance aussi salariale, j'ai le salaire qui va avec.
2: Alors, à ce moment-là, une telle confiance en vous, vous gonflez un peu le CV.
3: Oui.
2: Vous allez voir Bernard Loiseau, je sais pas si c'est à Saulieu, son restaurant de Côte d'Or, vous le rencontrez.
3: La France m'a dégonflé, par contre. Moi, je suis arrivé 3e second, bam. mais je me suis arrivé en France, j'ai pas de diplôme.
2: Ouais, vous vous êtes pas reconnu en France, vous arrivez plein de convictions, et finalement, alors vous gonflez un peu le truc, vous allez voir donc l'oiseau qui est adorable. Il y a quelques jours, Thierry Marx nous a aussi avoué avoir un peu raconté des quelques petits mensonges à Bernard l'oiseau. Il s'est présenté chez Taïwan après avoir déjeuné avec l'oiseau. Taïwan lui a dit, rue du Faubourg-Saint-Honoré, quelles sont vos références? Ben l'oiseau, il avait juste déjeuné avec lui. Bon, vous rencontrez à ce moment-là Mauro Calogreco, qui est un immense cuisinier. Restaurant Mirazur à Menton, hein, c'est du 3 étoiles, meilleur restaurant du monde en 2019. Enfin, toutes ces rencontres, ça monte, et vous allez vous lancer dans votre propre aventure.
3: Ah oui, il faut. Là, c'est ce que je dis en ce moment, surtout en ce moment, je dis à tous les jeunes, lancez-vous, il y a des risques, on peut essayer de parer à tous ces risques-là, mais il y en a toujours un ou deux qui se cachent derrière, donc lancez-vous, je me lance.
2: À Nyons,
3: le duo délice, dans une petite rue, alors, tu vas voir le nom est déjà, alors la première rue avant la mienne, c'est rue de la Résistance, la deuxième, la mienne, c'était rue des Déportés, autant te dire que déjà... bon voilà, je vais dans un fond de cave, voilà, et je me dis j'y suis. Mais en fait, la vraie histoire, c'est que j'ai aucune expérience, j'ai pas fait d'école, je sais pas faire des costes, je sais pas faire les prix, je sais faire à manger, mais j'ai pas les épaules d'un chef d'entreprise. Donc je me casse la figure, dépôt de bilan.
2: Il y a Pierre Longue, c'était à côté.
3: Et dans la foulée.
2: C'est Pierre Longue.
3: Oui, j'ai un mécène qui vient me voir, Jean-Pierre Mambrado, un mec formidable qui dit je crois en ton talent.
2: Ouais.
3: Sauf qu'il avait pas vu aussi que j'avais toujours le même défaut, c'est que j'avais pas trop géré. Donc on ouvre un énorme barnum en bois biodynamique, récupération des zones. Ah, j'avais un truc full et d'ailleurs je l'avais appelé Beautiful parce qu'il récupérait tout. Toute l'énergie, c'est
2: incroyable.
3: Bah là, c'est pareil, le même problème. Un bon cuisinier, j'ai pas à rougir de dire ça. Mais alors, au niveau gestion, quand tu fais rentrer de la Saint-Jacques de Herky qui te coûte un œil et que tu le vends prix coûtant, forcément, faut pas t'étonner qu'à un moment, le restaurant, il marche pas. C'est pas qu'il marche pas, il était complet, mais c'est que les finances, elles sont pas au beau fixe.
2: Et alors, comme vous avez la bougeotte, vous avez la Megève.
3: Oui, Megève.
2: Megève, ouais, ça dépend de l'école.
3: Megève, j'ai eu l'histoire parce qu'après Monsieur Loiseau, j'ai travaillé chez Monsieur Marc Vera.
2: Ça, c'était la Sauvageonne.
3: Et ouais, ça. J'ai travaillé chez Marc Vera qui, après, m'a présenté le Nano à la Sauvageonne, le Refuge avec Franck Soyer. J'ai travaillé dans tout cet univers pendant très longtemps. Marc Vera, Emmanuel Renault. J'ai travaillé dans tout ce microcosme de la cuisine montagnarde et savoyarde.
2: À ce moment-là, je tiens un peu.
3: Oh, mais Megève, c'est une ville incroyable qui vous tire vers le haut. En fait, j'ai toujours regardé les gens qui venaient manger chez moi, mes clients, comme des objectifs de réussite. Je sais pas comment vous expliquer. Quand je voyais toutes ces belles bagnoles, tous ces gens qui venaient, très gentils en plus, très respectueux, mais qui venaient manger une fondue savoyarde, qui venaient manger juste un carré d'agneau comme ça pendu à la broche. Je me suis dit, c'est peut-être ça, la vraie cuisine, c'est peut-être ça. Mon essence même, c'est de faire des choses simples et que tout le monde veut manger.
2: On découvre comment vous entreprenez votre vie et les choses petit à petit. Je vous propose, Norbert, de s'arrêter un instant ailleurs qu'à Megève. En France, on jette plusieurs millions de parapluies par an. Il ne s'agit pas de ski, cette fois, mais de pluie. La plupart se cassent dès la première averse. Mais aujourd'hui, Catherine Quicandon est allée se balader en France et a trouvé une idée pour enrayer ce phénomène.
4: À Roubaix, dans le Nord, la pluie n'est pas un problème.
5: Vous désirez un parapluie?
6: Un parapluie!
4: Oui, mais un parapluie 1705, s'il vous plaît. Et pourquoi celui-ci en particulier, me demanderez-vous? Eh bien, tout simplement car il est particulier, comme nous l'explique Olivier Maigret, son inventeur.
7: Il est entièrement démontable pour être réparable. Nous, ce qui nous intéresse, c'est la réparabilité, la durabilité.
4: Toutes les parties du parapluie sont donc disponibles en pièces détachées, comme la toile, les baleines en fibre de verre, les aiguillettes, la dragonne, les clous, les vis, la sangle, etc. Et Olivier vous propose même une clé plate et un tournevis si besoin. Vous aurez l'air d'un vrai petit bricoleur. L'autre spécificité du parapluie 1705 est qu'il est 100% français.
7: Les pièces viennent des quatre coins de la France et on a un atelier de confection qui est Confectio à l'équin du groupe Vitamine T. Je leur livre le tissu et eux font la coupe et la confection.
4: La toile déperlante est fabriquée en région Auvergne-Rhône-Alpes et ne contient aucun polluant dit éternel. Quant aux manches et la poignée, ils sont en bois, de préférence du hêtre des forêts du Jura. Le tout est assemblé par Olivier lui-même dans une usine à Roubaix. Avec cette innovation brevetée, Olivier Maigret a gagné une médaille d'argent au concours Lépine 2025. Vous pouvez acheter un parapluie 1705 déjà monté, cela coûte 140 euros. Un peu cher, me direz-vous, mais c'est du haut de gamme et surtout tout est réparable. Donc dans le temps, c'est rentable. Et si vous avez une âme de bricoleur ou que vous aimez bien bidouiller des choses,
7: on a un coffret à monter soi-même. Comme notre parapluie est démontable, remontable pour être réparable, on en a fait une version mécano Lego, entièrement à monter soi-même. Il est à 110 euros.
4: Dernière petite info, pourquoi 1705 à votre avis? Eh bien, c'est la date de l'invention du premier parapluie pliant en France par un certain Jean Marius, que l'on remercie au passage d'ailleurs, car c'est bien pratique. Plus d'infos et achats sur 1705.fr, 1705 en chiffres. Merci à Nicole Buiz d'Issinor pour cette idée qui ne se démonte pas. Enfin si, mais c'est pour la bonne cause. Ici, ça entreprend à Roubaix avec Parapluie 1705 pour un parapluie qui nous réjouit.
2: Ah ouais, merci beaucoup Catherine qui commande le parapluie que vous avez utilisé à Londres.
3: Oui.
2: Norbert, parce qu'il pleut souvent en Angleterre, c'est ce qu'on dit, il y a tout le temps.
3: Hein. Ouais, mais l'énergie, elle est dingue à Londres. Elle est dingue.
2: À Megève aussi.
3: Oui, à Megève aussi, mais Londres, franchement, je le dis aux jeunes, allez voir Londres, allez bon. Y travailler, allez y vivre, allez alors. Y respirer. Oui, c'est dur, oui, c'est cher. Mais quand tu fais une formation à Londres, je pense qu'après, tu vois plus le monde de la même façon.
2: Il y aura Nyons, il y aura Pierre-Long,
3: oui.
2: Il y aura Megève.
3: Oui.
2: C'est pas fini. Il y a eu Clairefontaine,
3: oui.
2: Il y a eu Enghien-les-Bains.
3: Oui.
2: Oh, le voyage ne fait que commencer avec Norbert Tarrer, sur ici. Mais pas dit oui, là.
3: Oui.
2: Merci.
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2: Et ça, c'est la petite nouveauté qu'on aime bien. Elle est signée Bruno Mars, On My Soul, sur votre radio ici.

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13: Et on vous le prouve, hein, de son enfance en Île-de-France à son désir d'être footballeur, de sa découverte du monde, de la haute gastronomie en Angleterre jusqu'à ses premiers restaurants dans la Drôme ou encore en Haute-Savoie. C'est la vie de Norbert Parer qui défile devant vous sur ICI à travers son parcours qui va le conduire naturellement à Paris et naturellement dans cette émission. Eh oui, en 2012, vous le découvrez dans Top Chef. Alors, pour ceux qui nous rejoignent, il a déjà une carrière derrière lui, il a déjà de très nombreuses expériences.
14: Oui.
13: Vous allez finir troisième, c'était en 2012, je l'ai dit. Mais vous devenez surtout une personnalité marquante de ce programme. Qu'est-ce que vous avez été faire dans Top Chef? Qu'est-ce que vous avez été chercher, Norbert Parer?
14: À l'époque, quand je fais Top Chef, j'ai fermé mon deuxième restaurant, à Pierre-Nong, justement.
13: Ouais, dans la Drôme.
14: Et je me suis dit, bon, c'est le moment de savoir si je suis un cuisinier ou.
13: Vous aviez encore besoin de ces réponses-là?
14: Oui, j'avais besoin. Plus parce qu'on a le syndrome de l'imposteur quand on n'a pas de diplôme. Et la moitié des gens le savent quand on est autodidacte. On a toujours, même si on est dans un poste à responsabilité, on se sent toujours un peu comme si on n'était pas légitime. Donc je fais Top Chef 1 parce que je kiffe Top Chef depuis la saison 1 où j'ai vu Pierre Augier s'affronter avec Romain Tinchenko. C'est la première, première finale. La deuxième, il y a Fanny Ray, Stéphanie Lequelec, Pierre Sangboyer.
13: Et tu es allé aujourd'hui, Stéphanie.
14: Voilà, exactement, Fanny Ray aussi. Et donc ça, c'est des moments incroyables qui se passent au Trianon. Et la troisième, c'est pour moi. Je suis face à Jean Humbert, Cyril Zen. On doit monter dans l'Orient Express, dans ce fabuleux train mythique. Et voilà, Norbert l'incroyable. On doit faire une salade avec du homard et du foie gras. Et on doit faire un plat avec du bœuf. Et on doit faire un dessert, le crumble. Et forcément, Norbert, il ne sait pas qu'une balance électronique ne fera jamais la tarte dans un train qui bouge. Donc forcément, le crumble, il s'est terminé. C'était une poudre. C'était,
13: ça a été un crime.
14: Ça a été un crime qui m'a fait partir de cette grande finale à 3.
13: Ouais, voilà. Mais vous en sortez une fois de plus grandi, parce que vous dégagez comme une personnalité qui n'est pas comme les autres. D'ailleurs, M6 ne se trompe pas, vous allez très vite animer des émissions culinaires. Il y aura Norbert commis d'office, 2016 à 2023, c'est quelques années plus tard. Vous êtes juré de la meilleure boulangerie pendant des années.
14: Oui.
13: Donc du coup, ça vous ouvre aussi une carrière auquel vous n'aviez peut-être pas réfléchi, de se retrouver animateur de télévision. Vous ne laissez pas les fourneaux de côté non plus. Mais...
14: Non, mais à l'époque, je devais des ronds à la banque. Et mon ex-femme, je lui dis, moi, à la télé...
13: Oh, casser le rêve.
14: Moi, je dis, moi, qu'est-ce que je vais faire à la télé? Je suis avec mes roues flaquettes, je suis le mec en claquettes chaussettes. Je me dis, mais je vais pas... Et mon ex-femme me dit, attends, on doit tellement de ronds à la banque, tu te tais, tu vas là-bas, et on doit rembourser. Plus vite on passera à la télé, plus vite on remboursera.
13: C'est pour ça que vous faites Pékin Express
14: J'essaie de tout faire. Je me suis dit, bon, peut-être que, comme disait Michel Blanc, avec une erreur, peut-être ça peut, voilà, dans un malentendu, ça peut fonctionner. Et ça a fonctionné pourquoi? Parce qu'en fait, je me suis jamais pris la tête à vouloir être un animateur. J'ai voulu rester Norbert qui parle des autres. Et bien sûr qu'il a fallu s'adapter parce que, 46 ans aujourd'hui, quand j'ai commencé après Top Chef, j'avais 30 ans. Mais c'était juste de dire, voilà, je vais raconter ce que font les autres, je vais l'exprimer, je vais m'amuser, je vais rigoler, je me prends pas au sérieux. Parce que c'est ça le principe de notre métier en cuisine. C'est pas de se prendre au sérieux, c'est de faire plaisir aux gens. Voilà, en définitive.
13: Mais il va y avoir des choses qui sont très liées à la cuisine. Il y aura la petite cuistot. Il y aura des gîtes pas comme les autres.
14: Oui.
13: Vous avez un gîte comme ça qui vous vient à l'esprit? Un gîte qui est pas comme les autres dans ce pays?
14: J'ai un gîte, c'est là, c'était le gîte des châteaux. Périgord pourpre. Et le monsieur, c'était un artisan menuisier. Il a reproduit tous les châteaux de France, mais perché dans les arbres.
10: Ouais.
14: Incroyable.
10: Ah, vraiment. Voilà, il adresse.
14: Vraiment, j'ai même pu dormir dans des igloos vers, je crois que c'est Méribel ou je sais pas où. Oh là là, c'était. Il y a des choses en France. J'ai dormi dans un 747, je sais plus quoi, un avion. Oh, vraiment incroyable. Vraiment, quand on veut chercher en France, on a des très très belles adresses.
10: Vous devenez consultant pour les bistrots pas parisiens à l'époque.
14: Ah, même pas consultant, j'ai confondé avec Akin
10: Yawa. Vous avez confondé les bistrots pas parisiens.
14: Ah, oui.
10: Alors, je trouve ça sympa qu'on en parle parce que l'idée c'est d'emmener de la bistronomie.
14: Oui.
10: En petite couronne,
14: oui.
10: Dans des endroits un peu inaccessibles,
14: oui.
10: Voilà, où les gens n'ont pas forcément la possibilité de.
14: Bah,
10: d'avoir accès à ce genre de.
14: Là, je vous parle de ça il y a 15 ans, plus de 15 ans, avec Hakim. Il a un petit restaurant, l'Escargot 1903, sur les hauteurs de Puteaux. Il me demande de venir et je trouve que son concept est très simple. Il y a un autre restaurant que j'adore qui s'appelle le Père Lapin.
10: Elle s'appelle l'Hippopète à Puteaux aussi.
14: Voilà. Et ben attendez, on s'est inspiré. On a fait ce fameux menu carte à 49€, 39,90€ à l'époque. Et on a proposé une cuisine bourgeoise, ménagère. Dans un écrin assez élégant, avec des prix cohérents, un service cohérent, une cuisine et une carte des vins cohérentes. Et aujourd'hui, on en est à 15 ans après. 49€. On va arriver à notre 16e restaurant.
10: J'ai noté, sur Rennes, il y en a la Garenne-Colombes, Bagnères, à Rueil-Malmaison.
14: À Meudon.
10: C'est génial, ça.
14: À Sèvres, oui. Oui, oui.
10: Vous travaillez toujours pour eux aujourd'hui ?
14: Je travaille toujours avec Hakim. Hakim, on a un lien très fort. Il le sait, il va rigoler s'il l'entend. Moi, je suis un peu le petit caillou dans la godasse avec tous mes clients, mes propriétaires. C'est que moi, je leur dis jamais ce qui va bien. Ça, on le sait déjà. Moi, je leur dis toujours ce qui va pas. Et donc, je pense que c'est hyper intéressant pour eux. Pour moi, et puis j'apprends toujours aux côtés des meilleurs. Hakim Gawawi est un exemple et un modèle pour moi, tout comme Olivier Bertrand dans la restauration, où réussir, c'est pas réservé qu'à une élite. On peut venir comme Hakim de Suresnes, on peut venir d'Olivier Bertrand de l'Auvergne ou de l'Aveyron, et on peut tous réussir.
10: Alors Norbert Tarrère, tout ça vous conduit aussi sur scène, parce que on l'entend, vous avez une énergie débordante, il faut bien l'exprimer quelque part. One Show Patate,
14: oui.
10: J'aime beaucoup le nom.
14: Ah, incroyable.
10: Il y a eu la nouvelle Eve à Paris, puis surtout il y a une tournée, puisque il n'y a pas que Paris dans la vie.
14: Oui.
10: Vous êtes allé un peu partout. Là,
14: ouais. Bah, je vous le dis, et ceux qui font du théâtre le savent, comédien, on a un accueil très privilégié en province.
10: Où ça?
14: Bon, n'importe où, vous alliez en Bretagne, même à Tours, on a été à Lyon, on a été à Marseille, on a fait une matinée à Marseille.
10: Ouais.
14: Autant vous dire que j'ai jamais vu des cheveux aubergines devant moi.
10: Ok.
14: Et qu'on a voulu faire une vanne. On a voulu modifier le texte à un moment, et puis ça a pas marché parce que les gens ne connaissaient pas Ayam. On s'était trompé un peu de génération, mais
10: surtout à Marseille.
14: Voilà. Mais écoutez, le public nous réserve toujours un accueil incroyable en banlieue, en province, Paris. On est vraiment dans l'essence même du théâtre où les gens ont une exigence, une attente. Et un jour, j'ai fait une vanne et mon producteur et même Marie Guibourg, qui était ma metteur en scène, a voulu me tuer. C'est que je vois les gens au premier rang, les bras croisés. Et là, je m'arrête et je fais une parenthèse et je fais, vous savez, les gens là, faut décroiser les bras parce que pour moi, je le prends comme si tu me disais, bon, j'ai payé mon billet, maintenant, pauvre con, fais-moi rire. Et en fait, tous les gens se sont détendus, ils ont ouvert les bras parce que j'ai fait là, c'était très fermé. Le public parisien, si t'arrives à le faire rire, à le faire une standing ovation, c'est que t'es bon, t'es très bon. Moi, personnellement, j'ai jamais réussi. en province, mais j'ai pas réussi.
10: Peut-être que vous avez réussi à Paris, à l'hôtel Prince de Galles.
14: Ah, ça, c'est
10: diriger un. Diriger les cuisines du 19-20.
14: Je suis très, très fier. Vous savez, quand cet établissement s'est rapproché de moi, et j'y croyais pas, d'ailleurs, je dis à mon associé Jérémy, je fais, tu te moques de moi, tu me fais une blague. Moi qui suis un bistrotier populaire, il me dit non, c'est vrai. Donc on a eu rendez-vous et j'ai eu l'immense privilège de pouvoir y poser mes casseroles et de faire ce menu à 49 qu'on retrouve au Prince de Galles, de faire une saucisse purée au Prince de Galles, de faire des carottes râpées, des céleri rimoulades, de faire des mousses au chocolat.
10: Là, il est presque 21h.
14: Et vous savez quoi? Je vais vous dire une chose. J'en suis fier et je remercierai jamais le groupe Marriott et le Prince de Galles de m'avoir donné cette chance parce que ça a été pour moi une validation. Vous voyez, je parlais du syndrome de l'imposteur.
10: Ouais.
14: Pour moi, c'est quelque part un diplôme.
10: On va continuer de parler de gastronomie. Je vais faire un clin d'œil dans quelques minutes à la grande vadrouille de Norbert Tarrère qui a été une des émissions et qui vous a permis de rencontrer des gens mais aussi d'associer des régions à des plats, à un terroir.
14: Ouais.
10: Voilà, c'est le menu avant 21h avec Norbert Tarrère sur ICI. Ça marche aussi avec vous, mais pas qu'avec vous. Lorsqu'on est nouveau dans une ville et qu'on souhaite démarrer un sport collectif que personne ne pratique autour de nous, il n'est pas toujours très facile de trouver des coéquipiers. Je ne sais pas pourquoi ça vous fait.
14: Si tu fais du curling, ça va être compliqué. Hein.
10: Vrai, évidemment. Et ben, un homme a une idée, non pas pour le curling, vous allez l'entendre. Romain Bernot et Sébastien Bretenoux nous emmènent à sa rencontre en Haute-Garonne.
15: C'est à Toulouse que Martin Pasquier a créé l'application Uniten.
16: C'est une application qui permet à tous les joueurs et joueuses de tennis de jouer plus facilement et donc de trouver trouver des partenaires. Le but, c'est d'unir les passionnés de tennis.
15: Uniten, UNITEN, une application mobile gratuite qui permet de mettre facilement en relation des joueurs de tennis en fonction de leur niveau et de leur disponibilité. Parce que oui, trouver la bonne personne au bon moment avec à peu près le même niveau, ce n'est pas toujours si simple. Martin Pasquier, le créateur de l'application, l'explique à notre reporter Sébastien Bretonneau.
16: Exactement, il y a énormément de critères. En fait, c'est pas seulement trouver quelqu'un, c'est aussi trouver quelqu'un déjà disponible en même temps que soi. Après, ça va être du même niveau, mais aussi qui a les mêmes envies. Parce que justement, il faut trouver quelqu'un qui n'a pas forcément envie de faire un match très sérieux. Ou alors si. On peut même, on renseigne son niveau et on peut même l'estimer avec un questionnaire si on ne le connaît pas forcément. Et ensuite, on propose en fait une session dans l'application, un peu comme Blablacar. N'importe qui peut demander à rejoindre et c'est nous qui gérons, qui on accepte sur notre session.
15: Alors ici en Haute-Garonne, ça marche. Mais vous, qu'en pensez-vous? En me baladant pas très loin de la gare, je croise d'abord un homme avec justement une raquette de tennis. Mais lui refuse de me répondre. Bon, c'est pas très grave. Quelques mètres plus loin, je rencontre
17: Mathéo
15: et je lui montre l'application. Première réaction,
17: Je trouve que c'est cool pour les gens qui n'ont pas forcément qui sont pas très socialement intégrés, qui sont timides ou qui sont un petit peu nouveaux dans certaines villes, quoi.
15: Je demande également à Mathéo s'il trouve ça compliqué aujourd'hui de rencontrer d'autres sportifs lorsque l'on commence par exemple le tennis.
17: Non, je trouve pas que c'est si dur que ça. Faut essayer de sortir de sa zone de confort pour rencontrer des gens.
15: Quelques instants plus tard, c'est à Léane que je présente l'application. Elle aussi se montre plutôt séduite par l'initiative.
18: Je trouve que c'est plutôt pas mal. Ça permet de rencontrer de nouvelles personnes, de se faire un cercle plus développé, donc c'est bien.
19: Est-ce que c'est dur de se mettre au sport quand autour de nous on n'a pas forcément de gens qui font du sport?
18: Oui, des fois ça peut être compliqué pour des gens parce que ils connaissent personne, et d'arriver dans un club où tu connais personne, c'est pas forcément très amusant. Genre, c'est mieux d'avoir des gens qu'on connaît.
15: Aujourd'hui, l'application Uniten, UNITEN, réunit plus de 3500 inscrits et fonctionne dans toute la France. Et avec près d'1,3 million de licenciés, le tennis est aujourd'hui le deuxième sport en France le plus pratiqué, juste derrière le football.
10: Merci beaucoup, Robin Bernon. On parlait de football tout à l'heure avec Norbert Tarrer, notre invité, et ses essais du côté de Clairefontaine. Oui. On va continuer de se promener, Norbert. Hein. On a encore des choses à se dire d'ici 20 ans.
14: Promenons-nous.
10: Surtout, on aimerait bien savoir où vous vivez aujourd'hui, puis quels sont les endroits que vous appréciez dans ce pays que vous connaissez bien. Il est avec vous sur ICI, dans Urpac Paris dans la vie.
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10: Et voici les souvenirs d'un joli duo, Vianney et Maître Gims. À l'époque, on l'appelait encore Maître Gims, la même sur ICI.

0: moi-même.
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3: Ouais, avec un parcours très inspirant, mais au final magnifique, c'est celui de Norbert Tarrère, cuisinier français de référence. C'est un homme attaché au terroir, un homme facétieux, on l'entend, un homme plein d'humour. C'est le top chef de la meilleure boulangerie, il est avec nous jusqu'à 21h. Je ne sais plus, voilà, c'est top chef de la meilleure, je mélange.
4: C'est très bien. Tôt. Après, on peut rajouter le meilleur pâtissier. Oui. Avec
3: le grand vadrouilleur aussi. Me plaît. Parce que j'aimerais bien qu'on se parle de ça. Parce que nous, on se balade dans toute la France. Vous avez fait une émission qui s'appelait la grande vadrouille de Norbert Tarrère. Oui. Et vous êtes allé, plus que de faire la cuisine, faire des plats ou mijoter, vous êtes allé rencontrer vraiment des gens.
4: Oui. On a rencontré des experts dans des plats régionaux et pour le comprendre et pour pouvoir aussi s'affronter à la fin, on est parti à la rencontre. Enfin, je suis parti à la rencontre d'éleveurs, de producteurs, de tout et on s'est retrouvé à faire avec. Il y a aussi les confréries, qu'il faut pas oublier. Bonjour à toutes les confréries de France.
3: Là, wow.
4: Et je me suis retrouvé à Caen faire donc la confrérie des tripes à la mode de Caen. Je leur ai fait ça en version asiatique. Ils ont halluciné au wok. Voilà. Et j'ai été découvrir des bouchers. Tout est incroyable.
3: Attendez, je vous donne des régions. Oui. Où vous êtes passé, allez juste un lieu comme ça qui vous vient à l'esprit, la Provence.
4: Tout m'inspire, mais c'est vrai qu'on est tous allé dans l'arrière-pays niçois, par exemple.
3: Ouais.
4: L'arrière-pays de Marseille, où j'ai mangé les amourettes sans tête.
3: Qu'est-ce que c'est ?
4: Les amourettes sans tête, c'est une sorte de crépinette. Voilà, et c'est fait, et c'était très bon. Sinon, il y avait les animels. Là, j'ai mangé ça avec un ami, un chroniqueur de foot là qui râlait tout le temps. Et c'était les coucougnettes de mouton.
3: Alors attendez, pareil, vous avez mangé des choses assez hallucinantes, notamment en Auvergne.
4: Oui.
3: J'ai noté des testicules de coq en Auvergne.
4: Oui. Et oui, on était dans un village qui est.
3: Alors vous n'allez pas vous en souvenir, mais moi je m'en souviens.
4: On a fait la fête. J'étais déguisé. J'étais déguisé en noble Louis XIV, tout ça. Et à un moment, grosse fricassée, donc des centaines de coucougnettes dans des plats.
3: Ouais, j'entends bien. Ouais.
4: Et en fait, très bon. Très
3: c'est
4: bon
3: délicieux une fois que c'est cuisiné. Quoi.
4: Oui, c'est vrai qu'au naturel, c'est très viril. Mais dès que c'est cuisiné, c'est pour ceux qui connaissent, c'est les knacks. Vous voyez, ça n'a pas de goût. Voilà. Après, je me suis retrouvé avec des confréries, justement, des rognons blancs. J'avais donc un gros bonnet en forme de coucougnette. Ça, c'était pareil. J'ai fait tout m'a régalé, en fait. Les gens, les confréries, enfin tout.
3: L'Alsace,
4: magnifique. J'ai même fait de la schlitz dans les Vosges. Et la schlitz, c'était le moyen de descendre le bois dans les forêts vallonnées où les chevaux pouvaient pas passer. Donc c'était des grosses luges où ils mettaient des tonnes et des tonnes de bois et ils descendaient ça. Donc ils avaient ça derrière eux, comme ça ils descendaient ça dans les vallées. Et après il y a les jeux du bois. J'ai fait quoi? On a fait du Saint-Nectaire. On avait tout.
3: Vous commencez à me parler de Saint-Nectaire, c'est que je suis auvergnat.
4: Ah bah oui.
3: Si on se parle fromage, c'est quoi votre fromage à vous? On va où pour manger un bon fromage?
4: On va où?
3: Si on va à Saint-Nectaire, pour moi j'ai jamais mangé meilleur Saint-Nectaire qu'à Saint-Nectaire.
4: On l'a fait cette année, hein, d'ailleurs. Je vous le dis. Cette année, avec Johan, j'ai mangé de l'abondance incroyable. J'ai été voir justement cette vache qui est obligée. On est obligé de faire de l'abondance avec la vache d'abondance. J'ai été voir ça. J'ai été voir le Munster. J'ai été voir le musée du Munster grâce à ses émissions. Mm-hmm. J'ai été voir la brousse du Rove, pardon pour l'accent. J'étais voir un monsieur qui nous a fait ça, c'était incroyable. Qu'est-ce que je peux vous parler des agriculteurs? J'étais ramasser les carottes du Tilk, carottes des sables. J'étais voir des champignonnières d'ici à 2h, 2h30, 3h de Paris.
3: Des omelettes au cèpe.
4: Voilà, et des gens qui savent faire de l'agriculture magnifique. Qu'est-ce qu'on a rencontré? On a eu des gens qui faisaient de l'alcool, mais ça, bon, avec modération.
3: Et vous visitez les caves, par exemple? Les caves en fond, vous aimez bien, vous arrêtez, c'est connu, ça, c'est un truc très touristique, mais il me regarde avec un sourire.
4: Non, mais
3: t'aurais pas dû me poser la question, mec.
4: Non, on revient d'une région où, le vin est roi.
3: Eh ben, on a un dossier.
4: Vous avez pas ce dossier-là de la Coupe d'Europe en 2012, 2013.
3: Ouais, vous avez encore mal à la tête, il paraît.
4: Ah ouais, cette interview. Mais en fait, c'est parce que Vincent Coueffé me demande de faire un duplex. C'était Allemagne-Italie, je crois. Et en fait, une heure avant, on me dit, il n'y a plus de duplex. Donc moi, je regarde le match. Il y a les Italiens, les Allemands. Mmh. Et à l'époque, c'était avant que je pichais. Et donc là, tout va bien. J'allais pour partir, rentrer chez moi. Et là, on me dit, attends, il y a un invité qui n'a pas pu venir sur le plateau. Vincent Coueffé te demande de faire un duplex. J'avais jamais fait de duplex de ma vie. Mmh. Et en plus, on a deux oreillettes pour le retour. Là, il m'en manque une parce que le cadreur n'a pas le retour de la régie. Donc je suis prêt. Et là, j'ai un Italien qui avec un Allemand qui crie moi je suis pompette. Et là, je pars. Alors là, aujourd'hui, je serai sanctionné. Et là, je commence à dire, alors le macaroni avec le schleu, c'est génial. Et là, le lendemain, ça, c'est parti dans la presse. Norbert, ivre mort sur un duplex. Bon, voilà.
3: L'alcool avec modération.
4: Oui, bien
3: c'est
4: sûr.
3: C'est important
4: bien
3: de
4: sûr.
3: Le rappeler. Et ce fameux mafé sénégalais, alors. Ça, c'est le plat de votre enfance, hein, Norbert.
4: Oui, parce que, vous voyez, ça, c'est toute mon enfance. C'est, comme je disais, c'est truculent, ma vie.
3: L'odeur, vous l'avez, là?
4: Ouais, je l'adore. Le cacahuète, c'est cette pâte d'arachide. Je vous expliquais que ça, quand vous êtes enfant de commerçant, vous allez. Moi, j'arrive à Sannois, ma mère doit travailler pour développer le réseau téléphonique. J'étais avec ma soeur, mais on se prenait la tête et je décide d'aller squatter une famille de Sénégalais en face, juste en face. Et je rentre et là, je découvre quelque chose d'incroyable. Manger assis par terre sur un tapis, se laver les mains, manger dans un grand bol. Et mon premier plat que j'ai, c'est ce mafé. Mafé poulet. Et le riz cassé une fois, le riz cassé même deux fois. C'est des riz cassés. Et ces effluves-là, et vous mangez avec les doigts, alors là, les gens peut-être vont s'altérer, mais c'est la meilleure façon de manger pour manger d'une manière pas trop rapide. Parce que le temps que vous préparez votre bouchée, vous prenez tout, le poulet, la sauce avec le riz, bah, ça vous demande plus de 8 secondes. Donc forcément, vous avez le temps de digérer, le temps de prendre le temps. Et je passe des moments incroyables, des beignets, les bœufs aux oignons. Après, j'ai pu goûter le saka-saka, alors que c'est pas sénégalais, hein, mais j'ai goûté le foutou sauce graine, le tchep, du boudjen. J'ai adoré le combo.
3: Ça, c'est votre mafé de Proust.
4: Ouais.
3: Mais il y a aussi le filet de sol de votre maman.
4: Ah, ça.
3: Sauce corail.
4: Exactement. Alors, à l'époque, il y avait une marque qui s'appelle SEB qui avait fait des saucières et ma mère a préparé une sorte de beurre blanc avec du corail d'oursin qui était très iodé et elle nous enroulait donc des beaux filets de sol et qu'elle piquait comme ça avec un pic en bois qu'elle cuisait vapeur et on mangeait ça avec un riz pilaf. Et c'était incroyable. Et je pense qu'il y a des souvenirs. Comme mon tout premier petit gâteau, c'était sur les marchés. C'était un boulanger qui faisait des financiers. Je mangeais ça.
3: Mais s'il y avait un plat que vous aimeriez retenir issu de nos régions, vous qui avez vadrouillé, chaque région m'avait dit un plat, un terroir, une entité particulière, un ancrage.
4: Oui, vous avez la tofaille pour les Vosges. Vous avez le farcement. Vous avez la potée auvergnate, mais aussi le punti en Auvergne qui est incroyable. Vous avez le bekof. Vous avez le potjvelèche dans le Nord. Vous avez d'innombrables recettes paysannes, culturelles. Vous avez tout ce qui est à base de fromage. Vous avez les criques. Vous avez, enfin, il y a un paysage incroyable en France de cette mixité, de cette origine, de ces voyages.

0: tout est magnifique. Et il faut être fier de nos régions. Et je suis fier de tous les gens qui font vivre les petits hameaux, les petits villages, tout.
1: Vous parliez des champignons tout à l'heure. Je crois que la forêt, ça, c'est aussi un univers que vous aimez bien. L'odeur des pins.
0: Le humus, comme ça. Quand je travaillais chez Marc Vera, on allait chercher les herbes. Je vais vous dire que je m'en souviens. J'ai un odorant. C'est un labrador, moi. Je suis un épagnol. Tu me mets quelque part. Mais oui, j'ai même plein d'aventures. Chez Monsieur Loiseau, on est parti avec Mauro Colagrico. Je vous assure que c'est vrai. M'en veux pas, Mauro. Je balance un gros dossier ici avec Eric et sur ici. On part dans ces forêts bourguignonnes. On est à Saulieu, on part et on se fait une grosse journée cueillette de cèpes. Et Mauro a cette présence d'esprit de dire, mais attends, on va quand même aller vérifier chez le pharmacien si tout ce qu'on a ramassé, c'est quand même bon. Et on pensait avoir ramassé 10 kilos de cèpes. Non, c'était des bolets. On a ramassé 2 cèpes.
2: C'est drôle, ça.
0: Et ouais, ça, c'est la jeunesse des cuisiniers, la fougue. Et oui, la forêt, la montagne, même la mer, le côté marin, enfin, c'est incroyable. Moi, je vous le dis honnêtement, c'est fabuleux, la France.
1: Vous allez vous marier? C'est vrai ou pas?
0: Me marier?
1: Oui.
0: Oui, bien sûr.
1: Attendez, je n'avance rien. J'ai vu ça comme tout le monde dans la presse. Vous allez vous marier?
0: Oui. Ah, je peux pas le dire.
1: Ah mince.
0: Ah non, là je vais.
1: Non, parce que l'idée c'était de se balader. Vous savez, il n'y a pas que Paris dans la vie.
0: Oui.
1: C'est quoi le département? Vous mariez dans le sud, mariez en Méditerranée, au bord de l'océan.
0: J'avais pensé à tout, et puis en pensant à tout, on se met des contraintes. Le mariage, des fois, c'est pour ça que je dis à ma femme, faisons un barbecue.
1: C'est vous qui établissez. Vous faites le menu du coup.
0: Ouais, bien
1: sûr. Le menu de votre mariage.
0: Moi, j'aime les choses simples en fait, parce que les gens. Des fois, ils se mettent la pression pour avoir une jolie table, quelque chose. Je pense que les gens, ils ont envie d'être décontractés. Je pense qu'il y a le côté mairie, le côté un peu officiel. Donc là, on s'habille, c'est normal. Et puis après, la teuf. Moi, des fois, je vois des gens en fin de soirée, ils sont habillés en costard, ils sont pris la tête à se mettre bien. Puis à un moment, tu mets de la musique années 80, même du ce que tu veux de l'électro. Et tu vois des mecs quand même où ça va pas. La musique ne correspond pas au mec et son accoutrement, même la jolie. Donc je me dis, faisons un truc simple. Peut-être en Bermuda, en claquette chaussette.
1: Ça m'a toujours pas donné lieu. Mais c'est pas grave.
0: Je peux pas vous le dire.
1: Merci beaucoup, Norbert. On aurait pu encore ouvrir quelques chapitres, de ce parcours, de ce voyage qu'on a survolé. Si on devait garder qu'un seul lieu, je pose souvent cette question à la fin. Il y en a plein là qu'on a évoqué. Peut-être 40, 50 lieux. Oui. On en garde un.
0: Moi, le début de ma vie en France, ça a été Saulieu, chez Monsieur Loiseau.
1: Chez Bernard Loiseau, Côte d'Or, le restaurant de Bernard.
0: Et vous voyez, c'est pas une région extraordinaire. Sur le papier, ça fait pas rêver. Mais quand vous allez là-bas, quand vous voyez les hommes et les femmes qui se lèvent tous les matins et qui vous donnent tous ces beaux produits et ces chefs qui représentent leur région, je salue tous les chefs qui sont dans les régions, qui sont peut-être pas dans Paris, mais qui font briller leur région avec leur terroir, leur savoir-faire et tout l'entrain qu'ils mettent en œuvre pour faire vivre ce terroir. Voilà. Mon premier souvenir, c'est Saulieu.
1: On gardera ça. Merci beaucoup, Norbert Harrer, d'avoir été avec nous sur ICI. Vous retrouvez Norbert Harrer sur ICI.fr pour podcaster l'émission. Et puis, bon appétit, parce que là, si ça vous a pas donné faim, je ne comprends pas. Rendez-vous demain. Salut. Merci, Norbert.
0: Et prenez soin de vous.
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1: On a un tube qui a...

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1: Bon appétit, n'hésitez pas à aller à Paris au 1920, l'hôtel Prince de Galles. C'est Norbert Tarraf qui tient la cuisine, merci Norbert.
2: Merci à vous Eric, merci à tous les auditeurs et surtout bon appétit.
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2: Bonsoir à tous et comme chaque soir dès 21h, on regarde dans le rétroviseur. Et au loin, bah, il y a les fameuses années 80, les tubes inoxydables jusqu'à 22h, on en réécoute certains, ça commence comme ça.

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1: Tous les styles de musique étaient représentés dans le top 50 des années 80. C'était le reflet de nos goûts. On aimait la pop, le rock, le disco et bien sûr le reggae. Jimmy Cliff en était l'un des plus populaires représentants. Ce We All Are One a été composé et enregistré avec les musiciens de Kool & The Gang. Et le texte est un message humaniste, thème récurrent chez Jimmy Cliff. Autre exemple de nos esprits ouverts dans les années 80, un numéro 1 du top inoubliable, Une femme avec une femme, Mécano.

Eros Ramazzotti, c'était Una Storia Importante. Évidemment, quand on a grandi dans le fameux quartier de Cinecittà à Rome, où tous les plus grands films ont été réalisés, on rêve de devenir une star. Et c'est là que le petit Eros a fait ses premiers pas d'artiste. Ado, figurant dans quelques films, mais très vite, la musique l'a rattrapé. Les concours se sont succédés, il en a perdu certains, gagné d'autres, et c'est comme cela qu'il est devenu la plus grande star de la chanson italienne, numéro 1 en France en 84 avec Una Storia Importante. Ben voilà, c'est le destin, c'était écrit, et ça tombe plutôt bien, c'est écrit, ben c'est aussi Francis Cabrel, et c'est tout de suite.

0: Jean-Jacques Goldman et Sirima, c'était là-bas. À l'écoute de ce titre, l'émotion est toujours aussi forte. Le destin de Sirima y est pour quelque chose. Mais il y a aussi le thème, l'histoire de cet homme qui ne se sent pas à sa place et qui décide de partir là-bas. Ben, c'est un petit peu le chemin de Goldman depuis des années. Là-bas, c'était numéro 1 en 1987. La même année que Louis Bertignac et ses idées-là qui arrivent dans un instant.
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0: Ah, évidemment, les années 80, c'est la décennie où l'on devient tous dingues de U2. On a tous eu un poster de U2 dans notre chambre, ou un pin's sur son blouson en jean, voire même un tatouage. Ah non, pas vous ? Bon, il n'est pas trop tard pour s'y mettre, car les Irlandais sont de retour. Nouvel album attendu mi-novembre et une tournée en 2027. Tiens, en attendant, on va prendre des nouvelles d'Hélène. Non, celle de Julien Clerc, hein, bien sûr. Il nous en parlait et nous le chantait en 87.

McCartney et Stevie Wonder, c'était Ebony and Ivory. On peut pas faire plus légende de la musique que ces deux-là. Un septuagénaire et un octogénaire toujours en pleine forme. McCartney a sorti son nouvel album cette année. Il était en tournée mondiale ces derniers mois. Stevie Wonder, lui, il est en concert à Paris à l'Accor Arena le 15 octobre. Et un nouvel album arrive l'an prochain. Qui dit mieux ? Allez, place à un autre septuagénaire en pleine forme, Daniel Lavoie. Ils s'aiment.

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1: Et oui, les tubes des années 80 n'ont pas dit leur dernier mot. Du coup, ben, on en reparle demain. Je vous attends ici dès 21h. Je compte sur vous. Dans un instant, place à 100% chansons françaises. 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
3: C'est un précurseur de la musique électronique en France qui se cache derrière le titre Où sont les femmes ?
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3: 1977, Patrick Juvet devient l'icône absolue du disco. Mais saviez-vous que derrière les paillettes de Où sont les femmes se trouve le talent de Jean-Michel Jarre. C'est lui, le futur pape de l'électro, qui signe le texte. Inspiré par le vide sentimental des nuits parisiennes, il écrit une mélancolie rythmée qui interroge l'évolution des rapports hommes-femmes.

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3: En 1982, c'est une erreur de guitare qui est à l'origine d'un des plus grands tubes du groupe Téléphone.
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3: Téléphone travaille dans les studios mythiques de Jimi Hendrix à New York. Lors d'une répétition, Louis Bertignac rate un accord. Ses doigts glissent, le son est sale, mais le déclic est là. Plutôt que de corriger la note, il décide de bâtir tout le morceau autour de cet accident inspiré des Rolling Stones.

0: Autre fait notable, la batterie de Colinka est enregistrée dans la cage d'escalier du studio pour une résonance massive. Un mélange de maladresse et de génie qui a surpris la rigueur des ingénieurs américains.
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0: Alors bonjour, je m'appelle Fabrice Pesanti, j'ai 56 ans, je vis dans le Médoc depuis mon enfance, je suis né dans le Médoc, d'un père italien, d'une maman médocaine. Alors là il est 22h30, dans 10 secondes on va monter sur la scène, on est anxieux, on y va. Vive le Saint-Sébastien.
1: Ça se passe un peu comme ça, les soirs de spectacle dans ce cabaret du Médoc à Couquec, petit village de 270 habitants. Le Saint-Sébastien reprend tout simplement le nom des grands-parents de Fabrice qui étaient propriétaires des lieux dans les années 80. Cet établissement fête cette année ses 30 ans et il fait travailler une équipe de 15 personnes.
2: Et bien voilà mes chers amis, je vous souhaite la bienvenue au Saint-Sébastien.
1: Fabrice est un enfant du pays, c'est sur cette terre qu'il a commencé à se passionner pour les costumes et le théâtre.
0: Tout jeune, j'avais quel âge ? J'avais 10 ans. Je m'amusais à coudre des choses, à faire des costumes, à faire des choses comme ça. Et avec mes sœurs, on arrivait à faire des pièces de théâtre, on se déguisait, on faisait des personnages déjà. Et en fait, j'ai commencé très très jeune à me déguiser et à faire des costumes.
1: Et quand vous est venue l'idée de créer ce cabaret ?
0: Un jour, et bien on s'est dit pourquoi pas se faire un petit spectacle. J'ai commencé par Régine à l'époque, et en fait ça a fait boule de neige.
1: Vous remplissez la salle tous les soirs ?
0: Actuellement, oui.
1: Et donc du coup, c'est quoi la recette du succès ?
0: Il faut aimer les gens, et puis surtout avoir un spectacle de qualité.
2: Alors mes chers amis, je vais vous présenter donc un artiste, Britney Spears. Mes chers amis, je vous demande de l'applaudir comme il se doit. Voici Monsieur Brice.
0: C'est en fait les artistes qui sont là, qui s'approprient les personnages en fonction de leur morphologie, en fonction de leur état d'esprit, parce qu'en fait c'est une passion qu'ils ont envers l'artiste et qu'ils interprètent. Alors moi, depuis de nombreuses années, j'interprète Dalida. Mais au niveau du maquillage, déjà, il va falloir travailler les yeux, parce qu'elle avait un regard un petit peu dans la tristesse, on sentait qu'il y avait de la mélancolie dans ses yeux. Et on met la perruque, on met la robe, et là on rentre directement dans le personnage, jusqu'à ce que on se voit dans la glace. En fait, on est face à la glace, et puis dans l'œil, on arrive à distinguer la femme que l'on va interpréter. Dès qu'on entend les « ah » et ou les « oh », ben là, on est super content, quoi. Ça y est, ça match, quoi.
1: Alors, ce cabaret, il a bénéficié d'une sacrée visite. Le roi du cabaret, justement, c'est Michou.
0: Pour nous, c'était une grande fierté de l'avoir ici à Couquec, dans notre cabaret.
1: Quand il est arrivé ici, vous a dit quelque chose dont vous avez encore le souvenir.
0: Il a dit mais c'est plus beau qu'aux Folies Bergères, il a dit.
1: Fabrice est en couple avec Stéphane Berthier. Ils sont à la tête de ce cabaret qui est une vraie réussite. Il peut recevoir jusqu'à 120 spectateurs, soit à peu près la moitié de la population de Couquec. Le Saint-Sébastien est notamment ouvert tous les vendredis, samedis et dimanches soirs.
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4: Il est un beau voyage qu'on peut faire pas très loin de chez soi, un voyage dans le Saintois. Une demi-heure d'Épinal, la même chose de Nancy, c'est pas bien compliqué. Une terre qui tourne autour d'un lieu riche en énergie et en histoire, la colline de Sion. Elle en est le phare et le cœur battant, elle qu'on aperçoit si facilement au détour d'un virage émergeant d'un champ de mirabelliers en fleurs au printemps ou fendant le flot vert des haies, des bois, des plateaux, quand on la distingue au loin au moment de traverser ce Saintois à travers sa Via Appia moderne, la Nationale 57. Que voilà un vieux pays dont le nom se perd dans la nuit des temps au point que personne n'est parvenu vraiment à en donner une origine ou une explication. Ben oui, Sion est Sion depuis toujours et tout autour, le Saintois est toujours là. Il a ses hauts lieux, la colline inspirée, avec la basilique, ce superbe émetteur d'espoir vers les nuées, avec les restes de la forteresse de la turbulente famille de Vaudémont, cette famille des cadets des ducs de Lorraine, aussi turbulents que le sont toujours les cadets, et qui sont la boule blanche du billard historique lorrain, arrivant de loin, cognant pile où il faut pour faire virevolter les boules de couleur sans qu'elles ne puissent s'y opposer. Les hauts lieux du Saintois, ce sont les châteaux. Arouet, le palais à la campagne qui plonge ses douves d'un madon, qui plonge ses douves dans un madon à l'image des gens d'ici, finalement. Il est calme, il est cool, mais il peut se réveiller d'un coup et vous rappeler quelle force est la sienne. Torre Lyautey et sa mosquée intérieure, qui rappelle qu'on peut avoir ses racines à un endroit, sa vie à un autre, qu'on peut partir et revenir, comme l'a fait le maréchal Lyautey, des ruelles de Nancy à la place Jamal Afna de Marrakech, avant de se poser ici, sur les rives de la colline de Sion. Je n'oublie ni Aboncourt, ni Vandeléville. Dans le Saint-Ois, il y a les Halles de Vézelise, qui sont de ces monuments qui peuvent témoigner de l'immense variété des envies, des amours, des destins humains, elles qui en ont vu tant passer. Il y a Gélocourt et ses fleurs. Il y a le petit détour bucolique par Vaudeville. Mais j'aurais pu citer tant d'autres villages, si Lorrain, ces villages, rues, qui se laissent traverser par celui qui ne voit rien, mais qui se laissent admirer par celui qui voit tout. Telle grange aux murs sculptés, telle pierre de grès autour des fenêtres, de telle vieille église. Le Saint-Ois, c'est un voyage au cœur de la Lorraine de toujours. D'un pays plus vieux qu'elle encore, c'est une sensation d'éternité.

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1: Vous connaissez notre invité qui, le matin, avec son super pouvoir, peut vous prédire, en cas de risque de pluie, au mètre près, l'endroit où vous pouvez disposer votre barbecue afin de ne pas mouiller vos merguez.
2: Je m'appelle Patrick Marlière, je suis météorologue. J'habite ici à Rambeaucourt, où j'ai ma société météorologique.
1: Alors, c'est venu comment la météo pour vous, Patrick?
2: Depuis que je suis gamin, je veux comprendre ce qui se passe. Je veux comprendre comment on arrive à faire des prévisions météo. Et j'ai fait des études pour réussir les concours et en faire mon métier.
1: Quelles études alors?
2: Un bac scientifique pour ensuite arriver à ce concours de la météorologie, qui est un concours national, pour entrer à l'école de la météo. J'ai fait une dizaine d'années dans l'armée de l'air, parce que évidemment, dans chaque base aérienne, il y a un service météorologique. Et puis ensuite, Météo France. Et puis après, les médias m'ont attiré particulièrement. Et c'est vers ces médias que je me suis destiné pour créer ma société.
1: Alors, au quotidien, à part savoir comment on va s'habiller, à qui sert beaucoup en ville la météo?
2: Un exemple qui est vraiment intéressant, je travaillais avec une grande ville, je ne savais pas qui dans la ville utilisait le plus les informations météo. Quand on m'a dit que c'était la police municipale, pourquoi la police municipale? Mais en fin de compte, lorsqu'il y a de très mauvaises conditions météo, il y a beaucoup plus de personnes qui vont conduire les enfants à l'école en voiture. Et donc, près des écoles, il y avait plus de circulation, plus de voitures, plus de risques d'accident. Et donc, la police municipale de cette ville, Tourcoing pour ne pas la citer, elle mettait en place beaucoup plus de personnel pour veiller à la sécurité de ses administrés.
1: En 50 ans de pratique météo, Patrick, l'outil a évolué.
2: Aujourd'hui, on arrive à calculer un point météorologique tous les 2 ou 3 kilomètres, des points très rapprochés, ce qui permet d'être effectivement plus efficace.
1: Et puis, il y a eu l'apparition des radars météo aussi.
2: Aujourd'hui, avec ces radars météo, on observe les pluies par pas de 5 minutes et vous dire exactement quand la pluie va commencer, quand elle va s'arrêter. Il y a aussi tout ce qui concerne les orages. Aujourd'hui, on a des capteurs de foudre.
1: Alors, quel est le phénomène météo qui vous a le plus impressionné?
2: Alors, moi, c'était des tornades. J'avais fait une émission sur la tornade la plus importante qui a lieu en France. Elle s'est produite à côté de la forêt de Mormal, à Pomereuil, en juin 67, c'est pas d'hier.
3: À Pomereuil, où pas une maison n'a gardé son toit, l'église a été littéralement scalpée. 7 morts et une quarantaine de blessés. Un terrible bilan.
2: Ça, ce sont des phénomènes tellement spectaculaires, et d'essayer de comprendre comment ils se déplacent, comment ils évoluent, comment ils naissent, comment ils meurent, c'est pas gagné encore pour les météorologistes. On essaye de les expliquer, mais pour les comprendre et pour dire là où ils vont se passer, c'est pas encore gagné.
1: Merci Patrick, et bon vent.
2: Moi, c'est ici, la météo, à Rambeaucourt. Ça fait 50 ans et ça va encore durer.
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4: Bonjour à toutes et tous, bienvenue dans Affaires Classées, le podcast. Je vous emmène faire un petit tour 2 siècles en arrière. Nous sommes dans la soirée du 1er mai 1827. Un paysan de Barcus rentre de la célèbre foire d'Oloron. Il est abattu par un inconnu. Question, qui lui en voulait donc? Réponse dans un instant.
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4: Chaque année, le 1er mai, la ville d'Oloron-Sainte-Marie organise sa traditionnelle foire au bétail. Un rendez-vous inspiré des grandes foires d'antan et qui attire plusieurs milliers de visiteurs depuis le XIVe siècle. Ce lundi 1er mai 1827, Dominique, un habitant de Barcus, l'a passé, comme beaucoup, dans la capitale du Haut-Béarn. Rentrant seul, à pied, il est 22h lorsqu'il parvient à l'entrée d'un petit pont dit de Choco, à une courte distance de sa maison d'habitation. À peine pose-t-il le pied sur l'ouvrage qu'une soudaine lueur déchire la nuit. Une lueur doublée d'une détonation. Pas de doute, Dominique vient d'essuyer un coup de fusil. Blessé, le fermier tombe en criant « À l'aide! À l'aide !» Au loin, il y a un homme qui court le long du ruisseau, enjambant une barrière. Pas de doute, c'est l'agresseur. Marianne, une jeune servante occupée à ses prières, entend les hurlements plaintifs de cet homme qui appelle au secours. La bonne dame s'empresse d'alerter le maître de maison, l'instituteur et quelques paysans qui accourent afin de porter assistance au malheureux, blessé à la poitrine et au bras gauche. Dominique Etchegoyen est transporté à son domicile où le médecin vient lui prodiguer les soins que son état grave nécessite. Au petit matin, le maire de Barcus se rend à son chevet. Il lui demande de décrire en détail ce qui s'est passé. Dominique est formel. L'obscurité l'a empêché de reconnaître l'agresseur qui semblait posté au loin en embuscade. Les gendarmes de Mauléon rappliquent. À leurs yeux, c'est une vraie tentative d'assassinat. Les blessures de Dominique sont graves. Il aurait bien pu y passer.
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4: L'enquête criminelle débute. Dominique jure qu'il ne se connaît aucun ennemi. Ses affaires sont saines et il est, dit-on à l'époque, de bonne mœurs. Les soins appliqués du docteur Alcat et sa constitution robuste lui vaudront une incapacité totale de travail de 20 jours. Mais il se rétablira de ses plaies, fort heureusement. À Barcus, l'affaire jette un émoi certain dans la population, à tel point que les rumeurs les plus folles circulent. Certains disent Dominique Etchegoyen décédé, quand d'autres désignent déjà le nom de l'assassin présumé. Dans leur procès-verbal, les gendarmes rapportent en effet que des soupçons insistants circulent sur la personne du premier voisin de la victime, un certain Etcheoun, du nom de la maison basque qu'il occupe ici, identifié comme étant Pierre Topet, né au village en 1786. Les gendarmes vérifient. Topet traîne la réputation d'être un mauvais sujet, un repris de justice aussi. À peine quadragénaire, il sort de la prison d'Ace où il a purgé 5 années de prison pour des violences graves sur l'ex-amant de sa femme. Et selon la rumeur, il ne rêvait que d'une chose, se faire justice lui-même et expédier en enfer celui qui l'a envoyé derrière les barreaux, un certain Egiafal, qui a passé lui aussi la journée du 1er mai à la foire d'Oloron. À Barcus, la clameur publique ne parle que de lui. C'est Topet, alias Etcheoun, le suspect, point final. Certains habitants affirment qu'il a guetté le retour de son rival en se postant aux aguets. Trompé par l'obscurité régnant dans ce chemin creux et sinistre, il se serait trompé de cible, tirant par erreur sur Etchegoyen. Le scénario est séduisant, en apparence.
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4: Les gendarmes ne voient pas qui en voulait au malheureux Etchegoyen. En revanche, la piste menant à Etcheoun semble beaucoup plus fructueuse. Ces derniers temps, par jalousie ou par haine, toutes les occasions étaient bonnes pour chercher querelle à son rival. Une voisine affirme qu'Etcheoun lui a demandé si Egiafal avait bien l'intention de se rendre à la foire d'Oloron. Étonnante curiosité sur l'emploi du temps de son ennemi juré. Mieux encore, le métayer d'Etcheoun affirme qu'il était bizarrement absent de sa maison la nuit du drame. Et ses enfants, ses propres enfants, le confirment. D'ailleurs, personne ne l'a revu depuis. Pour les gendarmes, les soupçons s'accumulent. Plusieurs villageois rapportent qu'Etcheoun se cacherait dans les bois, sur les sommets de la Roue. Pourquoi diable pareille fuite s'il n'a rien de se reprocher ? Bizarre. Tribunal de Saint-Palais, le procureur du roi, M. de la Régoyenne, discerne dans cette cavale comme un aveu de culpabilité. Il délivre donc un mandat d'arrêt contre le fugitif dont tout le monde parle, mais que personne ne voit. Il faut dire qu'en Soule, la personnalité de Pierre Topet, alias Etcheoun, laisse peu indifférent. Doué d'une âme ardente, d'une susceptibilité que beaucoup disent excessive, l'homme a connu une jeunesse orageuse. Fâché avec ses parents, sa jalousie l'a conduit à suspecter l'infidélité de son épouse et à asséner un coup de hache au visage de son amant supposé, le fameux Égiafale. À l'époque, nombre de paysans basques s'expriment dans leur langue natale. Peu d'entre eux ont eu la chance d'aller à l'école. À la différence d'Etcheoun qui, lui, a appris le français qu'il parle à la perfection.
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4: Au Pays Basque, Etcheoun passe pour être un poète. Né en pleine période romantique, il est l'auteur de nombreux chants dramatiques, des poèmes émouvants, dont les vers racontent les principaux événements de sa vie, souvent tragiques, comme son mariage avec une fille de niveau social inférieur. Une union qui a déshonoré sa famille alors qu'il n'avait que 20 ans. Vexé, son père l'avait menacé de le déshériter. Couchant ses malheurs sur le papier, le jeune homme devint poète et écrivain. Quand son épouse le trompa, Etcheoun se mit à écrire sur le thème de l'amour trahi. Un sujet cher aux auteurs romantiques, mais ses écrits vont aussi se retourner contre lui. Alors qu'il est en cavale après les coups de feu tirés le 1er mai contre son voisin Etchegoyen, le poète se console en écrivant quelques vers. Planqué dans une cabane de berger, il compose un chant qui deviendra célèbre et dont voici le dernier couplet. Dans le village de Barcus, ne cherchez pas Etcheoun. Vous qui, désirant l'arrêter, êtes à sa poursuite. Il compose des chants à Igelou, désignant ainsi le lieu de sa cache. Il n'y a pas de plus beau pâturage en Soule, conclut-il. Mais quand les gendarmes mettront la main sur ce poème, ils vont l'utiliser contre lui comme une pièce à conviction, à charge. Etcheoun est en effet interpellé 4 mois plus tard chez un notaire de Tardets alors qu'il s'apprêtait à signer un acte de vente par lequel il tentait de mettre sa propriété de campagne à l'abri de ses créanciers. Redoutait-il que la justice la confisque au cas où il serait reconnu coupable de la tentative d'assassinat sur Etchegoyen, son voisin, la nuit du 1er mai 1827.

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1: Son procès aux assises s'ouvre le 18 août 1828 dans les murs du Parlement de Navarre, à deux pas du château palois. Vu la personnalité de l'accusé, l'audience défraie la chronique judiciaire. Ce n'est pas tous les jours, en effet, qu'on juge un poète écrivain. Face aux 12 hommes tirés au sort comme jurés, l'accusé a préféré s'habiller avec de misérables haillons. Lui qui est propriétaire de sa ferme, un luxe rare pour l'époque, il joue le pauvre. Une foule de dames élégantes se masse dans les rangs du public. Face à l'exposé de l'avocat général, M. Lamothe Duncan, Etcheoun ne varie pas. Il est innocent, voire persécuté. Ses malheurs datent de son mariage, clame-t-il dans un français excellent. Et tandis qu'il purgeait une peine de prison, sa femme a, dit-il, continué à le tromper avec son rival, le sieur Égafal. Une fois libéré de la prison d'Eis, Etcheoun trouva l'amant de son épouse installé dans son propre lit, régnant en maître chez lui. Il le mit certes à la porte, mais l'accusé poète peinait à calmer sa peine. « Scélérat, tu buvais mon vin, tu mangeais mes jambons, tu devrais être à ma place » lance-t-il plein de haine à Égafal, qui est cité comme témoin à la barre de la cour d'assises. Pour l'accusation, ce récit de souffrance, de haine, illustre à merveille le mobile du crime. Le soir du 1er mai 1827, selon l'avocat général, Etcheoun voulait faire la peau à Égafal et il l'a patiemment attendu, en guet-apens. Et c'est par erreur, parce qu'il faisait nuit, qu'il s'est trompé, faisant feu sur Dominique Etchegoyen, qu'il faillit bien tuer. En leur intime conviction, les jurés vont pourtant absoudre le poète sultan aux mille malheurs. Etcheoun est acquitté. Il rentre à Barcus le soir même.
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1: 1er mai, jour de foire, c'était ce rendez-vous avec l'histoire en 1827 du côté de Barcus. Je vous retrouve dans un prochain numéro à la rencontre de la Deuxième Guerre. La Deuxième Guerre mondiale et un épisode qui s'intitulera « Mort aux traîtres ». Nous sommes en février 45, les Allemands ont quitté le Béarn, le Pays Basque, et pourtant, on juge à Pau un traître qui a livré aux Allemands les deux frères du célèbre cancérologue Léon Schwarzenberg. De quoi s'agit-il? Réponse dans un prochain numéro. À bientôt.
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1: C'est la Camini Minute, votre chronique de la joie et de la bonne humeur. Comment ça va les amis? Enfin, je dis comment ça va les amis, je pourrais dire CMTV. Oui, parce que je ne sais pas si vous avez remarqué, mais je ne sais pas si c'est la nouvelle génération, mais il y a des gens, quand ils parlent, ils mettent de moins en moins de voyelles, de moins en moins de lettres. Pour dire « il n'y a rien », ils disent « il y a R ». Pour dire « mort du rire », ils disent « MDR ». Pour dire « pété de rire », ils disent « PTDR ». Et pour dire « à ce qui paraît », ils disent « à skip ». Il y a de moins en moins de lettres, de moins en moins de mots. Mais si on continue comme ça, ils vont parler comment dans 10 ans les gens ? C'est quoi cette façon de parler là ? Je veux dire, il n'y a rien, c'est pas une longue phrase. Je comprends qu'on veuille écourter des trucs, mais il n'y a rien, c'est pas long, il y a R. Comment on va parler dans 10 ans ? Moi je dis... on parle de plus en plus des extraterrestres et des ovnis. Moi, je pense que si les extraterrestres viennent sur Terre, c'est à cause des gens qui parlent comme ça, qui réduisent les mots. C'est quoi cette façon de parler, franchement? C'est abusé, quoi. Parler français, c'est une belle langue, le français. Il y a R, MDR, PTDR, ASKIP, il est BG pour dire beau gosse. Mais c'est bien de dire qu'on est beau gosse, ça fait plaisir d'entendre beau gosse. C'est plus plaisant que BG. Ils enlèvent les voyelles comme ça. Ça me rappelle les films coquins qu'on voyait sur Canal+, au début du mois, le samedi du mois, quand c'était encrypté. Vous vous rappelez ça? Faites pas semblant. Hein. Lui, à tous les auditeurs d'ici Picardie, vous aussi, vous êtes tombés au moins sur du crypté sur Canal+, dans les années 90. Et ben c'est pareil, cette nouvelle façon de parler là. Des mots courts, de plus en plus courts. Et d'ailleurs, même les rappeurs de nos jours ont des noms d'artistes de plus en plus courts. ZKR, PLK, SCH, MHD. Après, il y en a qui gardent même les voyelles. Gims, Jules, Vald. Et bien sûr, on terminera par les groupes asiatiques, les Coréens de BTS. Alors eux, ils n'ont pas mis de voyelles, mais BTS, c'est quand même Bac plus 2.
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Lola Baye est une chanteuse, autrice, compositrice qui mêle douceur, humour et spontanéité. Si vous avez pu la voir dans l'émission The Voice, ce qu'elle affectionne aujourd'hui, c'est sillonner le monde rural pour chanter dans les tout petits villages.

0: 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Un coup de cœur ici même. 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
1: Unterlinden. Vous savez ce que ça veut dire? Eh bien, en allemand, ça veut dire sous les tilleuls. Parce que c'est proche d'une rangée de tilleuls que fut fondé ce couvent de religieuses dominicaines au XIIIe siècle. Et c'est dans ce même bâtiment que sont conservés, entre autres depuis 1853, des chefs-d'œuvre de la peinture germanique. Aujourd'hui, je teste pour vous le musée Unterlinden. Je suis donc, bien évidemment, à Colmar. Et devant moi, la façade médiévale de l'ancien couvent. Et juste à côté, un bâtiment de briques, quand même assez contemporain, avec deux fenêtres qui donnent sur une galerie souterraine. Ça, là, eh ben, c'est le nouveau bâtiment. Et c'est ici que je rejoins Camille Brooke. C'est la directrice du musée Unterlinden. Et à juste titre. Mais Unterlinden, c'est aussi 3500 œuvres. Et nombre d'entre elles sont aussi signées Auguste Bartholdi. Ah, ce que beaucoup ignorent, c'est que sa toute première grande sculpture, quand il avait 18 ans, eh ben, a été réalisé pour ce musée. Eh oui. Et il y a en effet cette œuvre qu'on connaît par les livres ou les cours d'histoire, et surtout, eh ben, le moment où on se retrouve en face, pour de vrai. Et là, je parle bien du mythique retable d'Isenheim. Pour le voir, eh bien, on pénètre dans une ancienne chapelle du couvent. On va passer par une grande porte, et au fond, il est là. Il est gigantesque, il est très très grand, plusieurs mètres de haut, plusieurs mètres de large, des panneaux qui sont peints, qui s'articulaient autrefois comme des volets, et Camille m'explique l'essentiel à retenir. Le retable a été peint entre 1512 et 1516. Et là, ce qui frappe, c'est le contraste des couleurs. Parce que le retable d'Isenheim, et c'est pas un tableau doux, hein, qui est plutôt apaisé, pas du tout. Il y a la crucifixion, et d'une intensité quand même assez physique, j'ai envie de dire. Hein. Les couleurs sont assez violentes, avec des verts, des jaunes, des rouges qui claquent, et pas besoin d'avoir fait histoire de l'art pour le ressentir. Hein. Ah, faites-moi confiance. Camille m'explique que c'est pas un hasard en fait, parce que le retable a été commandé à l'époque par un hôpital et il était destiné aux malades. C'était presque un peu comme un outil thérapeutique, parce que les patients, les malades qui voyaient eh bien, le corps du Christ hein, qui ressemblait au leur, eh bien, d'un coup comme ça, leur souffrance devenait plus visible, plus reconnue, n'était plus seule face à la maladie. Et ça, je l'avais pas tout à fait compris avant. Comme quoi le contexte, c'est quand même important. Le musée Unterlinden couvre en tout 7000 ans d'histoire de l'art. Ça va de la préhistoire jusqu'à Picasso. Oui, ils ont bien des Picasso. Et même à travers une chronique, vous savez, il y a des choses qui sont très difficiles à expliquer et à résumer. Elles se vivent. Alors maintenant, à vous de jouer.
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1: Six heures 19, l'heure de votre rendez-vous les gens d'ici. Tous les jours, nous mettons en lumière une personnalité qui fait briller notre région. Elle se confie au micro de Romain Bruno et aujourd'hui, à direction un studio d'enregistrement au cœur de Paris à la rencontre de la personne qui a créé le nouveau jingle d'Île-de-France Mobilité. Romain, vous êtes avec lui, il s'appelle Jean et vous venez d'entrer dans son studio.
2: Oui, je viens de rentrer dans ce studio qui est magnifique, un studio d'enregistrement dans le 6e arrondissement. Et j'ai Jean Dindino, il dirige la société de production chez Jean et il est ici installé derrière cette grande table de mixage. Jean, bon. Bonjour.
3: Bonjour.
2: On a l'impression d'être dans un sous-marin.
3: C'est vrai que beaucoup de gens l'associent à cette vision un peu à cause des hublots, un peu sous-marin de la, ancien et en même temps peut-être aussi cabine spatiale futuriste.
2: Et vous avez produit le nouveau jingle sonore d'Île-de-France Mobilité.
3: Ouais, sacré challenge. Composer en fait quelque chose qui va accompagner les gens en fait dans leur quotidien comme ça sur tous les transports, sur tout le réseau d'Île-de-France.
2: Est-ce qu'on peut l'écouter ce jingle ? Ce nouveau jingle, il va remplacer quel jingle ?
3: Bah, il va unifier tout le réseau Île-de-France, en fait. Donc, il concerne le métro, les bus, les tramways, le RER.
2: Ça remplacera ce jingle, écoutez. On va le décortiquer, ce jingle. Il est fait de plusieurs parties.
3: Par rapport à cette notion de mobilité, on peut déjà écouter un premier son, qui est le son d'introduction et aussi celui de conclusion, finalement, qui joue cette mobilité. Là, on est dans cette idée de mouvement, en fait. Donc, la première nappe introduit le thème qui est composé de 6 notes. Qui doivent symboliser quelque chose d'à la fois assez doux, pas agresser les gens au travers de quelque chose. Donc, il y a une douceur et une gaieté, en fait, normalement, qui se définit sur ces 6 notes. 6 notes, il y a une symétrie entre le tagad, hein, que je vois comme une question, quoi, et la réponse qui est tintin. Même si c'est toujours difficile d'expliquer la musique.
2: C'est une fierté au final après de pouvoir entendre sa musique, son jingle, pendant les transports.
3: Ouais, carrément. J'avoue qu'il me tarde de l'entendre. Même si, voilà, c'est aussi toujours un peu une petite angoisse de s'adresser à plein de gens. Mais non, c'est une grande fierté, bien sûr.
2: Ça fait combien de temps que Jean, vous travaillez dans l'univers du son ?
3: Ouais, j'ai commencé à 25 ans et j'en ai 65. Donc vous avez fait le calcul ? Je préfère pas le dire. J'ai eu la chance de travailler dans cet univers qui est un univers très riche parce qu'il touche à la fois à la musique, aux comédiens, à la poésie, au texte. Enfin, c'est vraiment travailler dans le son, vous en savez quelque chose, vous-même qui m'interrogez. C'est assez passionnant et ça remplit une vie tranquillement.
2: Merci Jean Dindino.
3: De rien, plaisir. Revenez quand vous voulez, 18 rue Dauphine.
2: Voilà, ici donc pour cette société de production chez Jean qui a créé entre autres ce fameux nouveau jingle sonore d'Île-de-France Mobilité qu'on a hâte d'entendre.
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4: Le 30 octobre 1812 à Montpellier, le préfet de l'Hérault, Pierre Barthélemy Joseph, comte de Nogaret, a mis les petits plats dans les grands. Il organise un mirifique dîner pour faire plaisir à ses hôtes, mais surtout à un hôte, le comte de Borroméo, qui va intercéder en sa faveur auprès de l'empereur Napoléon pour le faire grand croix de la Légion d'honneur. Sa délicieuse épouse, Marie-Julie Boudon de la Roquette, a fait préparer des dindonneaux aux truffes et de la croustade de bécasse. On est nickel. Les invités arrivent, parmi lesquels le fameux comte de Borroméo, général des armées, accompagné de son état-major. Il est en uniforme, il a des favoris noirs très beaux. Il raconte aux invités ses faits d'armes. Cette soirée est extrêmement réussie. Et là, bam ! La porte du grand salon de la préfecture s'ouvre en grand. Le commandant de la gendarmerie déboule avec une dizaine de ses agents et se rue sur le comte de Borroméo. Monsieur le préfet hallucine. Madame la préfète Marie-Julie Boudon de la Roquette tape une crise de panique. Ses copines l'éventent et le comte de Borroméo est arrêté. Le comte de Borroméo, en vrai, il s'appelle Anthelme Collet. Et avant d'être général et avant d'être comte de Borroméo, il a été sous-lieutenant, déserteur, missionnaire dominicain, marquis, abbé à Gap où il a tapé 80 000 francs à ses fidèles, évêque sous le nom de Monseigneur Don Pasqualini, puis faux lieutenant, chanoine honoraire à Saint-Augustin avant de enfin devenir le général comte de Borroméo, ce qui lui a permis de taper dans les caisses d'argent public par-ci par-là pour, prétendument, organiser l'armée de Catalogne. Et juste pour que le tableau soit complet, en 1812, Napoléon, il était en train de galérer au fin fond de la Russie. Vous voyez, je pense qu'il avait peut-être potentiellement d'autres choses à gérer que faire grand croix de la Légion d'honneur, le préfet de l'Hérault. Ah non, attendez, stop, pousse, c'est pas fini. Donc il fout Anthelme collet en tôle, hop, au cachot, pendant 3 semaines. Et notre préfet, un gros malin, décide de sortir Anthelme collet du cachot pour le présenter à ses invités lors d'un autre dîner, histoire d'amuser la galerie. Ils le mettent dans la cuisine, Anthelme Collet est seul. À la porte, il y a 2 gardes. Il avise une tenue de cuisinier, un gilet rond, un tablier, un bonnet blanc. Il enfile tout ça, prend 2 plats, hop, un dans chaque main, met un coup de pied vigoureux dans la porte de la cuisine, genre « je suis pressé, ok, il y en a qui bossent ». Il passe devant les 2 gardes et le voilà libre.
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5: Le saviez-vous, tous les jours, on prend 2 minutes pour découvrir les histoires méconnues du Vaucluse. Et ça, c'est avec vous, Maxime Perron. Bonjour.
6: Bonjour Mathieu et bonjour à toute l'équipe.
5: Et aujourd'hui, vous nous parlez d'un surnom assez surprenant. Je pense que même les habitants de Villeneuve-les-Avignon ne connaissent absolument pas cette histoire. Alors, certains des habitants ont des surnoms. Alors, c'est le cas à Nîmes, hein, on les appelle les crocodiles là-bas. Et donc, Maxime, vous nous dites qu'à Villeneuve-les-Avignon, les habitants sont surnommés les lézards.
6: Oui. Alors les lézards, ouais, c'est plutôt étonnant parce que derrière en fait ce surnom un peu amusant se cache une véritable histoire médiévale à la frontière entre la réalité et la légende. Une histoire qui commence donc au XIVe siècle avec un personnage aujourd'hui presque oublié, Pierre de Luxembourg.
5: Vous parlez de Pierre de Luxembourg, c'est qui ce monsieur? C'est un roi, un pape, un cardinal?
6: Un cardinal, oui. Oui, c'est ça. Un cardinal très jeune d'ailleurs, connu pour sa vie pieuse, son humilité et sa générosité. Il vit à Villeneuve-les-Avignon, dans un palais où il refuse le luxe et meurt d'ailleurs au même endroit en 1387 à seulement 26 ans. Après sa mort, sa réputation de sainteté est telle que ses reliques deviennent immédiatement un enjeu majeur. Et c'est là, en fait, que la rivalité avec Avignon commence. La ville d'Avignon souhaite récupérer les reliques pour les honorer, mais les habitants de Villeneuve-les-Avignon considèrent ces restes comme un trésor inestimable, presque sacré. Voilà. Alors les Avignonnais font une proposition spectaculaire. « Nous vous donnerons autant d'or que la caisse des reliques peut en contenir ». Ah, c'est une proposition alléchante. Et pour les habitants de Villeneuve, cette offre est difficile à refuser. Alors ils vont accepter. L'échange se fait entre les 2 rives du Rhône, d'une manière très solennelle. Les reliques partent à Avignon dans l'église des Célestins, construite spécialement pour ces reliques quand même. Et les Villeneuvois repartent avec une caisse identique, censée être donc remplie d'or.
5: Censée, parce que ça veut dire qu'il y a un problème quelque part, c'est ça?
6: Bah oui, parce que selon la légende, une fois la malle ouverte, les pièces d'or se transforment en milliers de lézards. Des lézards qui s'échappent aussitôt, qui filent dans les rochers de Villeneuve et disparaissent autour de la ville. Une histoire racontée dans des archives et des récits anciens comme une punition symbolique de la cupidité. Depuis plus de 6 siècles, on appelle les habitants de Villeneuve donc les lézards. Et aujourd'hui encore, il y a quelques symboles qui se cachent un peu partout, sur certaines façades et sur la place notamment Jean Jaurès, où vous avez une statue de lézard. Je vous ai mis la photo dans l'article web. Comme le disait Frédéric Mistral, « Gai lézard, bois ton soleil, l'heure passe trop vite et demain, il pleuvra peut-être ». À Villeneuve-les-Avignon, être un lézard, ce n'est pas juste une moquerie, c'est presque une philosophie de vie.
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1: Le bateau s'appelle l'Antilope. C'est le premier hein, quand on arrive.
2: Ça, oui. Nous sommes 14 bateaux sur cette portion-là de la zone 10ZBL. Voilà.
1: Dit quoi ?
2: Zone de bateau-logement. Il y a des bateaux qui ont été vendus, même certains plusieurs fois. Il y en a qui sont en vente actuellement. Les gens viennent un peu visiter pour voir plutôt comment c'est agencé. C'est quand même quelque chose de particulier parce qu'il y a quand même de l'entretien à faire. Hein, quand
1: il
2: faut faire de la peinture, il faut laver le bateau assez régulièrement. Hein. Si on laisse la peinture s'encrasser, on n'arrive plus à l'avoir propre. Hein.
1: Vous payez un loyer ?
2: Ah oui, tout à fait, oui. Convention d'occupation temporaire.
1: D'accord. Ah, renouveler tous les ans ou...
2: Non, c'est tous les 3 ans. Là, on est dans la timonerie. En fait, c'est facile. Le timonier manipule le timon dans la timonerie.
1: Et le timon, c'est ce que j'appelle le volant. Ça tourne.
2: Ou le macaron, voilà, dans le terme fluvial.
1: Vous êtes né sur un bateau, m'a-t-on dit ?
2: Oui, tout à fait. Je suis enfant de marinier. 10 jours après ma naissance, le premier voyage, c'est Strasbourg-Bâle.
1: D'accord.
2: Voilà, donc j'ai navigué en permanence avec mes parents jusqu'à l'âge de 7 ans où je suis allé à l'école. Et après, j'ai passé toutes mes vacances scolaires, je les ai passées à bord.
1: Ah oui, c'est ça, parce que vous, fallait bien que vous soyez à terre pendant qu'eux, ils travaillaient. Donc voilà. Vous avez été à l'internat très jeune, j'imagine.
2: Hein, voilà, c'est un internat spécialisé pour les enfants de bateliers et de forains. D'accord. Donc, qui ne fermait pas les week-ends. Donc, on restait aussi à l'internat les week-ends.
1: Oh, tu loulous tout seul, tout le temps, à 7 ans.
2: Oui, mais bon, ça forge plutôt un caractère. Bon, c'est pas grave, hein, je veux dire, la preuve, hein, ça m'a pas...
1: Oui.
2: Voilà, quoi. Hein, donc, après, on a certes une façon et une vision différente des choses de la vie, quoi.
1: Ouais,
2: on a toujours voyagé.
1: On peut descendre.
2: Vous descendez en marche arrière.
1: Oui, c'est un peu abrupt comme escalier.
2: Vous avez la longueur totale du pied qui est posée sur la marche. Voilà.
1: Oh là là, voilà. Super. Donc là, on est vraiment chez vous, quoi.
2: Si le bateau avait été un bateau de commerce, on serait dans la cale où on met la marchandise. J'ai habité une maison pendant 22 ans, un appartement pendant une quinzaine d'années. Je suis revenu à mes sources parce que je ne me sens pas bien à terre et que je suis mis sur l'eau. Étant né sur un bateau de commerce, je suis revenu à mes sources, voilà.
1: C'était votre métier ?
2: Non. J'avais compris dans les années 70 que c'était un métier en perdition. Tout commençait un petit peu à aller de travers. D'ailleurs, mes parents ont arrêté dès 76 de naviguer en France. Ils naviguaient principalement en Allemagne et aux Pays-Bas. C'est là où la navigation est le mieux entretenue et fonctionne le mieux. Et puis, il y avait beaucoup de transports, il y a toujours beaucoup de transports dans ces pays-là à réaliser, ainsi qu'en Belgique.
1: Vous le pilotez, ce bateau, il bouge ?
2: Oui, bien sûr, oui, tous les ans. Finalement, on part en vacances sans faire de valise, on n'oublie rien, c'est quand même super, quoi. Je veux dire, il n'y a pas mieux, quoi. Par exemple, l'année dernière, je suis parti entre Breda et Rotterdam pour sortir le bateau de l'eau, donc je suis descendu la Moselle, le Rhin, et puis le Val, jusque donc Brimelen, et puis après, une fois que les travaux étaient terminés, puisque j'ai réalisé des travaux sur la coque, je suis remonté par des petits canaux qui sont en parallèle de la Meuse jusque Maastricht. Et là, de Maastricht jusque Nancy, j'ai pris la Meuse sur la totalité.
1: Vous avez des cartes alors ?
2: Oui, ça c'est une carte allemande.
1: Mitteleuropäische Wasserstraße.
2: Nein, Mitteleuropäische Wasserstraße.
1: Ah, très bien.
2: Les voies bleues, c'est le fleuve.
1: Mm-hmm.
2: Voilà. Et puis après, vous avez les grandes rivières.
1: Ouais.
2: Et puis après, vous avez tout le reste. Vous voyez, comme par exemple Vouziers, tous ces petits machins bleus. Ça, c'est le gabarit Fraissinet.
1: Ah, ça se navigue.
2: Vous voyez ? Et chaque petite arête, là, ça représente une écluse. Je navigue avec une carte électronique internationale, puisque je fais beaucoup les pays étrangers, parce qu'on n'a pas de possibilité de se rendre actuellement dans le sud de la France. Il y a 3 voies possibles et c'est très compliqué. On ne peut pas aller sur Paris, je parle en période d'été, donc voilà, c'est très compliqué.

0: voit un paysage qui est magnifique. Il y a des endroits où c'est vraiment très, très, très joli. Hein.
1: Et puis c'est la lenteur, quoi. Hein.
0: Ah bah oui, hein, quand vous vous déplacez à une dizaine de kilomètres heure, vous avez le temps de voir les choses.
1: Vous vous ennuyez pas, vous, hein?
0: Jamais.
1: Merci beaucoup, je vous tiens au courant.
0: Merci bien.
1: Vous allez faire quoi, là, maintenant?
0: Pour retour, eh bien, maintenant, je vais aller me faire une petite balade, comme il ne pleut pas.
1: À et pied
0: puis, voilà, et puis, bon, j'ai des articles encore à faire sur Facebook, voilà.
1: D'accord, ça marche, super. Bon après. Bah oui, vous avez le wifi, hein?
0: Oui, oui.
1: Ah oui.
0: Par téléphone. Mon modem, c'est le téléphone.
1: Le téléphone, c'est ça. Allez, super. J'enjambe le truc, je ne tombe pas à l'eau. Bon, bonne fin de journée.
0: Merci.
1: Merci, au revoir, je vous tiens au courant.
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2: Bonjour Serge Papagali.
3: Ah monsieur Thomas, bonjour et chers Dauphinois, chers Dauphinois, bonjour également bien sûr.
2: On est samedi pour le Dauphiné Tour aujourd'hui, où est-ce qu'on part?
3: Ah vous allez voir, hommage au Grésivaudan et aux Chalassiennes et Chalassiens au pied de la montagne de Bramfarine. Donc, je suis désolé mais c'est le vrai nom de la montagne, pas de ma faute. Hein. Donc on est où?
2: Au Chalard.
3: Au Chalard, bravo, ça farine Bram.

0: mouche, là, je sais pas. La brame farine. Elle en a marre d'être broyée, je sais pas quoi. Bref, une précision, en dauphinois, chala, ça se prononce sala, en fait, sala. Ce qui veut dire faire un chemin dans la neige. J'ai appris ça, dis donc, ah oui. D'où le nom du chela, qui est un lieu de passage pour aller à l'étranger.
1: Ah.
0: À Chambéry, par exemple.
1: Ah, l'étranger, Chambéry.
0: Ah ouais, carrément. Ouais, donc, t'es les autres étrangers, quoi. Bon. Le chela porte du Grésivaudan. Je précise également que le chela n'est pas le village de naissance de la fameuse chanteuse Aquette, bien évidemment.
1: Oh,
0: oh bah attends. Bien sûr, oh, bah, tu peux, ouais. On confond souvent le chela et la. Chela qui n'a les mains, rien à voir. Le Chela n'est pas le mari de la Chela. Enfin, en gros, quoi, voilà ce que ça veut dire. Chela qui, depuis, a coupé ses couettes, d'ailleurs, et a été retendu entièrement. Alors que les habitants du Chela, eux, sont détendus, on va dire ça. Et ils n'ont pas de couettes, bien évidemment. Entre Mortel de Maille et Pontcharra, le Chela est ici chez lui. Alors, c'est dur à dire ça. Le Chela est ici chez lui, allez-y, bien
1: le
0: sûr.
1: Le Chela est ici chez lui.
0: Oui, mais vous êtes un jeune professionnel de talent, plein d'avenir. Bref, c'est normal. Chela ou chez ici, comme vous voulez. Ça n'empêchera pas le manoir de la tour de prendre garde au village. C'est peut-être de là que vient l'expression la tour prend garde au toit. Pas à toi, au toit. Car les toits coûtent cher. J'ai lu ça quelque part, entretenir, surtout dans un château du 16e siècle qui est au Chela. Alors vous allez penser, le papa Gali, il a picolé de la chartreuse parce qu'il part un peu dans tous les sens, mais même pas, hein, vous confirmez.
1: Non, je suis témoin.
0: Voilà, je ne bois jamais en studio.
1: Jamais.
0: Voilà, toujours.
1: En dehors.
0: Dans les toilettes. Une autre précision, si au Chela vous entendez parler de la Rolande, il ne s'agit pas de la péripatéticienne du coin, péripatéticienne, c'est dur à dire, en dauphinant de la pute, de la péripatéticienne du coin, non, mais d'un espace naturel sensible. C'est vrai, c'est un peu comme ça. La péripatéticienne du coin s'appelle Josiane, ce que vous m'avez dit, mon cher Thomas.
1: Oh, bah oui,
0: m'a dit, vous la connaissez très bien, donc voilà. Alors, la Rolande, en fait, un espace naturel. Mais qu'est-ce qu'un espace naturel sensible? J'ai l'impression que la planète entière, actuellement, est un espace naturel plutôt sensible.
1: C'est vrai.
0: J'ai l'impression,
1: c'est,
0: voilà.
1: C'est vrai.
0: N'empêche que dans la Rolande du Chela, vit, écoutez-moi bien, la Rainette arboricole.
1: Oh.
0: Ça vous embouche un coin, comme dit l'autre, ben c'est son dernier îlot isérois en dehors de l'île Crémieux. Alors si certains d'entre vous s'en moquent, ben ils ont bien tort. Je vais vous dire pourquoi. Les Rainettes valent parfois bien mieux que les petites reines et les roitelets de cette terre. Protégeons-les, elles surtout. Les autres, on s'en tape. Alors, tous ensemble, ce que je veux dire, allez, on n'est pas des quand même.
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3: Bonjour Louise, bonjour à tous.
4: Le foot féminin a décidément conquis la Suisse.
3: À ça, depuis qu'ils ont accueilli l'Euro cet été, on a l'impression que c'est eux qui ont inventé le foot féminin. Hein. En tout cas, ils se sont sérieusement penchés sur ce phénomène étrange, à savoir des humains de sexe non masculin qui courent après une baballe en essayant de marquer des buts. Pour eux, ça semble tellement extraordinaire qu'ils en ont profité pour mener une expérience. Faire réaliser aux hommes la performance des footballeuses.
1: Mmh.
3: On dit comme ça, je sais, ça peut paraître étrange,
1: oui,
3: vu que le foot masculin existe depuis bien plus longtemps, et que les mâles sont quand même des pionniers dans ce sport.
4: En fait, il est question d'égalité homme-femme dans cette expérience.
3: Eh ben oui. Vous aurez remarqué que ces dames jouent sur le même terrain que les hommes. Eh ben ça, ça épate les Suisses. Faire jouer les filles sur des terrains aux mêmes dimensions que les garçons, sans tenir compte des différences anthropométriques et physiologiques des deux sexes, non mais ça va ou bien? Alors, ils ont sorti leurs scientifiques de leurs vacances pour nous dire que les femmes sont généralement plus petites et ont moins de masse musculaire. Donc, sur un terrain en même dimension que les hommes, les femmes doivent courir davantage et fournir plus d'efforts.
4: Ils ont donc voulu rétablir l'égalité ou au moins la vérité, quoi.
3: Eh oui. Alors leur idée, c'est faire jouer les hommes sur un terrain 20% plus grand et avec un ballon plus lourd. C'est un ballon l'équivalent du poids d'un ballon de basket et aussi des buts plus grands. Voilà comment les Suisses veulent rétablir l'égalité autour du ballon rond. Alors, dans ces conditions, les hommes ont fini épuisés avec l'impression de jouer au ralenti. Tout ça a donc permis aux Suisses de montrer que l'égalité des sexes, ok, mais question ballon, c'est pas possible. Ils viennent donc peut-être, malgré eux, de donner raison à ceux qui voient le foot féminin comme une version light du foot tout court.
4: Des drôles d'expériences hein, quand même qui sont menées en Suisse, mais peut-être pour la bonne cause ensuite. Merci David, à demain.
3: À demain.
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5: Me voilà devant le gymnase Honoré et Jean Fleury, quartier Coubertin, quoi. Alors, il y a les gars de la ville là qui sont en train de nettoyer tout ça, les rues. Bon, je vais aller les embêter un petit peu, peut-être même essayer de conduire, aller savoir, sur un malentendu. Bonjour, je voulais savoir si je peux monter avec vous pour voir comment ça marche, votre petite machine.
6: On n'a vraiment pas le droit.
5: On met juste un petit tour.
7: Si vous voulez.
6: Oui, ok, d'accord.
5: Merci. Le volant est à droite.
6: Oui.
8: Quand on n'est pas habitué, ça fait drôle la première fois, en fait.
5: Eh ben, il faudrait aller conduire en Angleterre.
8: Oui.
5: Comment ça marche, cette affaire ?
6: C'est un joystick, c'est-à-dire qu'on fait descendre le joystick, les balais descendent, la machine démarre, on passe la vitesse 1, et puis voilà.
5: Alors, les balais nettoient, donc ça envoie de l'eau et tout.
8: Ça envoie de l'eau, puis après... ça ramasse toute la merde, si on peut dire comme ça, oui.
5: Voilà. Et ça la met où, toute la merde ?
8: Ça la met dans la... Il y a une cuve à l'intérieur, ça la met tout à l'intérieur. Et après, quand on fait de matinée, on va vider.
5: Vous la videz où ?
8: On la vide au jardin, le coq. Il y a une benne affrétée exprès pour...
5: Ah, d'accord.
8: Voilà.
5: Vous êtes en train de faire un gros bouchon.
8: Mais c'est le service public. Mais après, c'est les premiers à être contents quand c'est propre.
5: Je peux conduire ?
8: Non.
5: Eh bien, il y a une autre petite voiturette. Tiens, on va aller le voir.
9: Bonjour.
5: Ah, c'est pas la même que celle de Jocelyn ?
9: Non, parce que lui, c'est une balayeuse et nous, c'est une labeuse. Et il passe derrière nous.
5: Ah, ça y est, j'ai compris le truc. Je peux conduire ?
9: Ah non, là, je peux pas, là.
5: Il y a un degré de conducteur. Il y a des conducteurs, ils conduisent les balayeuses et les autres, ils conduisent les laveuses.
9: Oui, parce que là, il faut passer un cassès. Parce que pour une balayeuse, il faut avoir le poids lourd et voilà.
5: Bon, Fabrice, il paraît que c'est vous le rigolo de la bande.
10: Peut-être. Vaut mieux rire au boulot que ça la gueule.
5: Moi, quand on a un Karcher comme ça dans les mains, on n'a pas envie parfois de donner un petit coup de Karcher de temps en temps, de faire des blagues, quoi.
10: On n'a pas trop le temps.
5: Bon, une petite blague vite fait sur un passant. Tu peux essayer ?
10: Non.
5: Oh, non. J'ai essayé de conduire, mais personne ne veut me prêter son matériel.
10: Non, c'est interdit.
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1: À Aubervilliers, Sèvres ou encore rue Feder dans le 11e arrondissement de Paris, les Baltos sont encore bien présents dans notre région et Thierry Boeuf nous en fait la cartographie au-delà, bien sûr, de nous raconter leur histoire. Voici la saga Bistrot de Paris.
2: Et le cocktail américain, c'est quoi ?
3: C'est un cocktail grillé avec une sauce américaine, tomate, échalote, une pointe de cognac, du vin blanc. C'est un peu relevé.
4: Un déca-1 !
5: Pâté, jambon, c'est du cornet, gruyère, chantal, rose vif, jambon de pays.
6: Eh ben tout ça, ça va aller dans la blanquette.
3: Bon appétit.
7: Cigarette. Cigarette, whisky et petite pépée, si vous les aimez bien roulés, papier à cigarette, OCB. Gitane de Gainsbourg, menthol extra cool de Françoise Sagan, ronde fumée, et puis un jour de smog, 1er janvier 2008, tout s'est évaporé, les volutes et brouillards au comptoir ont disparu.
8: On a fait une soirée pour que tout le monde fume, donc musique, et puis on a mangé, et on a tous fumé. Mon collaborateur et moi, on n'a jamais fumé de notre vie, donc on a fumé une gitane maïs. Plus jamais on fumera.
7: Alors les fumeurs étaient priés d'aller fumer aux terrasses des cafés, le plaisir devenant coupable. Mais encore aujourd'hui, les marques de cigarettes font toujours enseigne. À Paris comme en banlieue, il existe encore, par exemple, des Marini.
9: 30 paquets de Marini.
7: Mais aussi des Rally, des Chiquito, des Nemrod et des Balto. 1930, la CEITA, Société Nationale d'Exploitation Industrielle des Tabacs et des Allumettes, propose aux patrons de café une aide financière. Des ameublements, des comptoirs, des terrasses. En contrepartie, l'établissement aura pour nom une marque de cigarettes ou de cigarillos. La puissante CEITA en rajoute une couche dans la presse populaire et la radio. Écoutez cette chanson publicitaire phénoménale de la marque Balto.
10: J'ai vu sur le paquet qu'il y a un bateau à voile. C'est à cause du bateau que c'est des bateaux qu'on les appelle. Mais non, mon gros bêta, pas des bateaux, mais des baltos. Des baltos, c'est un mot qui vient de Baltimore.
7: Balto de Baltimore, imparable voyage et exotisme au bout de sa cigarette rougeoyante. Et voilà pourquoi il existe encore une bonne vingtaine de Baltos à Paris et en Île-de-France, comme celui d'Aubervilliers ou de Sèvres. Idem pour le Nemrod, rue du Cherche-Midi dans le 6e. Tout pareil pour le Rally, la cigarette qui arrive avant les autres et qui gagne. Rue Féderbe, dans le 11e. Le Rally, où au passage, Monsieur Philippe nous régale de délicieux choux farcis. Curiosité amusante, au 59 avenue de la Motte-Piquet, un restaurant a pour nom la Gauloise, tandis qu'à quelques dizaines de mètres, boulevard de Grenelle, une autre brasserie se nomme la Gitane.
11: Avec filtre ou sans filtre, les Gitanes Caporal vous apportent sans réserve le plaisir de fumer.
7: Décidément, beaucoup de cafés bistrots du bassin parisien ont succombé à la tentation. Après la cigarette, le jeu. Impressionnant le nombre d'établissements qui s'appellent le Vincennes, le Sulky ou le Longchamp. Témoin de la relation entre les bars PMU et le milieu mercantile des chevaux de course.
12: Tu verrais Christine, ma femme, si tu savais ce qu'elle joue.
13: Elle y connaît rien, mais elle y croit. Et entre nous, ce qui m'épate, c'est qu'elle gagne aussi.
14: Va comprendre, Charles. Avec le PMU aujourd'hui, on joue comme on aime.
7: Oui, on pourrait largement faire une thèse universitaire sur les enseignes de bistrot, la poésie frise Le Bon Coin de ce cher Jean-Louis Brasse dans le 18e, sans oublier le mythique Au Rendez-vous des Sportifs chez Valzac, un cador de la boxe dans le 15e. Mais la Palme d'Or revient à ce patron en Val-de-Marne qui avait baptisé son bistrot dans les années 50, ici, mieux qu'en face. En face se trouve la célèbre prison de Fresnes.
1: Ce qui ne freinera pas notre appétit pour autant, bien sûr. Merci beaucoup Thierry Boeuf, Bistrot de Paris. 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
15: Taureau, je crois que c'est du 21... Ah non, je sais plus.
16: Savez-vous ce que c'est que l'astrologie ?
17: C'est les astronautes qui vont dans l'espace.
15: C'est l'espace et les constellations, le placement des étoiles.
16: Vous êtes de quel signe ?
17: Verseau. Moi, je crois que je suis taureau.
15: Moi, je suis taureau.
17: Ah si, je suis taureau.
16: Comment on a découvert que vous étiez de ce signe-là. C'est grâce à quoi ?
15: Bah, au mois de l'année, par exemple, le taureau, je crois que c'est du 21 mars jusqu'au 20... Ah non, je sais plus. Moi, j'avais un petit carnet de jeu et il y avait un jeu. Si on réussit le jeu, ben, on savait on était de quel signe.
4: C'est quand même magique, hein ?
18: Waouh, c'est fabuleux ! Et pourquoi on fait ça ?
15: Je suis un peu verso. C'est de quel temps à quel temps ? C'est de la fin de janvier au début de février. Et moi, vu que je suis née le 31 janvier, bah, je suis verso, du coup. Ça s'appelle des signes astrologiques. Et l'astrologie, du coup, bah, c'est les signes astrologie.
16: T'es taureau, ça veut dire que tu rentres, t'as besoin d'une étable ?
15: Non, c'est sur les qualités. C'est quand on est, par exemple, taureau, bah, dans le mois de où on est taureau, bah, on n'est pas comme d'habitude.
16: Et vous êtes comment, messieurs les taureaux ?
15: Bah, j'en sais rien.
19: Il possède certainement des qualités, mais voilà. Lesquelles ?
15: Je sais pas, moi, je pense de l'émotion. Beaucoup, beaucoup d'émotion. Après, je sais pas.
20: Comment je peux te montrer que je peux être fort et sensible, noble et affecteux ?
15: Les taureaux, eh ben, par exemple, ce sont des personnes qui sont nées pendant les mois de taureau.
21: C'est logique.
15: Quand on est taureau, on se contrarie plus, on est plus vexé, alors que d'habitude, non. Taureau, bah, vu que les taureaux, c'est costaud, bah, je pense que les taureaux, ils sont costauds. Enfin, ceux qui ont les signes astrologiques taureaux, ils sont peut-être très forts.
16: Et les balances, alors ?
15: Quand on était le signe astrologique balance, c'est-à-dire que quand il y a quelqu'un qui nous dit quelque chose, on va le balancer.
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22: Bonjour, c'est Lola Pesquier, Miss Lozère 2025.
23: Bonjour Lola, merci d'être avec Ici Gare Lozère ici matin pour ce rendez-vous où on parle de vos passions. Alors, passion Miss Lozère, qui va s'arrêter bientôt, mais vous n'avez pas que ça comme passion ?
22: Non, je suis une grande passionnée de sport également, mais les Miss, ça a été une très belle passion là depuis quelques mois que j'ai été élue. Mais oui, ma seconde passion, ou ma première passion depuis toujours, c'est le sport, ouais, en effet.
23: Quel sport ?
22: Tous les sports, mais plus particulièrement le rugby, parce que mes parents sont originaires du Gers, mes frères en ont fait, moi aussi j'en ai pratiqué également. Et j'aimerais me spécialiser dans le journalisme sportif, parce que je suis journaliste également en apprentissage.
23: Aujourd'hui, à midi libre monde, hein, c'est ça. C'est quoi une journée type de Miss dans un premier temps ou une époque typique qui représente bien votre métier de Miss ?
22: Alors en tant que Miss, j'ai eu des journées un peu particulières, notamment pour la préparation de Miss Languedoc. Mais là, du coup, j'avais mis le journalisme de côté pendant une semaine. J'avais pris mes congés et je m'étais préparée avec les shootings avec les autres candidates et puis les répétitions pour la grande élection. Et après, quand je suis journaliste à 100%, même si sur les reportages, on me reconnaît souvent, surtout en Lozère, où on connaît beaucoup les journalistes. Je sais parler d'eux, je suis jamais journaliste et Miss à la fois.
23: Qu'est-ce qui vous a poussé ou qui vous a poussé à devenir Miss ou Miss Lozère ?
22: Alors, je suis pas lozérienne d'origine, donc je suis arrivée il y a un peu plus d'un an et ça a été le challenge avec cette nouvelle vie. C'est quelque chose à laquelle je pensais déjà depuis longtemps. Les Miss, c'était un petit rêve de petite fille. Et puis, quand j'en ai parlé autour de moi, à mes proches, même mes collègues de travail, ils m'ont dit, mais fonce, t'as rien à perdre, ça va être une belle expérience. Et c'était un nouveau challenge dans cette nouvelle vie de lozérienne aussi, donc je me suis lancée.
23: Miss Lozère 2025, Lola Pesquier, beaucoup de passion, le rugby, le sport, le travail de Miss. C'est un travail d'ailleurs, Miss ?
22: On peut le considérer comme un travail quand on s'y donne à fond, notamment le moment où on prépare l'élection, comme je vous le disais, parce que moi je sais que vraiment j'ai tout donné pour cette élection. Mais après non, ça reste, faut que ça reste du plaisir, un loisir, un plus dans sa vie aussi. Voilà.
23: Vous allez vous présenter en 2026 ?
22: Je ne pense pas. Je n'exclus pas de me représenter un jour, mais cette année, non, je pense que faut que je redescende de tout ça, que je fasse autre chose, et puis on verra l'année prochaine ou dans quelques années.
23: Lola Pesquier, Miss Lozère 2025, on arrive là, ça y est, l'année a débuté, 2026, quelques mots, les vœux pour nos auditeurs.
22: Je souhaite de très bonnes fêtes et meilleurs vœux à tous les auditeurs d'Ici Gare Lozère, évidemment, et une très belle année, la santé et beaucoup de bonheur, et suivez les Miss, c'est trop chouette.

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1: La Mecque de la course landaise, c'est ainsi que sont surnommées les arènes de Pomarez, arènes qui accueillent des spectacles taurins, sportifs, artistiques et qui se visitent. Notre guide, la présidente de l'association Pomarez, Arènes et Traditions, Danielle Campistron.
2: Les premiers écrits que l'on a retrouvés faisant acte d'arène à Pomarez remontent à 1848. Ensuite, en 1895, il y a eu des arènes en bois avec tribunes et gradins. Ensuite, il faut arriver à 1931-32 pour que la municipalité décide de construire des arènes en ciment sur les plans d'un architecte dacquois, M. Pomade, qui a fait également les arènes de Dax. Elles avaient à peu près la forme qu'elles ont actuellement, avec un immense portique qui a disparu lorsque la décision de couvrir les arènes de Pomarez a été prise.
1: Pourquoi surnomme-t-on les arènes de Pomarez la Mecque de la course landaise?
2: La Mecque, plusieurs origines à cette expression. Un chroniqueur coursaire de l'époque qui écrivait dans un magazine de course landaise qui s'appelait La Tuile, qui a comparé le flot des spectateurs qui arrivaient le 15 août, qui arrivaient en masse pour voir la course du 15 août à Pomarez, où ils arrivaient à pied de la campagne environnante. Il a comparé ce flot de spectateurs au flot des spectateurs qui vont à la Mecque pour leur pèlerinage annuel.
1: Il y a l'arène à proprement parler, il y a le contour des arènes. Est-ce qu'il y a là quelque chose qui attire l'attention?
2: Depuis 2017, donc année de création de notre association, on a installé un petit musée sur la vache landaise.
1: Y a-t-il eu des moments forts, incroyables qui se soient déroulés dans les arènes?
2: Oui, dès l'instant qu'elles ont été couvertes, elles ont été le théâtre de beaucoup, beaucoup d'énormes manifestations, ces arènes. Elles ont été connues pour le marché au gras, pour de grands spectacles de music-hall. Et le dernier qui a clôturé cette série de music-hall, c'est Jean-Jacques Goldman en 95. Les autres grands événements qui font la renommée des arènes de Pomarez, ce sont les rencontres de basket. C'est une autre ambiance survoltée.
1: Et les Harlem Globetrotters et la garde républicaine, si les arènes pouvaient parler. Les arènes de Pomarez se visitent toute l'année pour les groupes. Renseignements auprès de la mairie. 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
3: Laissez passer.
4: Sébel vit dans le Vézélien quand elle n'est pas aux quatre coins du monde pour inventer des univers au cinéma ou à la télévision.
5: Montez, la tour.
4: Celle qui connaissent d'adoption est chef décoratrice et elle est devenue la référence quand Hollywood veut filmer Paris. Un Paris plus vrai que nature, un Paris recréé, un Paris d'atmosphère. Anne Sebel a travaillé avec les plus grands, Spielberg, Clint Eastwood, Sofia Coppola ou encore Damien Chazelle. Et depuis 5 saisons, elle est aussi la directrice artistique de la série Emily in Paris, dont elle façonne l'univers visuel. Elle a inventé pour la série un Paris fantasmé, celui que les Américains adorent, les immeubles haussmanniens, les chambres de bonne, les placettes charmantes, les bistrots typiques. Une création qui part du scénario, puis elle imagine les lieux, les volumes, les couleurs, la lumière. Derrière chaque décor, il y a des croquis, des maquettes et des artisans qui reproduisent en 3D cet univers.
6: C'est du travail bien fait.
4: Pour une saison d'Emily in Paris, ce sont près de 180 décors créés, démontés, remontés. Un travail colossal qui a aussi un impact très concret. Certains lieux de tournage sont devenus de véritables attractions touristiques. Anne Sebel revendique un cinéma fait à la main, loin du tout numérique. Elle transmet d'ailleurs son savoir-faire à la Fémis, où elle forme la nouvelle génération qui, à son tour, saisira le réel pour bâtir image après image d'autres rêves de cinéma.
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0: Mon monde à moi, Dame de Carreau. Un coup de cœur ici même. 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
1: Complètement gaga.
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3: Et Olivier, ce matin, retourne à l'école primaire aujourd'hui.
1: Eh oui, et pour y trouver du gaga. Mais blé, je voudrais aujourd'hui vous parler du mémoire de Judith Boucher, réalisé l'an dernier à l'Université Jean Monnet de Saint-Étienne, et qui s'intéresse à une question rarement étudiée. Comment le parler stéphanois, le gaga, circule encore aujourd'hui dans les écoles primaires, et dans quelle mesure le parler des enseignants influence le parler des élèves? Son travail porte sur toutes les classes de l'école primaire, en milieu urbain comme en milieu rural. Judith a formulé trois hypothèses. Premièrement, le gaga serait peu utilisé par les enseignants en situation d'enseignement. Deuxièmement, lorsque les enseignants l'utilisent, les élèves auraient tendance à le reprendre. Et troisièmement, le gaga serait plus présent dans les écoles rurales que dans les écoles urbaines. Pour répondre à ces questions, elle a observé des classes, mené des entretiens avec les enseignants et avec les élèves, et elle a mené des observations dans les temps informels à l'école. Son analyse porte à la fois sur le vocabulaire gaga et sur des structures spécifiques comme le pronom neutre Y, employé comme complément direct, j'y ai fait, l'inversion des pronoms personnels après un impératif, donne-moi-le au lieu de donne-le-moi, ce qui nous vient du patois, hein, puisque Pierre Duplay écrivait déjà en 1896 à l'inverse du français, quand un verbe à l'impératif a deux pronoms pour complément, l'un direct, l'autre indirect, c'est ce dernier qui s'énonce en premier. Exemple en patois, « by may lou ». Et puis aussi la formation d'adjectifs à partir de participes passés. Il est trempe de chaud, ses joussons enflent, la reloge est arrête. Donc qu'en est-il des résultats du travail de Judith? Les observations révèlent une situation un peu plus nuancée que ce qu'elle attendait. Très surprenant, 54% des enseignants utilisent au moins une fois un régionalisme en cours au cours des séances observées. Un élève sur six emploie spontanément un mot ou une expression gaga lors des entretiens. Et dans les classes, un régionalisme apparaît dans 20% des situations que Judith observe. Il semblerait donc que le gaga soit encore bien présent dans nos écoles. Mais quels sont les mots, les expressions, les tournures qui ressortent le plus, ou plutôt qui ressortent le mieux? Un peu de patience les amis, la suite c'est pour bientôt.
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1: Aujourd'hui, je vous propose de rencontrer Louis-Albert Debreuil. On l'appelle le prince jardinier. On est dans son château. C'est le château de la Bourdaisière à Mont-Louis-sur-Loire.
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3: Je suis Louis-Albert Debreuil, j'ai eu la chance d'être et le dépositaire de Dérolles et en même temps le propriétaire de la Bourdaisière.
1: Est-ce que vous pouvez me dire ce que ça vous évoque quand on vous appelle le prince jardinier?
3: Alors un grand sourire. D'abord c'est un surnom qu'on m'a donné. En même temps, il y a toujours un prince dans un jardin. Le jardinier lui-même, c'est le roi ou le prince. Et il est sur son royaume, celui qui va cultiver avec aspiration, avec engouement et quelquefois déception. Et cette nature, on ne fait pas toujours ce qu'on veut, mais l'émerveillement, c'est cette diversité.
1: Avec émerveillement et aussi avec une pointe d'espièglerie, je crois.
3: Alors l'espièglerie, c'est la marque de fabrique, certes de ma personnalité et de mon humeur, mais celle que je voudrais que l'on est quand on rentre et qu'on pénètre dans un jardin. Il faut être espiègle parce que la nature, elle l'est. Et quand on l'observe, que ce soit un papillon, que ce soit une mousse, ou que ce soit, ça sent bon, c'est merveilleux. Et puis, on est réveillé par quelque chose qui vous rappelle à l'ordre. Et c'est ça le monde dans lequel on est rappelé à l'ordre, il faut le faire avec humour.
1: Est-ce que le jeune Louis-Albert était expérimentateur déjà?
3: Alors, le jeune Louis-Albert, quand il était tout petit, c'est-à-dire hier, il aimait être dans le potager à Broglie. Il aimait Monsieur Coquerel qui me montrait effectivement tout ce qu'il y avait dans sa maison, ses graines, ses cordeaux, ses outils aratoires, ses instruments aratoires. Ça m'a marqué. J'étais pas parti pour être jardinier. Je suis devenu simplement un homme de la nature que j'étais quand j'étais jeune parce que j'y suis bien.
1: Votre nom, il est forcément associé au château qui est derrière nous, le château de la Bourdaisière. Est-ce que j'ai le droit de dire que vous êtes châtelain?
3: Oui, mais enfin, c'est pas un gros mot. Je suis le dépositaire d'une maison qui était là avant moi, qui j'espère sera là après moi. Je porte dans mes convictions cet héritage qui est celui tout simplement de donner à voir ce lieu qui est ouvert au public de différentes façons. On peut y habiter, mais on peut visiter. Et l'expression de tout cela, encore une fois, c'est le vivant. Tout ça, c'est l'éducation. Faire tout ce qu'il faut pour faire en sorte qu'on ouvre les yeux et qu'on dise « Waouh, c'est extraordinaire, c'est singulier, c'est le territoire. »
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4: Bonjour, Margot Ferté.
5: Bonjour.
4: Décrivez-nous ce lieu-là, le poulailler dans lequel on se trouve.
5: On est dans un poulailler de poules pondeuses en agriculture biologique qu'on a monté il y a maintenant 3 ans et demi sur le plateau au-dessus de Fismes. On a en tout 24 000 poules. Donc ça peut paraître énorme, mais en fait les poules sont divisées en 8 lots de 3 000 poules, ce qui nous est imposé par le cahier des charges en agriculture biologique. Les poules sont bien séparées, elles ne se voient pas. Et à l'extérieur, on a un parcours en tout de 9 hectares 6, ce qui correspond à 4 mètres carrés par poule sur la partie extérieure.
4: Et aussi des haies, tout est pensé pour leur bien-être et puis pour le développement durable?
5: Tout à fait. C'était un champ à l'époque quand on a récupéré cette parcelle pour monter le poulailler, donc il n'y avait rien du tout. On a planté du coup les premières haies il y a 4 ans pour faire des haies notamment coupe-vent, parce que comme on est sur le plateau, on a un gros vent dominant. On a également mis ce qu'on appelle des haies peignes, donc c'est des haies qui vont venir perpendiculaires au bâtiment le plus près possible pour encourager les poules à sortir, parce qu'il faut savoir que les poules sont un petit peu peureuses et qu'elles n'aiment pas quand elles sont complètement exposées et dévoilées au grand air. Elles aiment bien être sous un abri couvert. C'est pour ça qu'on a également planté 400 arbres qui vont les inciter à sortir et à aller se réfugier à l'ombre, notamment des rapaces ou des choses comme ça qui peuvent leur faire peur. Et on a pour projet de mettre des petits abris en panneaux photovoltaïques, ce qui permettra notamment de leur faire des abris donc pour qu'elles puissent sortir, se réfugier, et nous en parallèle de produire de l'énergie, puisque la période où on consomme le plus c'est en été en fait, pour ventiler le bâtiment, donc simplement amener de l'air pour encore une fois le bien-être des poules et que la température ne monte pas trop. Donc c'est une corrélation parfaite entre production solaire la journée en plein été et la partie ventilation, la plus grosse demande électrique du bâtiment l'été.
4: Comment ça s'organise organise là autant de poules qui pondent autant d'œufs?
5: Dans le bâtiment, il y a ce qu'on appelle une volière. C'est une structure métallique où les poules vont pouvoir retrouver leur aliment, l'eau, mais également des petits nids, ce qu'on appelle nous les nids, des pondoirs où là elles vont pondre. Ces nids sont un petit peu penchés et comme ça les œufs vont rouler sur des petits tapis. Et nous, tous les matins, on actionne en fait ces tapis qui vont nous ramener l'ensemble des œufs à l'avant du bâtiment. Et là, nous, tous les matins, on va les trier et ensuite on va les palettiser pour partir chez notre acheteur d'œufs. Mais il y a également toujours des poules un petit peu capricieuses, hein, comme partout, qui ne veulent pas pondre au bon endroit. Et donc ça, tous les matins, nous, on fait un tour du poulailler où on ramasse les œufs qui auraient pu être pondus ailleurs.
4: Le nourrissage se fait de manière automatique, c'est à volonté? Comment ça se passe?
5: Nous, on est en agriculture biologique, donc elles mangent de l'aliment uniquement bio. Ça se fait de manière automatique. Donc nos poules se réveillent environ vers 6h le matin. Donc là, on a ce qu'on appelle le premier tour de chaîne. Donc on va retrouver et de l'aliment grossier, donc des grains entiers, de maïs, de blé, etc. Et une poudre un petit peu plus fine, où là on va retrouver notamment des minéraux. Et donc sur le premier tour du matin, on va vraiment les encourager à faire ce qu'on appelle le vide de chaîne, donc à vider la gamelle pour qu'elles aillent aussi manger la poudre plus fine où se retrouvent tous les nutriments pour eux. Et ensuite, donc à partir de fin de matinée ou début d'après-midi, l'aliment est distribué à volonté pour nos poules.
4: Et les fientes servent ensuite à fertiliser les plantations, les productions de la ferme. Depuis Blanzy, les Fimes et ce poulailler, donc à 4 km de Fimes, merci Margot Ferté.
5: Bonne journée.
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2: Bienvenue, ça va Sébastien ?
3: Eh ben ça va bien, merci Claude de m'accueillir chez vous ici à Ramonville. Vous avez créé une chaîne YouTube qui s'appelle Les Fous du Joystick.
2: C'est ça.
3: Vous êtes tétraplégique, vous ?
2: Non, je suis quadriplégique, Sébastien.
3: C'est quoi ?
2: C'est-à-dire que la quadriplégie, c'est que les bras bougent quand même, mais ils sont paralysés. Alors que le tétraplégique, il bouge pas du tout. Il bouge que la tête. Voilà.
3: Quadriplégique de naissance ?
2: Oui, c'est ça. C'est une tête de naissance. Je suis des prématurés. J'ai fait un arrêt respiratoire à la naissance qui a causé des lésions au cerveau et des lésions irréversibles.
3: Alors vous, ce qu'il y a de beau, Claude, c'est que vous voulez transmettre votre quotidien et vous le faites via votre chaîne YouTube. C'est quoi votre quotidien ?
2: En fait, le quotidien, c'est que je suis assisté par des assistantes de vie absolument magnifiques, donc dont Lily qui est juste là. Et en fait, j'ai une équipe de 5 auxiliaires de vie et elles sont volées pendant 16 heures par jour. Parce que 16 heures par jour, c'est le quota que m'a octroyé la MDPH. Mmh. Voilà.
3: Alors, on peut vous suivre sur les réseaux sociaux, notamment sur YouTube. Et dis donc, vous êtes allé à la plage cet été.
2: Oui, et ça a été assez mouvementé et folklorique parce que il a fallu me porter jusqu'au bord de la plage parce que j'ai voulu me baigner. Et en fait, comme il n'y a pas d'infrastructure à l'arbre, il n'y avait pas de tir à l'eau, et ben en fait, Lily et Elias ont dû le faire à un bout de bras.
3: Vous y allez souvent à la plage ?
2: Non, pas du tout. C'était la première fois depuis 35 ans. Et donc.
3: Mais pourquoi autant de temps ?
2: Parce que, j'ai pas d'argent, parce que quand on est handicapé, ben on a juste de quoi vivre, voire survivre. Et donc, pour aller en vacances, il faut des sous, il faut louer un véhicule adapté pour rien qu'aller à l'Arbonne. Et en fait, comme on n'a pas de sous, on attend.
3: La confiance qu'il faut, d'abord en soi, pour être montrer son quotidien sur une chaîne YouTube, et puis envers les autres.
2: Alors la confiance, elle n'arrive pas tout de suite. Sébastien, elle s'acquiert avec la maturité, parce que dans la société française qui est la nôtre, on n'est pas là pour vous donner confiance. On est là pour vous inciter. Il y a des remarques qui font mal. Donc la confiance, elle s'acquiert avec la maturité et la sagesse.
3: Merci beaucoup Claude de m'avoir reçu chez vous.
2: Merci à vous de m'avoir écouté et de m'avoir donné votre micro.
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4: La raison 603, les jardins sur la Côte d'Azur. Alors, rien de mieux que de flâner entre les arbres et les fleurs dans un beau jardin. Là-dessus, je pense qu'on est d'accord. Qu'il soit public ou privé, les jardins des Alpes-Maritimes ont une sacrée histoire.
5: Oui, en plus, parce que la création des espaces verts ont un lien avec le tourisme.
4: Et oui, à partir de la seconde moitié du XVIIIe siècle, Nice devient une destination privilégiée pour les Britanniques qui fuient les hivers rigoureux de leur pays. Le médecin anglais Tobias Smollett décrit pour la première fois en 1766 le charme du climat niçois, vantant ses bienfaits thérapeutiques. En plus, ce qui est intéressant, c'est que Tobias Smollett, il a une réputation de critique. Il critique tout ce qu'il voit. Alors, pour une fois qu'il dit du bien, on l'écoute d'autant plus. Et cette réputation ne cesse de grandir, faisant de Nice une résidence hivernale de choix au 19e siècle, avec l'essor de la climatothérapie. Tu vois ce que c'est la climatothérapie ?
6: Bien sûr que non.
4: En fait, il voyait le climat, il voyait des plantes exotiques pousser. Il
6: voilà.
4: Oh ben, si une belle plante pousse comme ça, ça veut dire que le climat doit être bon pour moi. Bon, voilà, ça vaut ce que ça vaut. Mais
6: oui.
4: Bon, il y a pas mal de publications scientifiques à ce moment-là et ça attire une élite internationale. L'idée d'un printemps éternel s'impose alors, mêlant douceur du climat et bienfait pour la santé. En 1864, Nice compte déjà 25 000 touristes.
5: Et ils vont jouer un rôle central dans le développement de la Riviera.
4: Et oui, on va intégrer des plantes exotiques, acclimatées déjà dès le premier empire, sous l'impulsion de figures comme Joséphine Bonaparte. Le 19e siècle voit naître des espaces emblématiques comme le parc Vigier, le jardin Masséna ou encore la colline du château. Et sous l'influence de paysagistes renommés tels qu'Édouard André, on le salue, ces lieux prennent une forme composite, mêlant style français, anglais et italien. En fait, la diversité végétale avec des espèces exotiques et indigènes reflète l'identité hybride de la Côte d'Azur. Les espaces verts continuent d'être des lieux de prestige et de rencontres pour les hivernants, contribuant à l'attractivité touristique de la région. Ils deviennent une signature de notre territoire, incarnant à la fois le luxe, la sérénité et le raffinement. C'est quand même mieux que des sacs Gucci.
5: C'est sûr.
4: Et Nice, avec ses jardins luxuriants et son climat bienveillant, incarne depuis des siècles l'idéal d'une certaine douceur de vivre. De la mer à la montagne, la ville s'est métamorphosée en un paradis touristique, attirant les visiteurs du monde entier.
5: Et ça, c'est indéniablement une bonne raison d'aimer la Côte d'Azur.
4: En plein dans le mille.
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0: Je rêvais d'avoir une maison à la campagne. Cette maison, c'est comme si j'y étais née. C'est ma maison de famille.
6: Ma maison s'appelle l'Ostao de la Mar.
7: C'est une maison un peu envoûtante.
8: Eh bien, vous voyez, des livres et trois fenêtres qui me donnent le paysage du pays, comme si c'était trois tableaux.
9: Ils ont vécu ici.
10: Thibaut Gaudry.
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12: Yves Montand est un enfant de Marseille. Débarqué d'Italie avec sa famille pour fuir le fascisme quand il a 2 ans, il va y grandir et y faire ses premiers pas au Music Hall. Puis il la quitte pour Paris où sa carrière commence à décoller, notamment auprès d'Edith Piaf. Et où il noue des amitiés, comme avec Jacques Prévert, qui va lui faire découvrir en 1948 un charmant village qui va changer sa vie.
13: J'ai chanté dans la région et puis il y avait Jacques Prévert qui habitait la maison là au coin. J'étais arrivé ici. Et j'ai monté parce que mon ami le guitariste Henri Crolla, si on allait dire bonjour à Jacques, il dit oui, oui. Alors on est monté ici, j'ai vu Jacques, j'ai vu l'endroit, et puis je suis tombé amoureux de l'endroit, et puis je suis revenu dès que je pouvais, tous les ans. C'était très discret, j'étais à peine connu.
12: Il ne va pas tomber amoureux que de Saint-Paul. Le 19 août 1949, il est à la Colombe d'Or, une auberge avec quelques chambres, qui est un repère d'artistes. Et Prévert, encore lui, va servir d'entremetteur entre un homme et une femme qui vont devenir un couple mythique.
14: Ça s'est passé à Saint-Paul-de-Vence, au mois d'août, en 1949. Simone était là, et puis moi j'étais dans le tournée. Et puis j'ai déjeuné là, elle a déjeuné là. Et puis il y avait du soleil, puis il y avait Jacques Prévert, et puis il y avait des copains. Et puis voilà, quoi, on ne sait pas comment ces genres de choses-là commencent, mais elles ont commencé et c'était une belle histoire. Quoi.
12: Une belle histoire qui durera toute une vie. Ils ont 28 ans. En 4 jours, Simone, mariée, plaque tout pour le Marseillais. Et désormais, ils vont construire une partie de leur vie ici, restant fidèles à la Colombe d'Or, où ils se marient même 2 ans plus tard. Prévert est encore là, il est le témoin de Simone, tandis que Marcel Pagnol est celui de Montand.
13: Puis en 49, j'ai rencontré Simone ici, qui elle avait acheté par contre une petite maison dans le village, après son premier film. Puis elle a servi cette maison pendant très longtemps. Puis on descendait au bar de la Colombe pour boire l'apéritif, pour voir Jacques et les amis, et puis il y avait toujours quelqu'un, et puis on restait là, et puis on mangeait là, puis on montait pas à la maison. Alors un beau jour, on a mis la clé sous la porte, on donnait ça aux enfants, ou à des amis qui descendaient dans le midi, et nous on descendait toujours ici.
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12: La Colombe d'Or et Saint-Paul, où l'on se retrouve pour les vacances avec les copains, beaucoup d'artistes, dans ce village qui attire notamment les plus grands peintres.

0: oui, c'est très très difficile. Ça ne paraît pas, surtout si on joue la Provençale.
1: C'est à Saint-Paul-de-Vence également qu'il rencontrera la dernière femme de sa vie, Carole Amiel, et qu'il achètera en 1984 un petit restaurant qu'il transforme en maison, juste en face de la Colombe d'Or. Oh.

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2: Bonsoir à tous et bienvenue sur ICI. Je suis très heureux de vous accueillir un peu partout en France. On risque d'ailleurs ce soir de s'arrêter près de chez vous, parce qu'il n'y a pas que Paris dans la vie. Alors on va aller aux quatre coins de l'Hexagone, on vous donnera la parole, comme on fait chaque soir, pour mettre en avant vos initiatives positives, pour découvrir ce que vous faites. Et ce qui marche également, tout est dans le titre de ce nouveau rendez-vous, pour une idée simple, partir en France chaque soir à la rencontre des lieux et des idées. Et pour ça, j'ai un invité à mes côtés. 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Il est également en librairie avec le petit traité de la jouissance à l'usage de ceux qui en rêvent aux éditions Très Daniel. Je reçois avec beaucoup de plaisir.